0: le grand-père du côté de mon père, et puis toute la famille. Je sais pas si beaucoup de gens sont comme ça. Quand j'arrive en Ardèche, je rentre dans une maison.
1: C'était où?
0: Qui, à Erillac exactement, qui est un petit hameau de Lussas. Ouais. Il y a le festival du documentaire bien connu maintenant là-bas, mais c'est un tout petit village. Et dans cette maison, 350 ans d'histoire familiale. Et puis quand on retrace l'histoire, on s'est rendu compte que les Chabannes avaient fait peut-être 25 kilomètres en quelques siècles. Donc on est vraiment de là-bas, côté paternel.
1: Il y a Montélimar.
0: Montélimar, puisqu'après l'Ardèche, c'est quelques mois à Montélimar.
1: Vous allez vivre à Montélimar ?
0: Ouais, très rapidement, en fait. Je peux même pas vous dire aujourd'hui pourquoi on est passé par Montélimar. Peut-être une question d'école, parce que le village, c'était la toute petite école. À Lussas, il y avait une école primaire. Peut-être que c'était un début de collège à Montélimar. Et ensuite, rapidement, Carpentras, où là, je retrouve la ville où notre grand-père, qui était sous-préfet à Carpentras après la guerre, les résistants étaient un petit peu finalement récompensés par le fait de devenir sous-préfet ou préfet. Et lui avait comme ça eu la sous-préfecture. Enfin, il avait été nommé à Carpentras. Donc c'était sa ville à lui, c'est devenu la nôtre.
1: Il y a des lieux comme ça, un endroit, une image qui vous revient avant Carpentras, du côté peut-être de Montélimar. Vous parliez de l'école, vous vous souvenez d'une rue, d'une ambiance, de quelque chose en particulier, d'un endroit qui vous a marqué.
0: C'est toujours très, très personnel. Mais quand on fait l'exercice, je ne me rappellerai pas d'une journée entière à ces âges-là, puis je me rappelle de petits flashs dans les cours, évidemment, de récréation, dans les salles de classe. Si vous avez fait ce voyage incroyable des années après, qui consiste à revenir dans une des salles de classe de votre enfance, je l'ai fait. Et là, je pense qu'on est assez nombreux aussi à l'avoir fait. On découvre que ces robinets qui au début
1: vintage
0: finalement devaient nous obliger à nous mettre sur la pointe des pieds pour arriver à boire sont quasiment à ras du sol. Donc il y a une espèce comme ça de sensation un peu à la Gulliver de retrouver une échelle complètement différente de la nôtre et on se dit j'étais là à l'échelle de mon enfance dans une salle qui me paraissait si grande.
1: Voilà, et ça donc, c'était où du coup?
0: Ça c'était à Carpentras où effectivement on a retrouvé ça et puis on dit je suis repassé à Montélimar.
1: Vous avez des attaches, on découvrira que vous vivez au pied du Mont Ventoux, mais vous repassez de temps en temps à Montélimar ou pas loin?
0: Oui, pour aller en Ardèche, donc ça nous permet de repasser par des endroits, et de temps en temps, c'est pas tout le temps, on fait un petit crochet, on arrive devant des maisons, on a avec nos frères et sœurs dans la maison, on a passé vraiment toute notre adolescence. Là, c'est la maison où on se construit en sortant de l'enfance, avant d'aller faire des études, notamment à Paris. On a mis un tout petit mot derrière un petit interphone, on se dit un jour, ils vont peut-être le réparer, ce mot tombera, et ils sauront qu'ici, il y avait une famille qui était heureuse.
1: J'ai repéré, tiens, du côté de Montélimar, s'il y avait des forêts, j'ai trouvé le bois de Lyon, la forêt de Saou, la forêt de Marsanne, ou encore la forêt d'Allan. Je vous parle de forêt, vous me direz dans un instant si c'est un endroit dans lequel vous sentez bien, parce qu'on va retrouver Benoît Prospero pour la Revue des Merveilles, et aujourd'hui, Benoît nous emmène en Occitanie. On est dans les Pyrénées-Orientales, au pied du Canigou, à Corneilla de Conflans.
2: Une école dans la forêt. Dit comme ça, on se croirait au Pays des Merveilles. Et pourtant, on est bien dans la Revue des Merveilles, avec ici Roussillon, et plus précisément en Occitanie, donc dans les Pyrénées-Orientales, au pied du Canigou, à Corneilla de Conflans. Est-ce que vous avez vu le film La Belle Verte de Colline Serrault? C'est dans ce film qu'on peut entendre notamment la fameuse réplique
3: « Quand on a marché 2 heures dans une montagne, on est plus intelligent ».
2: Eh ben oui, et ça, quelque chose me dit qu'Angélique Malo et Magali Panuel l'ont bien compris, et elles ont créé l'école La Belle Verte. Et comme l'explique Magali,
4: le cœur du projet, c'était vraiment le lien à la terre. Donc ce qu'on voulait, c'était que les enfants puissent être au quotidien en lien avec la nature, avec les saisons, avec le temps qui passe.
2: Et c'est pour ça qu'elles ont donc créé cette école, qui est une école adaptée au potentiel et à la personnalité de chaque élève. En fait, l'idée de l'approche pédagogique, c'est de s'adapter à l'enfant. Concrètement, ça veut dire que, oui, il y a un socle commun de connaissances et de compétences, maths, français, sciences, etc. Mais ça veut dire aussi que tous les vendredis, donc, c'est l'école dans la forêt.
4: Et c'est parti. Ouais. On a mis les chaussures, on prend les gourdes, le sac à dos, et puis on part à pied pour un petit quart d'heure de marche. Alors la carriole, elle transporte le matériel pédagogique dont on a besoin, la trousse de secours et le bidon d'eau pour se laver les mains. Là, on est sur l'ancienne route de Fiols, qui est entre Corneilla de Conflans et Fiols, qui est vraiment entourée d'un côté de champs et de l'autre côté de la forêt, au fond le Canigou qui est vraiment pas si loin.
2: Et c'est ainsi que chaque vendredi, hiver comme été, tous les enfants partent passer la journée dans la nature. Et puis, alors il y a aussi les parents qui peuvent, s'ils le souhaitent, participer. Par exemple, une fois c'est une maman qui vient jouer de la harpe, une autre fois c'est un papa qui fait du pain bio qui vient expliquer son métier de boulanger, ou encore un papa spécialiste de la forêt transmet ses connaissances.
5: Donc devant vous, vous avez 10 empreintes d'animaux. Et c'est des empreintes qui sont à taille réelle. C'est-à-dire que si vous vous promenez en forêt et que vous en trouvez, elles seront exactement comme ça.
2: Et oui, ici la classe a lieu dans l'herbe. On est assis par terre, on est en cercle dans une forêt de chênes. Et excellente nouvelle, si au début seuls les enfants de maternelle étaient accueillis, aujourd'hui l'école La Belle Verte accueille désormais les élèves jusqu'au CM2.
6: Tu sais qu'il y a une empreinte d'oiseau, d'accord ?
7: Peut-être.
6: Donc tu peux regarder les animaux.
7: Non, parce qu'il y a une patte. Taille patte 3 cm.
8: Non.
2: Ah, on en rêve, hein. Eh oui, c'est une merveille.
1: Merci, c'est vrai que c'est beau comme tout, Benoît Prospero et les équipes d'ici Roussillon. Nicolas Chapelle, vous auriez aimé aller dans une école comme celle-ci ?
0: Absolument. Et d'ailleurs, ça nous montre à quel point on a quitté un autre monde, quoi. C'était le monde quand même de notre enfance. Et puis ces forêts qui me rappellent quand même, et qui nous rappellent à tous, ce que disait le couple bourguignon, vous savez, sur cette agriculture avec énormément de pesticides, de produits, ouais, pour essayer de faire grandir des plantes artificiellement dans une forêt. Jamais vu le moindre produit. Il y a les arbres les plus puissants et il y a la plus belle des végétations du monde. Voilà les deux images qui me viennent à l'esprit.
1: Nicolas Chaban, votre invité sur ici ce soir jusqu'à 21h, chef d'entreprise. On lui doit entre autres la marque qui est sous nos yeux avec ce lait qui rémunère au juste prix son producteur. C'est qui le patron ? On continue de se balader partout en France parce qu'il y a encore plein de choses à vous raconter ce soir.

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2: Et soyez les bienvenus sur Ici. Je suis très heureux que vous soyez avec nous. Vous allez peut-être découvrir cette émission pour la première fois. Elle s'appelle « Il n'y a pas que Paris dans la vie ». Et on y répond bien, hein, d'ailleurs, depuis 20h avec notre invité, Nicolas Chaban, entrepreneur, chef d'entreprise. On lui doit la marque « C'est qui le patron ?», un soutien essentiel à la protection des producteurs en France. On a parlé, pour ceux qui nous rejoignent, de son enfance à Madagascar, de sa naissance notamment à Moulins, du côté de sa maman, passage très court à Montélimar, les parcours de sa vie continue jusqu'à 21h et nous sommes pour l'heure à Carpentras. Vous y arrivez à quel âge? Vous posez à quel moment? 7, 8, 9 ans, quelque chose comme ça?
3: Ah, écoutez, je pense que c'est à 8 ans, ouais. 8 ans.
2: Ouais.
3: 8 ans.
2: Quelle première image comme ça, si moi je ne connais pas Carpentras, bon, ce qu'il faut, hein, mais imaginons, première image qui vous vient comme ça.
3: On visite, je crois, en arrivant, parce que c'était un souvenir pour mon père, la sous-préfecture, où lui avait passé son enfance. Oui, était donc mon grand-père.
2: Votre grand-père sous-préfet.
3: Et c'est le premier souvenir comme ça de cette maison un peu hors norme, un peu d'un autre temps. Et puis après, très rapidement, l'école. Le bonheur de se connecter tous les jours à des gens qui viennent, que vous retrouvez, que vous aimez, les copains. Enfin, moi, ça a toujours été des journées qui me passionnaient.
2: Et alors, il y a aussi des odeurs, des senteurs, des saveurs qui reviennent.
3: Ah oui.
2: Il y a ça aussi.
3: Ah bah oui.
2: Est-ce que vous avez le sentiment d'être un peu pagnol quand vous arrivez là-bas, vous balader dans les allées comme ça?
3: Ben on est, je crois qu'on n'est pas dépaysé parce qu'il fait chaud, comme à Madagascar il faisait très chaud, en Ardèche il faisait chaud, et puis très vite quand on est enfant, on est cette éponge naturelle qui va s'adapter rapidement et qui va aimer d'ailleurs son environnement. Et puis vous avez le phare qui se met au bout comme ça de toutes les journées, de tous les moments où vous sortez de Carpentras, c'est le Mont Ventoux. Et ça, quand on dit que c'est un phare, c'est pas une espèce comme ça de vision un peu de proximité ou chauvine. C'est que c'est vraiment un point de repère. Quand on est de là-bas, ouais, on va pas bien si on reste trop longtemps sans voir le Mont Ventoux.
2: Ouais. On parlait de l'école, on va aller faire un tour à rue Moricelli. Moricelli, c'est pas ça,
3: ouais,
2: comment on le
3: prononce. C'est bien dit comme ça.
2: Moricelli. Alors j'ai vérifié, Isidore. Je me suis dit, qui est ce Moricelli? C'est évidemment là que vous êtes à l'école. Il est devenu un riche minotier marseillais. Il a vécu au 19e siècle. Il a fait énormément pour la ville de Carpentras. Et c'est dans cette rue que vous allez à l'école, en fait, Nicolas,
3: voilà,
2: Chaban.
3: C'est les centre-ville, là, donc le centre-ville de Carpentras. Et puis un souvenir, je ne sais pas si c'est très glorieux, mais... finalement, on s'est rappelé ça avec j'ai deux frères et une sœur, et on était si proches de l'école qu'on entendait la sonnerie. Il y en avait trois, et donc on essayait de rester le plus longtemps possible dans une nuit qui se prolongeait, et on allait quasiment à la deuxième sonnerie en courant, on dévalait les escaliers, et on était dans cette école. Voilà, donc je me rappelle que vraiment c'était très proche du lieu qui occupait nos journées, l'école primaire et le collège.
2: Qui est monsieur Brenu?
3: Ah, Brenu, mais oui, c'est...
2: Il faut mettre des accents partout, en fait, tout à l'heure, je me suis tombé des... Donc, Brenu. Qui est ce monsieur Brenu qui vous a marqué?
3: Monsieur Brenu, c'est un professeur d'histoire. Vous savez, je crois qu'on en a tous un ou une
2: qui nous a marqué
3: dans nos vies, où on se dit, waouh, ce lien, il n'est pas celui comme ça d'arriver, d'écouter quelqu'un qui nous explique des choses qu'on doit essayer d'apprendre et de restituer. Lui, il avait cette magie, et il nous avait fait faire... une espèce de voyage dans 1968, inoubliable, avec de l'humour, avec quelque chose qui fait que vous avez envie de revenir le lendemain. Et très longtemps après, j'ai reçu un appel qui était très touchant de ce professeur. Et
2: il s'est intéressé à votre parcours.
3: Oui, il s'est intéressé, voilà, au parcours. Mais c'était étonnant parce que là, vous retrouvez, en étant un adulte lui-même, alors que vous étiez plus un enfant comme ça, avec cette figure un peu magistral, là, du professeur qui vous expliquait des choses. Mais c'était une belle rencontre à l'époque et nos retrouvailles étaient très belles aussi.
2: Quels sont les autres endroits dont vous auriez envie de parler? Parce que vous êtes installé à Carpentras, c'est tout le Vaucluse. Il y a plein de villes magnifiques. Vous avez peut-être envie d'évoquer certains lieux comme ça qui ont pu marquer votre enfance, votre adolescence aussi.
3: Près de Carpentras, il y a tous les villages. Il faut imaginer, je sais pas comment sont les régions de passion de tout le monde, mais vous avez cette ville un peu centrale. Mais après, plus vous allez vers le Mont Ventoux, maintenant j'habite plus au pied du Mont Ventoux, plus vous avez des villages. Et là, quand je travaille à Paris, j'y viens 3 ou 4 jours par semaine, vous mesurez une chance incroyable. Je me rappelle d'un ami parisien qui me dit « Mais tu te rends compte, entre chez toi et Carpentras, il n'y a pas un feu rouge et un stop. » C'est-à-dire qu'on est dans quelque chose qui est libéré même de ces petites contraintes même si elles sont nécessaires, bien sûr. Et puis après, on a la chance d'habiter près d'une rivière. Et quand vous vous immergez...
2: Ça s'appelle comment cette rivière ?
3: C'est l'Ozon, ouais. qui prend sa source pas très loin. Et puis c'est notre région d'enfance, on connaît chaque coin. On accroche chaque moment en passant en voiture et on se rappelle qu'il s'est passé quelque chose. Récemment, Jean-Louis Aubert... donc leader et créateur du groupe Téléphone.
2: Ouais.
3: Je savais pas, je découvre qu'il est sa ville natale, c'est Ville-sur-Ozon, tout à côté. Et donc il raconte que c'est sa première enfance, ses premières émotions, ses premiers moments de guitare, ses premiers endroits, ses premiers lieux. Et je redécouvre à travers lui et cette proximité à ce lieu d'enfance à quel point ces premiers villages ils nous construisent sans doute jusqu'à nos années futures.
2: Et puis il y a Cavaillon, il y a Apt.
3: On n'allait pas trop à Cavaillon, étonnamment, pas trop à Avignon.
2: Fontaine-de-Vaucluse.
3: On était plutôt tourné à Fontaine-de-Vaucluse. Magnifique, mais évidemment magnifique endroit. Crillon-le-Bras, pour ceux qui connaissent pas, il y a des lieux magnifiques autour du Vaucluse. Mais le Mont Ventoux qui est pas le Luberon. Vous avez le Luberon qui attire énormément de touristes. Alors je sais pas. Ça va faire plaisir à tous les gens de chez moi, parce qu'à la fois, il faut que le tourisme vienne essayer d'éclairer, notamment économiquement, des endroits. Et puis, moi, je suis dans un petit village où je crois que les gens ne veulent pas trop voir de monde. C'est très
2: étonnant.
3: Comment
2: s'appelle votre petit village ?
3: Mormaron. Je vais me faire engueuler par la moitié du village qui va me dire, mais pourquoi tu as dit ça ? Et puis, il y a une autre partie du village qui va dire, tu as raison. C'est pas qu'ils ne veulent pas voir de monde, mais c'est cette espèce de tranquillité. Alors que juste à côté, il y a Bédouin, qui est à 6 km,
2: ouais.
3: qui est sans doute le village du pied du Mont Ventoux le plus connu et le plus visité.
2: Nicolas Chaban, avant d'entreprendre et faire tout ce que vous avez fait, on va en parler dans un instant, vous avez fait des petits boulots. Il y a la récolte des cerises, il y a le melon d'été, c'est ça vous faisiez
3: ça ? Le tri du melon, ouais. C'était, on est, le Vaucluse, c'est le jardin de la France, même si aujourd'hui on lui conteste un peu ce nom. Il y a tellement de produits, de producteurs, c'est tellement extraordinaire en été... c'est des fruits magnifiques, le melon de Cavaillon, la fraise de Carpentras, la cerise des Monts de Venasque. C'est incroyable d'être entouré de produits comme ça. Et donc, on allait travailler pour donner un coup de main. Mais j'allais pas que l'été. C'est ce qui, sans doute, m'a rapproché aussi un peu de la vie des producteurs. C'est que j'allais chez eux, aussi chez les copains le week-end. Les fils de producteurs, qui étaient copains de classe, quand j'allais chez eux le week-end, on bossait, surtout eux, mais on bossait.
2: Je vous parle de ça, Nicolas Chaban, parce qu'on va parler des petits jobs d'été, ou en tous les cas, la façon dont on peut se faire parfois un petit peu de l'argent de poche en travaillant pendant les vacances. C'est le quotidien de nombreux adolescents, d'étudiants, à la recherche donc d'un job saisonnier. On va aller à Béthune. Vous connaissez Béthune ?
3: Pas bien.
2: Pas assez. On est dans le Nord. Le dispositif argent de poche porté par la ville séduit de nombreux jeunes cet été. C'est encore l'été, on va en parler avec Robin Bernot.
4: Très vite, le dispositif a affiché complet.
5: J'ai sauté sur l'occasion.
4: En effet, de nombreux adolescents, à l'image de Mathis, 17 ans, que vous venez d'entendre, ont répondu à l'offre de la ville de Béthune. Cette offre, elle est toute simple. La commune a proposé à des jeunes âgés de 16 à 25 ans de leur verser de l'argent de poche en échange de petits travaux pour la commune. Et lorsque Juliette Penn d'ici Nord est allée à leur rencontre, elle est tombée sur Iron, 17 ans.
6: On est en train de faire les sous-bassements et puis ça se passe bien pour l'instant.
4: Iron, s'il est là, c'est grâce à sa maman et aux réseaux sociaux.
6: C'est ma mère qui a trouvé ça sur Facebook avec l'annonce de la ville de Béthune qui cherchait des jeunes. Donc ma mère m'en a parlé vu que j'ai 17 ans, je viens d'avoir le bac et puis c'est un peu compliqué de trouver un job d'été. J'ai vu parler de ça et puis je me suis dit pourquoi pas.
4: Parmi les activités, il peut y avoir une matinée de nettoyage, du désherbage ou de la peinture. Et en échange, les jeunes sont rémunérés à hauteur de 20 euros. Pour Capucine, 16 ans, c'est l'occasion de mettre de côté.
7: C'est la première fois que je fais une activité l'été. Je me suis dit, pour me lancer, ça peut être bien. En plus, on aide à embellir la ville. Ça va payer mon permis, rembourser un petit peu le code que je viens de passer. Donc voilà, c'est cool.
4: Vous venez de l'entendre, ici ça marche. Mais alors vous, qu'en pensez-vous ? Je suis venu vous voir dans la rue et je vous ai montré l'article sur notre site. Je vous ai demandé votre regard sur cette initiative.
8: Alors,
4: allez, on commence par Lucie.
8: À chaud. je trouve que c'est une bonne initiative pour les jeunes parce qu'on sait qu'il y a beaucoup de jeunes qui sont en précarité en ce moment.
4: Lily, quant à elle, est un poil plus dubitative.
9: Faut pas oublier que tout ça, c'est du travail. Et du coup, argent de poche, c'est un petit peu minimisant. Après, j'imagine que du coup, ils sont bénévoles, mais c'est sûrement des petits jeunes qui ont besoin vraiment d'argent et qui n'ont pas trouvé de travail pour l'été.
4: D'ailleurs, sur ce dernier point, j'ai rencontré Jazz qui est complètement d'accord.
10: Ça permet aux jeunes d'avoir un peu d'argent pour financer différents
5: projet.
4: Et vous, tiens, est-ce que vous auriez pu vous inscrire à ce type de dispositif dans votre ville ?
5: Oui, carrément. Je suis issue d'une famille de 5 enfants et mon père était seul à travailler, donc ça aurait pu mettre un peu de beurre dans les épinards.
4: Au total, cette année, dans le Nord, à Béthune, une 60aine de jeunes a bénéficié de ce dispositif.
2: Ici, Nord pour les équipes et Robin Berdeau. Nicolas Chaban, vous écoutiez le reportage. On a parlé un petit peu de ces jobs d'été. Vous, on était sur plus un engagement qui viendra aussi par la suite de votre vie, la récolte des cerises, le melon, on l'a dit. Vous êtes papa, hein, je crois que vous avez des enfants, ils sont peut-être grands aujourd'hui.
3: 3 enfants.
2: Job d'été, c'est des choses qu'ils ont fait, qu'ils font encore, je ne sais pas quel âge ils ont.
3: Oui, qu'ils ont fait, bien qu'en naturiste, pas loin de chez nous.
2: Ah ouais ?
3: Certains, ils font des périodes à la réception. Enfin, je vous dis les premières choses qui
2: me viennent. Et où ce camp naturiste ?
3: C'est à Bélaisy, énorme camp naturiste européen. C'est un des plus grands d'Europe, ah ouais, à Bédouin. J'ai connu très tôt parce que le professeur de musique que nous avions au collège était un des fondateurs, donc il nous en parlait régulièrement. Alors je sais pas l'endroit que j'ai le plus fréquenté, mais il y a énormément de monde et il y a des jobs d'été.
2: Nicolas Chaban est votre invité ce soir jusqu'à 21h. On va continuer de se balader. On va monter à Paris parce qu'à un moment donné, vous êtes arrivé à Paris et notamment à la Sorbonne avec un camarade de fac qu'on connaît tous. Pour le savoir, restez bien avec nous sur ICI. J'espère que je vous ai fait un bon teasing là.
3: Oh, magnifique.
2: À tout de suite.

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13: Excellente soirée, merci d'écouter ici. Nicolas Chaban est mon invité ce soir jusqu'à 21h. C'est un chef d'entreprise, on découvre son parcours à travers les lieux qui ont évidemment marqué, inspiré son parcours, façonné son existence. Il est avec nous jusqu'à 21h. On a parlé des petits boulots, Nicolas Chaban. Votre parcours vous pousse à Paris. Vous cherchez un peu en fait, parce que vous savez pas trop, j'imagine, à 17-18 ans, ce que vous voulez faire.
14: Ben je réussis par miracle à avoir le bac et puis à arriver à la Sorbonne, c'est pareil. Je suis passionné de théâtre, donc j'essaie de faire du théâtre, mais là je découvre que c'est un vrai métier avec un talent.
13: C'est en ça que je vous dis que vous cherchez finalement.
14: Ouais, ben c'est un âge. Alors, ce qui est merveilleux quand on se cherche, c'est que tout est absolument ouvert. Enfin, on a un regard à 360, on se laisse toutes les possibilités. Puis après, quand vous voyez des vrais copains comédiens, vous vous dites, ok, ça, c'est quand même un vrai métier, c'est pas pour moi.
13: Ouais, vous êtes super à l'aise. On voit beaucoup la télévision. On sent qu'il y a, je sais pas si les cours de théâtre, même de moi, ça jouait un peu quand même.
14: J'essaie de pas faire un teasing à l'envers, mais on parlera de la personne qui m'a donné ce conseil un jour, qui est un copain qui lui est devenu évidemment tellement célèbre et qui a gardé toute son humanité. On va peut-être vous en parler.
13: Attendez, Nicolas, on va en parler tout de suite. Vous arrivez à Paris, vous êtes à la Sorbonne, vous allez aller à la fac et vous rencontrez Nikos Aliagas.
14: Voilà, Nikos Aliagas. Et c'est vrai qu'au moment où ses aventures deviennent de plus en plus connues, où les journalistes me sollicitent, moi, c'est pas mon histoire de départ. Je fais pas une émission comme je ferais une pièce de théâtre, parce que ça parle tellement de la vie de producteur. Il y a des enjeux énormes. Vous êtes dans quelque chose qui doit être absolument vrai. Mais il m'avait dit, parle avec ton cœur. Vaut mieux dire un peu spontanément quelque chose qui peut être pas forcément le mieux choisi, mais dans la vibration de ce que tu vas dire. Ça va s'entendre que tu dis quelque chose qui a du sens pour toi et ça en aura pour les autres. Parle aux gens. Voilà ce que m'avait dit Nikos Aliagas. Parle aux gens, adresse-toi à eux. Ne t'adresse pas à des business.
13: Évidemment, Nico, je sais pas si c'est avec lui, mais alors, on est à la maison de la radio et de la musique. C'est un lieu que vous avez un peu fréquenté. Plus jeune, vous avez arpenté les couloirs. Vides.
14: J'en parlais avec Louise qui prépare cette émission. Et on s'est rendu compte, vous êtes au sixième étage lorsque vous préparez l'émission. Eh bien, je venais. On était à la Sorbonne avec Nikos, on se rencontre dans la bibliothèque, on a un même sac d'écoliers, ça nous permet de nous adresser la parole, et après on passe vraiment des journées et des soirées ensemble, et le soir, pour financer ses études, il est dans la salle des Telex, c'est au sixième étage, je me rappelle ce numéro d'étage qu'il m'a souvent raconté, je l'avais un peu oublié. Les nouvelles du monde arrivent sur des petits telex avec des codes de 1 à 5 et on est les premiers petits étudiants à découvrir des nouvelles comme la mort de Yasser Arafat ou des choses absolument incroyables. Lui courait dans le couloir vite jusqu'au rédacteur en disant voilà une info qui doit retenir votre attention.
13: On va le saluer, Nikos, parce que c'est resté un copain, hein, je crois, aujourd'hui.
14: Ouais. Non, c'est plus qu'un copain. Je sais, dans ces cas-là, qu'il faut pas verser dans le trop de compliments et de pathos. Mais surexposé comme il l'est, être à ce point, comme ça, dans la lumière, avoir cette notoriété aussi grande, et pas avoir écorné un gramme de cet ami qui était le mien il y a 18 ans, avec sa simplicité, sa loyauté et son humanité... Ouais, c'est un beau parcours de vie.
13: Nicolas Chaban, vous faites des allers-retours entre Paris, où vous essayez aussi au journalisme, il y a le Figaro, vous faites des piges à 17 euros la pige. Bon, c'est pas votre truc, encore une fois, vous trouvez ça un peu trop parisien, il n'y a pas que Paris dans la vie, comme vous l'avez compris. Vous allez croiser des copains, et à un moment donné, vous allez voir qu'il y a des copains qui jettent un peu des fruits et légumes, qui ont un peu un mauvais aspect. Et vous dites, c'est quand même dommage. Et c'est là que vous avez le déclic, c'était où? Vous vous souvenez du jour où il y a eu ce déclic des gueules cassées que vous avez créé?
14: Absolument, c'était dans le Luberon, juste avant. C'est ce qui m'avait connecté, notamment au distributeur. On avait fait des centres de lavage solidaire pour notamment les copains qui étaient en galère juste avant. Mais comme les distributeurs, finalement, on arrivait à leur parler, on découvre qu'ils jettent des fruits ou des légumes, notamment là, c'était des abricots, mais il y en a bien d'autres, pour des mini-défauts d'aspect. Les cahiers des charges, faits toujours par des gens tellement savants qu'ils font des choses que notre bon sens ne ferait pas, décident qu'il faut que ce soit parfaitement rond, que la couleur doit être absolument comme celle-là. Et je vois, c'était la famille dans le Luberon Saint-Michel, je vois Thierry Saint-Michel qui jette sous l'établi des abricots parfaitement mûrs et très bons, alors que moi, je les aurais pris immédiatement pour les amener chez moi. Et là, c'est sa maman, je crois, qui me dit, s'il y a un seul fruit qui n'est pas parfait dans la palette, on peut avoir un refus de toute la palette. Mmh. Et là, on se dit, si ça devient du gaspillage, alors que c'est parfaitement bon, il faut qu'on les sauve. Voilà comment...
13: C'est comme ça qu'est née les gueules cassées, ouais. Alors, il y a eu le label Le Petit Producteur, ça c'était juste avant. Et puis la marque de l'Équita, on va en dire un mot, qui est arrivée dans votre vie. On est en 2016, les premières briques de lait, c'est qui le patron, qui sont produites. Il y a un endroit particulier d'ailleurs où elles sont produites. Je crois qu'on est dans la Bresse, on est à Pont-de-Vaux.
14: Ça c'est le moment où naît effectivement la brique de lait avec les producteurs. Mais la laiterie qui est importante aussi, elle est à Orléans. Il y a deux lieux, mais il y a cette laiterie qui va accueillir... ramasser le lait. Je me suis remis effectivement tout ça en tête puisque il y a une production qui a décidé de raconter l'histoire dans un long métrage et elle nous a fait repasser par toutes ces étapes. Et c'est vrai qu'il y a une scène dans ce qui deviendra un film, la scène de la mairie de Pont-de-Vaux, c'est absolument incroyable. Il faut imaginer en deux secondes les producteurs, 80 familles, à qui il restait deux mois avant de mettre la clé sous la porte. Chaque matin, quand ils tournaient le bouton de la machine à faire, 120 euros par jour, perdu. Et quand ils arrivent dans la salle, je me rappelle très bien de ce moment-là, nous on est un peu en retard, il y a le responsable de la laiterie, l'acheteur de Carrefour, Marc Delage, ils arrivent, dernière chance, nous les consommateurs, parce qu'on est consommateurs toujours aujourd'hui, on leur dit on va pas vous laisser tomber. Et c'est le moment clé où, alors que Carrefour et la laiterie se demandent combien de litres ils peuvent récupérer, ils avaient 26 millions de litres à vendre, Carrefour et la laiterie disent 5 millions peut-être, mais pas plus. Nous, en tant que consommateurs, et merci à eux d'avoir entendu, on leur a dit, vous voyez, si vous prenez pas les 26 millions, ils vont disparaître. Si vous prenez 5 millions, vous allez un petit peu améliorer, mais leur vie ne va pas changer. Nous, consommateurs, si on est sûr que leur vie change, on achètera les 26 millions. Vous vendrez plus facilement les 26 millions de litres, si vous les sauvez, que 5 millions si vous les aidez un peu. Ils se sont tapés dans la main, et c'est qui le patron est né.
13: Nicolas Chaban, vous recevrez deux fois le prix de l'audace marketing, c'est pas rien, en 2015 pour les gueules cassées, en 2018 pour C'est qui le patron, vous avez les éloges du New York Times, du Guardian, je sais pas comment on réagit à Carpentras quand l'enfant du pays comme ça réussit, vous nous le direz peut-être dans un instant, il y a même l'ONU hein, qui s'est intéressé à vous. Nicolas Chaban est notre invité, vous êtes gourmand Nicolas
14: Ça se voit, je
13: oui,
14: crois.
13: Oui, non, je ne suis pas du tout, ben voilà. Je vous parle de ça parce que c'est avec beaucoup de gourmandise qu'on va retrouver Catherine Cricandon et qu'on va parler de cuisine. Parce que pour cuisiner, il y a deux écoles. Tout à l'heure, on était dans l'école de la forêt, là, on est dans l'école de la cuisine. La cuisine au beurre ou la cuisine à l'huile. Fait penser au film avec Fernandel, tourné dans le sud d'ailleurs. Alors Catherine Cricandon, elle, a peut-être une solution à nous proposer aujourd'hui. Écoutez.
10: À Jaune, un petit village de 800 habitants du Loir-et-Cher, il y a une usine qui reçoit 3 tonnes de piments par jour. Mais pourquoi donc ? Eh bien, pour faire des sauces piquantes, pardi. La Maison Martin sort 8000 produits par jour, 600 000 par an, et cela demande un immense investissement de son cofondateur, Jean-Baptiste Martin.
11: Pour ma part, il faut savoir que les deux premières années dans le Loir-et-Cher, je dormais dans l'usine pendant 5 nuits par semaine. Ma famille est du côté de Versailles. En ce moment, c'est plus que deux nuits par semaine. Voilà, il y a un rapport aussi charnel en fait à la fabrique, pas qu'au piment. Donc on se donne beaucoup. Maintenant, on est hyper heureux et surtout très heureux en fait d'emmener avec nous toute une équipe, de voir en fait qu'on a des clients aussi qui sont très contents en fait de découvrir que le piment c'est pas juste quelque chose qui brûle, mais quelque chose qui peut avoir un vrai sens gastronomique dans l'assiette. Donc la complétude, si je puis dire ainsi, de tout ça fait que ouais, c'est ultra kiffant.
10: Une équipe d'une quinzaine de personnes trie, lave et équeute à la main les piments. Ceux-ci sont ensuite réduits en purée avant d'être cuisinés seuls ou avec d'autres ingrédients. Il y a actuellement près de 25 références différentes et le mariage des saveurs est parfois étonnant. Framboises, algues, ananas et il y a même des éditions limitées avec du pastis et du vin. Les sauces ou salsa picante sont vendues dans plus de 1500 endroits en France et dans le monde. Pour en arriver là, il faut remonter 15 ans en arrière. Jean-Baptiste est chef cuisinier aux États-Unis. Il travaille avec une brigade composée entièrement de Mexicains qui venaient tous les jours au travail avec des petits piments à grignoter. Jean-Baptiste décide alors de s'intéresser à ce fruit. Oui, c'est un fruit, même si en cuisine on l'utilise comme légume ou condiment. De retour en France, il s'associe à sa femme Anna et son cousin Benjamin et il nous explique pourquoi et comment leur usine est maintenant en centre Val-de-Loire.
11: Alors on arrive ici mais vraiment totalement par hasard. Notre aventure elle a commencé dans notre école de cuisine en fait à Viroflay qui est juste à côté de Versailles. Il y avait une tellement grosse demande en fait qu'il a fallu passer à un stade artisanal mais peut-être un peu plus industrialisé avec quelques machines. Et donc du coup on a cherché en région parisienne, il n'y avait pas chaussures à notre pied et en visant au sud on a trouvé un local en fait du côté de Jaune. C'était un ancien abattoir à volailles qu'on a transformé en paradis du végétal pour sa rédemption. Et là on est arrivé surtout dans un endroit très accueillant avec des gens très accueillants et une région vraiment hyper accueillante à notre écoute.
10: Plus d'infos sur m-martin.fr. Merci à Nathanaël Bruni d'ici Orléans pour cette idée piquante mais qui marche. Ici, ça entreprend Martin Hot Sauce de la maison Martin, des sauces fabriquées et cuisinées dans le Loir-et-Cher.
13: Merci beaucoup Catherine Quicandon, m'a dit à famille Martin, il y en a une aussi dans le sud de la France.
14: À Carpentras, pour le concassé de tomates.
13: Ouais, alors on parle le poivre vert avec votre grand-père, le piment là à l'instant, ça vous a inspiré ce sujet de Catherine Quicandon?
14: Ouais, c'est très important, tout ce qui d'ailleurs fait notre gastronomie. C'est un patrimoine tellement important. Tous les jours, on se lève, nous, l'équipe, en se disant qu'il faut qu'on défende ce qui nous nourrit tous les jours.
13: Nicolas Chabanet, votre invité ce soir, encore pour quelques minutes. On va s'intéresser à votre quotidien dans un instant. Peut-être ce très bel endroit, je ne vais pas en dire plus, où vous vivez au pied du Mont Ventoux. Et puis on continuera de sillonner ce beau pays que vous défendez à travers la production, entre autres. Nicolas Chabanet, votre invité jusqu'à 21h.

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2: Chaque jour, autour d'un invité, je vous invite à découvrir un parcours inspirant avec ce soir un chef d'entreprise venu du Sud, venu d'un peu partout, il l'a dit d'ailleurs tout à l'heure, c'est un peu réducteur d'ailleurs de vous dire qu'il vient du Sud. Nicolas Chaban qui revient sur les lieux qui ont marqué sa vie, qui ont fait qu'il est aujourd'hui à la tête d'une belle histoire collective, familiale aussi, on va en parler. Nicolas, il y a une confrérie, comme il y en a beaucoup hein, partout en France, de la fraise. Alors vous êtes quoi? Comment on dit?
3: Membre de la confrérie.
2: Président non même?
3: Non. Non. Il y a des présidents et des présidentes très actifs, membres de la confrérie, c'est-à-dire que dans une confrérie, il y a les producteurs, ils sont très importants pour défendre le fruit de la fraise de Carpentras, mais vous avez aussi des transporteurs, des emballeurs, et moi j'avais le rôle du communicant. Voilà comment j'ai intégré cette très belle équipe de la confrérie de la fraise de Carpentras.
2: Je m'éloigne un tout petit peu de quelques kilomètres. On a parlé tout à l'heure un petit peu de quelques villes comme Fontaine de Vaucluse, comme Avignon, plan campagne, plan de Cuc. Vous me voyez arriver où?
3: À Marseille.
2: Les fans de l'OM?
3: Ouais, comme tous les gens. En fait, vous voyez, j'ai une mini... Je renierai jamais cette passion infinie pour ce club merveilleux.
2: Ouais.
3: Mais comme on est une communauté de gens et qu'on dédie toute notre énergie collective aux producteurs, on essaye de pas trop fragmenter et de créer comme ça des gens qui seraient plus pour un club. On ne parle jamais de politique, par exemple, dans ce qui est le patron. Ouais. On accepte de parler un peu de foot.
2: Qu'est-ce que ça représente Marseille pour vous? La ville en elle-même, qu'est-ce que vous aimez dans cet endroit?
3: À Marseille, vous avez alors le stade Vélodrome. Hein,
2: bon, d'accord, ça.
3: Et là,
2: c'est le centre-ville, quoi.
3: Oui, c'est le centre du monde, même, on pourrait dire. Le centre du monde. Non, mais vous avez cet écrin, si vous voulez comprendre, sans qu'il y ait de mots, de récits, par juste une sensation, une impression, ce qu'est cette région et cette ville, vivez au stade Vélodrome. Quelques minutes avant le match et quelques minutes après, tout ce qu'est Marseille. Voilà. Et c'est autre chose que du foot et des chants. Il y a une âme dans ce lieu et dans cet endroit tellement important pour ceux qui sont issus de cette région, mais aussi pour tous ceux qui ne la connaissaient pas.
2: Pour vous, c'est le lieu des copains?
3: Ah, ben oui, c'est le lieu des copains parce que avant le match, on arrive, on se parle. On va manger un sandwich, je crois que ça s'appelle le Daïlala, et puis c'est toujours le même patron, et puis on comprend toujours la même chose, et puis il y a toujours le même nombre de gens, et puis il y a toujours le même timing, et puis il y a une bière qui est bonne comme aucune autre bière, quelques minutes avant le match. Voilà, c'est tout ça autour du match, ouais. C'est retrouver des amis dans ce qui nous rassemble, cette ville, Marseille.
2: Alors aujourd'hui, on l'a un peu évoqué, vous vivez au pied du Mont Ventoux. Dans un endroit complètement atypique, je vous ai un peu parlé de Pagnol tout à l'heure, j'aurais pu citer Alphonse Daudet, parce que vous vivez dans un ancien moulin.
3: J'ai une chance incroyable, parce que en rencontrant ma femme Martina, j'ai découvert en même temps que tout ce qu'elle est, ce lieu qui était sa maison, un moulin de 1000 ans, au bord d'une rivière, et c'est pour tous ceux qui ont pu venir... un lieu qui dépasse le cadre comme ça de la simple maison, c'est un lieu de vie chargé de 1000 ans de vibrations et on se dit à chaque fois, mais qu'est-ce qui s'est passé dans ce lieu? Combien d'histoires se sont nouées, dénouées ici?
2: Alors pour quelqu'un qui est né à Moulins, vivre dans un ancien moulin, c'est un mauvais jeu de mots, vous avez une vie à rebours.
3: J'avais pas pensé à ça.
2: C'est une vie à rebours.
3: Il reste plus que Don Quichotte. Et...
2: non, mais la boucle est presque bouclée. Hein.
3: Ouais, c'est vrai, j'avais pas pensé à ça, effectivement. Bah, oui. Mais je souhaite à tout le monde d'avoir une adéquation entre ce bonheur familial, bonjour à Martina, et puis ce lieu de vie tellement magique.
2: Alors, je vais vous demander, par exemple, si on va à la montagne avec vous. On n'a pas beaucoup parlé de la montagne. Vous allez me dire que le Mont Ventoux, c'est montagneux, évidemment, mais vous voyez ce que je veux dire. Si on se balade en France et que on va faire du ski, ou, déjà, je ne sais pas si vous aimez la neige, mais la montagne, ça vous parle ou pas du tout?
3: C'est très dur pour moi parce que vous allez être déçus et je vais vous parler que du Mont Ventoux, mais nous, c'est le Mont Ventoux. Donc ouais. Après, on s'est retrouvés évidemment dans d'autres destinations parce qu'on suivait des copains. La vallée de Chamonix. Alors, je ne sais pas si on dit Chamonix ou Chamonix.
2: Ouais, je crois qu'il y a plusieurs écoles, mais.
3: Ouais, je crois qu'il n'y a qu'une façon de le dire, mais j'ai jamais
2: su. Comme Avoria, est-ce qu'on dit Avoria ou Avoriaz?
3: Voilà, ça c'est évidemment tellement beau et magnifique, mais parce qu'il y a aussi des copains, hein, c'est pas simplement pour le tourisme. Mais le Mont Ventoux, si vous allez là-bas, je vous donne en 30 secondes une raison d'être heureux pour toujours. Vous allez un matin, vous arrêtez une barrière qui vous empêche en hiver d'aller plus loin, vous regagnez la crête, vous marchez un kilomètre à peine, vous vous calez derrière des buissons et un peu de pierre, et vous attendez le lever de soleil. Et vous ressentirez ce que peu de gens, et finalement tellement de gens sur Terre ont ressenti, ce moment où le jour se lève.
2: vous entendez la plage, la mer, les vagues, on va où ?
3: Madagascar.
2: Ah ! Il n'y a pas que Paris dans la vie, il y a Madagascar aussi.
3: Ouais, parce que...
2: Dans l'océan Indien. Ouais, je vous demande une plage française quand même, après.
3: Alors, pour une plage française...
2: Non, mais allez-y, si vous voulez développer les plages...
3: Non, mais il y a tellement de belles plages à Madagascar. Mais parlons de la France. Je ne pensais pas tomber aussi amoureux en étant du sud, d'une région autre et tellement différente, mais pas tant que ça finalement, la Bretagne.
2: Que vous connaissez peu.
3: Voilà, que je connais peu, j'y vais de plus en plus, mais j'ai envie d'y être beaucoup plus souvent. Quelle région extraordinaire, pour des raisons différentes de celles du sud, bien sûr. Mais c'est étonnant parce que c'est une mer dans laquelle on se baigne peu quand on vient du sud. Mais on va donc à la mer en Bretagne, mais on est tout aussi heureux, même sans s'y baigner. Ça veut dire à quel point... Vous imaginez, si on ne se baigne pas dans une région où une mer est présente et qu'on est heureux, c'est qu'il y a de belles choses à côté.
2: Normalement, ça dépend, mais ça peut être à 18, 19, 20. Moi, je me suis baigné dans l'archipel des Glénans à 14. Et c'est vrai que quand je dis aux copains du sud « viens », il rigole. Ah oui, si elle n'est pas à 24, vous n'y allez pas.
3: C'est, alors, je le ferai volontiers pour le bonheur d'être dans cette belle mer. Il y a des plages magnifiques.
2: Mais où,
3: vous
2: connaissez
3: pas 24,
2: un peu, du coup, la Bretagne. Vous avez évoqué, il y a déjà des endroits que vous connaissez en Bretagne.
3: Ouais, parce qu'il y a une magnifique histoire là-bas aussi, liée aux producteurs. C'est Ronan Evin qui est à côté d'Auray, qui est un passionné de bons produits, de bons fruits, payé au juste prix lui aussi. Ça s'appelle Gustatif et Solidaire. Faisons aussi de la pub si vous m'y autorisez à autre chose que c'est qui le patron. Et il défend des variétés qui ont du goût, cueillies à maturité, fait dans les règles de l'art, fait dans un mode de production respectueux des sols. Et donc voilà comment je me suis retrouvé très souvent là-bas, parce que il me racontait comment il était important de protéger les sols pour protéger ces fruits et ces légumes merveilleux qu'on a en France.
2: Notre chef d'entreprise, Nicolas Chabanne, votre invité ce soir sur ICI. Nicolas Chabanne, encore quelques minutes pour profiter de vous et de cette balade un peu partout en France. On a parlé de plage, on a parlé de montagne, on a parlé de bons produits, vous avez évoqué le fait que vous étiez gourmand. Je vais vous poser la question que je pose un peu tous les jours, qui est très dure. Est-ce qu'il y a une région particulière où on mange le mieux en France ?
3: Écoutez,
2: et quel plat ? Faites-moi saliver, il est presque 21h.
3: Non, c'est très facile.
2: Pour ceux qui ne sont pas passés à table.
3: Je crois que là, c'est facile de répondre. Je vous renverse la question. Si vous deviez partir au bout
2: je vous donner
3: du monde sur une autre planète, quel est le seul plat que vous amèneriez ?
2: Oui.
3: Eh bien, évidemment, moi, deux plats me viennent à l'esprit. C'est un résumé qui n'est pas très original, mais c'est... alors, trois plats. Le pâté à la patate, on l'appelle comme ça. Un moulin,
2: bien sûr,
3: un bourbonnais, avec une salade et seulement avec la sauce faite par ma mère,
2: salade,
3: évidemment,
2: hein.
3: Mais une salade capitale. L'adobe barre des choses. Voilà, faite avec ce qu'il faut de pommes, de carottes, presque sucrées, dans un jus absolument unique. Et ensuite, faite par mon cousin Bernard. Et ensuite, le roux mazave. C'est beaucoup moins connu, c'est le plat à Madagascar, qui est un plat qui permet en une seconde, de se retrouver dans son enfance.
2: Avant de se quitter, 10 ans, bel anniversaire pour C'est qui le patron ? Un film, vous l'avez évoqué, d'autres choses à venir, d'autres projets autour de cette marque.
3: Oui, et je crois que je peux vous annoncer quelque chose qui va beaucoup compter. On a parlé de Nikos Eliagas récemment, il est venu dans la Bresse, par amitié,

0: ces photos de Nikos Aliagas et on le remercie pour cette très belle exposition et on remercie ceux qui accueilleront cette exposition.
1: Un dernier clin d'œil à l'association Solidarité Paysan, je sais que ça vous tient à cœur.
0: Il y a des fois où on ne sait pas quelle association choisir, il n'y en a qu'une vraiment à mettre, enfin il y en a plusieurs, mais ouais. Mettons en avant Solidarité Paysan, des producteurs souvent à la retraite qui viennent au chevet bénévolement de gens en extrême difficulté, des gens qui sont capables de s'arrêter, voire pire, il faut leur rendre hommage, ils ont besoin de moyens et ils les utilisent tellement bien.
1: Longue vie à C'est qui le patron et à tous vos beaux projets. J'étais ravi que l'on se balade dans votre vie. C'est pas trop dur de regarder dans le rétro, ça va?
0: C'est merveilleux. Ça se dit pas normalement dans les émissions, mais quelle belle idée cette émission.
1: Merci.
0: Au-delà du voyage qu'on refait nous-mêmes, vous ponctuez évidemment de moments et de reportages qui étaient passionnants.
1: Merci beaucoup Nicolas Chabanne, ça touchera l'équipe que je remercie d'ailleurs. Mathilde Mallet à la réalisation de cette émission, Louise Morin à la préparation. Je souhaite une excellente soirée. On se retrouve avec un autre invité, d'autres chefs d'entreprise dans les prochains jours d'ailleurs, dès demain à partir de 20h. Merci Nicolas encore.
0: Merci.

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2: Salut à toutes, salut à tous et bienvenue, c'est Décibel en direct jusqu'à 20h. J'espère que la journée a été bonne et que la rentrée n'a pas été trop pénible, les enfants. Et oui, c'est l'avantage d'être une vieille. Moi, la rentrée, ça ne me fait rien. Mais vous, comment ça s'est passé? J'espère vraiment que c'était pas trop compliqué. Et puis, je m'occupe de vos petites oreilles, c'est promis, avec amour et dévouement pour l'heure qui vient. Ce soir, nous célébrerons l'anniversaire de Barry Gibb, la voix de Fossé des Bee Gees, qui fête aujourd'hui ses 80 ans. On va aussi ce soir vous donner des nouvelles de Matmata en mode reprise et même reprise surprise. Et puis notre invitée du soir, Sa Majesté Hélène Ségara, qui célèbre ses 30 ans de carrière. Ah, il y en a eu des tubes, hein. Allez, au hasard.
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2: Va-t-elle célébrer ses 30 ans de carrière, Hélène Ségara? Eh bien, en partant en tournée, évidemment, très bonne nouvelle. Et puis en sortant un nouvel album disponible depuis vendredi. Il s'appelle Hélène Ségara and Friends. Hélène a eu la bonne idée d'avoir des amis charmants, genre Julien Doré, Garou, Philippe Catherine, Florent Pagny, ou encore le rappeur Dinos et les chanteuses Anne Silla et Joyce Jonathan, ou encore Julie Zenati. Elles sont toutes, ils sont tous avec elle sur cet album Hélène Ségara and Friends. On en parle ce soir avec Hélène Ségara dans des Décibel. 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Et allez, on démarre l'émission avec l'actu musique du jour. C'est le grand Stevie Wonder, un des génies musicaux de notre siècle et du précédent, qui sort de sa réserve et qui annonce un nouvel album après plus de 20 ans. Alors, il a sorti quelques chansons ces dernières années, notamment au moment des élections américaines. À chaque fois, il essayait de contrer l'essor politique de Donald Trump. Bon, ça n'a pas fonctionné. Mais en tout cas, Stevie Wonder n'a pas proposé d'album depuis 2005 et il a dit qu'il sortirait l'an prochain un nouveau format Through the Eyes of Wonder. Des chansons nouvelles et d'autres composées dans les années 70, au moment où il préparait l'album Songs in the Key of Life. Il y a cette chanson-là, par exemple, sur Songs in the Key of Life. Donc on a hâte de découvrir les chutes de ce studio-là. Ça devait être quelque chose. Voici Sir Duke.

0: Cette merveille a une cinquantaine d'années, Sir Duke de Stevie Wonder, qui rend hommage à Duke Ellington et aussi dans les paroles à Count Basie, Glenn Miller, Louis Armstrong ou encore Ella Fitzgerald. Que du beau monde! Le nouvel album de Stevie Wonder, Through the Eyes of Wonder, sortira en 2027. Et ça, mes enfants, c'est une très bonne nouvelle.
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0: On ne pouvait pas se priver de la fin, je suis désolée, c'était trop beau. Allez, 19h12 avant l'arrivée de Sa Majesté, Hélène Ségara. Je suis excitée comme une puce. Avant son arrivée, notre petit instant indé, le label La Wash Production, c'est le label du groupe de rock Matmata. Bah oui, ils sont passés en indé parce que là, au moins, ils peuvent faire ce qu'ils veulent. Par exemple, un album de reprise complètement dingue, intitulé Lambardé, où Matmata reprend du Étienne Dao, du Joy Division, Renaud, John Lennon, Louis Chédid, The Cure et même This Is La Peste. Matmata reprend également cette merveilleuse chanson de Johnny Hallyday. Vous la reconnaissez pas encore, mais ça va venir. Pour moi, la vie va commencer.

Lambardé, c'est le nom de l'excellent album de reprise de Matmata que je vous recommande. Matmata qui sera ce vendredi au festival du Chant du Gros à Noirmont avec notamment Big Flo et Oli et Hélène Segarra qui est notre invitée ce soir. Elle arrive Hélène, à tout de suite, à tout de suite.

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1: Hélène Ségara est en studio. Bonsoir Hélène.
2: Bonsoir, ça va?
1: Ça va et vous?
2: Oui, ça va.
1: Bon anniversaire, 30 ans de carrière.
2: Oui, oui.
1: 30 ans de succès.
2: De haut et de bas aussi, et il faut les assumer, et je les assume volontiers parce que je pense qu'on peut apprécier les hauts que quand on a touché un peu plus bas.
1: Ceci dit, vous êtes une artiste qui ne se plaint pas, et en lisant le petit texte que vous avez écrit pour accompagner la sortie de cet album anniversaire, Hélène Ségara and Friends, pour la première fois je vous ai vue, alors pleine de pudeur, hein. C'est l'histoire d'un rêve, dites-vous, auquel j'ai cru sans relâche durant les moments difficiles que je voulais réaliser pour une date anniversaire, celle de mes 30 ans de carrière. Donc vous évoquez, vous effleurez des moments difficiles, il y en a eu beaucoup.
2: Ben, je le fais avec pudeur, c'est vrai, et d'ailleurs c'est vrai que mes proches le savent, je ne me plains jamais. C'est pour ça que ça m'agace un peu quand les interviews reviennent là-dessus avec insistance. Ou par exemple, hier, j'ai fait une émission et puis ils ont fait un montage où ils ont gardé que les moments difficiles qu'ils ont essayé d'aborder avec moi.
1: C'est
2: ils ont résumé le montage qu'à ça. Ouais. Et je me dis, mais pourquoi moi, mon principe de vie, c'est de dire, ça ne m'empêchera pas de sourire. Ouais. Voilà, c'est ça mon principe. Et je crois que c'est ce que je vais répondre à chaque fois qu'on me pose la question. Oui, il y a eu des moments très difficiles, ça ne m'empêchera pas de sourire et de vous sourire aujourd'hui.
1: Formidable, et de décréter la joie, ça peut se décréter, la
2: oui,
1: joie.
2: La joie, c'est très important dans la vie, mais il faut aller la chercher parfois.
1: Alors là, pour le coup, vous avez des amis qui vous accompagnent sur cette route de la joie. L'album, donc, s'appelle Hélène Ségara and Friends. Il y a 11 duos et un trio. 12 chansons que l'on connaît, évidemment, mais que l'on redécouvre. Elle, tu l'aimes, par exemple, avec Dahlia, que je ne connaissais pas, que je découvre grâce à vous.
2: Qui est connue chez elle.

0: Quel casting génial sur cette chanson « Elle, tu l'aimes » qui avait toujours ce petit goût oriental.
1: Oui, c'est ce que je voulais vraiment depuis
0: longtemps.
1: Bien joué,
0: ouais. C'est magnifique dans cette version-là.
1: La voix, la chaleureuse, la voix orientale très chaleureuse. Et à la fois, on n'imagine pas que cette femme, on entend cette voix mature et chaleureuse. Et pourtant, c'est une très jeune femme d'une grande beauté.
0: Ouais.
1: Elle est envoûtante. Et j'avais chanté avec elle sur une émission culturelle. J'avais chanté avec elle en Arabie Saoudite, puisque je chante en 10 langues, et notamment en arabe. Et c'est vrai que j'avais été charmée, envoûtée par sa voix, ses yeux, sa beauté. Et puis on a gardé contact, un contact très tendre, et elle avait envie d'être sur cet album. Et pour moi, j'avais la personne rêvée pour faire enfin ma version orientale.
0: Ah là là, un album, je dois dire, qui respecte la parité. Il y a autant de filles que de garçons avec vous. Mais oui, Hélène, c'est important. Dahlia, donc, que l'on vient d'entendre. Il y a aussi, on vous avait déjà entendu ensemble toutes les deux,
1: oui.
0: Laura Pausini.

0: Et aussi Julie Zenati, Joyce Jonathan, Lana Parilla, Anne Silla aussi. Est-ce à dire, ma chère Hélène, que vous êtes une fille à fille?
1: Je suis très fifi, moi. Je suis une fifi moi-même. Mais surtout, je pense que il devrait y avoir la sororité partout. Ouais. Et surtout dans notre métier, parce que c'est un métier qui est merveilleux, où on a beaucoup de chance et en même temps, où on traverse des longs déserts où il faut être accompagné. Et puis moi, mais j'ai beaucoup de copines dans ce métier parce que j'ai jamais eu l'esprit de compétition. Bien au contraire, j'ai tendance à m'effacer pour les autres.
0: Alors là, on vous célèbre et vous n'êtes pas effacé. 30 ans de carrière, de succès, Hélène Ségara et cette voix absolument sublime que l'on redécouvre sur Vivo Perlei avec Florent Pagny.
1: Enfin, oui.
0: Racontez-moi. Oui,
1: mais oui,
0: enfin,
1: ce que je disais en ce moment. Bon, et voilà, je suis dans mon marathon de promotion pour présenter cet album, faire découvrir aux gens comment il est né, le choix des artistes, etc. Mais c'est vrai que Florent, je dis toujours, il venait manger les lasagnes chez moi, mais on n'avait jamais chanté ensemble, quoi. Donc il y a un moment où faut pas déconner. C'est un type tellement formidable humainement et puis tellement fort vocalement. Et cette chanson, elle est très populaire. Les gens, elle accompagne la vie des gens et je crois que pour eux aussi, c'était un rêve d'entendre Florent la chanter.
0: Ah oui, nous on l'avait découverte grâce à vous avec Andrea Bocelli. Et voici donc la version Hélène Ségara and Friends de Vivo Perlei. C'est hyper émouvant de vous entendre tous les deux et de vous imaginer manger des lasagnes aussi.
1: Très excitant ça.
0: Hélène Ségara est l'invitée de Décibels.

0: version Hélène Ségara and Friends en duo avec Florent Pagny. C'est beau. Vous êtes heureuse de ce
1: Oui. On s'est fait plaisir en plus avec un orchestre symphonique c'est un moment. Pour moi, c'est bien d'avoir ce souvenir avec lui. Vraiment, c'est important.
0: Et puis, ça vous rappelle aussi ce moment. Alors, cette chanson, vous l'avez beaucoup chantée pendant votre carrière, mais ce 96, Je vous aime, adieu, 97, Vive au Perlet, 98, Notre-Dame de Paris, 99, Il y a trop de gens qui t'aiment, 2000, Elle, tu l'aimes. Il y a eu évidemment des succès après, notamment L'amour est un soleil.
1: Mais là, ça a été des années.
0: Mais cet enchaînement-là, finalement, il faut le recul, il faut 30 ans de carrière. Regardez ça.
1: C'est bien ce que tu dis parce que je n'ai eu aucun recul à ce moment-là. Tout a été très vite. Ouais. J'avais le temps de rien. Et puis, on a enchaîné Notre-Dame de Paris. Donc, il s'est passé 5 ans de ma vie où j'ai rien compris à ce qui se passait. Et je pense vraiment que j'ai loupé des tas d'opportunités, que j'ai rien compris à ce qui m'arrivait, même dans le business, etc. Parce que j'avais pas le temps et que j'étais émerveillée par ce qui se passait et à la fois épuisée, hein, il faut le dire quand même. Je dormais à la télé et sur scène, quoi.
0: Alors, il y a sur ce disque des petites sorties de zone de confort que j'ai beaucoup appréciées, des duos inattendus, parce que oui, on vous attend avec Florent Pagny évidemment et on se réjouit quand ça arrive, on vous attendait moins avec Dinos,
1: ah bah oui,
0: qui est rappeur.
1: Et pourtant.

0: Alors, c'est le rap en général ou Dinos en particulier que vous aimez?
1: Alors, c'est marrant parce que j'ai rencontré beaucoup de rappeurs depuis le début de ma carrière et beaucoup d'eux adorent la grande variété française, les grandes mélodies. Je connais vachement de rappeurs qui sont des fans de Aznavour, par exemple, de grandes chansons. Après, on a des gens comme IAM que j'ai toujours admiré, Solar qui est un copain, qui est un type génial, absolument génial, avec une plume, voilà. Mais c'est vrai que Dinos, ça a été une de mes belles surprises, une de mes belles rencontres ces dernières années. C'est lui qui m'a contacté parce qu'il voulait faire un projet avec moi, etc. Et puis j'ai rencontré quelqu'un de solaire, de profond, de à la fois costaud et tendre à la fois. Donc c'est vraiment une très jolie rencontre.
2: Et Philippe, Catherine alors?
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1: Votre duo avec Philippe Catherine, sans doute un des moments les plus tendres.
2: Oui, c'est de l'album. Tendresse. C'est exactement le mot que j'ai employé quand on a terminé l'enregistrement. Il a chanté cette chanson avec beaucoup de tendresse. En fait, je crois que ceux qui ne connaissent pas Philippe n'imaginent pas à quel point cet homme est fin, délicat. C'est vraiment un petit amour. Il est plein d'amour.
1: Plein de gens l'ont vu peint en bleu, tout nu, au JO.
2: Oui, et... c'est tout ce qu'on retient. Mais bon, pourtant, il a fait beaucoup de choses. Et c'est un artiste. Il fait des sculptures, il écrit. Et puis il est original, il en a fait sa marque de fabrique. Je crois qu'il se fout des différences et ça c'est vachement bien. Lui, il n'a pas attendu tout ce qui se passe aujourd'hui. Il avait fait une chanson qui s'appelle Juif, Arabe, et le refrain disait Ensemble.
1: Ensemble. Ouais.
2: Et je pense que le mec a tout compris et il est désolé de tout ce qui s'agite autour de lui parce que lui, il est comme ça, il est sensible, il est chouette.
1: Et ça fait un casting vraiment inattendu. On a des surprises en écoutant cet album. Hélène Segarra, il s'appelle Hélène Segarra and Friends.
2: Ça aurait pu s'appeler Hélène Segarra et Copinou, hein, je trouve.
1: Copinou.
2: Franchement, je suis tellement touchée par l'accueil de cet album, c'est-à-dire que ceux qui prennent le temps de l'écouter me laissent des messages, y compris dans le métier, pour me dire leur surprise, qui réalisent le travail accompli, qui réalisent qu'on a quand même réussi à revisiter ces titres de manière différente, avec des artistes inattendus. Et ça a été un gros boulot, mais merci pour l'accueil vraiment, et à la fois du métier et à la fois du public fabuleux. Quoi.
1: Il est sorti vendredi, l'Olympia à Paris, ça sera le 21 mars, la tournée. Oui, est annoncé pour 2027. On n'a pas encore les dates, mais on sait que ça va être grandiose.
2: Ah oui, il va y en avoir un paquet. Ouais. Et puis l'Olympia, il y aura des belles surprises, vraiment.
1: Et puis l'interview des choix cornéliens pour Hélène Segarra, c'est dans une minute. À tout de suite. Ah.

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3: Sa Majesté Hélène Ségara est avec nous. Si, si, si. J'ai décidé de vous mettre une petite couronne sur la tête. Et puis, je suis pas la seule. Hein. Angèle, que nous adorons toutes et tous et qui prépare son retour, elle a bien dit que vous étiez sa chanteuse préférée.
4: Wow, c'est trop mignon. Mais
3: c'était mignon de rencontrer Angèle.
4: Oui. Pardon, je suis en train de faire un post en direct parce que je voulais montrer nos petites images.
3: C'est bien, vous êtes très réseaux sociaux.
4: Non, mais je pense qu'il y a beaucoup de gens qui nous écoutent et que j'embrasse très fort. Angèle et toute la nouvelle génération, comme Clara Luciani, même comme Julien, puisqu'il est plus jeune que moi, ou Dinos, qui a une trentaine d'années, et toute cette nouvelle génération que je rencontre et qui sont dans mes bras comme ça. Et pour moi, c'est ça le plus joli, je pense que c'est ça le plus joli truc de mon métier, c'est le public et ce genre de rencontre.
3: Et ça, on ne peut l'avoir évidemment qu'au bout de 20 ans, 30 ans de
4: quand
3: carrière.
4: Quand on devient un petit peu, quand on fait partie des meubles, quoi.
3: Oh,
4: non,
3: Hélène,
4: sans problème, ça, le temps qui passe ne fait que me combler, donc.
3: On lutte pas.
4: Non, on lutte pas. On essaie quand même. Moi, j'aime bien sortir avec mon maquillage et tout ça, hein, parce que j'aime pas trouver une photo où je suis moche, ça c'est sûr. Mais on lutte pas contre l'expérience, contre les expériences vécues, contre les moments de vie, etc.
3: Évidemment. Les choix cornéliens pour vous, Hélène Ségara. Attention, c'est parti. Pour le même nombre de spectateurs, vous qui préparez une tournée, vous préférez faire un Stade de France ou 40 Olympia?
4: Alors, la question se pose pas. J'ai toujours fait ça. Je me souviens avoir fait des 15 Olympia d'affilée plutôt que... Parce que, en fait, je vais vous dire pourquoi. Les gens viennent dans mes concerts pour m'écouter, mais je sais pas pourquoi ils veulent aussi me voir. Et par exemple, quand on met des concerts en place, à partir du moment où toutes les places devant moi sont, s'ils pouvaient s'asseoir tous sur les genoux les uns des autres pour être tous devant, ils le feraient. Donc, je préfère avoir des salles un peu plus intimes où les gens, il y a une vraie rencontre, parce que moi aussi j'aime les voir. Mm-hmm. Une grande salle, ils vont me regarder sur un grand écran. Alors, ça peut arriver, bien sûr, mais je pense qu'on perd un peu d'intimité.
3: Donc, 40 Olympia plutôt qu'un Stade de France.
4: Oui, j'aimerais bien en faire 50 même. Tiens, voilà, allez.
3: Chanter en français ou en italien?
4: Chanter dans toutes les langues. Je chante en 10 langues, mais je pense que la musique est un langage universel. La musique n'a pas de frontières et il faut laisser ça comme ça. Il faut arrêter de politiser les artistes. Il faut laisser la musique libre. C'est un message de paix, d'amour. Donc je chante dans toutes les langues où je peux chanter. Le français, bien sûr, c'est le pays où, la France est le pays où je suis née. Donc forcément, et moi j'adore la littérature, la poésie, donc je trouve qu'on a quand même une langue très riche, pleine de poésie. Mais l'italien est une langue chantante, l'espagnol est une langue passionnée. On va dire que chaque langue apporte quelque chose. L'anglais est peut-être plus phonétique pour un chanteur. Là, dernièrement, je me suis mis à chanter en chinois. C'est intéressant aussi, hein, mais c'est très dur.
3: Si je vous donne une baguette magique, vous faites revenir Whitney Houston ou Aretha Franklin?
4: Oh waouh, c'est dur, c'est vilain, c'est vilain.
3: Obligé. Si c'est trop vilain, vous passez.
4: Non, je fais revenir pas que des stars. Je fais revenir. Allez, je fais un petit dîner avec des philosophes, avec des prophètes, avec.
3: Waouh. Mais ouais. Sacré lasagne, hein, ce soir-là.
4: Grosse lasagne. Mais je crois que j'aurais quand même vraiment adoré connaître. Aretha
3: Franklin.
4: Whitney aussi, bien sûr, mais je pense qu'Aretha, il y a une histoire de vie aussi qui est intéressante.
3: Vous préférez rien manger dans Koh-Lanta ou manger des insectes gluants dans Fort Boyard?
4: Mais j'ai fait une mission humanitaire au Laos, j'étais dans la jungle et j'ai vu des gens qui becquetaient des petites bébêtes là. Je dois dire que j'ai pas réussi moi perso, j'ai mangé des petites bananes parce que je voyageais à dos d'éléphant et donc j'ai mangé les bananes de mes éléphants. J'ai partagé avec eux. Alors bien sûr que c'est plein de protéines et il paraît même qu'il y a des trucs qui sont pas dégueux et que c'est l'avenir de la protéine. Voilà. Mais je suis pas encore prête. Je suis pas encore prête. C'est culturel, hein, je pense. Mais non, il y a des Français qui bouffent des escargots, des grenouilles. Donc pourquoi pas manger des gros vers blancs. Mais je vous les laisse pour l'instant.
3: Ça marche.
4: Et allez, des lasagnes aux vers blancs, j'en ferai. Ouais.
3: On termine avec le choix le plus difficile, avec deux invités de votre album Hélène Ségara and Friends. Vous préférez être habillée comme Philippe Catherine ou coiffée comme Julien Doré?
4: Coiffée comme Philippe Catherine. Non, je plaisante.
3: C'est Philippe, c'est un concept. Oui, c'est ça, il y en a plus partout, je crois.
4: Je pense que Philippe, il a lâché prise. Mais non, coiffée comme Julien Doré, j'aime bien quand même. Mais Philippe est original dans les fringues. D'ailleurs, le jour où on a enregistré en studio, il était venu avec un petit haut marin rayé, etc., matelot, comme ça. C'était très mignon.
3: Allez, on vous écoute avec Julien Doré. Donc, en attendant que vous vous fassiez les bouclettes, c'est un très très beau duo, c'est une chanson emblématique de votre répertoire, il y a trop de gens qui t'aiment. On parlera après de votre relation avec Julien Doré.

0: Segarra et Julien Doré. Il y a trop de gens qui t'aiment sur l'album sorti vendredi. Hélène Segarra and Friends, un album qui célèbre vos 30 ans de carrière dans la joie, on l'a dit, avec des amis, des copinous que vous aimez. Alors Julien Doré, est-ce qu'il vous a demandé de chanter cette chanson avec vous? Est-ce que vous aviez choisi cette chanson pour
1: on
0: lui?
1: On avait déjà fait un projet ensemble. J'avais chanté ça, l'appel que ti amo, sur son album Imposteur.
0: Allez, on a l'extrait. Ça rappelle Katie Amo, c'était la première fois que vous enregistriez ensemble.
1: Ensemble, ouais. Mais on avait déjà fait, je lui avais fait des surprises sur des télés. Parce qu'il a toujours dit dans ses interviews que Trop de gens qui t'aiment était sa Madeleine de Proust, ses souvenirs amoureux de jeunesse, etc. Et ça m'avait beaucoup touchée. Donc un jour, on s'était rencontrés. Je lui avais dit, oh, c'est mignon ce que vous dites. Et donc à chaque fois qu'on m'a appelé pour lui faire une surprise, bah, j'y vais. Et puis quand on a fait ça, l'appel Katie Amo, bon, moi, c'est une Madeleine de Proust pour moi aussi, cette chanson de souvenirs italiens quand j'étais enfant. Et je lui avais dit, ben moi, je suis sur un projet, mais je lui ai dit, tu sais, il faudra du temps pour que je lui donne vie, parce que voilà, etc. Et puis, il avait entendu toute mon histoire et il m'avait dit, tu peux compter sur moi, je serai là. Voilà. Et ça, j'oublie jamais, moi. J'oublie jamais les gens qui m'ont fait du bien. Julien, c'est quelqu'un qui se protège beaucoup. Il a bien raison, parce que souvent, notre vie privée est jetée en pâture. Mais c'est quelqu'un qui a de vraies valeurs, de fidélité. Et il reste quelques dates sur son spectacle. Bon, c'est toujours full, mais c'est un très, très beau spectacle. Si, c'est pour ceux qui n'ont pas vu encore les baleines dans les airs, etc. Je crois que c'est un spectacle où il a eu des millions d'idées, où il se passe vraiment des choses, et même musicalement, c'est très, très bien. Où il se donne à 100% et je crois que où il se connecte à sa maman qui doit être super fière de lui.
0: Ouais. Ah, c'est beau de dire ça. Est-ce que sa scénographie particulièrement spectaculaire vous a donné à vous des envies, puisque on parle de cette tournée 2027, on sait d'ores et déjà que vous serez à Paris à l'Olympia le 21 mars, mais on vous attend évidemment dans d'autres endroits de France. Est-ce que vous avez déjà dans
1: est-ce
0: votre tête une idée
1: si
0: du concert?
1: Une baleine dans les airs,
0: peut-être pas une baleine.
1: Mais...
0: peut-être pas une baleine.
1: Alors bien sûr qu'il y a plein de choses que il a eu plein d'idées ingénieuses et tout est sorti de sa tête. En plus, c'est ça qui est génial. Moi, je dois reconnaître que il y a plein de choses donc que j'aurais envie. Il y a peut-être des choses où je vais être un peu limitée au niveau de ma vision. J'ai moins de liberté quand je suis sur scène qu'avant, avec une vision qui est limitée, mais ça m'empêchera pas de m'amuser, de chanter. Il va falloir que je me mette à faire des petites chorégraphies. Je sais que Danse avec les Stars veulent que j'aille faire l'émission depuis longtemps. J'attends de m'habituer à mes nouveaux sens et à tout ce que je possède, mais c'est un vrai challenge et c'est tellement beau de danser. C'est quelque chose, j'aimerais avoir plus d'énergie pour et de repères pour le faire quand je suis sur scène, mais en même temps je suis focus sur ma voix et sur mon émotion, donc en fait ça dépend des moments du concert, mais oui, je voudrais faire tout sur scène, je voudrais faire comme Julien, avoir un quad déroulé avec un paysage derrière, j'adorerais faire tout ce qu'il a fait, je voudrais sortir de nulle part en panda, enfin voilà quoi, en croco, enfin
0: et bien moi je vous souhaite de danser, de virevolter sur scène l'année prochaine et de bien profiter du succès et du bel accueil, c'est vrai, de cet album Hélène Segarra and Friends. Merci beaucoup d'être venue nous
1: merci
0: voir
1: pour votre
0: Hélène.
1: Accueil.
0: À bientôt.
1: Au revoir, un gros bisou à tous les auditeurs évidemment.
0: Merci.

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1: Il est temps de jouer au Blind Test, les amis. Bah oui, on a envie de jouer pour vous offrir l'album d'Hélène Ségara dont nous parlions avec elle à l'instant. Et pour jouer avec nous, il y a Caroline et Gilles. Bonsoir à tous les deux.
2: Bonsoir Émilie. Bonsoir Caroline.
1: Coucou.
3: Salut.
2: Coucou Caroline, ça va?
3: Ça va bien et toi?
1: Et là, vous vous dites, c'est drôle, ils se disent bonjour en riant, oui, comme des adolescents, une veille
2: ben oui,
1: de Saint-Valentin.
2: C'est grâce à vous, Émilie, que j'ai connu Caroline.
1: Mais oui, je sais, vous vous êtes rencontrés en direct dans Décibel. Moi, je trouve ça magnifique. Est-ce que enfin vous vous êtes vus dans la vraie vie?
2: Ben non, avec la canicule de cet été, malheureusement.
1: Alors ça, non. Quand même, la canicule vous a empêché d'avoir un rencard?
2: Eh ouais.
1: Oh, c'est terrible.
3: Je suis à la canicule, mais non, on ne s'est pas encore vu.
1: Bon, j'espère que ça ne va pas tarder. En attendant, vous allez pouvoir jouer ensemble. Mais sachez que d'ores et déjà, vous avez gagné chacun un exemplaire de l'album d'Hélène Ségara. Et en plus, il me semble que je la vois là tout de suite dans la régie en train de signer vos albums, de vous les dédicacer.
2: Ah, mais super, super. Voilà. J'adore en plus dans la porte un incroyable talent.
1: Voilà. Alors, mais c'est vrai qu'on n'a même pas parlé.
2: C'est un plaisir de vous retrouver, Émilie.
1: Oh, merci. Ah, bah, c'est très gentil.
3: Moi aussi.
1: Merci, Gilles et Caroline.
3: Il y a trop de gens qui vous aiment.
1: C'est vrai.
2: C'est pour ça, Caroline, à chaque fois, elle me disait vivement que Caroline, que Émilie revienne. On est comme ça, on pourra jouer ensemble.
3: J'étais trompée.
1: Ah bah voilà, vous jouez ensemble. Le thème de ce soir, c'est l'or, gold en anglais. Ce métal précieux qui fait de jolis bijoux. Je dis ça, je dis rien, hein, pour votre premier encart, pourquoi pas. Caroline, oui, et Gilles, des chansons qui parlent d'or. On cherche le nom de l'interprète de cette chanson. Et à tout moment, évidemment, vous interrompez le jeu pour vous faire une déclaration d'amour en direct. On veut suivre au plus près votre aventure, évidemment. C'est parti, première chanson, dites-moi, qui chante ça?
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2: Gilles.
3: Caroline.
1: Ah, Gilles.
2: Gilles, c'est Céline Dion.
1: Oui, mais Caroline, elle l'a dit avant.
2: Ouais, c'est vrai, le point, il va à Caroline.
1: L'or des hommes, Céline Dion, qui est arrivée en France. Et alors, vous voyez, vous pouvez l'attendre hein, en bas de son hôtel, le Royal Monceau à Paris.
2: Oui, il y en a plein qui font ça. Hein.
1: Tous les jours, elle s'arrête, elle discute. Hier, elle a chanté une chanson, une berceuse. Enfin, elle est très détendue. Elle est vraiment géniale, Céline. Donc voilà, elle est sur place. Et dans 10 jours, bah, ça sera le premier concert. Non, dans 11 jours exactement, le 12 septembre.
3: Premier. Gilles 0-0-1.
1: Gilles 0-0 pointé. 0-1. Caro, ah, allez, on continue, toujours en or, un chanteur anglais.
2: Aïe.
1: Aïe, qu'est-ce qu'il y a Gilles? On est raciste, on n'aime pas les anglais, c'est ça?
2: Non, absolument pas, je parle toujours pas anglais. Hein.
1: Ah. Ok, so this is a singer that used to be in a band called The Police.
3: Ben, Police.
1: Ouais, mais lui, comment il s'appelle? Ça rime avec Ding.
3: Ouais,
1: si. Caro, ça rime avec Ding.
3: Sting.
1: Sting, oui.

0: La Fields of Gold de Sting. Un point de plus pour Caroline. Ça fait deux.
1: Caroline, ouais.
0: Gilles, rien du tout. Gilles, c'est catastrophique. C'est catastrophique.
1: Catastrophique, ouais.
0: Qu'est-ce qui se passe, Gilles ?
1: Je ne sais pas.
0: Ça fait cancre un peu.
1: On essaie. Je ne sais pas.
0: Allez, une dernière. On tente un truc. Chanteur français engagé, chanson. Oh, magnifique. Chanteur voyageur, explorateur, aventurier. Son petit nom, c'est Bernard.
1: Ah, Gilles, Bernard Olivier.
0: Ouais, Gilles.
1: Ouais, un point, j'ai trouvé l'honneur. Comment elle l'a dit avant?
0: Les mains d'or. Alors, Caroline, je t'adore, mais là, vraiment, tu peux pas dire que tu l'as dit avant. On a entendu que Gilles, tu n'as même pas parlé.
2: J'ai dit Lavilliers avant.
0: T'as dit Lavilliers?
1: En plus, il est chez moi, Bernard Lavilliers.
0: Bah, Saint-Étienne, évidemment. Voilà. Bon, mais Gilles, après, tu sais, Si tu veux gagner le cœur de Caroline, t'as intérêt à pas la contrarier et à dire qu'elle a...
1: Mais si elle veut, elle a le point.
0: Hein. Et bah voilà, 3-0. C'est comme ça qu'on gagne. C'est comme ça qu'on a gagné 3-0, la Coupe du Monde. Ouais. Et 1, et 2, et 3-0. On souhaite le meilleur à Gilles et Caroline pour la suite de leurs aventures. On leur envoie, évidemment, avec plaisir, l'album d'Hélène Ségara. Hélène Ségara and Friends, dédicacé. Et je vous propose de découvrir... une nouvelle chanson qui parle d'or, d'or et d'étain. C'est la nouvelle chanson de Vianney. Et bah, mes amis, cette petite retraite dans sa cabane au fond des bois, ça lui a fait un bien. Je trouve que la prod est géniale, les guitares sont canons. C'est le nouveau Vianney, d'or et d'étain.

0: c'est comme ça qu'on fait. Bravo Vianney, d'or et d'étain. La tournée de Vianney commencera le 24 mars 2027 à l'Arena de Reims. Grosse tournée, une cinquantaine de dates. La billetterie est ouverte.
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0: Et la chanson anniversaire du jour va vous faire danser les amis. On va écouter les Bee Gees puisque c'est l'anniversaire d'une voix unique au monde. La voix de fausset des Bee Gees, l'Himalaya des chanteurs de karaoké. C'est celle de Barry Gibb, 80 ans aujourd'hui. Happy birthday!

0: Stayin' Alive des Bee Gees pour souhaiter un joyeux anniversaire à Barry Gibb, 80 ans aujourd'hui. Allez, Décibel, c'est terminé pour ce soir. Je vous présente l'équipe de l'émission. Il y avait à la technique Iki, au standard Alexandra Sackberg, à la réalisation Iris Guitoni et à la programmation des invités et au web Mélodie Chaïb.
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0: 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On parle bon plan, vie quotidienne, arnaque à éviter, santé, animaux. Nous sommes là pour vous rendre service parce qu'on vous doit bien ça. C'est le titre de ce nouveau rendez-vous quotidien sur votre radio Ici. Nous sommes ensemble jusqu'à 13h. Moi, je suis Enora Malagré et voici la joyeuse bande qui m'accompagne.

0: accompagne Aude Razeau. Madame Antiarnac, coucou Aude.
1: Bonjour Enora et coucou tout le monde.
0: Valère Coréard et ses bons plans conso. Bonjour Valère.
2: Salut Enora, bonjour à toutes et tous.
0: Elsa Wolinski et ses petites astuces au quotidien. Coucou ma chère Elsa.
3: Bonjour à tout le monde.
0: Et alors, je ne vous le cache pas, mon préféré. Pierre Fabin, le retour de notre vétérinaire que vous connaissez très bien sur votre radio ici. Bienvenue Pierre.
4: Merci, bonjour à tous.
0: Parce que oui, je vous l'ai dit, on parle aussi animaux parce qu'on sait que c'est aussi votre préoccupation. Alors aujourd'hui, on va vous parler, gros dossier, on va vous parler piratage. Quand les escrocs piquent nos données. Vous voulez nous en toucher deux mots? Eh bien, appelez-nous ou laissez-nous un message vocal sur notre WhatsApp. C'est gratuit, hein, je le précise, au 0810 055 056. Nous sommes là pour vous, on vous doit bien ça. Posez-nous vos questions, comme l'a d'ailleurs fait Katel aujourd'hui.
5: Bonjour Enora, bonjour à tous. Je cherche un bon plan pour acheter un PC à ma mère.
0: Ah.
5: Si vous avez ça pour moi, je suis preneuse. Merci beaucoup.
0: Ah bah moi aussi, je suis preneuse. Moi Valère, aussi. Ça c'est ouais. Une question pour vous, Valère.
2: Oui, on peut trouver ça autour de 150-200 euros, c'est faisable.
0: Ah bon? Ah, ah oui, avec Elsa Wolinski, nous sommes toutes oui. Et le meilleur, voilà, que je garde pour la fin. 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On vous doit bien ça, bienvenue sur votre radio ici. Il est midi 7 et je vous l'ai dit, aujourd'hui, gros dossier piratage ou quand les escrocs piquent nos données. Moi, ça me fait extrêmement peur et c'est Aude Razeau, madame anti-arnaque, qui va nous en parler avec sérieux et audace. Je sais pas trop, j'ai envie de dire ça.
1: Et on va essayer de rassurer aussi un petit peu, même si je suis d'accord avec vous, c'est quand même assez effrayant.
0: Ouais.
1: D'ailleurs, j'ai une pensée là ce matin pour les profs et pour les enfants qui ont fait leur rentrée là ce matin.
0: Bonne rentrée à tous et toutes. On pense effectivement énormément aux professeurs, aux pions, à tout ce personnel dans l'éducation à qui on doit tant.
1: Et vous savez que l'éducation nationale a été victime de piratage, puisqu'on parle de piratage, tout à fait, ça a été annoncé cet été, victime d'une cyberattaque.
0: Mais oui, c'est vrai,
1: effectivement.
0: Bien sûr, vous vous en souvenez,
1: ça, ça a pas mal perturbé la rentrée, là, par endroit. Les derniers jours ont été un peu compliqués.
0: Ils ont piraté quoi, les données des enfants?
1: Ils ont piraté les données des enfants, des profs, etc. Et pire que ça, il y a eu des problèmes d'emploi du temps, des problèmes d'affectation.
0: D'accord.
1: Donc on espère, on croise les doigts, que c'est rentré dans l'ordre
0: à temps. Ils sont partout.
1: J'ai envie de commencer par un petit tour de table. J'ai envie de faire un petit exercice. Est-ce que autour de cette table, il y en a qui ont déjà reçu un mail, alors des impôts, d'une enseigne ou autre, qui vous dit « Oups, désolé, on a été victime d'une cyberattaque, vos données ont fuité ».
3: Oui, moi j'ai eu.
1: C'était quoi?
0: Vous avez vu Elsa Wolinski?
3: On m'a dit, alors je ne sais plus quelle était l'enseigne, mais j'ai eu ça.
0: Valère,
2: ouais, moi aussi, ça m'est arrivé avec la salle de sport. Ils m'ont dit, on a piqué vos données. Mais j'ai pas eu de nouvelles. Je trouvais d'ailleurs c'est un peu abusé.
0: Ouais.
2: Parce que non seulement ils sont nuls, ils se font piquer leurs données, mais en plus, c'est les miennes. Et enfin, je sais pas la suite.
0: Ouais.
1: Et moi, j'ai eu Intermarché cet été. Ça m'a pas fait plaisir du tout non plus. Intermarché m'a écrit, j'ai une carte fidélité Intermarché.
0: Ouais.
1: Et donc, on m'a dit, on a été piraté. Donc, votre nom, prénom, votre adresse postale, votre téléphone, est entre les mains des escrocs. Donc, il faut faire attention. Ces mails, on les a beaucoup reçus et on va les recevoir beaucoup.
0: Mais
1: parce
0: pourquoi
1: que
0: on va les recevoir beaucoup?
1: Parce qu'il y en a beaucoup aujourd'hui des piratages, on en parle tout le temps. Franchement, il n'y a pas une semaine où on n'annonce pas un piratage de données de quelque chose.
0: Bien sûr.
3: Mais est-ce que c'est des vrais mails? Enfin, je veux dire, est-ce qu'on les prend au sérieux, ces mails?
0: Oui, Pierre Fabin.
6: J'ai peur que ça soit du phishing.
3: C'est-à-dire oui, c'est ça.
0: Alors, Pierre Fabin, qu'est-ce que c'est que du phishing? Pardonnez-moi.
6: Il y a un faux mail qui va nous pousser à faire des actions sur Internet. Sous une fausse enseigne.
1: Conséquence du piratage. Attention, c'est pas tout à fait la même chose.
0: Okay.
1: Là, je vous parle d'un vrai mail, d'une vraie enseigne qui vous dit que vous avez été victime d'une fuite
0: d'accord,
1: de données.
0: Ils vous préviennent.
1: Ils vous préviennent en vous disant attention, on a été piraté, donc vos données sont entre les mains des escrocs. Donc, je vais bien expliquer parce que je vois bien effectivement parfois, j'ai beaucoup d'auditeurs qui me disent mais j'y comprends rien, c'est très compliqué. Voilà. Piratage, fuite de données. Une cyberattaque, c'est donc quand un pirate informatique s'introduit dans un système, un site, une plateforme, et que, là, dans le cas qui nous préoccupe aujourd'hui, il pique les informations qu'il trouve dessus. C'est vraiment de ça dont on parle quand on parle de fuite de données. Ce sont des données qui fuitent, et généralement, ce sont nos données, puisque c'est nous qui sommes inscrits sur ces sites. Voilà, donc je vous donne un exemple. Piratage du fisc, vous avez subi ça cet été, c'était vraiment, retentissant.
0: Oui, oui.
1: Le fisc piraté, donc le pirate est reparti sous le bras avec les données fiscales de 700 000 particuliers et professionnels, peut-être des gens qui nous écoutent, qui en ont été victimes. Et ça, ça fait pas plaisir du tout. La conséquence, je peux vous donner un exemple de conséquence du piratage du fisc. Une image que je trouve assez parlante, c'est qu'en fait, quand vos données fuitent comme ça, d'une manière générale, que ce soit le fisc ou la salle de sport, Valère, en fait, vous avez une cible dans le dos. Petit exemple, on a les avis de taxes foncières qui arrivent en ce moment pour les proprios. Mettons que je suis l'escroc qui a récupéré vos données fiscales, Nora, grâce au piratage du fisc. Je peux vous envoyer un faux avis de taxes foncières, ultra crédible. Bonjour Nora, vous qui habitez telle commune avec le numéro, l'identifiant fiscal numéro tant. Merci de cliquer ici pour payer votre taxe foncière. Hop, vous payez et c'est l'escroc. Et c'est pour ça qu'on parle de phishing. Merci Pierre, c'est exactement ça. C'est l'escroc qui se met votre taxe foncière dans la poche.
0: Alors, on va donner des solutions sur ce sujet. On va même recevoir un ancien hacker repenti qui est devenu expert en cybercriminalité. Il s'appelle Marwan Warab. Il est avec nous dans un instant, juste après Daniel Balavoine. Dieu que c'est beau. Il vous doit bien ça sur la radio, ici. À tout de suite.

0: que c'est beau, Daniel Balavoine sur votre radio, ici.
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0: Midi 15, de retour dans votre nouveau rendez-vous quotidien, on vous doit bien ça. Et nous sommes au cœur d'un énorme dossier sur le piratage, quand les escrocs piquent nos données. Et c'est Aude Razo, notre damoiselle anti-arnaque, qui nous faisait un petit brief là-dessus et qui était en train de nous parler juste avant de faux mails qu'on recevait, de faux taxes, avis de taxes foncières. Ça fait partie des piratages. Alors du coup, ma question, comment on reconnaît un vrai avis de taxes foncières pour ne pas plonger dans l'arnaque?
3: Effectivement, à faire un petit point, puisque les avis de taxes foncières, ça ne vous a pas échappé, arrivent en ce moment. Déjà, donc, vous allez recevoir un petit mail, impots.gouv.fr, vous connaissez bien l'adresse, etc. Un vrai mail des impôts, et Nora, il ne vous demande rien, en fait. Un vrai mail des impôts ne vous demande jamais rien. Il vous dit juste, votre avis de taxes foncières est disponible. Vous pouvez le consulter sur impots.gouv.fr.
0: D'accord.
3: Par contre, si c'est écrit, cliquez ici pour payer, cliquez ici pour remplir ce formulaire, là, vous arrêtez tout. C'est pas un vrai mail des impôts. Donc là, c'est tout bête. Comme ça, vous allez très bien reconnaître le vrai avis de taxes foncières du faux. Et donc, si vous cliquez malheureusement sur le faux, vous allez atterrir sur un site qui ressemble au site des impôts, qui n'est pas le site des impôts, qui va vous demander votre numéro de carte bleue pour payer cette fausse taxe foncière. Ne donnez jamais non plus de coordonnées comme ça, de carte bleue aux impôts, en fait. Ils ne vous
0: demandent jamais.
3: Dernière petite astuce, coup d'œil à l'adresse mail qui vous écrit quand les impôts vous écrivent.
0: Très bien.
3: Ça doit toujours se terminer par dgfip.finance.gouv.fr. Toujours, dgfip.finance.gouv.fr. Si ce n'est pas ça, ce n'est pas les impôts.
0: D'autres astuces pour se sortir comme ça du piratage qui vont nous être données par un expert, un ancien hacker repenti qui est aujourd'hui donc expert en cybercriminalité. Nous accueillons Marwan Ouara. Bonjour Marwan, merci d'être là.
4: Bonjour Enora, merci pour votre accueil.
0: Merci beaucoup pour votre expertise. Alors là, qui mieux que vous, pardonnez-moi, pour nous alerter, pour nous aider. Aude Razo, qui vous connaît bien, qui a même lu votre ouvrage. Hein. Vous avez écrit un livre, me semble-t-il.
3: Qui s'appelle Hacker.
4: Tout à fait.
0: Hacker aux éditions, pardon.
4: Hacker aux éditions.
0: First, absolument. Aude Razo, il est à vous.
3: Marwan Ouara. C'est vrai que Marwan Ouara, on parlait de ces piratages qui sont absolument effrayants et on se sent très impuissant, puisqu'en fait, nos données fuite un peu partout et que c'est pas trop de notre fait, même pas du tout. Est-ce que nous, à notre échelle, c'est ce que je voulais vous demander, on peut faire quelque chose, nous, pour éviter ça?
4: Eh ben malheureusement, on ne peut pas faire grand-chose lorsqu'il s'agit de fuites de données étatiques comme celle des impôts ou alors du cadastre qui ont fuité récemment ou du SIA par exemple. Mais lorsqu'il s'agit de tiers privés comme des magasins, comme on a eu des fuites de données sur Free, Boulanger, Darty, là on peut être tenté de plus souvent mentir dans les données qu'on leur renseigne afin de se protéger en cas de fuite de données.
3: On peut faire on peut mentir même pour s'inscrire pour une carte de fidélité ou autre?
4: On a complètement le droit de le faire, évidemment. Maintenant, il faut comprendre une chose, c'est que si vous mentez aux impôts, vous allez avoir de gros problèmes.
0: Ah
4: donc là,
5: j'ai déjà essayé
4: pour un service étatique. C'est ça. On ne peut pas mentir à des services étatiques. Et il est bien là le problème, c'est que lorsque ce sont des services étatiques qui se font cyberattaquer, le seul moyen de se protéger contre ça, c'est de s'éduquer. Vraiment, de se protéger soi-même en passant par, avant tout, l'apprentissage des us et coutumes des arnaqueurs et des cyberdélinquants. Et en se protégeant, comme le disait Aude Razo juste avant, en ne cliquant pas sur des demandes de paiement faites par mail, en vérifiant toujours le nom de domaine de l'adresse mail.
0: Je suis la première à foncer, tête baissée.
5: Juste une question.
0: Alors Valère Correa a une question pour vous.
5: On disait tout à l'heure que ça nous était arrivé, là, que nos données étaient volées, mais on ne peut pas engager la responsabilité de la plateforme en question. Je ne sais pas, moi je trouve ça quand même hallucinant.
4: Depuis la fuite de données justement qui a touché les impôts, un certain collectif de citoyens a décidé de se retourner contre l'État directement. Donc il est possible, il y a des recours qui existent justement pour se retourner contre les tiers qui sont victimes de cyberattaques, pour leur reprocher entre autres leur négligence de cybersécurité. Mais il est complètement possible de le faire, évidemment.
3: D'accord. Et ça apporte quoi, juste très brièvement?
4: Comment, pardon?
3: Ça nous apporte quoi? On va, je sais pas, gagner de l'argent? On va avoir une compensation?
4: Alors, c'est une procédure collective. Peut-être que les gens vont gagner de l'argent. On ne sait pas du tout à l'avance ce que les gens peuvent espérer de ce type de procédure, mais potentiellement, le nombre de victimes est tellement nombreux qu'il n'y aura pas forcément d'indemnisation des victimes systématiques.
0: Très bien. Une question d'Elsa Wolinski?
6: Oui, Marwan. Alors, je sais que vous êtes un repenti, mais je me demandais quand même, ça rapporte combien un hacker sans cœur?
0: Oh, c'est
4: jeu. Enfin, hacker sans cœur, c'est très bien tourné, très joli.
0: Très bien tourné, alors, elle est si polie.
4: Alors, un hacker sans cœur, honnêtement, ça peut, par exemple, on va reprendre l'exemple de la fuite de données des impôts.
0: Ouais.
4: Le groupe de cyberattaquants qui a fait fuiter cette base de données revendait la base de données des impôts, donc c'était 0 byte qui les ont cyberattaqués.
0: Ouais.
4: Ils les revendaient 3000 euros. Il faut savoir que des données, c'est une valeur qui peut être copiée, collée à l'infini.
0: Oui,
4: c'est-à-dire que c'est 3000 euros fois un potentiel infini.
6: Mais alors, donc vous, par exemple, vous avez pu gagner jusqu'à combien?
0: Oh, qu'elle est curieuse.
4: Alors moi, j'étais un bien piètre cyberdélinquant, mais en tant qu'escroc, il m'est déjà arrivé de gagner jusqu'à 100 000 euros. Mais oui, c'est vraiment des choses qui...
0: C'est quand même pas un métier d'avenir. Hein. Enfin, on ne vous le recommande
4: c'est
0: pas.
4: C'est pas un métier d'avenir du tout.
0: Ouais,
4: et
0: non,
4: les problèmes que j'ai eu derrière m'ont premièrement fait tout perdre, et voire plus.
0: Non, c'est bien pour ça que vous êtes repenti. Aude Raso.
4: Totalement.
3: Marwan Ouarab, vous parliez d'éduquer, qu'on s'éduque nous les uns les autres. Comment on fait pour s'éduquer? Peut-être les gens se posent la question. Comment moi je fais pour, à part m'écouter moi, Aude Raso, tous les jours, qui parle d'arnaque à longueur de journée. Il y a des choses qui existent autour de nous où on peut s'inscrire quelque part, peut-être, pour s'éduquer?
4: Alors, il y a des organismes justement qui font de la formation, de la prévention contre la fraude. Il existe énormément de formats et de contenus sur Internet également qui peuvent servir à sensibiliser les plus vulnérables. Donc, lorsqu'on est par exemple trentenaire ou alors qu'on a la vingtaine et qu'on est complètement au courant du climat dans lequel on vit, qui est complètement incertain pour nos seniors et nos personnes vulnérables sur le net, il est vraiment d'usage de pouvoir prévenir autour de nous et faire de la prévention de nous-mêmes. Pour pouvoir justement éduquer les personnes les plus vulnérables à ce type de fléau.
0: Eh ben, je vous remercie infiniment, Marwan, de votre témoignage, de votre aide précieuse. Je rappelle votre livre « Hacker » chez First. Je vous le recommande chaudement. Merci beaucoup, cher Marwan. On va se retrouver dans un instant. Réagissez, hein, appelez-nous, c'est gratuit sur notre WhatsApp 0810 055 056. On vous doit bien ça. C'est votre nouveau rendez-vous sur votre radio ici. Bruno Mars. On my soul.

0: On My Soul, Bruno Mars sur votre radio, ici. Très bizarre ce que je viens de faire.
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0: On vous doit bien ça, c'est votre nouveau rendez-vous quotidien sur votre radio, ici avec ma voix, parfois, qui fait des siennes, et pourquoi pas. On est très très heureux de vous accueillir, et n'hésitez pas à réagir, on me dit au standard qu'il y a énormément d'appels au sujet de ce gros dossier sur le piratage, sur les hackers qui piratent nos données. Réagissez avec nous, envoyez-nous aussi des messages vocaux, vous pouvez le faire, c'est gratuit, sur notre WhatsApp au 0810 055 056, et nous accueillons une auditrice, elle s'appelle Fernande. Bonjour Fernande.
2: Bonjour Enora, bonjour à toutes et à tous.
0: Bonjour. Ravie de vous accueillir, vous appelez de Saint-Louis, je crois, du Haut-Rhin, c'est ça?
2: Oui, du Haut-Rhin, oui, exactement.
0: On embrasse très fort ici, Alsace, qu'on adore. Alors Fernande, qu'est-ce qui vous est arrivé? Une histoire de fou, j'ai l'impression.
2: Oui, effectivement, et assez troublant en fait.
0: Ouais, dites-nous.
2: Donc, comme des milliers de personnes ont franchi donc actuellement les portiques des péages.
0: Ouais, on parle piratage encore, hein, je rappelle à nos auditeurs, c'est encore une histoire de piratage, racontez-nous. Donc,
2: oui,
0: vous avez franchi le portique du péage, et donc?
2: Oui, et donc nous avons fait l'aller-retour Mulhouse-Besançon. Mm-hmm. Évidemment, nous avons payé au portique, hein, comme
0: sûr,
2: tout le monde.
0: Bien sûr.
2: Donc, un bon mois plus tard, mon mari reçoit un premier SMS avec son nom. Exact, la marque, le type et la plaque d'immatriculation de notre véhicule qui a passé au péage. Mmh. Avec rappel Vinci impayé de 6,71 €, et un règlement requis le lendemain, faute de quoi des pénalités seraient applicables
0: c'est
2: et un lien, évidemment, pour cliquer et payer. Ce que nous avons évidemment pas fait.
0: Bah bravo.
2: Et donc,
0: moi je l'aurais fait. Je vous cache pas,
2: oui.
0: Fernande, je pense que je serais tombée dans le panneau. Bravo.
2: Oui. Donc deuxième SMS le lendemain,
0: oui,
2: avec son nom, les coordonnées exactes de notre second véhicule,
0: oui,
2: marque,
0: ah,
2: type, plaque d'immatriculation. Hein.
0: La bonne. La bonne plaque. Oui,
2: c'est ça. Ah oui. Deux fois la bonne, la première et la deuxième.
0: De deux véhicules différents, en plus, dis donc, le gars était méga renseigné. Mais c'est fou, non?
3: Alors,
2: oui.
0: Oui,
2: et donc, un deuxième impayé de 6,76 €.
0: Rebelote.
2: Ce véhicule n'a jamais passé au péage. Hein. Donc, je vous rassure, on n'a jamais été à Besançon avec ce dernier.
0: Oui, oui, donc c'est pour ça que vous n'êtes pas tombé dans le panneau, comme j'ai dit. Parce que là, vous êtes dit, il y a un loup.
2: Oui, effectivement, mais même le premier, hein, puisqu'on avait payé. Donc, et les deux fois, donc un lien où il fallait cliquer
0: oui,
2: donc, pour payer.
0: Alors, qu'est-ce que c'est que cette histoire, Aude? Qu'est-ce que c'est que cette histoire?
3: Déjà, Fernande, bravo de ne pas avoir payé, parce que ces faux textos de péage, il y en a plein, plein qui l'ont reçu et qui sont tombés dans le panneau, comme vous dites, Enora. Et ce qui est intéressant dans ce que raconte Fernande, c'est qu'effectivement, c'est cette plaque d'immatriculation que l'escroc connaissait, les
0: comme
3: deux plaques d'immatriculation. Eh bien, on revient à notre sujet cyberattaque et piratage.
0: Ouais.
3: Ça veut dire qu'un jour, Fernande a peut-être, je ne sais pas, fait un contrôle technique. Et donc, du coup, elle a laissé ses données
0: d'accord
3: à l'entreprise, au garage, qui va faire le contrôle technique.
0: C'est un loulou malveillant qui
3: se fait pirater et il récupère les plaques d'immatriculation des gens qui étaient clients de cette entreprise. Là, on est vraiment là-dedans. Et ça veut dire qu'en fait, à chaque fois finalement qu'on a une tentative d'arnaque, souvent l'origine, c'est un piratage.
0: Mais
3: c'est
0: si
3: nos données
0: plonge,
3: qui ont fuité quelque part.
0: Et si on plonge, là, on se retourne contre qui?
3: Ah ben, ça va être compliqué de retourner.
0: Voilà,
3: je vous dis tout de suite. Et même, vous aurez du mal à vous faire rembourser, parce qu'on va dire que c'est de votre faute. Hein,
4: mais on peut quand même voir avec la banque. Hein, il y a des assurances, renseignez-vous quand même. Ça peut arriver qu'on vous couvre.
3: Et attention, parce que la banque traîne des pieds maintenant pour rembourser beaucoup.
0: Valère, je voudrais juste un petit mail que vous avez quand même pour nous aider également, un autre bon plan.
4: Oui, c'est un site internet, cybermalveillance.gouv.fr. Des infos, mais aussi de l'assistance H24 avec des gendarmes et des policiers qui peuvent vous aider si vous pensez avoir été victime.
0: Merci beaucoup. Vous avez des problèmes, on vous le dit, on a des solutions parce qu'on vous doit bien ça, votre nouveau rendez-vous, pardon, sur votre radio ici. Attention, c'est très sérieux. 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Et nous avons, je crois, une gagnante. Allô, Nathalie?
5: Allô, bonjour.
0: Bonjour, Nathalie. Oh, quelle voix joviale. Comment allez-vous, très chère Nathalie?
2: Ici Nord, moi, Ici Nord, j'adore. Je suis une fidèle auditrice d'Ici Nord. Alors, je fais un bonjour à Pascal Toth, Zef et toute l'équipe d'Ici Nord.
0: Eh bien, vous faites bien parce qu'on les embrasse très, très fort aussi. On les adore. Vous êtes manager en poissonnerie. Également. Vous avez 3 grands-enfants. Et je pense que les 200 euros vont vous aider. C'est gagné.
2: Bravo. Merci. Et vous savez,
0: Oui, Nathalie, on vous écoute.
2: Merci. En plus, en ce moment, en période de braderie, vous voyez, la moule de bouchon, c'est la moule qu'il vous faut.
0: C'est vrai que c'est la braderie de Lille en ce moment. Oh, vous allez bien vous régaler.
2: C'est la braderie. Moi, je suis une manager poisson, donc je vends des moules, du poisson. Je suis passionnée par mon poisson, bien sûr.
0: Eh bien, c'est super. On vous embrasse très fort, très chère Nathalie. Vous voyez, c'est très simple. Vous vous inscrivez sur la plateforme ici.fr et vous repartez avec 200 euros de pouvoir d'achat.

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1: 33 sur votre radio ICI, bienvenue, nous sommes au cœur de votre nouveau rendez-vous. ICI, nous parlons bon plan, vie quotidienne, arnaque à éviter, on parle aussi des animaux avec notre vétérinaire Pierre Fabin qui est arrivé dans la bande aujourd'hui. Cette émission s'appelle On vous doit bien ça. Il y a également Aude Razo, Valère Coréard et notre rayon soleil Elsa Wolanski qui va nous dire comment faire face à ce qu'on appelle les brouteurs. Alors déjà, qu'est-ce que c'est? Je vous pose la question, chère Elsa. Vous allez y répondre, exactement. Oui. Et puis Pierre Fabin, eh bien, vous nous donnerez des astuces sur la rentrée de nos animaux.
2: Effectivement, on parle tous de notre rentrée à nous, mais peu de celle de nos animaux.
1: Exactement, mais pour l'heure, c'est notre Valère qui répond au vocal de notre auditrice Catel, qui nous a posé une question tout à l'heure au 0810 055 056. C'est le numéro de notre WhatsApp. C'est gratuit, on l'écoute, Catel.
3: Bonjour Enora, bonjour à tous, je cherche un bon plan pour acheter un PC à ma mère. Vraiment un petit ordi, pas trop cher, parce qu'elle n'en fera pas un usage professionnel. Si vous avez ça pour moi, je suis preneuse, merci beaucoup.
1: Alors sachez déjà qu'à tête, j'ai beaucoup d'affection pour elle parce qu'elle est bretonne. Et je le suis aussi, elle nous a laissé un message de Lorient et j'embrasse très très fort. Ici, Braise Isel, je viendrai vous faire un petit coucou d'ailleurs là-bas, les copains de Bretagne. Alors Valère, oui. Un ordi pas cher.
4: Parce que nous aussi,
1: parce
4: on
1: que
4: veut
1: nous,
4: savoir.
1: Ça, voilà, ce qui est bon, extrêmement...
5: Attendez, déjà on va répondre à Catel et après je réponds à vous. Bon, si j'ai bien compris, la maman de Catel n'a pas d'ordinateur, ouais, donc on part du principe qu'il n'y en a pas. Mm-hmm. En ce moment, c'est la rentrée, il y a beaucoup de promos de rentrée. Donc si on veut se diriger vers du neuf, ce qui n'est pas forcément mon premier conseil, mais disons-le, ça existe. Okay. Là, il y a pas mal de stocks et il y a de bonnes affaires. Il faut comparer dans les grandes enseignes, la grande distribution. Je ferme cette parenthèse, mm-hmm, et je vous emmène tout de suite sur l'occasion parce que c'est évidemment là qu'on va trouver les meilleurs prix. Mm-hmm. Il ne faut pas confondre occasion et reconditionné d'abord. Occasion, je vais par exemple sur Le Bon Coin et j'achète à un particulier un ordinateur.
1: Très bien.
5: Reconditionné, c'est un professionnel qui a remis en état un ordinateur d'occasion, mais qui garantit qu'il est en bon état.
1: Pas mal, ça.
5: Oui.
4: C'est mieux.
5: C'est beaucoup mieux.
2: Mais c'est pas le même prix, j'imagine.
5: Ah, ouais. Alors, ça, c'est effectivement pas le même prix, vous avez raison, mais c'est pas le même service. C'est-à-dire que vous allez avoir un ordinateur qui est garanti 12 mois, qui a été revu au niveau de la batterie, au niveau des composants, et qui fonctionne. À ce sujet, j'ai une petite pépite pour vous. Oh, ça vient des ateliers du bocage.
1: J'adore quand
5: c'est une association d'insertion,
1: voilà,
5: ouais, qui fait aussi du travail pour des personnes en situation de handicap. C'est une asso, c'est vraiment top. Là, en ce moment, par exemple, j'ai trouvé à 239 €, livré en 3 jours chez vous, un ordinateur Dell, 256 Go de stockage. Je pense, ouais, que ça peut très bien aller. 239 €. C'est juste que cet ordinateur, on revient aux fruits et légumes, il est moche. Qu'est-ce que ça veut dire? Ça veut dire qu'il est un petit peu abîmé, la peinture est un petit peu écaillée, il y a peut-être une touche qui est un peu effacée, mais il marche nickel. Il, j'adore, est garanti 12 mois, il est livré chez vous en 3 jours.
1: Parfait.
5: Et ça s'appelle, mm-hmm, les K-Bossés. Un K et Bossés, B-O-2-S-E-S.
1: Ah, voilà, les, voilà, bons plans.
5: Ça, c'est un bon plan.
1: De, ouais, papa Valère Coréard.
2: Ce qui est génial, c'est vraiment la garantie dans ce cas.
1: On vous doit bien ça. Et ce qui est génial, effectivement,
2: oui,
1: c'est la garantie sur ces ordinateurs, Pierre Farbin.
2: Enfin, oui, parce qu'en fait, sur un particulier, on ne sera jamais sûr de ce qu'on, et va, non, avoir, alors que là, il y a une garantie 12 mois.
5: Et n'oubliez pas qu'elle bonus réparation, pardon, juste un instant là-dessus, ça existe, 50 € pour faire réparer votre ordinateur, la batterie, l'écran, ça marche et peut-être que vous pouvez simplement garder votre ancien.
1: Merci beaucoup, on vous dit bien ça, oui, sur votre bien, radio ICI, on écoute Alain Souchon, pardon, j'ai 10 ans et juste après on va parler brouteurs, animaux et leur rentrée. Oh, il s'en passe des choses.

0: J'ai 10 ans, Alain Souchon sur votre radio. 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
0: 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Il est midi 39, on est toujours en direct et on est ensemble jusqu'à 13h. Vous êtes ici, chez vous, ce nouveau rendez-vous quotidien est là pour vous rendre service car on vous doit bien ça. Il faut que je vous dise quelque chose hier, parce que dans un instant, Elsa va nous parler des brouteurs. Hein, c'est une nouvelle forme aussi de piratage amoureuse, va-t-on dire. Après, nous aurons Pierre Fabin qui nous parlera de la rentrée de nos animaux, mais avant. Hier, il s'est passé quelque chose de fou. Elsa Wolinski, notre madame astuce au quotidien, nous parlait des réunions parents-prof et comme quoi c'était un bon plan pour faire des rencontres amoureuses. Écoutez ce qui s'est passé hier.
2: C'est le seul endroit où tu peux parler de tes enfants sans crainte et repartir avec un numéro de téléphone pour un date. Et oui,
3: ça peut changer,
2: c'est honteux. Devant un professeur de philo, tout peut arriver.
0: Et décidément, nous sommes déjà très écoutés puisque Madame Wolinski a reçu sur ses réseaux sociaux un message de qui ?
2: D'un petit professeur de maths. Qui avait été professeur de maths de mes deux filles.
0: Qui a écouté notre émission et qui vous a dit un coucou, me voilà.
2: Oui, enfin qui m'a fait un petit message très gentil en me disant que j'avais été toujours effectivement assez séduisante à chaque rencontre.
0: Est-ce qu'il est joli garçon ce monsieur professeur de maths ?
2: Il est joli garçon, effectivement.
0: Suite au prochain numéro.
2: Il est très jeune, il est très jeune.
0: Une love story à suivre tout au long de cette saison dans On vous doit bien ça.
2: En tout cas, j'avais raison, vous voyez, bon, les dates à l'école.
0: Voilà, par contre, alors, il y a des choses un peu moins glorieuses, des dates qu'on vous promet qui n'en sont pas. C'est ce qu'on appelle les brouteurs. Vous allez nous en dire un mot, Elsa Wolinski.
2: Mais oui, tout à fait, parce qu'on parlait d'arnaque tout à l'heure. Moi aussi, je me suis fait avoir en amour. Et oui. Non, mais parce qu'en vrai, j'en ai marre quand même d'être toujours la célibataire de service de 52 ans, ouais. Même ici, à la radio. Alors, on m'a dit, mets-toi sur les sites de rencontres.
0: Ouais.
2: Bah alors, j'y vais, évidemment.
0: Gaiement.
2: Et puis là, gaiement, bien sûr. Et là, je tombe sur un cardiologue. C'est pas exactement mon fantasme. Moi, c'est plutôt les philosophes. Mais bon, vas-y. Il est très beau. Il vit à Rome. Mmh. Il m'écrit tout le temps. Mmh. Il me dit tout de suite tout ce que j'ai envie d'entendre. Je tombe littéralement dans le vortex de la séduction. Parce que vous savez, Valère, ça va très vite avec moi.
0: Un regard. Et hop, Valère est son voisin de table. C'est pour ça qu'elle le regarde souvent et elle lui parle souvent.
2: Il m'annonce qu'il va venir. Là, tout d'un coup, il me dit, je viens.
0: Wow.
2: Sauf que là, il me dit, mais j'ai un problème, j'ai besoin d'argent pour le billet.
4: Un cardiologue, enfin.
2: Non, mais un cardiologue
0: qui a besoin d'argent, déjà, il y a un loup.
2: Non, mais il y a un gros loup. Non, mais ça va pas. J'en parle à une amie qui me dit, ah bah oui, tu t'es fait avoir, c'est un brouteur. Moi, eh ben, je suis un peu naïve, excusez-moi. Je dis, quoi ? Qu'est-ce que ça veut dire, un brouteur ? Aude, je vous pose la question, qu'est-ce que c'est
0: quoi
5: brouteur, bah, c'est un arnaqueur amoureux, on peut dire arnaqueur C-O-E-U-R peut-être, ouais. À la fin. Bah, c'est quelqu'un qui fait semblant d'être amoureux de vous pour siphonner votre compte en banque.
0: Tout ça simplement. Me rappelle cette histoire, vous savez, de cette dame qui était amoureuse de Brad Pitt. Brad Pitt avec l'accent allemand, pourquoi, je ne sais pas, pardonnez-moi. Non, mais c'est vrai.
2: Elle a donné plein d'argent. Ça avait
5: 800 000 euros, oui. Elle a donné
0: et
5: au fond.
0: Brad Pitt, ça, on en avait parlé très longuement l'année dernière. Vous avez failli être Madame Brad Pitt.
2: Oui, c'est ça, et ben non. Alors. Et je vais vous dire, maintenant je me dis, non seulement il faut que je trouve un homme, mais maintenant il faut aussi que je vérifie qu'il existe. Non mais je vous assure. Alors la prochaine fois qu'un beau cardiologue m'écrit « visio », pièce d'identité, carte professionnelle, et s'il est vraiment cardiologue, électrocardiogramme, parce que quitte à tomber amoureuse d'un cardiologue à Rome, j'aimerais bien au moins qu'il ait un cœur, qu'il sache où il est. Alors moi j'avais quand même une petite question, Aude, comment on fait ? Est-ce qu'on se dit, ben non, fini, on va plus sur les sites, ou est-ce que vous nous avez des tips ?
5: Mais non,
0: Aude
5: Elsa,
0: faut pas renoncer. Ah, jamais en amour.
5: Quand il y a une arnaque, il y a aussi une solution. J'ai deux conseils de base, mais qui sont vraiment très simples. Vous pouvez discuter avec ce cardiologue, Elsa, jusqu'à un certain point, et c'est ce que vous avez fait. Dès qu'il est question d'argent, c'est
0: oui,
5: terminé.
0: Déjà, on prend la porte.
5: C'est ça le critère. J'ai beaucoup d'auditeurs qui m'écrivent, qui me disent, mais j'ai un doute, j'ai un doute sur cette personne. En fait, dès qu'il est question d'argent, c'est terminé. Avant, à la limite, ce que vous voulez. Le problème, c'est que, bon, après, vous pouvez vous attacher à cette personne et lui donner de l'argent. Donc, attention, voilà, il faut être très, très, très lucide. Et puis, dernier conseil, jamais de photos intimes, comme ça, à envoyer, parce que des fois, ils demandent des photos intimes.
2: Non, je n'envoie pas de photos intimes.
5: Et après, ça peut servir à du chantage. Non, mais
4: alors,
5: c'est important parce que
4: certains... J'ai eu des photos de chat, moi, de la part de...
0: C'était le qui d'Elsa.
4: Elsa m'a envoyé des photos de chat.
2: Est-ce que c'est des photos... Oui, enfin, des photos de chat, ça va, quand même.
0: Oui, ça va.
2: Calmons-nous.
3: Mais en tout cas, donc pas de photos intimes, bah oui, ça paraît assez évident.
5: Oui,
3: mais ça l'est pas tant que ça.
5: Et puis, dernier tip, si vous voulez, demander un appel vidéo, mais là, maintenant, tout de suite, immédiatement. Parce que là, alors, on peut faire un faux appel vidéo avec l'intelligence artificielle aujourd'hui, il peut se transformer en Brad Pitt et faire un appel vidéo avec vous. Demander un appel vidéo immédiat. Et s'il dit non, déjà, c'est suspect quand même. Hein.
3: Ouais. Oh, quelle plaie ces réseaux. Moi, je suis très à l'ancienne. Bonne année 1950. J'ai rencontré les gens en vrai. Faire des dîners aux chandelles, qu'on me compte fleurette et qu'on m'ouvre la porte de la voiture. Pardon.
2: Eh bien, c'est pas comme ça que j'ai me trouvé un mec. Hein.
3: Allez, dans un instant, on va parler avec Pierre Fabin, notre vétérinaire de la rentrée de nos animaux. On vous donnera aussi 200 euros parce que je booste tout au long de l'année votre pouvoir d'achat. Mais pour l'heure, la merveilleuse voix de Juliette Armanet, le dernier jour du disco, c'est sur votre radio, ici.

0: Je ne me lasse pas de ce titre. Juliette Armanet, le dernier jour du disco sur votre radio ici. Bienvenue dans On vous doit bien ça.
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0: Midi 47 sur votre radio, ici. On passe un très très bon moment en votre compagnie. On espère que l'émission vous plaît. N'hésitez pas à la commenter, à nous soumettre des sujets. Appelez-nous, laissez-nous un message vocal sur notre WhatsApp. C'est gratuit, c'est au 0810 055 056. Dans un instant, on vous donne 200 euros parce que toute l'année, tous les jours, je vais booster votre pouvoir d'achat. Mais pour l'heure, notre grand vétérinaire Pierre Fabin va nous parler de la rentrée de nos animaux.
3: Et oui, parce que depuis des jours, on parle de notre propre rentrée, de à quel point c'est dur pour notre rythme, du réveil qui pique le matin. Mais est-ce que vous avez pensé à vos animaux ce matin en claquant la porte?
0: Non, si je rigole.
3: Oui, mais est-ce que vous avez pensé qu'ils pouvaient souffrir de ça? Parce qu'en fait, il y a une forme d'anxiété qui existe. Ça s'appelle l'anxiété de séparation. Alors concrètement, comment ça se manifeste? C'est votre chien qui d'habitude est très gentil, ne fait pas de bêtises, commence à en faire un petit peu. Il va détruire un oreiller, il va éventuellement être malpropre, aboyer un petit peu quand vous n'êtes pas là. Votre chat qui va devenir très collant ou bien carrément distant ou malpropre, faire des petits pipis à côté de la litière. Ça peut durer 2-3 jours, mais ça peut aussi durer 2-3 semaines, voire un mois. Mais attention, ça dépend forcément aussi de comment vous les avez fait garder pendant les vacances.
0: Ah bon?
3: Bah oui, parce que quand on a un chat qui reste à la maison et qui a un cat-sitter qui passe une fois par jour, donc il voit une personne.
0: Je dois vous avouer qu'il est en train de regarder Elsa Wolinski à ce moment précis, qui a fait appel à un cat-sitter cet été.
3: Qui venait 2 heures par jour pour le coup.
4: Effectivement.
0: Parce qu'Elsa Wolinski, vous avez 3 chats.
4: J'ai 3 chats.
0: J'ai deux, j'ai fait la même chose.
4: Voilà.
0: Ça, c'est pas bien, monsieur Pierre Fabin.
3: C'est génial, mais justement, la rentrée va être vue comme quelque chose de positif souvent, sauf pour les chats d'autres qui font un petit peu la gueule, je crois. Les chats d'Elsa, pardon, qui font un petit peu la gueule. Mais en général, le retour de l'humain, c'est un retour à la normale, il y a des habitudes qui reviennent. Mais c'est pour le chien qui est venu avec nous en vacances. Celui qu'on a emmené au camping, qui était H24 avec nous, qui était avec les enfants, qui a fait tous les apéros, qui a reçu les morceaux de saucisses qui sont tombés du barbecue. Et ben, il prend un mur de solitude en pleine face,
0: oui,
3: ce chien-là. Et d'ailleurs, il y a l'effet inverse aussi qui peut se produire, parce qu'il y a des chiens qu'on a trop sollicités pendant les vacances.
0: Ouais.
3: C'est-à-dire qu'ils avaient les enfants dans les pattes, il y a les amis qui passaient, il y avait la chaleur cet été, c'était dur pour eux. Mais eux, ils vont se dire justement, merci, vous en allez, le canap, il est enfin à moi. Donc on peut vraiment avoir ces deux opposés qui existent.
0: D'accord.
3: Mais là, concrètement, on est rentré aujourd'hui.
0: Alors oui,
3: on n'a rien préparé. Est-ce que ça peut se préparer, la rentrée avec son animal? Mais là, on est rentré, qu'est-ce qu'on peut faire, justement? Et bien justement, déjà, vous allez adapter les promenades. Vous ne passez pas de 3 heures de rando par jour à 5 minutes de promenade d'un seul coup. Votre chien ne va pas comprendre.
0: Vous
3: augmentez un peu la taille des promenades. Le docteur Kierzek nous l'a dit hier, on se lève 15 minutes plus tôt, on part avec son chien et on lâche le téléphone. Soyez avec votre chien pendant la promenade. Apprenez-lui des nouveaux tours, changez d'itinéraire pour qu'il découvre des nouvelles odeurs. C'est hyper important pour lui. Les chiens vivent dans un monde d'odeurs. Vous pouvez aussi fatiguer leur cerveau au moment du départ avec la nourriture. Ce que vous allez faire,
0: je fais la même chose avec mon mari. Pardon.
3: Alors, je ne sais pas comment vous lui fatiguez le cerveau, mais pour vos chats ou vos chiens, vous prenez la gamelle, vous sortez la gamelle, vous oubliez la gamelle et vous mettez des croquettes partout dans l'appartement, sous le tapis, dans la cuisine, dans la salle de bain. En fait, toute la journée, vos animaux vont aller chercher la nourriture, ils vont renifler.
0: Attendez, on peut faire ça avec les chats aussi?
3: Avec les chats, bien sûr, c'est génial.
0: On leur met des croquettes partout aussi?
3: Un peu partout dans l'appartement et ça va les obliger à être actifs la journée et ils vont moins s'ennuyer pendant la journée.
0: J'ai 1000 questions, pardon.
3: Voilà.
0: Non, mais parce que moi, mon chat, il hurle maintenant la nuit, comme il faisait pas ça avant les vacances.
3: Justement, le fait de le stimuler la journée, qu'il ait quelque chose à faire pendant la journée, va faire qu'il va être occupé.
0: Mais comment je fais pour l'occuper? Je suis pas là la journée.
3: Mais justement, avec les croquettes, on va les mettre un peu partout dans l'appartement. Il va les manger à gauche.
0: C'est le fort boyard
3: des croquettes.
0: C'est
3: exactement.
0: Le cache-cache.
3: Exactement.
0: Mais c'est pas mal.
3: Voilà. Et on dédramatise aussi le départ. C'est-à-dire, ne faites pas des adieux à vos chiens avant de partir. Vous oubliez le tu vas me manquer mon bébé, papa revient vite. Quand vous partez, c'est comme si vous alliez sortir les poubelles. Vous l'ignorez 10 à 15 minutes avant. Et le plus dur, c'est de l'ignorer aussi à votre retour. Pendant 10 à 15 minutes, on ne fait pas la fête. On y va après, une fois que tout le monde s'est calmé.
0: Merci Pierre Fabin, c'est très très gentil. C'est très gentil, oui c'est normal, en même temps il est là pour ça. Quelle gourde. On va se retrouver dans un instant et on va booster votre pouvoir d'achat. 200 euros à dépenser dans une grande enseigne pour faire vos courses. Ça part là maintenant, tout de suite.
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0: De retour dans On vous doit bien ça sur votre radio. Ici, Pierre Fabin, notre vétérinaire, nous disait très sagement comment gérer la rentrée de nos animaux. Ça a beaucoup réagi au 0810 055 056. C'est notre WhatsApp gratuit. Mireille est avec nous.
4: Oui.
0: Elle réagit aussi. Bonjour Mireille, bienvenue.
4: Bonjour et merci pour votre bonne ambiance.
0: Oh, c'est gentil Mireille. C'est super, vous nous appelez des Landes, hein, je crois.
4: C'est ça.
0: En Nouvelle-Aquitaine, on salue la Nouvelle-Aquitaine. Alors, vous aviez une petite question pour notre cher vétérinaire Pierre Fabin.
4: Oui, est-ce qu'on peut donner des huiles essentielles ou de l'homéopathie pour les puces ou les piques des chats ?
3: Alors, c'est une très bonne question et on voit justement beaucoup de produits sous forme d'huiles essentielles qui sont vendus. Alors, le premier point, c'est qu'il faut savoir qu'il n'y a pas d'efficacité prouvée. Et tout au mieux, ces produits seraient répulsifs, c'est-à-dire qu'ils vont chasser certaines puces, mais pas toutes, et qu'elles vont quand même pouvoir s'installer. Et du coup, le plus important pour moi, c'est quand même de prévoir ça avec votre vétérinaire par rapport au risque de votre animal. Est-ce qu'il sort? Est-ce qu'il sort pas? Et de prévoir ça comme ça. Et il faut savoir qu'avec les huiles essentielles, il y a un risque de toxicité. Si le chat lèche les huiles essentielles, il peut s'intoxiquer gravement. Donc c'est quelque chose que je recommande pas trop, les huiles essentielles. Mais voilà, vous pouvez adapter peut-être le traitement de vos animaux avec votre vétérinaire pour prévoir un bon plan de prévention.
0: Parce que vous aviez essayé, Mireille, déjà, sur votre animal?
4: Non, je fais avec le vétérinaire. Voilà. Je voulais savoir s'il y avait une odeur particulière et qu'il pouvait.
3: Ils n'aiment pas trop ça, les huiles essentielles en général, hein, parce que vraiment, c'est une odeur qui est très forte, c'est très concentré. Et du coup, le dosage pour l'animal, il est toujours dur à avoir. Et vraiment, c'est votre vétérinaire qui vous fera le meilleur plan de prévention.
0: Bah, évidemment, quand même. Il faut profiter de la vie des professionnels. Merci beaucoup, chère Mireille.
4: Merci.
0: On vous embrasse très très fort. Faites comme Mireille, vous avez un problème, une question, une envie, des sujets à nous soumettre. 0810 055 056, c'est notre numéro WhatsApp et c'est gratuit dans votre nouveau rendez-vous. On vous doit bien ça sur votre radio ici. Ah, que je suis contente, parce que là, je vais donner un petit peu des sous. Je vais booster votre pouvoir d'achat tout au long de l'année, tous les jours. C'est 200 euros pour vous, tout de suite, à dépenser dans une grande enseigne pour faire vos courses. Et nous accueillons un gagnant. Comment s'appelle-t-il ? Oh, c'est Steven. C'est Steven qui est là avec nous. Bonjour, Steven.
5: Bonjour, Enora. Bonjour, tout le monde.
0: Bonjour. Ah, oh là là, je vois, et ça me réjouit à nouveau, que vous êtes de la région du Morbihan, décidément.
5: Eh oui.
0: Beaucoup de Bretons ce matin.
5: Moi, je suis au coin, en fait, entre le Morbihan, la Côte d'Armor et les Îles-et-Vilaines.
0: Vous êtes au cœur de l'action. Et on embrasse très, très fort ici, Armorique. Alors, qu'est-ce que vous faites dans la vie, cher Steven ?
5: Eh ben, je suis chef de cuisine depuis une paire d'années. Maintenant, j'ai mon entreprise de cuisine végétale gastronomique.
0: D'accord.
5: Pour faire partager, en fait, j'ai pu travailler dans de nombreux palaces en tant que sous-chef et j'ai été chef étoilé dans mon passé aussi.
0: Waouh. Ça, c'est un beau métier.
5: J'ai voulu faire partager, en fait, tout ce qui n'était pas accessible à tout le monde, en fait, et ben, le faire maintenant pour. Donc, j'ai un food truck où je propose moult
0: mets, moult créations. Voilà. Vous parcourez toute la Bretagne, je vois, avec ce camion. En fait, c'est ça?
5: Exactement, exactement. On a une petite caravane de 72, donc super old school qu'on a fait peindre par une artiste en dessous de Saint-Malo.
0: D'accord.
5: Voilà, et je suis d'autant plus fier d'aujourd'hui de mon parcours parce que je fais partie des TOC françaises.
0: Ah bon? On a une star avec nous dans On vous doit bien ça, dis donc.
5: Une association de gastronomes, de chefs étoilés, d'anciens chefs étoilés, d'amoureux de la cuisine et du patrimoine français. Et donc je suis encore plus fier parce que je suis le seul chef de cuisine de France hémophile. Qui a une particularité, c'est que j'ai le sang plus liquide que tout le monde.
0: D'accord.
5: Mais avec l'envie et la persévérance, on arrive toujours à atteindre ses rêves.
0: Malgré tout ça, exactement, vous avez atteint votre rêve. Et un autre rêve, un petit rêve, mais qu'on exauce pour vous, c'est les 200 euros.
5: Bravo, merci beaucoup.
0: On est très heureux de vous les donner. On vous embrasse très très fort, cher
5: et
0: Steven.
5: Merci Edora et au plaisir de vous rencontrer un jour ou l'autre et à vous l'équipe aussi.
0: Kenavo, comme on dit chez moi. J'en profite. Faites comme Steven. 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On va se retrouver demain. Ça passe à une vitesse folle. Je suis très, très heureuse de démarrer cette saison avec vous dans ce nouveau rendez-vous quotidien. On vous doit bien ça sur votre radio ici. Merci Aude Razo. Merci Pierre Fabin. Merci Elsa Wolinski. Merci Valère Coréard pour tous vos beaux plans, bons plans. J'arrive pas, hein, à la fin de l'émission, c'est comme ça.

0: La salsa de Bernard Lavilliers pour vous réveiller ce mardi matin. Bonjour tout le monde, merci d'être là. Je suis très content de vous retrouver, vous et toute l'équipe d'ici des 5 heures.
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0: Bonjour Valentine.
3: Bonjour Louis, bonjour à tous.
0: Aujourd'hui, nous sommes le 8 septembre et c'est la journée internationale de l'alphabétisation qui fête ses 60 ans ce mardi. Une journée lancée par l'UNESCO, figurez-vous, pour rappeler l'importance de savoir lire et écrire. Alors ce matin avec Valentine, eh bien on cherche un auditeur qui
3: connaît par cœur une poésie apprise quand il était enfant.
0: Le corbeau et le renard, demain des lobes, heureux qui comme Ulysse. On fait appel à vos souvenirs sur les bancs de l'école ce matin au 0810 055 056.
3: On relaie aussi cet appel à toutes les casernes. Une grève des pompiers démarre dans toute la France. Ils peuvent déjà compter sur le soutien des Français, c'est l'info du jour dans une demi-heure. La question, c'est si le gouvernement les entendra. Le quotidien de nos pompiers, on vous le raconte dès 5h.
0: Et pour vous accompagner jusqu'à 6h, Saveria au standard, Elorie à la technique, Emeline à la rédaction en chef ce matin. Ici, dès 5h, ça commence maintenant.
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0: Mardi 8 septembre, excellent réveil à l'écoute de votre radio. Il est 5h. Cinq heures, le tour de l'actualité. À vos côtés, Valentine, et à la une, les pompiers en détresse.
3: Avec un objectif, faire du bruit. Avec cette grève symbolique, toutes les interventions seront assurées, mais déjà historique par sa durée et son ampleur. 6 semaines de mobilisation à partir d'aujourd'hui dans toutes les casernes de France, épuisées par un été rythmé par les feux, mais aussi, raconte Anthony Chevaux, porte-parole de l'UNSA sapeurs-pompiers, par le manque de moyens quotidiens.
4: On bosse de plus en plus en mode dégradé, c'est-à-dire qu'il y a 25 ans, un engin incendie, on était 8 dans les engins. Aujourd'hui, nous sommes 6, c'est donc devenu la norme. Ou alors on bricole aussi, c'est-à-dire qu'on fait partir un engin d'un endroit avec 3 personnels, et puis on va faire partir 3 personnels d'un autre centre de secours pour qu'ils complètent l'équipage. Et puis alors le pire du pire, c'est quand sur les centres de secours n'y règnent que des sapeurs-pompiers volontaires, ils donnent du temps pour leur engagement de pompiers.

0: pompiers volontaires. Sauf que plus on avance, et plus aussi de fait de l'augmentation de l'activité opérationnelle, plus on a des difficultés de couverture sur certains territoires. Et c'est donc là où il y a principalement des pompiers professionnels que les engins partent et on parcourt des kilomètres et des kilomètres pour apporter une première réponse de secours. Donc parfois, ça va être, vous avez 15, 20, 25, 35, 45 minutes de route et vous êtes le premier intervenant.
1: Sans parler de l'équipement vieillissant, début de la grève ce mardi, donc jour où le gouvernement dépose son projet de loi sur la sécurité civile. Et ce ne sont pas les seuls aujourd'hui à porter des brassards noirs, à déployer des banderoles. Des actions sont annoncées devant les hôpitaux en surchauffe pendant les canicules, au sens propre comme au figuré. Les agents de la fonction publique dénoncent le mépris du gouvernement. Leurs mutuelles et prévoyances, par exemple, ne sont toujours pas prises en charge par l'employeur.
2: Une polémique aussi grande que la Tour Eiffel.
1: Où les femmes salariées du monument ont été sommées de quitter leur poste de travail samedi ou de se cacher pendant toute la visite d'une délégation hindoue, puisque la centaine de dignitaires de ce groupe religieux conservateur refuse tout contact avec les femmes. Sidérés par cette demande de leur direction Jules de Kiss, les salariés ont refusé d'ouvrir le monument aux touristes hier.
3: Les portes doivent rouvrir ce matin, mais la colère est toujours là.
4: C'est un événement qui est totalement inacceptable.
3: Des femmes mises à l'écart sur demande d'une délégation religieuse. Trois jours après, Diane Davoine, élue CGT à la Tour Eiffel, n'en revient toujours pas.
4: Ça a été lunaire. J'ai pas de mots. Ça ne s'est jamais passé comme ça. Et là, on est tombé dans des consignes extrêmes. Et ces consignes-là ont été appliquées.
3: Des consignes que regrette la direction qui a fait face au personnel hier lors de deux assemblées générales.
4: La direction reconnaît une erreur. La direction a présenté ses excuses. Pour autant, c'est pas tout à fait suffisant pour les salariés.
3: Des salariés qui demandent désormais des engagements écrits à la direction.
4: Nous, notre sujet, c'est évidemment que ça ne se reproduise pas. Les discussions vont perdurer dans les jours, les semaines et probablement les mois à venir sur ce sujet pour poser un cadre sur l'accueil de personnes de confessions ou de cultures différentes. Nous, on souhaite accueillir toutes ces personnes le mieux possible, mais dans le cadre des valeurs républicaines auxquelles les salariés sont très, très attachés.
3: En attendant, une enquête sera diligentée dans les plus brefs délais pour faire la lumière sur ce qui s'est passé, promettent le maire de Paris et la société d'exploitation de la Tour Eiffel.
1: La Tour Eiffel, l'un des monuments les plus visités au monde, qui doit donc rouvrir dans des conditions normales à 9h30 ce matin. Un viol retransmis en direct sur un réseau social, c'est l'alerte donnée à la police ce week-end dans le Val-d'Oise. Rapidement, ils identifient l'auteur de la vidéo, se rendent à son domicile. Sur place, ils entendent les appels à l'aide d'une femme et arrêtent l'homme en flagrant délit. C'est une information de votre radio ici.
2: Il est 5h04 et la Ligue des champions de foot commence ce soir.
1: C'est Lille qui ouvre le bal des clubs français cette saison, de retour dans l'élite après un séjour en Ligue Europa la saison dernière et avec désormais sur le banc l'un des noms les plus prestigieux de l'histoire du football, l'Italien Davide Ancelotti, fils de Carlo Ancelotti, quintuple vainqueur de la compétition en tant qu'entraîneur et bien décidé à se faire un prénom avec le LOSC.
5: L'équipe mérite d'être dans cette Ligue des Champions et nous, on veut faire voir qu'on mérite d'être là. Je suis sûr, après, je ne sais pas jusqu'où on va arriver, mais s'il y a une chose que je suis sûr, c'est qu'on va se battre n'importe contre qui, n'importe quel terrain, d'être extrêmement compétitif dans cette compétition jusqu'à la fin, qu'on ne sait pas quand sera, mais ça, c'est la mentalité avec laquelle on commence.
1: Eh bien, ça promet. Lille reçoit le Betis Séville à 21h. Demain, c'est au tour du Paris Saint-Germain d'entrer en piste avec la réception du Slovan Bratislava. Et le RC Lens se déplacera jeudi sur la pelouse du Slavia Prague. Et puis, il n'y a plus de Français sur les courts de l'US Open de tennis. Après avoir mené 2-7 à rien, Arthur Géa est éliminé en 8e de finale, battu en 5-7 par le Néerlandais Botic van Dezen Schulp. La météo, Louis.
2: C'est une météo en deux temps, ce mardi Valentine, avec un ciel plus nuageux à l'ouest. Quelques averses aussi prévues au cours de la matinée, le long de la Manche notamment. Ailleurs, c'est du soleil pour les températures de la matinée. Elles restent tout de même très agréables. À Reims et Lille, 19 degrés. Rennes, 18 degrés. Tours, 20 degrés. Grenoble et Valence, ce matin, 22. Et Avignon, 23 degrés. Cet après-midi, ce sont les averses qui vont gagner du terrain pour s'étendre de la région des Pays de la Loire jusqu'aux Hauts-de-France. On attend des coups de tonnerre qui sont possibles localement au-dessus de la Drôme et de l'Ardèche au cours de l'après-midi. À noter aussi l'arrivée du vent, un vent qui nous vient de l'ouest et des rafales pouvant aller jusqu'à 60 km/h au cours de la journée. Pour les maximales, ce mardi, elles sont agréables et restent de saison. 24 pour la maximale dans le nord à Dijon et dans le sud, 27 degrés attendus aujourd'hui à Nice, 28 pour Ajaccio.
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2: Bonne fête à tous les Adriens qui se réveillent avec nous ce matin. Il est 5h06. Et on commence cette journée ensemble tranquillement, aussi bien sur la route, tiens, pour vous fraîchement réveiller, ou avec votre premier café.

0: franchement, ça le fait. Si on ferme les yeux, on se croit presque au bord de la mer.
1: Presque.
0: Ouais, presque. Ici, dès 5h, avec les frérots de la Vega. C'était le chant des sirènes. Soyez les bienvenus si vous nous rejoignez à l'instant.
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0: On va parler de la mer ce matin, figurez-vous. À 5h25, vous avez rendez-vous avec Stéphane Bern. Et ce matin, direction le 17e siècle, avec un homme qui, à 53 ans, eh bien, il aurait pu penser à lever le pied. Non. Pierre-Paul Riquet décide, lui, de lancer l'un des plus grands chantiers de France, Valentine.
1: Son idée paraît folle à l'époque. Hein. Relier l'Atlantique à la Méditerranée par un canal de près de 240 km, avec un défi énorme, trouver assez d'eau pour l'alimenter, ce célèbre canal du Midi.
0: Alors, comment est-ce qu'il est né, précisément, ce canal? Réponse avec Stéphane Bern, tout à l'heure, 5h25, sur ICI. Et tous les jours à 5h15, vous avez rendez-vous avec Catherine Quicandon pour Ici, ça entreprend.
1: Et qui dit rentrée scolaire dit aussi parfois retour des poux sur la tête de nos enfants. Une chose de plus à gérer pour les parents, cette période déjà bien chargée.
0: Alors comment s'en débarrasser de ces poux? Catherine, vous nous emmenez dans la Manche avec Ici Cotentin.
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0: Merci Catherine. Valentine, nous, on n'a pas de poux.
1: Mais j'espère pour nous. Pas sûr que ça nous protège, mais nous parlons de casque dans un instant. Le nouvel équipement rendu obligatoire dans de plus en plus de villes et de départements pour les utilisateurs de trottinettes électriques.
0: Reportage dans le Pas-de-Calais à suivre dans moins d'une minute.
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0: Soyez les bienvenus si vous nous rejoignez à l'instant. À 5h14, la tolérance zéro pour les adeptes de la trottinette électrique.
1: De plus en plus de villes et de départements s'alignent sur une nouvelle réglementation, le port du casque obligatoire. Nice a ouvert la voie l'année dernière. Paris, Amiens, Calais, Reims, Nîmes ont suivi, puis le Nord et le Pas-de-Calais. Donc à la rentrée, Vanessa Lamar, où c'est désormais l'amende de 35 euros immédiate pour les réfractaires.
5: Aboubacar a bien compris la leçon la semaine dernière. Ce jeune homme de 24 ans travaille dans une pizzeria du centre-ville d'Arras. Il a été verbalisé pour défaut de casque par la police municipale. 35 euros d'amende.
8: Le premier jour où la loi s'appliquait, ça fait chier, mais bon, il n'y a pas le choix.
5: Et vous êtes allé acheter un casque, du coup, vous n'en aviez pas ?
8: Non, pas du tout. Je suis parti dans le garage à mon père, j'ai trouvé ça. Je l'ai mal lavé, je l'ai pris.
5: Mais le casque trouvé dans le garage est un casque de vélo. Ce n'est pas assez protecteur, explique Christian Védélago, directeur de cabinet du préfet du Pas-de-Calais.
9: Les casques vélo, qui ne couvrent que le haut du crâne, sont trop fragiles. Donc, il faut un casque qui doit protéger la face et l'arrière, l'ensemble du crâne.
5: Sur les 13 utilisateurs de trottinettes électriques contrôlés hier, 5 ont été verbalisés pour défaut de casque. La police municipale d'Arras va intensifier les contrôles. Benoît Desferré, conseiller municipal en charge de la sécurité à la ville d'Arras.
10: On va multiplier effectivement les opérations, non seulement pour non-port de casque, mais également sur toutes les autres infractions, telles que par exemple la circulation sur les trottoirs, sur les axes piétonniers, le franchissement de feux rouges, la possession de l'assurance.
5: Et autre petit rappel utile, les trottinettes électriques sont interdites aux moins de 14 ans. Et bien sûr, sur une trottinette électrique, il n'y a qu'un seul passager.
1: La trottinette électrique dans le viseur des autorités, après 80 morts en 2025 selon la sécurité routière et un nombre de blessés graves en hausse de près de 40% sur un an, mieux vaut se mettre à jour sur les règles de sécurité.
0: Merci Valentine. 5h16 dans les coulisses TV ce matin, vous allez découvrir comment naissent les grands scoops. France 5 lance ce soir Mécanique du journalisme. C'est une nouvelle émission présentée par Mélanie Taravant. Patrice Gascoigne nous emmène dans les coulisses de cette grande enquête et ce dans moins de 5 minutes sur ICI. Et tout de suite, tiens, je vous propose de faire un saut rapide en 86 avec Paul Simons. Cette année-là d'ailleurs, bien va surprendre tout le monde avec un album, Graceland, un album enregistré en grande partie, figurez-vous, avec des musiciens sud-africains et qui va devenir un immense succès. Et à l'intérieur, il y a ce morceau, You Can Call Me All.

0: You Can Call Me All de Paul Simon à l'écoute de votre radio. En gros, vous pouvez m'appeler All. Il y a un truc assez rigolo, tiens, d'ailleurs, sur cette chanson, Valentine. C'est la signification du All dans le titre. Ça vient du compositeur de Paul Simon, Pierre Boulez, qui à l'époque s'était trompé lors d'un dîner et qui a appelé Paul Simon All. Et finalement, ça l'a bien fait rire. Il a décidé de garder ce fameux All, vous voyez.
1: Mais super, Jacques.
0: À la fin du titre de la chanson.
1: Vous m'appelez Jacques?
0: Oui, on va changer le jingle, on verra demain. 5h21, soyez les bienvenus si vous nous rejoignez à l'instant. Bon réveil, et puis vous êtes là au bon moment en plus, puisqu'il faut nous appeler tout de suite au 0810 055 056 avec Valentine.
1: Et Jacques.
0: Et Jacques, arrêtez, on va le garder ce Jacques avec Valentine. On va parler à deux d'entre vous ce matin. Si vous nous écoutez de bonne heure, puisque vous vous levez très tôt pour partir bosser, ou à contrario, tiens, si vous vous couchez très tard et que vous avez terminé, vous, votre journée de boulot et qui potentiellement nous écoutez sur le chemin pour rentrer à la maison, appelez-nous, c'est Saveria qui vous attend au standard et l'un d'entre vous repartira avec un joli cadeau, Valentine.
1: Pour nous écouter partout, de la salle de bain au jardin, l'hiver comme l'été, elle fonctionne à pile, à l'énergie solaire surtout, elle a la DAP+, la radio numérique terrestre. La radio numérique terrestre, j'ai inversé toutes les syllabes.
0: Ça, c'est pour m'être moqué de moi.
1: C'est ça. Vous n'entendrez jamais aussi clairement la belle voix de Jacques. Le matin, allez-y, c'est le poste de radio ici.
0: C'est Saveria qui vous attend, vos appels ce matin au 0810 055 056. Bonne chance à tous.
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0: 5h22, on retrouve tout de suite Patrice Gascoin qui nous rejoint avec de nouveau Coulisses TV. Et aujourd'hui, Patrice, vous nous faites entrer dans les coulisses des grands scoops du journalisme. Place à une nouveauté ce soir sur France 5 intitulée « Mécanique du journalisme ».
3: Vous vous souvenez de l'affaire Cahuzac, ce ministre du budget qui jurait les yeux dans les yeux qu'il n'avait aucun compte caché en Suisse ? Eh bien, dites-vous que la révélation de cette affaire est partie d'une intuition.
4: Vous allez tiquer sur une de ses toutes premières décisions qui concerne son prédécesseur au budget, Éric Woerth.
5: À chaque fois qu'Éric Woerth est dans la difficulté, on a l'impression qu'il y a un Jérôme Cahuzac qui vole à son secours. Mais je n'ai rien. Si ce n'est mon esprit mal tourné et mes a priori, je n'ai journalistiquement rien.
3: Le journaliste de Mediapart, Stéphane Arfi, qui répond aux questions de Mélanie Taravant. C'est elle qui incarne cette nouvelle collection documentaire « Mécanique du journalisme ». Cette série est inspirée du podcast éponyme de France Culture, une collection dont le principe est simple, nous révéler les coulisses de la fabrique de l'information, comment naît une enquête qui va devenir un scoop. C'est effectivement passionnant, chaque enquête nous est racontée comme un thriller. Donc ce soir, sur France 5, vous aurez deux épisodes de cette nouveauté « Mécanique du journalisme ». Le premier, vous l'avez entendu sur l'affaire Cahuzac, le second sur l'affaire Big Malion. J'ai demandé à Mélanie Taravant, celle qui va à la rencontre des auteurs des enquêtes, quel était son rôle dans le processus de fabrication de Mécanique du journalisme. Mélanie Taravant.
6: Je remonte le fil de l'enquête avec le journaliste qui l'a réalisé, donc c'est lui qui est vraiment au centre du récit. D'ailleurs, on n'a pas de voix off volontairement, car c'est lui qui raconte son enquête. Moi, je suis vraiment là pour l'interviewer, retracer son cheminement, les questionnements qu'il a pu se poser. On replonge dans l'enquête côte à côte. Je pose les questions que le téléspectateur se poserait. À quel moment avez-vous compris comment est-ce qu'on vérifie une source? À quel moment on décide de publier? Comment est-ce qu'on tient? Surtout quand le pouvoir ou même d'autres journalistes ne vous croient pas. Et voilà, je précise que pour cette collection, j'ai eu la chance de travailler avec un rédacteur en chef, Florent Chevolot, qui a un grand sens du récit. C'est vraiment une collection racontée comme un thriller, comme un polar. Lui, il a longtemps travaillé sur Un jour un destin, donc voilà, il a le sens du récit. Et puis, chaque documentaire incarné a un réalisateur différent, qui sont à chaque fois des grands réalisateurs aguerris et chevronnés.
3: Mélanie Taravant, qui incarne cette passionnante nouveauté mécanique du journalisme ce soir sur France 5. Et moi, sans rouler des mécaniques, je vous donne rendez-vous demain, ici, pour de nouvelles coulisses télé.
0: À demain, Patrice, 5h20. Elle a gagné la Starac en 2025. Puis ensuite, elle a connu un véritable succès avec son premier album, Cœur maladroit. Et elle nous a dévoilé ce week-end un tout nouveau single que vous allez écouter peut-être pour la première fois ce matin sur ICI. Voici pour vous la chanteuse Marine avec son nouveau single, Tricheur.

0: Tricheur, c'était le nouveau single de Marine à l'instant sur ICI, mardi 8 septembre. Bon réveil avec nous et comme d'habitude avant les infos de 5h30, un petit peu d'histoire avant l'actu aux côtés de Stéphane Bern. Et ce matin, on voyage au temps d'une des voies navigables les plus célèbres du pays.
1: À 53 ans, certains pensent à la retraite. Un homme, lui, décide de lancer l'un des plus grands chantiers de l'histoire de France. La crise de la cinquantaine d'un mordu du BTP. novembre 1662. Un notable toulousain, Pierre-Paul Riquet, adresse un mémoire à Jean-Baptiste Colbert, le puissant ministre de Louis XIV. Il lui présente une idée que beaucoup jugent irréalisable. Relier l'Atlantique à la Méditerranée par un canal navigable.
2: Il est rigoureusement interdit d'empêcher l'ouverture ou la fermeture des portes du canal.
1: Riquet ne manque pas d'arguments. Son canal pourrait enrichir le Languedoc, développer le commerce du blé et faciliter les échanges. Mais il sait aussi flatter Louis XIV. Grâce à cette voie fluviale, les navires du roi éviteraient le détroit de Gibraltar, alors contrôlé par les Espagnols et fréquenté par les corsaires barbaresques. Mais il reste un obstacle colossal. Trouver l'eau nécessaire pour alimenter le futur canal. Petit détail qui a son importance parce qu'un canal sans eau, c'est beaucoup moins efficace.
3: C'est beaucoup moins bien, forcément.
1: Riquet consacre alors des années à étudier les rivières de la Montagne Noire avant de mettre au point un ingénieux réseau de rigoles et de réservoirs. Bref, un joli problème de plomberie.
4: Je suis le plombier, j'ai un beau métier.
1: Le chantier débute en 1667. Jusqu'à 12 000 ouvriers participent à cette aventure hors norme. On creuse près de 240 km de voies d'eau. On bâtit des écluses et des ponts. Le canal royal du Languedoc, devenu canal du Midi, est achevé en 1681. Pierre-Paul Riquet voulait éviter un détour par l'Espagne. Trois siècles plus tard, son canal est devenu le seul bouchon de circulation que les Français traversent avec le sourire.
0: Merci Stéphane, on vous retrouve demain à la même heure. Après les infos, tiens, je vous raconterai une histoire géniale relayée par nos confrères d'Isibérie où l'on relance la production d'une baguette à base de pommes de terre. Son histoire, elle remonte à la Seconde Guerre mondiale. Je vous explique tout ça en détail à 5h40, puisque tout de suite, il est 5h30, voici l'actualité en France et dans le monde en 90 secondes. C'est avec vous, Valentine Nettès.
5: Interdire les réseaux sociaux aux moins de 15 ans, Emmanuel Macron n'a pas dit son dernier mot. Sa mesure censurée par le Conseil constitutionnel, le président de la République demande à la Commission européenne de l'appliquer dans toute l'Union et dans un temps restreint. Manque de moyens humains, matériels et financiers, tous les pompiers de France sont appelés à la grève à partir d'aujourd'hui. Un coup de pression sur le gouvernement avant la présentation ce matin de son projet de loi de modernisation de la sécurité civile. Réouverture de la Tour Eiffel ce matin après une journée porte close hier. Une protestation des salariés après une consigne donnée ce week-end par la direction. Toutes les femmes ont été sommées de quitter leur poste de travail pendant la visite d'une délégation hindoue. Ces religieux refusent le contact avec les femmes. Plus de 27 000 contrefaçons saisies pendant la braderie de Lille ce week-end. Le triple de l'année dernière selon les douanes. Et des nouveautés parmi les marchandises, des cartes Pokémon, des articles de luxe et des jouets. Des nouveaux records de chaleur absolus hier pour un mois de septembre. À Aubenas, en Ardèche, la température est montée jusqu'à 37,9 degrés. 37,6 à Romans-sur-Isère dans la Drôme. 34,2 degrés à Strasbourg. Jamais, selon Météo France, il n'a fait aussi chaud en France en septembre. Le retour du LOSC en Ligue des champions de foot. La phase de Ligue commence ce soir avec la réception à Lille du Betis Séville à 21h pendant que le Real Madrid de Kylian Mbappé affrontera les Italiens de l'Inter. Milan.
0: L'info du jour, c'est l'appel au secours des pompiers.
5: Une grève de plus d'un mois commence dans les casernes ce mardi et ils peuvent déjà compter sur le soutien des Français, particulièrement marqués par leur courage cet été sur le front des incendies et par leur manque de moyens dans les Landes, le Var, la Gironde, l'Île-de-France, jusque dans la Sarthe, où une vingtaine de pompiers sont allés à votre rencontre, Julien Penaud, pour expliquer le sens de leur mouvement.
6: Pompiers en grève, le slogan est scratché sur les polos siglés du trait rouge caractéristique de la tenue des soldats du feu qui ont ramené du café et des gâteaux pour discuter avec les passants comme Esteban.
7: Comme on a vu durant l'été par rapport au feu qu'on a eu vers Bordeaux, ils ont été très mobilisés. On a vu qu'il manquait de moyens.
6: C'est pourquoi la population est invitée à leur donner une pièce, ce que vient faire cette dame révoltée d'en arriver là.
8: C'est pas normal, hein. On paie des impôts, on est dans un état où normalement ça doit être pris en charge et on est obligé de le faire.
6: Comment ça résonne chez vous, là, ce qu'elle dit, la dame ?
9: Déjà, on la remercie de sa participation et de son soutien, même au niveau de ses mots. Très agréable d'avoir le soutien de la population.
6: Un soutien sur lequel les syndicats de pompiers comptent bien s'appuyer pour mettre la pression sur le gouvernement. Rodolphe Roinet, délégué départemental du syndicat Sud 1072.
10: Aujourd'hui, on a des gouvernements qui ont acté des choses, mais qui ne les financent pas. C'est toujours les départements qui doivent financer les décisions nationales. Il y a un moment, il faut donner les moyens aux départements de nous financer correctement. Le plus gros risque, c'est qu'un jour, les gens appellent les pompiers et que les pompiers mettent une demi-heure, une heure, deux heures, voire n'arrivent plus du tout à venir.
6: Et donc, une dégradation de la réactivité opérationnelle des pompiers sur le terrain, mais aussi de leurs propres conditions de travail, au détriment de leur santé, redoutent les syndicats.
5: Une grève symbolique, toutes les interventions seront assurées. L'objectif des pompiers, c'est donc de faire autant de bruit que leurs sirènes.
0: Merci Valentine. Tout de suite, la météo de ce mardi 8 septembre à l'écoute de votre radio ici avec un ciel plus nuageux à l'ouest. Quelques averses également imprévues au cours de la matinée le long de la Manche. Ailleurs, c'est du soleil. Pour les températures, elles restent agréables. À Reims et Lille, 19 degrés ce matin. Rennes, 18. À Tours, 20 degrés. Grenoble et Valence, 22 degrés. Et à Avignon, 23 degrés. Cet après-midi, les averses, elles, gagnent du terrain pour s'étendre de la région des Pays de la Loire jusqu'aux Hauts-de-France avec également des coups de tonnerre qui sont possibles localement dans le sud au-dessus de la Drôme et de l'Ardèche. À noter aussi à cet après-midi l'arrivée du vent, un vent qui nous vient de l'ouest avec des rafales pouvant aller tout de même jusqu'aux 60 km/h. Pour les maximales, ce mardi, 24 dans le nord à Dijon, dans le sud 27 degrés à Nice et 28 degrés cet après-midi à Ajaccio. 5h34, quelle musique pour commencer la journée.
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0: Dans un instant, c'est notre bataille du jour, c'est la bataille des auditeurs. Un duel et une question autour de l'actualité. Mais tout de suite, vous vous réveillez, vous profitez de la musique d'ici. Quelques notes de synthé, la voix de Phil Collins qui va arriver. Et là, ça y est, on se replonge au cœur des années 80. Pour vous accompagner sur la route ou à l'heure du premier café, on vous souhaite un bon réveil avec nous.

0: Genesis à 5h38 avec Invisible Touch à l'écoute de votre radio ici. Bon mardi, merci d'être avec nous. À 5h45, c'est pas vrai, c'est le rendez-vous anti-arnaque.
1: Et vous avez peut-être vu sur les réseaux ces publications qui nous annoncent un hiver glacial après un été caniculaire.
0: Certains se prennent pour des voyants et Aude Razo nous explique tout ça dans quelques minutes sur ICI.
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0: Et c'est l'heure du duel, le duel des auditeurs ce matin autour de l'actualité. Valentine, premier auditeur qui nous vient des Pyrénées-Atlantiques, c'est Adrien qui est avec nous ce matin. Bonjour Adrien.
1: Bonjour Adrien.
4: Bonjour Louis, bonjour Valentine, bonjour Valentine, bonjour Louis.
1: Et bonne fête
0: bonne
1: Adrien.
0: Bonne fête Adrien.
4: Et merci, c'est rare de savoir que c'est ma fête le 8 septembre, très peu de personnes le savent.
0: Eh ben vous voyez, je suis ravi de vous l'avoir appris ce matin. Bonne fête à vous Adrien, et tout de suite on accueille Ghislaine également. Cette fois-ci on part en Haute-Savoie, bonjour Ghislaine.
1: Bonjour Ghislaine.
5: Coucou Louis, coucou Valentine, et coucou Adrien, bonne fête.
1: Ça c'est sympa.
4: Merci Ghislaine, bonjour Ghislaine.
0: De l'amour bonjour. Entre les auditeurs, et franchement ça fait plaisir. Ghislaine, vous, on parlera tiens de ce que vous faites dans quelques instants, mais avant, je voulais vous partager cette histoire. C'est la petite info du jour, relayée par nos confrères d'ici Berry. On est près de Vierzon, et il y a un boulanger qui a remis au goût du jour un pain de guerre, figurez-vous. La recette était griffonnée sur un vieux ticket de rationnement qu'il a retrouvé directement dans la cave du fournil. Farine complète, levain, pommes de terre, et cette dernière recette, justement, permettait de conserver le pain plus longtemps et de mieux tenir au corps. Et le propriétaire, lui, eh bien, remit cette baguette au goût du jour. Il l'a baptisée la Prelioise, vendue aujourd'hui à plus de 150 exemplaires par semaine, avec du fromage. En plus, Valentine, il paraît que c'est encore meilleur.
1: Je me régale déjà, je l'imagine.
0: Adrien et Ghislaine, la question que je vous pose ce matin, on parle de pain. Combien, selon vous, compte-t-on de boulangeries en France? Adrien, il me faut un chiffre.
4: Je dirais
0: 150 000 pour Adrien. Ghislaine, on vous écoute.
5: Moi, je dirais 70
0: 000. 70 000. Ah, vous êtes généreux. Hein. Et on va demander, comme d'habitude, à notre arbitre, c'est l'avare de cette émission, Valentine, la réponse.
1: Environ 35 000 boulangeries en France, à peu près autant qu'il y a de communes, quoi. C'est donc Ghislaine qui a gagné.
5: Oh, youpi, trop bien.
1: Bravo Ghislaine.
0: 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Il a plein de fonctions et vous allez pouvoir nous écouter cette fois-ci partout.
1: Même quand vous allez aux champignons, Ghislaine.
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0: Ghislaine, on vous l'envoie à la maison.
5: Voilà.
0: Merci beaucoup Ghislaine, belle journée à vous,
5: et
0: ça m'a fait plaisir.
5: Salut ici, salut à tous, bonne journée.
0: Adrien, vous avez une passion qui est absolument géniale, c'est la moto.
4: Tout à fait.
0: Vous en faites depuis combien de temps?
4: Alors j'avais une passion qui était la moto, parce que en 2024 j'ai eu un grave accident de moto qui a entraîné une paraplégie. Du coup, c'est resté ma passion tout de même.
0: Hein. Ok.
4: Mais du coup, effectivement, ma passion c'est la moto. Et donc mes enfants ont pris le relais et donc je bricole avec eux, de la moto, je fais de la mécanique avec eux, etc.
0: Et bah Adrien, merci beaucoup.
1: Bonne balade à moto,
0: bonne balade.
1: Et encore bonne fête.
0: Et bonne fête une dernière fois Adrien, je souhaite une
4: super,
0: belle journée.
4: Merci beaucoup.
0: Merci Adrien, ciao ciao.
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0: Chaque matin à 5h55, on découvre une initiative testée quelque part en France. Et en cette rentrée, le harcèlement scolaire reste malheureusement une réalité pour certains élèves. Mais en région PACA, une expérimentation a été renouvelée pour les aider à parler plus facilement, Valentine.
1: Pour offrir aux enfants un moyen plus simple et plus discret de signaler ce qu'ils vivent, notamment quand ils n'osent pas en parler à un adulte.
0: Alors, comment ça fonctionne concrètement? Réponse tout à l'heure avec Robin Bernot. Il est tout de suite à 5h44 sur ICI. Et tiens, nous avons la chanson qui va vous donner le sourire ce mardi. Et il fallait l'oser celle-ci tout de même en reprenant Edith Piaf. On est en 77 avec Grace Jones qui transforme la vie en rose en cette version disco sensuelle, un petit peu hypnotique aussi. Et ça en plus 30 ans après sa sortie. Voici pour vous ce mardi matin, Grace Jones qui chante la vie en rose sur ICI. Bon réveil et bon mardi avec nous.

0: Grace Jones avec La Vie en Rose. À l'écoute d'ici dès 5h. On est ravis d'être avec vous ce matin. 5h47, place à votre rendez-vous anti-arnaque. C'est pas vrai avec Aude Razo. Ce matin, des publications alarmistes sur les réseaux sociaux nous annoncent un hiver terrible et glacial avec moins de 20 degrés sur la France. Alors c'est vrai ou c'est faux?
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3: Eh bien, la réponse, c'est qu'on n'en sait rien du tout. Et je vais vous dire pourquoi. Je voulais qu'on en parle parce que je n'arrête pas de voir défiler, et vous aussi d'ailleurs peut-être, des vidéos qui font très très peur.
4: Attention la France. L'hiver 2026 à 2027 pourrait être glacial.
5: Un phénomène venu du Pacifique menace de plonger le pays dans le froid extrême. Du gel qui s'installe durablement, des nuits glaciales et une vague de froid étalée sur plusieurs semaines.
3: Donc vous aurez remarqué la petite musique bien angoissante derrière et puis les images ne sont pas en reste. Je vois des immeubles recouverts de glace avec carrément des stalactites accrochées aux fenêtres et aux balcons, des amas de neige absolument énormes, des thermomètres qui affiche du moins 18, moins 20 degrés. Ces images sensationnelles cumulent énormément de vues, avec en dessous, en commentaire, des internautes assez partagés qui ne savent pas trop s'ils doivent y croire ou pas.
0: Alors, Aude, justement, est-ce qu'il faut y croire ou pas ?
3: Parce que les spécialistes de Météo France sont formels, ils ont réagi. On ne peut pas savoir, là, dès début septembre, si l'hiver sera très froid. C'est impossible. Alors, toutes ces vidéos alarmistes nous parlent d'El Niño, qui serait le responsable, selon elles, de ce climat polaire à venir. El Niño, vrai phénomène climatique, on en parle beaucoup en ce moment. Il risque effectivement de provoquer dans le monde des phénomènes extrêmes, inondations, sécheresses. Mais encore une fois, les conséquences pour nous en France restent floues. Et puis ces vidéos qui nous annonce un hiver absolument terrible. Je rappelle qu'on avait eu exactement les mêmes l'année dernière. Résultat, l'hiver 2025-2026, j'ai regardé, a été l'un des plus chauds jamais enregistrés en France.
0: Merci Aude, votre rendez-vous anti-arnaque, c'est pas vrai, revient demain à 5h45. Et tiens, si vous voulez avoir plus d'astuces pour déjouer des arnaques, vous pouvez vous rendre directement sur notre site internet ici.fr, page C'est pas vrai. Pour la musique, voici tout de suite Alex Warren ce matin avec son titre Ordinary. 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

0: Alex Warren avec Ordinary sur ICI 5h53. Chaque matin, on découvre une initiative qui marche quelque part en France. Une semaine après la rentrée, le harcèlement scolaire reste malheureusement une réalité dans les classes comme sur les réseaux sociaux.
1: Et en région Provence-Alpes-Côte d'Azur, un dispositif destiné à aider les élèves à se confier vient justement d'être reconduit.
0: Robin Bernot nous le présente avec Philippe Bocara.
2: Dans les Bouches-du-Rhône, plusieurs établissements proposent aux élèves une boîte discrète pour recueillir des signalements de harcèlement.
3: Je trouve que c'est une super initiative et il faudrait que ça soit dans plus d'établissements, quoi.
2: Ça s'appelle la boîte à mots, M-A-U-X. Imaginez tout simplement une boîte aux lettres dans laquelle les collégiens peuvent anonymement déposer des messages en cas de mal-être ou encore de harcèlement, le tout de façon discrète. Laurence Angeletti, conseillère départementale en charge notamment du bien-être des collégiens, au micro de notre reporter Philippe Bocara.
4: L'idée, c'est que les collégiens puissent trouver la boîte facilement, mais que ça soit aussi un endroit un petit peu confidentiel où on ne voit pas forcément la personne qui va remettre le mot, parce que ce n'est pas toujours facile pour les collégiens.
2: Une idée qui semble plaire aux élèves, à l'image de Pauline, collégienne à Salon de Provence.
5: Ça peut aider les élèves qui n'ont pas forcément confiance à parler directement. Ils peuvent tout simplement écrire leurs problèmes.
2: Alors ici en Provence, ça marche, mais vous, qu'en pensez-vous? Quand j'ai expliqué le sujet du jour à Azida, elle s'est tout de suite sentie concernée.
6: Quand j'étais au collège, pendant une année, j'avais un peu souffert de ça, où on m'embêtait beaucoup et tout, et ça me faisait beaucoup de mal parce que j'osais pas aller voir la CPE parce que j'avais peur qu'on se moque de moi, etc. Et c'est vrai que j'aurais bien aimé qu'il y ait ça, cette possibilité-là, parce que c'est plus facile quoi, d'écrire.
2: Alors sur le papier, tout le monde salue l'idée de cette boîte à mots, y compris Johanna.
7: Mais je trouve que c'est bien déjà qu'il y ait des initiatives qui soient prises.
2: Mais pour elle, cette solution a quand même ses limites.
7: Personnellement, quand j'étais au collège, lycée, c'était des choses qui étaient déjà mises en place. Et ce qu'on voit, c'est que même si c'est censé être anonyme, les élèves, ils ont quand même un petit peu peur de faire le premier pas et de mettre les lettres dans les boîtes. Je pense qu'il y a d'autres solutions, notamment maintenant, plus en ligne, via les applications comme Pronote, École Directe, etc., où ils pourraient mettre en place des messageries qui seraient peut-être plus efficaces, plus anonymes, où les enfants se sentiraient plus en confiance.
2: Qui sait, peut-être que cette idée sera étudiée par les différentes académies dans les prochains mois. En attendant, aujourd'hui, les mots déposés dans les différentes boîtes sont pris en charge par les équipes éducatives de chaque collège. Lancée en 2024 dans les Bouches-du-Rhône, l'opération se poursuit donc cette année dans une trentaine d'établissements du département.
0: Une belle initiative, merci à Robin Bernot. Et une belle chanson, tiens, 5h55 pour commencer à la journée. Sur ICI, bon mardi avec nous, aux côtés d'Étienne Dao, le premier jour.

0: Étienne Dao, avec le premier jour du reste de ta vie à l'écoute de votre radio ici. On est le 8 septembre. Et c'est la journée internationale de l'alphabétisation pour rappeler l'importance eh bien, de savoir lire et écrire. Et aujourd'hui, Valentine, nous cherchions un auditeur qui
1: connaît par cœur une poésie apprise quand il était enfant.
0: Et c'est Marie-Louise qui est avec nous du Nord-Pas-de-Calais. Bonjour Marie-Louise.
1: Bonjour Marie-Louise.
2: Bonjour tout le monde.
1: Alors Marie-Louise, au tableau et on vous écoute.
2: Alors, le laboureur et ses enfants.
1: De Jean de La Fontaine.
0: Okay, bien.
2: Oui, voilà. Alors, je dois le réciter.
0: Oh, les premiers mots.
1: S'il vous plaît.
0: Oui.
2: Alors, le laboureur et ses enfants. Un laboureur, sentant sa mort prochaine, fit venir ses enfants et leur parla sans témoin. Gardez-vous, leur dit-il, de vendre l'héritage que vous ont laissé vos parents. Un trésor est caché dedans. Nul ne sait l'endroit, mais un peu de courage vous le fera trouver. Remuez votre champ dès qu'on aura fait loup.
1: Vous êtes impressionnante, Marie-Louise.
0: Et franchement, on applaudit Marie-Louise, c'est bien.
1: Vous l'avez apprise quand? Juste par curiosité?
2: Oh, écoutez, j'ai 89 ans, donc il y a très longtemps que je l'ai appris.
1: Ah hein. Bah dis donc, et vous vous souvenez encore, et bah bravo.
0: Bravo Marie-Louise, franchement, et bien joué. On vous souhaite une belle journée, passez un bon mardi Marie-Louise. Merci à tous d'être là. À 6h, vous avez rendez-vous, comme d'habitude, avec l'actualité de vos régions. À 6h30, vous retrouvez Valentine Lettès.
1: Pour l'info en français dans le monde, en 90 secondes.
0: Et tout de suite, voici à l'équipe d'ici matin. Ils sont là ce mardi, je vous souhaite à tous une belle journée qui commence sur ICI.
3: En pleine forme. Merci Louis. Rendez-vous demain matin pour les plus FTO d'entre vous. Ce sera 5h du matin. Bonjour les Vauclusiennes et bonjour les Vauclusiens. Le Vauclusien dans la place à travers son info ce matin avec Anne Domez. Bonjour Anne.
4: Bonjour Hugo, bonjour à tous.
3: Christian va réaliser l'émission. Il va bien, petit Christian?
5: Ça va bien.
3: Ok. Et Séverine qui nous a dit que c'était l'hiver.
4: Presque l'hiver.
3: Oui, parce qu'on discutait météo avec elle. C'est elle qui décroche le téléphone ici Vaucluse ce matin. Si vous voulez l'appeler, 04 90 14 04 04. Elle nous a dit qu'elle détestait cette période de l'année. Où l'hiver était là, il va faire 34 degrés encore cet après-midi. Vous
4: puis on est encore en été.
3: On est encore en été en plus, de surcroît. Oui, bah ça va être un changement de saison, mais enfin, vu comme ça se présente, ça reste quand même très très agréable. Info météo à nous faire passer donc en appelant Séverine, sinon rendez-vous pourquoi pas ce matin sur la page Facebook ici Vaucluse. On y va, c'est l'heure de faire d'une, couler le café, et de deux, de s'informer.
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3: C'est vrai, on n'est jamais que le mardi 8 septembre. Merci d'écouter ici matin, ici Vaucluse.
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3: Anne Domez pour les infos de 6h. Il s'est donc battu, Anne, jusqu'au bout. Arthur Géa quitte l'US Open de tennis la tête haute.
4: Oui, le Vauclusien originaire de Velleron a été éliminé cette nuit en 8e de finale par le Néerlandais Botik van de Zandschulp. Il s'est incliné en 5-7 après plus de 5 heures de match, 5h18 très exactement. Et il est passé tout près de la qualification, Fabrice Abgral.
8: À un point près, un seul, Arthur Géa se serait qualifié pour les quarts de finale. Le Vauclusien menait 2-7-0 quand il s'est procuré une balle de match dans le tie-break du troisième, mais il n'a pas su la convertir. Le Français a même servi pour le gain du match à 5 jeux à 4 dans la quatrième manche, mais Botik van de Zandschulp a réussi à débreaker, revenir dans le match pour finalement l'emporter en 5-7 au terme d'une rencontre de 5 heures et 13 minutes. Arthur Géa sort de l'US Open avec les honneurs, se réserver aux joueurs devenus révélation d'un tournoi qu'il va finalement quitter à la 63e place mondiale. À 21 ans, le Français a pris de l'expérience, lui qui, il y a un an, était 253e mondial, lui qui, jusqu'à présent, écumait loin des caméras les tournois de 2e et 3e catégorie. À New York, Arthur Géa est sorti de l'ombre comme il l'avait fait le 12 août dernier, quand il a remporté contre toute attente son premier titre à Los Cabos au Mexique. Dans son esprit, ce succès n'était qu'une étape. À l'US Open, plus encore qu'au Mexique, Arthur Géa a pris conscience qu'avec son tennis tout en puissance, il avait désormais un rôle à jouer au plus haut niveau.
4: Et il est soutenu par tout le village de Velleron. Vous l'avez entendu hier, le maire Philippe Armengol veut baptiser les cours de tennis de la commune du nom d'Arthur Géa.
3: Un motard de 61 ans, tu

0: tué dans un accident de la route cette nuit à Orange.
1: Il est entré en collision avec une voiture un peu avant 2h du matin sur l'avenue du Maréchal de Lattre de Tassigny. Deux autres personnes ont été blessées dans le choc. Une femme de 38 ans et un enfant de 11 ans. Ils ont été transportés à l'hôpital d'Orange. Deux caravanes et un camping-car détruits par le feu hier au Taillade, près de Cavaillon. L'incendie s'est déclaré en début d'après-midi. Il a également brûlé 3000 mètres carrés de broussailles. Six personnes doivent être relogées.
0: Une fausse alerte à la bombe hier au centre médico-psychologique d'Avignon.
1: Une cocotte minute a été retrouvée devant les portes de l'établissement situé avenue de la synagogue dans l'Extramuros. La vingtaine de personnes présentes dans le centre a été évacuée. Un périmètre de sécurité a été établi et les démineurs ont été envoyés sur place. Au final, la cocotte était vide. D'après les éléments recueillis par la police, elle a été déposée par un patient mécontent d'apprendre que son rendez-vous était annulé.
0: Lutter plus efficacement contre les fraudes, et bien ça c'est l'objet, Anne, des conventions signées hier entre la CAF, France Travail, la justice, la police et la gendarmerie.
1: Oui, deux conventions ont été signées hier avec les procureurs de Carpentras et d'Avignon pour faciliter les échanges d'informations sur les fausses déclarations et signaler aussi plus rapidement les agressions des agents. Dans notre département, la fraude a représenté l'an passé 5 millions d'euros pour la caisse d'allocation familiale. Elle atteint déjà 3 millions cette année pour France Travail. Pour la procureure d'Avignon, Stéphanie Awin, la collaboration avec la CAF et France Travail est nécessaire pour traquer les fraudeurs, car les magistrats ne sont pas des spécialistes de l'administration.
2: C'est pas nous qui allons exploiter, qui allons avoir la finesse de l'analyse des situations. Il y a de grands sachants, des référents qui sont nos interlocuteurs du quotidien, les agents de la Caisse aux affaires familiales ou de France Travail, et qui, eux, auront ce réflexe, auront cette acuité particulière qui nous permettra, qui feront remonter l'information en nous disant « attention, là, il y a quelque chose qui ne va pas » et qui vont pouvoir le démontrer et nous l'utiliser. C'est vrai qu'on peut avoir le sentiment qu'on parle de petites choses, sauf que les sommes sont extrêmement conséquentes et qu'elles ont nécessairement une incidence dans l'égalité de traitement de l'ensemble de nos concitoyens, et il n'est pas acceptable qu'un certain nombre de personnes s'autorisent de frauder et de détourner de l'argent qui ne doit pas leur revenir.
1: Et on revient en détail sur ces conventions signées hier à 6h30. C'est l'info d'ici ce matin. L'octogénaire porté disparu depuis samedi à Entraigues-sur-la-Sorgue a été retrouvé vivant. Il a été pris en charge par le SAMU. Michel Ponce, c'est son nom, avait été vu la dernière fois sur la route de Bédaride à Entraigues. Un hélicoptère, un drone et une équipe cynophile avaient été mobilisés pour le retrouver.
0: C'est beaucoup dit, les 6h04, début de mobilisation pour les pompiers partout en France.
1: Oui, à partir d'aujourd'hui et jusqu'au 20 octobre, ils vont observer une heure de grève chaque jour pour réclamer plus de moyens en effectif et en matériel. Alors que le gouvernement présente ce mardi les grandes lignes d'un projet de loi sur la réforme de la sécurité civile. Selon les syndicats, le mouvement s'annonce très suivi dans notre département. Il n'impacte pas les missions de secours.
0: En foot, l'OFC, l'Orange Football Club, reprend du service.
1: Oui, ce club avait cessé ses activités faute d'agrément retiré par la préfecture et faute d'accès au stade décidé par l'ancienne majorité Reconquête. Depuis, l'arrêté préfectoral a été annulé par le tribunal administratif et les élections sont passées. Un nouveau maire s'est installé à l'hôtel de ville, le RN Jean-Dominique Artaud, qui succède à Yann Bompard de Reconquête. Un accord a donc été trouvé avec le club de foot pour cette rentrée. L'OFC peut de nouveau accueillir des licenciés des U6 au U13 sur 3 créneaux par semaine. Amit Chouli, le président du club, est soulagé.
3: Déjà, Monsieur Artaud, lui, il a accepté de nous recevoir. On lui expliquer notre projet. Il avait l'air franchement intéressé, ouvert. Il nous l'a fait comprendre. Et voilà, après, on a réussi à trouver un terrain d'entente pour le foot animation. Là, ça va être une petite année de reprise. Même au niveau des licenciés, je ne pense pas qu'on aura énormément de licenciés. Mais d'un côté, ce n'est pas plus mal, histoire qu'on puisse reprendre petit à petit et qu'on se remette un peu dans le bain. Là, ça fait 2 ans. Franchement, je peux vous dire que ça a été très, très difficile, autant moralement que physiquement, on est passé par tous les états. Et le fait de rencontrer un nouveau maire ouvert à la discussion. Après, lui aussi, il nous a dit ce qu'il attendait de nous. Comme nous, on lui a fait part de ce qu'on attendait de la mairie. On est tombé d'accord. Ça peut être que positif.
1: Et le club estime qu'il aura une centaine de licenciés cette année. Et puis, il va faire encore très chaud aujourd'hui dans le Vaucluse, jusqu'à 34-35 degrés du côté de Bolène. Et les organismes souffrent lourdement.
4: C'est pas facile, surtout pour ceux qui doivent travailler dehors, comme sur ce petit marché pas très loin du Palais des Papes d'Avignon. Andrea, la marchande de bijoux, installe son stand. Elle est là de 8h à 19h. Et avec les canicules à répétition, même début septembre, elle se sent
5: fatiguée, très fatiguée. par rapport aux autres années. Le fait que les pierres chauffent plus le soleil qui tombe sur le parasol, c'est infernal. Parce que quand il fait, admettons, 35, il va faire peut-être 39. À partir de 15-16 heures, je sens mes pieds qui chauffent. Voilà, on transpire sans arrêt. On est obligé de travailler. De toute façon, on n'a pas le choix. Hein.
4: Pas le choix non plus pour ces deux livreurs qui déchargent leur camion devant une pharmacie.
6: On commence à partir de 7 heures et ça finit à midi. Au midi, il fait très très chaud.
7: C'est le triple.
6: À midi, on sue beaucoup. Dans les entrepôts et dans les réserves, c'est compliqué.
7: Voilà, c'est ça.
6: On boit de l'eau massivement pour essayer de ne pas se déshydrater avant de passer à l'apéro.
4: L'apéro avec grande modération quand même, parce qu'il va faire encore très chaud à Avignon aujourd'hui.
1: Ouais, jusqu'à 35 degrés, hein, Hugo.
0: Oh, l'apéro, ça se joue, une terrasse
1: avec un pack à l'eau, oui, ça se joue bien.
0: Avec
1: oui.
0: Un pack à l'eau, voilà. On consomme local, évidemment. On passe à la météo, justement. J'ai pas 35 sur Avignon, moi, cet après-midi.
1: Non, mais vous avez 35 du côté de Bolène, par
0: c'est
1: contre.
0: C'est ça. Ça fait quand même plusieurs jours qu'on se dit qu'à Bolène, c'est là qu'il fait le plus chaud en ce moment. Enfin, en tout cas, au nord du Vaucluse. Donc, Saint-Cécile-les-Vignes, Mont-Dragon, Kéran, on peut avoir chaud dans ce secteur-là, effectivement, cet après-midi. Pour Avignon, ce ne sera que 33 degrés. Est-ce que vous voulez que je vous donne les températures demain?
1: Ah oui, je crois que ça baisse sérieusement.
0: Demain, il fera 23 sur Avignon, donc vous aurez 10 degrés de moins. Ouais, voilà, pour ces températures maximées. Effectivement, pour aujourd'hui, mardi, ça reste toujours très chaud. 35 à Ville-sur-Ozon, 32 à Murs, 32 à Mérindol, 34 à Pertuis. Un ciel bien souvent très bleu, très dégagé. Quelques nuages qui moutonnent sur l'enclave des Papes et à l'ouest du département, nord-ouest du Vaucluse, ce matin comme cet après-midi. Et puis voilà quoi, les températures, c'est bien, on va gérer mieux demain. Et puis le vent, on va gérer un petit peu de vent de sud cet après-midi sur la moitié ouest du Vaucluse. Ça soufflera ce vent marin jusqu'à 40 km/h. Les températures du matin,
1: 17 degrés, ça va, à Ansuisse chez Cathy. Il fait 20 degrés à Jonquière chez Jésus, 23 déjà au Thor chez Pascal.
0: Oui, c'est bien le meilleur moment de la journée, qu'on se le dise. Mais l'avantage, c'est que j'ai vérifié, non seulement les températures baissent demain, mais il y aura peut-être de la pluie. Et puis ça baisse vraiment pour les jours qui viennent. Il n'y a qu'en début de semaine prochaine, on pourrait retrouver quelque chose comme 30 degrés. Donc on va peut-être s'en sortir un peu de ces chaleurs qui nous paraissent interminables. Vos infos météo, Séverine vous attend, 04 90 14 04 04. Sinon, message WhatsApp à faire passer à l'équipe de la radio avec ce même numéro de téléphone, c'est pas plus compliqué.
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0: 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À part ça, quoi d'autre pour démarrer cette journée? Des jolies voix masculines, Florent Pagny avant vos infos de 6h30. On aura aussi les Jacksons après l'info chez les voisins. Et puis Jeanne Masse, ça c'est pour démarrer cette nouvelle heure en musique. Alors de votre petit-déj, voici Johnny. Et c'est Maxime qui rentre dans le studio. Un grand coucou Maxime.
10: Bonjour.
0: Bon réveil, il sera avec nous dans quelques minutes. Maxime aussi pour des belles histoires vauclusiennes.

0: Voilà, une chanson par Jeanne Masse en 85. Les Jackson, je vous disais, oui, mais quel titre, Blame It On Boogie, ça c'est juste parfait pour votre réveil matin. Avec Ici Matin, ici Vaucluse, bon réveil, bienvenue.
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0: Si vous êtes sur l'autoroute A7, je vois un bouchon en direction du sud. Une fois que vous avez passé le secteur de Cavaillon, visiblement à l'approche d'une zone de chantier, on a un bouchon qui est en cours sur l'A7, à confirmer au 04 90 14 04 04. Faudra pourtant qu'on prenne cette autoroute, Anne, pour aller vers Marseille ce matin.
3: Oui, je vous emmène à Marseille, où vous connaissez le marché du soleil, ce que beaucoup appelaient le temple de la contrefaçon.
0: Ah oui, d'accord.
3: Ouais. Eh bien, il est définitivement fermé.
0: Eh bien, on vous y emmène juste après aussi.
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0: 6h14, vous êtes à l'heure pour l'info qui tous les matins nous fait quitter le Vaucluse. C'est l'info chez nos voisins, Anne, et vous nous disiez, c'est donc la fin du marché du soleil de Marseille.
3: Marché légendaire, hein, installé depuis un demi-siècle dans le deuxième arrondissement. Beaucoup l'appellent le temple de la contrefaçon. Et jusqu'en février dernier, 180 box accueillaient les clients dans l'emblématique galerie de la Porte d'Aix. Et puis, en février, est tombée la décision de fermeture administrative. À ce moment-là, 200 000 articles contrefaits ont été saisis par les douanes pour une valeur estimé à 40 millions d'euros. Et 6 mois plus tard, donc, la justice prononce la fermeture définitive du marché du soleil. Elle condamne son créateur, Georges Dahan, 81 ans, à 4 ans de prison avec sursis et inflige une amende de plus de 46 millions d'euros. Et maintenant, Laurent Grollet, que vont devenir ces 3600 mètres carrés du marché du soleil?
5: Ce jugement du tribunal correctionnel marque la fin d'une époque.
6: C'est une exécution sommaire.
5: Selon l'avocat de la défense, Stéphane Secaldi, derrière cette décision de justice, il y aurait un plan pour faire autre chose en lieu et place du marché du soleil.
6: La confiscation des murs au profit de l'État, à partir du moment où le jugement sera définitif, je vais de ce pas faire appel, c'est l'État qui va devenir propriétaire des murs et l'État fera ce qu'il voudra.
5: Une confiscation des lieux qui interpelle aussi Bernard Dahan, l'un des 11 prévenus condamnés.
7: En 6 mois, ils ont fermé, confisqué les marchandises, vidé les locaux, broyé les marchandises et aujourd'hui on a eu le jugement, le bien a été saisi.
5: Le frère du propriétaire Georges Dahan craint lui aussi que le marché du soleil fasse désormais l'objet de spéculations immobilières.
7: Ils avaient négocié avec mon frère aîné il y a quelques années, ils ont offert même pas la moitié du prix que ça valait. Mon frère a refusé et là maintenant ils se sont vengés autrement. Quoi, ils ont profité de ça, bien sûr, c'est pour reprendre l'immobilier. Et là ils veulent faire, j'ai entendu un hôtel, la gare routière ou je sais pas, quelque chose comme ça.
5: Aujourd'hui le marché du soleil est bel et bien fermé et ce qu'il deviendra est loin d'être tranché.
3: Et vous l'avez entendu, hein, les prévenus vont faire appel du jugement.
0: Attendez, vous voulez dire que la Rolex que j'ai achetée 12 euros sur le marché, c'est une fausse?
3: Je ne sais pas, on va demander à Audrazo peut-être si vous vous êtes fait avoir ou pas.
0: C'est acheté à Marseille, ce marché du soleil. Bon, par contre, ce sont des vrais, authentiques. Les pommeaux de douche de l'hôtel Sainte-Anne à Apt, je vous parle de ça lors d'aller sous la douche, et bien ceux-ci sont assez spéciaux, même très spéciaux. Mais qu'ont-ils de spécial, ces pommeaux de douche de l'hôtel Sainte-Anne à Apt? Et bien vous le saurez avec Philippe Garcia, c'est le reportage de ce matin. Pour un jour en Vaucluse, on y va juste après les Jacksons, au grand complet, c'est Blame It On Boogie. On monte le son. Merci d'écouter ici matin, ici Vaucluse.

0: parfait, c'est taillé pour le réveil. Hein. Les Jetsons, merci d'écouter ici matin. Blame it on a boogie à 6h20. Et bon courage peut-être déjà sur la route du boulot. Flo, Florent Pagny qui va chanter le braquage des sentiments après cette escapade du côté d'Apton. Avec Philippe Garcia, avec qui on se balade tous les matins dans Un jour en Vaucluse. Bonjour Philippe.
1: Bonjour à tous, bonjour l'équipe, bonjour Hugo.
0: On s'offre le petit déjeuner à l'hôtel ce matin.
1: Et on se prend une douche ensemble avant.
0: À y être. Tout ça pour faire joujou avec le pommeau de douche, d'après ce que j'ai compris.
1: Oui, un pommeau de douche pas comme les autres, que Florence Véron, propriétaire de l'hôtel Sainte-Anne à Apt, a installé dans toutes les salles d'eau et de bain de l'établissement. Alors après avoir travaillé des années dans le tourisme, Florence a acquis le petit hôtel en septembre 2019. Et c'est une adresse pleine de charme.
2: Oui, c'est un petit hôtel de 7 chambres. Petite affaire, bien tranquille, et j'ai tout rénové. Là, on est dans le centre-ville de Apt, mais juste un petit peu à l'extérieur de là où il y a toute l'animation. Donc, ce qui fait que je me trouve sur une petite place, bien tranquille. Et là, le petit jardin est bien tranquille, il n'y a pas de bruit.
1: Là, on monte les escaliers avec les tomettes traditionnelles. On est dans une vieille maison qui a beaucoup de charme. Et on va rentrer dans une des chambres que vous avez... Ah, c'est joli, hein. Et là, vous m'entraînez dans la salle d'eau, salle de bain. Voilà. Vous avez fait un choix qui est économique et aussi écologique, Florence.
2: Alors, c'est essentiellement écologique. Économique, c'est vrai qu'on voit ce qu'on peut économiser avec ces pommeaux de douche. C'est pas grand-chose, mais ça peut aider à sensibiliser les gens et à leur dire, bah tiens, on économise tant.
1: Alors, il a été conçu avec le parc naturel régional du Luberon.
2: Je travaille avec eux.
1: Ouais. Alors. Bon, le jet, il a l'air sympa, ça va.
2: Ah oui, oui, c'est
1: on en prend fait, une vraie douche.
2: On prend une vraie ouais. douche, un jet puissant. Et au bout d'un certain moment, vous avez la lumière qui apparaît.
1: Ah oui, d'accord. Ça, c'est clair, en fait,
2: ça, le pommeau. Ça, c'est clair, ouais. Et donc, ça peut être, au début, c'est vert. Ensuite, ça devient orange et ensuite rouge.
1: Quand rouge, ça veut dire que ça veut dire quoi quand c'est rouge?
2: Bah que vous avez consommé déjà 40 litres.
1: Vous passez le savon là, Florence, s'il vous plaît.
3: Merci.
1: Alors ces pommeaux, en fait, tout le monde peut se l'acheter, ce pommeau. Hein.
2: Oui, oui, c'est oui, ça, hein, sur Internet. C'est une entreprise française qui a réalisé ça.
1: Ouais.
2: Et ça permet donc... en fait, ils habitent dans le Vaucluse, à Avignon. Et donc ça permet de promouvoir ce genre de pommeaux. Par exemple, des personnes qui ont des petits-enfants et qui disent, ah bah moi je vais mettre ça chez moi parce que ça les sensibilise, ils voient avec les couleurs, ils se disent, bah, tiens, vert c'est bon, mais rouge, alors je suis dans le rouge.
1: Il faut arrêter quoi.
2: Il faut arrêter.
1: C'est le moment de se rincer.
2: Voilà.
1: Ces pommeaux de douche économiques et écologiques sont proposés par l'Office de tourisme du pays d'Apt Luberon et le parc naturel régional du Luberon dans le cadre de Économisons l'eau, une opération initiée depuis 2014 par le parc. L'Office de tourisme est en charge d'inciter les hébergeurs de chez nous à les adopter.
0: C'est donc le cas du très joli petit hôtel Sainte-Anne d'Apt. Si vous voulez avoir les infos pratiques, réservez votre nuit à l'hôtel pour aller essayer ces fameux pommeaux de douche. On vous laisse tout ça au 04 90 14 04 04. Ah, il sent bon, Philippe. Pas pudique pour filer sous la douche en compagnie. Pour un signe du zodiaque, peut-être le vôtre, un accomplissement grâce à un voyage aujourd'hui. Est-ce que c'est de vous dont il est question? Vous le saurez avec votre horoscope qui arrive juste après le nouveau titre de Florent Pagny, 6h24.

0: C'est Florent Pagny et l'horoscope juste après ça, tiens.
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0: L'horoscope de Catherine Viguier, tous les matins avant vos infos de 6h30 ici en Vaucluse. Bonjour Catherine.
3: Bonjour Hugo.
0: Alors Catherine, dites-nous pour cette journée, qu'est-ce qui nous attend? Il est question de dignité aujourd'hui?
3: Grâce aux natifs du Lion, signe valorisé en ce mardi. Bélier, c'est une bonne journée gratifiante, on loue la personne que vous êtes. Taureau, l'une de vos compétences fait des heureux et des envieux aussi. Gémeaux, vous vous accomplissez grâce à un voyage ou à un travail lié à la communication. Cancer, dans les mois à venir, prévoyez du mouvement positif côté finances. Lion, retenez ce jour qui vous met en valeur, en tout cas vous allez réaliser de grandes choses. Vierge, vous faites le choix de prendre soin davantage de votre forme. Balance, la journée est pleine de promesses et c'est seulement un début. Scorpion, de bonnes choses avec des difficultés mais finalement vous obtenez satisfaction. Sagittaire, la lune met en évidence votre envie de partir pour ailleurs, corps et esprit. Capricorne, soignez votre vie intérieure en vous ressourçant et en vous racontant peut-être. Verseau, important ce jour, avec un engagement, à moins qu'il ne s'agisse d'un départ. Poisson, vous retrouvez l'envie de vous mettre à la tâche, car ça en vaut la peine, vous le savez. Et pour nous tous, eh bien, le signe du jour nous invite à être dignes en tout et partout.
0: Merci Catherine.
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0: La 6h29.
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0: On est bien content de démarrer cette journée à vos côtés. Merci d'avoir choisi Ici Matin, Ici Vaucluse pour démarrer cette journée de mardi. Nous sommes aujourd'hui le 8 septembre. Et en ce mardi 8 septembre, on va voir l'info ici chez nous en Vaucluse avec vous, Anne. Bonjour Anne.
5: Bonjour Hugo, bonjour à tous.
0: Est-ce que vous êtes déjà de veille sur le Facebook Ici Vaucluse pour nous donner les premières températures du matin?
5: Là maintenant tout de suite?
0: Oui.
5: Et on espère que c'est vraiment le dernier jour de chaleur.
0: Hein, Je vous le promets.
5: Oh, j'espère, franchement.
0: Demain ce sera mieux.
5: Il fait 23 au Thor chez Pascal déjà. Il fait 21 à Crillon-le-Brave chez Claudie.
0: Jusqu'à 33, 34 degrés cet après-midi encore sur le Vaucluse, peut-être même 35 au nord du département. On fera évidemment la météo en découvrant vos autres messages sur notre page Facebook. Après le rendez-vous de l'info de 6h30, vous notez qu'avant les infos de 7h, Ici Vaucluse vous emmène jusqu'à Arles, à l'occasion de la feria du riz qui se tiendra à Arles effectivement dans quelques jours. Et bien nous, on vous y invite pour une petite nuit à passer sur place avec un programme bien, bien riche et bien sympathique puisqu'on vous offrira non seulement la feria d'Arles, mais la nuit sur place et tout un tas d'animations. Je vous détaille tout ça effectivement dans les toutes prochaines minutes et on jouera, ce sera juste avant vos infos de 7h ici en Vaucluse. À 6h30, l'info en Vaucluse, Anne, justement, c'est l'inquiétude des syndicats enseignants du département.
5: Oui, en cette période de rentrée toujours caniculaire, il fait très chaud dans les classes. Les professeurs ont relevé 32, voire 33 degrés dans certains établissements d'Avignon ou de Carpentras. Bientôt, de nouveaux procès criminels à Carpentras. Le parquet annonce l'installation d'une cour criminelle composée de magistrats professionnels. Un premier procès test aura lieu la semaine prochaine. Et puis la justice, la police et la gendarmerie de Vaucluse, main dans la main avec la CAF et France Travail pour lutter contre les fraudes. Une convention a été signée hier. On y revient après le tour de l'actu en France et dans le monde avec vous, Valentine Letès, et la mobilisation des pompiers qui sont à bout.
6: La détresse des pompiers en grève pour 6 semaines à partir d'aujourd'hui et après un été à bouillir face au manque de moyens sur le front des incendies comme dans leur quotidien. Des actions symboliques puisque leurs interventions seront assurées. Une polémique aussi grande que la Tour Eiffel rouverte au public ce matin après une journée porte-close hier en protestation à cette consigne de la direction. Toutes les femmes ont dû quitter leur poste de travail le temps d'une visite d'une délégation hindoue. Les religieux refusent tout contact avec les femmes. Un viol en direct sur un réseau social. L'alerte a été donnée à la police ce week-end dans le Val d'Oise. L'auteur de la vidéo identifié, les agents, une fois chez lui, l'ont arrêté en flagrant délit. Un argument de plus pour Emmanuel Macron, bien décidé d'interdire les réseaux aux moins de 15 ans. Après la censure de sa mesure par le Conseil constitutionnel, il demande à la Commission européenne de l'appliquer dans tous les pays de l'Union. 36 degrés dans les classes. Deux lycées ont fermé dans l'Hérault hier à cause de la chaleur. De nouveaux records de température ont été battus pour un mois de septembre, le plus chaud jamais vécu en France. Il n'y a plus de Français à l'US Open de tennis. Arthur Géa échoue en 8e de finale et il aura sans doute des regrets. Éliminé en 5-7 après avoir mené 2-7 à 0 et s'être offert une balle de match. Et puis, c'est la Ligue des champions de foot qui reprend le retour du LOSC dans la compétition qui accueille le Betis Séville à 21h.
5: Et l'info dans le Vaucluse, donc, c'est la convention signée hier entre la CAF, France Travail, la gendarmerie, la police et la justice pour lutter contre la fraude aux aides sociales. Ce partenariat permet de faciliter les échanges d'informations sur les fausses déclarations et de faire remonter plus vite aussi les cas d'agression des agents. Dans notre département, la fraude a représenté l'an passé 5 millions d'euros pour la caisse d'allocation familiale. Elle s'élève déjà à 3 millions cette année pour France Travail. Les conventions signées hier avec les tribunaux d'Avignon et de Carpentras permettront donc de croiser les déclarations pour confondre les fraudeurs. Philippe Popper.
4: Plus de 70 000 personnes sont inscrites à France Travail en Vaucluse. Et pour traquer les fausses déclarations, il y a des référents fraude dans chaque agence. Stéphane Le Nialo de France Travail.
7: On est sur un préjudice total de près de 3 millions d'euros depuis le début de l'année. Une grande part de ce préjudice, c'est par des fausses déclarations liées à la domiciliation.
4: Les fraudeurs peuvent aussi menacer le personnel de France Travail. Alors le responsable sécurité, Damien Vauchère, veut pouvoir appeler rapidement gendarmes ou policiers.
8: Quand on détecte de la fraude, on est amené à rencontrer nos usagers qui ne sont pas toujours dans des dispositions très agréables, qui peuvent aller de l'incivilité jusqu'à l'agression physique. En PACA, donc c'est 1500 agressions par an. On est à 70% d'agressions verbales, mais aussi des blessures, de la menace d'atteinte aux personnes, voire aux familles, donc qui nécessite aujourd'hui pour nous la saisine des tribunaux.
4: À la caisse d'allocation familiale, le préjudice des fraudes se compte aussi en millions. Christian Delafosse.
9: L'année dernière, la CAF a redressé un peu plus de 700 dossiers pour environ 5 millions d'euros de préjudice, effectivement. Et il n'est pas acceptable que des personnes qui ont d'autres sources de revenus, parfois totalement illicites ou non déclarées, cumulent ces revenus sans limitation avec des prestations qui sont le fruit de nos cotisations et de nos impôts et pour lesquelles on est en devoir d'assurer une gestion rigoureuse.
4: La procureure de la République d'Avignon veut aussi mobiliser tous les enquêteurs contre l'intelligence artificielle de plus en plus utilisée par les fraudeurs. Stéphanie Aouin.
10: La lutte contre les fraudes, c'est une course contre la montre. C'est une nouvelle technologie, l'intelligence artificielle. C'est vrai que ce sont des outils qui sont utilisés par les délinquants pour frauder. D'où la nécessité pour nous de nous mettre en coordination pour détecter plus vite l'attestation, le document qui est faux ou un parcours de déclaration qui n'est pas cohérent par rapport à l'ensemble des données des administrations.
4: Les biens et le patrimoine des fraudeurs à France Travail ou à la CAF peuvent aussi être saisis par la justice.
5: Le reportage de Philippe Popper. La météo, Hugo.
0: Météo de ce mardi, votre météo, bienvenue sur Facebook. Bon, ce que j'ai fait ce matin. J'ai posté deux fois le même message.
5: Vous avez vu double ?
0: Et oui, bah oui, mais du coup, il y a deux fois le même météo et certains répondent sur la première publication, d'autres répondent sur la deuxième. Je peux pas supprimer une des deux puisque sinon ça va pas marcher. Bon, bah, vous avez le choix entre les deux pour les infos météo, les températures, Anne, que vous sélectionnez.
5: Et bah, Isis qui nous dit qu'il fait 24 degrés 6 à Bolène. C'est à Bolène qu'il fera le plus chaud d'ailleurs cet après-midi,
0: 35, hein,
5: jusqu'à 35 ouais, degrés. Absolument. Et ce matin, il fait 22 à Carpentras chez Marie-Hélène.
0: Vous pensez que c'est pire d'avoir posté deux fois ou zéro fois, si on doit en discuter?
5: Non,
0: deux fois c'est mieux.
5: Oui.
0: C'est mieux que rien.
5: Mieux vaut deux fois qu'une.
0: Et que zéro.
5: Et zéro
0: surtout. Enfin, une, ça aurait été parfait. Bon, il y a ce petit bug, mais vous pouvez quand même commenter la météo, effectivement, sur le Facebook ici Vaucluse. Info météo que vous nous faites passer avec l'appli WhatsApp. C'est toujours sympathique de découvrir vos messages au 04 90 14 04 04. Si vous voulez attendre que Séverine décroche au téléphone, pas de souci. Vous l'appelez, elle est là, en pleine forme. Séverine, elle a bu son petit café. Elle est d'attaque 04 90 14 04 04 également pour l'info trafic. J'évoquais tout à l'heure cette perturbation sur l'autoroute A7 en direction du sud. Je vois encore 10 minutes de temps de traverser du bouchon après Cavaillon à hauteur de Sénas. Donc voilà, visiblement une zone de chantier qui est à l'origine de ce bouchon en direction de Marseille. Faudra patienter là. Voilà pour ce qui est donc du numéro de téléphone pour l'info météo, l'info trafic. Pour ce qui est de la météo du jour, je ne sais plus si je vous l'ai dit, je crois pas. Vous l'aurez dit, on a beaucoup parlé des températures maxi. Il va faire beau. Quand même, c'est poursuite de l'été.
5: Oui, on est toujours en été, c'est vrai.
0: Et des températures donc qui seront chaudes. Demain, on perd 10 degrés. Donc voilà, si vous trouvez que c'est quand même très chaud actuellement, rassurez-vous, demain, ça va enfin baisser. Enfin, on espère.
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0: Ça s'appelle le yo-yo météo, c'est rigolo. Les petites histoires de Maxime Perron tous les matins qui mettent de bonne humeur, on apprend plein de choses sur le Vaucluse. On se rappelle qu'hier il nous avait parlé du parc des sports d'Avignon, où on pouvait s'y baigner avec notamment des célébrités. Suite de l'histoire juste après Johnny Hallyday et Laura à 6h37. Laura.

0: dire le taulier qui nous manque définitivement. Il y a quand même quelques petits concerts sympathiques qui lui rendent hommage, et notamment un très beau tribute qui tourne chez nous en Vaucluse, dans les yeux de Johnny. Prochain rendez-vous avec le groupe de Sébastien, ce sera quand?
1: Oui, ce sera le 17 octobre à la salle Yves Montand.
0: C'est où?
1: De Cadenet.
0: De Cadenet. Ouais. Merci Anne pour cette info. Bah, si vous n'avez pas tout entendu, on vous donnera les infos pratiques au 04 90 14 04 04.
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0: Et Maxime Perron, oui. Et les belles histoires de Le Saviez-vous tous les matins sur le Vaucluse.
4: Bonjour,
0: on découvre
4: Hugo.
0: Tellement de choses sur le département grâce à vous. Bonjour.
4: Bah merci, c'est gentil. Bonjour Anne et bonjour à tous. N'hésitez
1: bonjour
4: pas
1: Maxime.
4: Si vous, si vous avez des anecdotes, n'hésitez pas à me les raconter, puis on les raconte à tous.
0: Ah bah oui, c'est bien. Faites tourner vos infos. On laissera l'adresse mail de Maxime, tiens, dans un instant. Dans Le Saviez-vous, vous nous racontiez l'histoire hier de la piscine olympique, de la route de Marseille à Avignon. C'est la rentrée, toujours avec peut-être un sport auquel vous vous êtes mis en cette rentrée. Et on replonge donc dans l'histoire de la plaine des sports à Avignon. Enfin, à l'époque, on appelait ça même le parc des sports.
4: C'est ça, le parc des sports. Maintenant, c'est la plaine des sports. Mais avant, on disait le parc des sports. Et c'est vrai que voilà, le grand projet sportif de Saint-Chamand, voulu par Henri Dufoy, a été développé dans les années 60. On l'a dit hier, avec notamment cette piscine. Mais la piscine, c'est qu'une petite partie, en fait, de ces 14 hectares consacrés au sport. Ça concerne beaucoup de Vauclusiens. Vous y passez peut-être tous les jours de Marseille. Donc, c'est important d'en parler. On va parler du grand stade, du grand stade d'honneur, c'est son nom. Les travaux commencent en 67 et le stade ouvre en 69, donc un peu plus tard que la piscine. On a fait la piscine en premier et après on a fait tout le reste. Pour son ouverture, Avignon ne fait pas les choses à moitié, puisque l'Olympique Avignonnais reçoit en match amical l'AS Saint-Étienne. C'est du lourd, hein, à l'époque, je peux vous dire, parce que les Verts sont champions de France en titre.
0: Ah, les vrais, vrais, les grands Verts de la grande époque.
4: Ouais. Exact. Et devinez qui gagne. Vous avez une idée ou pas?
0: Non, mais dites pas qu'Avignon a gagné.
4: Si, Avignon a gagné 3 buts à 1. Donc l'inauguration est juste parfaite, quoi.
0: Et ce stade ne va pas servir qu'au foot showball, il va même faire du cinéma.
4: Ouais, belle anecdote à vous raconter. En 72, Claude Zidi tourne les fous du stade avec les Charlots. Oula. Je vous ai mis les images.
0: Chef d'œuvre.
4: Ouais. Ouais, bon. Dans le film, donc, les personnages se retrouvent aux Jeux Olympiques, sauf que bah, une bonne partie de ces scènes olympiques n'ont pas été tournées à Munich ou à Montréal. Non, non, elles ont été tournées à Saint-Chamand, donc au Parc des Sports d'Avignon. Donc si vous regardez, je vous ai mis tout ça sur Internet. Eh bien, vous allez voir les Charlots courir, sauter, faire les idiots dans ce stade. Vous êtes à Saint-Chamand. Voilà, je vous mets les extraits. Et puis, tiens, on avait parlé aussi, je ne sais pas si vous vous souvenez, Hugo, de ce concert mythique de Bob Dylan en 1980.
0: Oui.
4: Bah, c'était dans
0: ça
4: ce stade.
0: Passé là.
4: Ça a été le premier et le dernier. Malheureusement, il y a eu un drame. Voilà, une dame est décédée suite
0: c'est
4: à.
0: C'est ce que vous nous aviez raconté dans un précédent épisode à réécouter avec l'appli ici, d'ailleurs.
4: Exact. Donc, plus de concert là-bas. Mais bon, on a tenté en tout cas en 1980. Qu'est-ce qu'on a aussi des grandes heures sportives? Évidemment, l'Olympique Avignonnais qui monte en première division en 75 et 76. Et le 13 décembre 1975, plus de 13 000 personnes viennent assister. Vous avez parlé de la AS Saint-Étienne, mais ils sont revenus.
0: Ah, c'est le match retour.
4: Exactement, à Avignon. Et cette fois, les Verts prennent leur revanche. 3-1, même score, mais de l'autre côté. Je vous ai retrouvé aussi les images à regarder sur notre appli et sur notre site.
0: Ouais, et quelques décennies plus tard, ça on l'a pas oublié, Avignon va retrouver la Ligue 1.
4: Oui, vous étiez allé ou pas, vous, Hugo?
0: J'ai pas vu les matchs.
4: Moi, j'étais gamin en 2009. Ouais. Mais franchement, j'y suis allé.
0: Moi aussi. Hein.
4: Jadis. L'ACR Avignon qui vient jouer au Parc des Sports. Et franchement, le club qui monte en Ligue 1 en 2010, c'était énorme. Incroyable de voir des grandes équipes chez nous. J'avais vu l'AS Monaco ou encore l'OM. C'était quelque chose, hein. 15 000 spectateurs. Donc c'est pareil, bon ça a duré un an. Le plus gros record d'affluence en tout cas, ça ne vient pas du foot mais du rugby à 13, cher ami. Le 1er novembre 2013, Avignon accueille la match de Coupe du Monde du rugby à 13 entre la Nouvelle-Zélande et la France. Sacrée correction, le score est historique, 48-0 pour les Néo-Zélandais. Aïe, aïe, aïe.
0: Ça pique.
4: Ouais, ça pique. Mais c'était un gros succès. Franchement, 17 000 spectateurs. Le stade était plein à craquer. Aujourd'hui, ben, l'endroit a pas mal changé parce qu'en 2019, on ne parle plus de parc des sports, mais bien de la plaine des sports. Donc, je vous l'ai dit, avec cette réhabilitation, 7 hectares accessibles au public. On a plein de trucs pour vous, hein, à la maison. Du skatepark, un pump track, du basket, des 3 contre 3, des terrains de foot, du rugby, du fitness, un parcours santé, du ping-pong, vous voyez encore, la pétanque et même un mur d'escalade 15 mètres de haut.
0: Super.
4: Et c'est pour tout le monde.
0: Comment vous avez illustré ça sur le site de la radio? Sur la
4: je vous ai mis des vidéos des matchs de l'époque, du stade avec le tournage de Claude Zidi.
0: Il n'y a pas les matchs en intégralité.
4: Il y a les matchs en intégralité. Ah, je peux vous dire, la réalisation, c'est pas la même. Hein.
0: Ah bah c'était en quelle année?
4: C'est
0: aussi,
4: mal éclairé, c'est mal filmé, c'est n'importe quoi.
0: C'était déjà bien,
4: mais
0: c'était mieux que rien.
4: De voir les images,
0: bah, surtout les verts, les grands verts. Quoi.
4: Oui, alors j'ai regardé, il n'y avait pas du tout Paganelli. Oui, parce que je me suis dit, peut-être ça aurait été sympa, parce qu'il maintenant, il est à Avignon, le commentateur de Canal+,
0: oui, bien sûr,
4: qui a joué à Saint-Etienne, mais c'était pas sa période.
0: Bon, bah écoutez, il y avait Rocheteau, il y avait Dominique Rocheteau à cette époque.
4: Je sais pas, c'est marqué la feuille de match.
0: On va aller voir ça sur l'appli ici. Merci Maxime, à plus tard. Voilà, Maxime qui sera avec nous à 8h45 pour notamment vous trouver du boulot, remplir votre agenda un peu plus tard. Il passe une partie de la matinée dans l'équipe d'ici matin, comme notre Beto qui ce matin va tordre le cou aux idées reçues sur le rat domestique.
4: Oh, non.
0: Si, vous allez voir, pas si terrible.
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0: 6h47, il est là notre veto tous les matins dans Ici Matin, le docteur Pierre Fabin, bonjour.
6: Bonjour à tous.
0: Eh bien, saviez-vous qu'un rat est capable d'éclater de rire quand on le chatouille, guili guili guili, bien loin du monstre des caves, le rat domestique fascine. Nous sommes avec le doc justement pour casser les préjugés, parler de cet animal finalement fascinant.
6: Eh ben oui, oubliez l'image du monstre des égouts porteur de maladies. On a souvent peur qu'il nous transmette la leptospirose ou la peste. C'est totalement un mythe. Un rat d'élevage qui vit dans votre salon ne croise pas la faune sauvage et ne porte pas ces maladies. C'est même un maniaque de l'hygiène qui passe un tiers de sa journée à faire sa toilette, comme un chat en fait. Si sa cage sent, c'est uniquement car la litière est mal entretenue. Pour son fameux rire, c'est prouvé, chatouillez-lui le ventre, il émet des ultrasons de joie en faisant des bonds. Et enfin, c'est un pur concentré d'intelligence. Il apprend des tours, reconnaît son nom et vient consoler un congénère stressé. C'est un vrai chien de poche.
0: Waouh. Si on décide d'en adopter un à la maison, de quoi on a besoin concrètement pour qu'il se sente bien au quotidien ?
6: Alors, je vous dirais qu'il ne faut jamais l'adopter seul. C'est un animal qui est viscéralement grégaire. S'il vit sans congénère, même si vous lui jouez avec lui tous les jours, il va déprimer et son espérance de vie va chuter. Adoptez-les par deux minimum et de préférence du même sexe pour éviter d'avoir 50 bébés à la maison en quelques mois. Pour l'habitat, oubliez les petites cages à hamsters. Le rat est un excellent grimpeur qui a un grand besoin de hauteur. Il lui faut une vraie volière à oiseaux sur plusieurs étages. Installer des hamacs en tissu, des grosses cordes d'escalade et des tuyaux en PVC. Ils adorent faire les acrobates, mais il leur faut aussi des petites cachettes sombres pour faire la sieste en toute tranquillité.
0: Alors côté alimentation, on a tous cette image de dessin animé avec le rat qui grignote son gros morceau de gruyère. Comment on doit les nourrir pour les garder en pleine forme ?
6: Eh bien, le fromage, justement, c'est à bannir totalement. C'est beaucoup trop gras, trop salé, et le rat digère très mal le lactose. Comme il est omnivore, il va manger tout ce que vous lui donnez jusqu'à devenir obèse. Le grand piège, ce sont du coup les mélanges de graines industrielles. Le rat est bien sûr très malin, il va trier sa gamelle et ne manger que les graines très grasses, comme les graines de tournesol. Si c'est votre premier rat, je vous recommande de lui donner ce qu'on appelle des extrudés. Ce sont des gros granulés, tous strictement identiques, ce qui l'empêche de trier. Et en complément, vous lui offrez simplement des petits morceaux de légumes frais tous les jours.
0: Bon, bah finalement plutôt sympa notre rat domestique, rien à voir avec ceux qu'on croise des fois en ville le matin, tout en arrivant au boulot, genre à la radio sur Avignon. Dans un instant, on vous emmène avec nous jusqu'à Arles, vous irez à l'occasion de la Feria du Riz, séjour à passer sur place. Je vous détaille tout ça juste après Shawn Mendes et Camila Cabello, Senorita.

0: Ah bah ça fait toujours playlist de l'été. Et on se rappelle, l'été n'est pas fini hein. C'est pas parce qu'on est tous en mode rentrée qu'on n'a pas encore envie d'avoir ces chansons gorgées de soleil. Shawn Mendes, Camila Cabello, c'était Señorita. Avant les infos, il y aura aussi Véronique Sanson, chanson sur ma drôle de vie.
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0: Comme l'été n'est pas terminé, on a aussi envie de vous offrir ce petit séjour sympathique à passer du côté d'Arles à l'occasion de la Feria du Riz. Ça démarre dans quelques jours et vous passez la nuit là-bas ce vendredi. Ouais, on va vous offrir deux places effectivement pour la course camarguaise du vendredi 11 septembre, donc c'est 17h. Vous avez fini votre semaine de boulot, pas trop tard, 17h vous êtes arrivé effectivement à Arles pour cette Feria du Riz. C'est le début de votre séjour. La course camarguaise du vendredi soir, vous dormez sur place, hein, c'est quand même dommage de rentrer en Vaucluse, sachant qu'en plus le lendemain matin vous avez droit au petit déjeuner donc pour le samedi, et puis les deux déjeuners à la bodega des Andalouses pour le samedi midi, et entre temps bah, vous allez pouvoir vous balader pour profiter de l'ambiance effectivement de cette Feria du Riz et les bodegas qui enflamment le centre-ville. Donc vraiment c'est un endroit magnifique, c'est le sud, c'est pas très loin de chez nous, et vous allez pouvoir y assister à cette Feria du Riz. À concurrence du jeu que je vous propose, principe du jeu, jusqu'à vendredi, une question chaque matin à cette heure-ci. Vendredi, notre ordi compose un numéro, peut-être le vote parmi les 5 de la semaine, les 5 gagnants. Si vous décrochez, c'est gagné, donc ça vous fait une chance sur 5. Et la voici, la voilà, la question de ce mardi qui porte sur les rencontres organisées chaque année à Arles. Mais les rencontres de quoi ? Clic, clac, 04 90 14 04 04. Arles célèbre pour ses rencontres organisées chaque année. Mais quelle rencontre ? Eh bien, venez le dire à Séverine. Je vous redonne le numéro 04 90 14 04 04. Première étape avant d'aller dormir à vendredi soir à Arles.

Véronique Sanson, un des premiers succès de Véro, hein, 72 quand même, pour le titre indémodable, chanson sur ma drôle de vie. À ce moment-là, je suis censé dire bonjour Marie-François, je crois que c'est avec elle qu'on va jouer. Ouais. On n'arrive pas, on me le souffle au creux de ma délicieuse oreille à la faire passer à l'antenne. Bon, Marie-Françoise, vous serez avec nous vendredi. En tout cas, il faudra bien être là, 6h50, on ne laissera pas de message. Si vous décrochez le téléphone, peut-être qu'on vous offrira le séjour à Arles pour la Feria du Riz. Ça passe pas dans l'ordinateur. Bon, rassurez-vous, le problème sera réglé vendredi et vous avez une chance sur 5 encore de repartir avec ce séjour. Je vous rappelle ce qu'il y a dans le séjour. La course merguez du vendredi 11 septembre à 17h, la nuit d'hôtel dans la foulée, le lendemain matin un petit déjeuner.

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3: Les pompiers qui étaient sur tous les fronts cet été, ils étaient même là quand Fred Ballard s'est viandé en vélo en Bretagne. Alors dans l'humour en tube, elle a demandé à ses rigolos volontaires de leur rendre hommage. Et ça se confirme, les pompiers sont partout, y compris en boîte de nuit.
4: Les pompiers, messieurs, dames, faites gaffe en boîte. Parce que la journée, ils sauvent des vies, mais la nuit, ah bah, ils font la fête comme si c'était la dernière. Ils lancent des queue-leu-leu sur du Charis.
5: C'est important hein, de relâcher la pression. Les pompiers volontaires sont aussi très volontaires pour une petite bamboche de derrière les fagots. Et c'est aussi pour ça qu'on les adore. Ils sont comme nous, mais en mieux. En tout cas, en beaucoup mieux qu'Alban Ivanov.
4: Oh, même s'ils nous cassent les couilles avec leur calendrier, là. Ça, c'est chiant, ça. T'as vu, t'es chez toi à 8h du matin, t'es en slibar. Ah, ils arrivent à 3. Ding dong ! Les gens, ils ont mis les casques, tu sais, ça fait bien. Bonne nuit, il y a les pompiers ! Ah bah à cette heure-là, j'ai pas envie de t'aider, frérot. Hein. Tout ça, on peut applaudir les pompiers. Quel beau métier, les pompiers, monsieur dame.
5: Bah c'est des héros, hein, et des beaux héros en plus. Le casting est toujours impressionnant. Donc faut toujours être tiré à quatre épingles au cas où on ait besoin un jour de leur service. Blanche Gardin s'y prépare déjà.
6: Non, j'ai la hantise que les pompiers se foutent de ma gueule le jour où ils me décrocheront du plafond. J'ai très peur de ça. Parce que j'avais un ami pompier et je sais qu'ils font de l'humour sur les interventions pour dédramatiser le métier, ce que je peux très bien comprendre. Mais moi, j'ai pas du tout envie d'être l'objet d'une blague de pompier. Je vois très bien, genre...
7: Ah bah dis donc, celle-là, elle a pas bouffé que des médocs, hein. Non, merci.
5: Voilà, donc pour celles et ceux qui auraient du mal à tenir leur bonne résolution sport et régime de la rentrée, pensez aux pompiers, ça vous motivera. Ah oui, parce que quand les pompiers ouvrent les vannes, il n'y a pas que de l'eau qui sort. Allez, rendez-vous sur le prochain calendrier, on devra bien se marrer.
3: Tiens, à propos de pompiers, on a un invité qui sera avec nous à 7h45.
8: On va parler de la mobilisation qui commence aujourd'hui pour les pompiers de Vaucluse et d'ailleurs, hein, qui réclament plus de moyens.
3: On y revient dans les infos de 7h parce qu'il est déjà l'heure de s'informer. Merci d'écouter ici matin.
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3: Et bienvenue, bon petit-déj. Merci d'avoir fait le choix d'Ici Vaucluse en ce mardi 8 septembre.
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3: 7h, les infos avec Anne Domès. Anne, plus de 5 heures de match et une défaite sur le fil pour le Vauclusien Arthur Géa en 8e de finale de l'US Open de tennis.
8: L'enfant de Velleron s'est bien battu hein, cette nuit face au Néerlandais Botik van de Zonskulp. Il cède en 5-7, mais il n'a pas à rougir de son parcours. Ce lucky loser, éliminé lors des qualifications et repêché après le forfait de Casper Ruud, a tenu grâce à son mental jusqu'en 8e de finale de l'US Open. C'est quand même pas mal. Et à 21 ans... Ouais. Celui qui n'était que 253e joueur mondial l'an dernier revient de New York à la 63e place mondiale.
3: Ce n'est que le début de son ascension. Il a eu une balle de match, donc ça s'est joué vraiment à peu de choses. Bon, les pompiers, on le disait, mobilisés sur la durée. Hein.
8: Ils entament un mouvement de grève ce matin qui va durer jusqu'au 20 octobre. Ils réclament plus de moyens en effectif et en matériel. Le mouvement promet d'être très suivi hein, dans le Vaucluse où les soldats du feu se disent épuisés. Ils ont fait face à plus de 500 départs de feu depuis le mois de juin dans le département et s'il n'y a pas eu de grandes surfaces brûlées chez nous, les pompiers ont été sursollicités cet été. Ils vont donc observer une heure de grève chaque matin jusqu'à la mi-octobre, sans impacter, bien sûr, les missions de secours. Et là, c'est la même mobilisation hein, pour les mêmes raisons ailleurs en France. Fabrice Lenoir est sapeur-pompier professionnel depuis 25 ans dans le Puy-de-Dôme, représentant de la CGT.
10: On l'a remarqué cet été parce qu'il y a eu des gros feux, il y a eu des morts parmi nos collègues, il y a des maisons qui ont été détruites, il y a un côté émotionnel qui était très puissant, mais cette situation dure depuis très longtemps. Et les collègues dans les casernes sont soit résignés, ont baissé un peu les bras, soit très révoltés. Et peut-être que ce mouvement-là qui arrive permettra de justement rassembler et cristalliser toutes ces revendications et montrer qu'il y a quand même un gros souci de financement. Et encore une fois, c'est pas une demande, on va dire, individuelle ou corporatiste. C'est-à-dire que quand on veut des moyens supplémentaires, c'est pour faire notre travail correctement pour la population.
8: Et on y revient dans trois quarts d'heure avec le président du syndicat autonome des sapeurs-pompiers du Vaucluse, Christophe Vacher. Il est l'invité d'ici matin à 7h45.
3: Un accident mortel cette nuit.

0: Lui Orange.
1: Un motard de 61 ans a perdu la vie dans une collision avec une voiture un peu avant 2h du matin sur l'avenue du Maréchal de Lattre de Tassigny. Deux autres personnes ont été blessées dans cet accident. Une femme de 38 ans et un enfant de 11 ans. Ils ont tous deux été hospitalisés. Deux caravanes et un camping-car détruits par le feu hier au Taillade, près de Cavaillon. L'incendie s'est déclaré en début d'après-midi vers 14h30. Il a également brûlé 3000 m2 de broussailles. Six personnes doivent être relogées.
0: Une fausse alerte à la Bombière à au centre médico-psychologique d'Avignon.
1: Une cocotte minute a été retrouvée devant les portes de l'établissement situé avenue de la synagogue. La vingtaine de personnes présentes dans le centre a été évacuée et un périmètre de sécurité a été établi jusqu'à l'arrivée des démineurs. Au final, la cocotte était vide. Selon la police, elle a été déposée par un patient mécontent de voir son rendez-vous annulé.
0: Ici Boucluse, il est 7h03, des procès criminels qui vont de nouveau se tenir devant le tribunal de Carpentras.
1: Un premier procès test se tiendra lundi prochain devant une cour criminelle départementale. Cette juridiction a été créée en 2023 pour juger les crimes punis de 15 à 20 ans de réclusion criminelle. Et donc, une cour criminelle va être installée à Carpentras. Le Carpentras qui n'avait plus accueilli de procès criminel depuis 25 ans à Delbossard.
2: Oui, il y a eu des assises à Carpentras jusqu'en 2001, année du transfert du siège de cette cour d'assises du Vaucluse vers Avignon. Mais une nouvelle loi publiée cet été prévoit de fixer à deux endroits différents la cour d'assises et la cour criminelle, à la fois pour désengorger les juridictions et pour rapprocher la justice des justiciables. Lundi prochain, un procès de cour criminelle se tiendra donc à Carpentras, à titre expérimental dans un premier temps et à moyen constant. La cour sera composée d'un magistrat spécialisé et de quatre magistrats du parquet de Carpentras. Il n'y a pas de juré tiré au sort dans une cour criminelle et si cette expérience est concluante, elle pourra être étendue à d'autres audiences criminelles dès l'année prochaine, indique le parquet de Carpentras dans son communiqué.
1: L'octogénaire porté disparu depuis samedi à Entraigues sur la Sorgue a été retrouvé sain et sauf. Il a été pris en charge par le SAMU. Michel Ponce avait été vu pour la dernière fois sur la route de Bédaride à Entraigues. Un hélicoptère, un drone et une équipe cynophile avaient été mobilisés pour le retrouver.
0: Quelques jours après la rentrée scolaire, eh bien les syndicats enseignants s'inquiètent déjà.
1: Oui, parce que comme à la fin de l'année dernière, il fait chaud, trop chaud dans les classes. Plus de 30 degrés dans certains établissements d'Avignon ou de Carpentras. C'est ce que souligne Thomas Barategui. Il est enseignant et représentant du personnel chez Force Ouvrière.
3: Il fait chaud en fait, rentrée scolaire, et donc évidemment, il fait chaud dans les classes. On est toujours face au même problème de bâti scolaire avec des écoles vieillissantes, l'isolation qui est très mauvaise et des investissements très limités finalement. Donc aujourd'hui, dans cette deuxième semaine d'école, on a été alerté déjà par plusieurs collègues dans des écoles sur différentes communes, que ce soit à Avignon ou à Carpentras, avec des températures dans les classes qui allaient entre 32, 33, voire 34 degrés cet après-midi. C'est pas possible d'enseigner correctement au-delà de 30 degrés dans une classe. On revient encore au seuil de danger de l'INRS, hein, au-dessus de 32 degrés dans une classe. On est dans une situation de danger pour les enseignants, pour les élèves. Donc là, on parle de chaleur aujourd'hui. Demain, on parlera de froid dans les classes parce que c'est le même problème l'hiver. Moi, j'ai l'impression qu'il y a une prise de conscience collective. Cependant, sur le terrain, malheureusement, on ne voit que trop peu.
1: Et notez que chez nos voisins de l'Hérault, deux lycées ont fermé leurs portes hier à cause de la chaleur. Le festival Positive bat un nouveau record à Orange. 63 000 spectateurs cette année qui ont assisté aux 7 soirées et 5 week-ends organisés au mois d'août, principalement d'ailleurs au Théâtre Antique. On se rappelle un des artistes programmés, Kool & The Gang par exemple, Fatal Bazooka aussi.
0: C'est sympa, ça rappelle des bons souvenirs. C'est l'année 2000, Kool & The Gang, ça fait 50 ans de carrière, c'est super. Hein.
1: Donc édition 2026 à guichet fermé pratiquement. Et puis notez Hugo que le nouveau Mister Provence eh bien, est vauclusien, figurez-vous.
0: Super.
1: Noah Gilles, 21 ans, il est originaire de Vedaine. Il a été élu Mister France Provence samedi dernier. Il représentera donc la Provence lors de la finale nationale de Mister France qui sera organisée le 23 janvier. On a un peu le temps pour l'encourager. Et ce sera à Rueil-Malmaison en Ile-de-France.
0: Il a une fan, Arlette. Elle dit, elle écrit sur Facebook parce qu'on a partagé la bonne nouvelle sur notre Facebook. Félicitations, beau jeune homme. Voilà.
1: Écoutez. Des personnes, des Vauclusiens distingués, ça nous fait toujours plaisir.
0: BG, sympa. Allez voir sa photo sur le Facebook ici Vaucluse. Et puis dans la foulée, bah, vous commentez aussi le post météo. Il y en a deux, hein, je vous rappelle, ce matin. J'ai bugué, j'ai posté deux fois la même info météo. Donc voilà, vous avez deux options pour répondre. Soit le message posté le plus tôt, soit celui qui est arrivé dans la foulée. L'important, c'est que votre message météo passe ce matin. Pour la météo, c'est du soleil, c'est ce que nous dit Météo France. Quelques nuages nuages plutôt sur la moitié nord-nord-ouest, on va dire, du Vaucluse dans la matinée, mais vraiment rien de bien méchant. Et puis les températures de l'après-midi qui restent chaudes, très chaudes, jusqu'à 35 encore au nord du Vaucluse. C'est le maximal que vous aurez à Kéran, à Uchaud, 34 à Orange, à Caderousse, 33 sur Morialles, Avignon et Avignon. On aura 33 au Thor, pour 32 à Gordes, 35 hein, du côté de Malemort-du-Comtat, et puis 34 à Beaugneux et Apt. Combien chez vous? Dites-nous-le également avec WhatsApp, 04 90 14 04 04. L'occasion de faire un petit message à Annie qui tout le matin nous donne sa température. Alors je l'ai pas trouvé, je la retrouve plus parce qu'on a eu plein de messages depuis. Mais voilà, elle nous envoie toujours des petits mots sympas. Donc voilà, gros bisous à Annie de Carpentras qui se reconnaîtra parce qu'elle écoute la radio. Le Facebook, Anne, justement, dans mes deux messages météo, qu'est-ce que vous avez repéré? Vous y retrouvez?
1: Oui, 21 degrés, un peu plus que 21 même. Ouais. 21,4 degrés à Sorgues chez Bernard. Il fait 20 degrés aussi à Visan chez Martine. Et 19 à Monteux chez Nadine. On tourne vraiment autour des 20 degrés là.
0: Bon, et demain ça baisse de 10 degrés. Hein, pour les maximales, vous le notez déjà. Un petit mot de trafic pour vous dire que c'est compliqué sur l'autoroute A7. Je découvre ça toujours sur ma carte. Effectivement, une zone de chantier dans le secteur de Sénas en direction de Marseille, et visiblement le bouchon qui est installé là a du mal à se résorber. Donc voilà pour cette info sur l'autoroute A7 en direction du sud. Gros bouchon également sur le pont de l'Europe en venant des Angles. Je découvre vraiment le message à l'instant, hein. C'est Séverine qui vient de me dire au téléphone qu'elle a eu cette info, 04 90 14 04 04, et je vois que ça freine. C'est tôt, c'est en neuf, ça freine déjà sur le pont de l'Europe, c'est qu'il doit se passer quelque chose. Si vous pouvez nous donner le complément d'explication, dites-nous pourquoi ça freine une fois que vous avez passé le secteur du radar avant même d'aborder le pont de l'Europe. Ralentissement en cours à Avignon, 04 90 14 04 04. Est-ce que c'est qu'il y a plus de trafic en provenance du Gard parce qu'il y a des perturbations également sur le réseau SNCF ce matin, un mouvement de grève qui impacte le réseau en Occitanie et qui peut donc avoir des conséquences pour vous qui arrivez sur le réseau PACA en provenance du Gard? Et ben là aussi, si vous devez prendre le train, il faut impérativement vous rapprocher de la SNCF pour être sûr que votre train circule normalement ce matin. Et on compte sur vous pour le complément d'information pour le bouchon sur le pont de l'Europe. S'il y a une raison particulière, 04 90 14 04 04.
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0: Et belle musique, 7h10, on démarre cette nouvelle heure aux côtés d'Indochine. Troisième sexe, juste pour vous toucher ce petit mot, pour vous confirmer que l'été est loin d'être fini en Vaucluse. Une belle soirée d'été avec un concert jazz dans les vignes à vivre à Sérignan. C'est le cadeau que je vous offrirai ce matin. Il faudra jouer avec nous dans une

0: Troisième sexe avec Indochine, le duo Céline Durand, Jean-Jacques Goldman. Ça, c'est parfait. Hein. Franchement, si vous êtes en train de prendre le petit-déj avec ici le matin, vous écouterez J'irai où tu iras. Et ça, vous allez adorer, y compris si vous êtes sur la route du boulot. Je vous rappelle qu'il y a ce bouchon au bout du pont de l'Europe ce matin, un peu tôt, plutôt que d'habitude. Est-ce qu'il y a une raison? Bah, venez nous le dire 04 90 14 04 04. À part effectivement si c'est juste un bouchon parce que le trafic est déjà chargé tôt ce matin.
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0: Et à suivre Mon œil tous les matins, le regard de David aussi, vous le savez, sur l'actu et la dernière idée de Gabriel Attal pour sa campagne présidentielle, venir nous rencontrer au troquet, au bistrot.
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0: 7h15, il est à l'heure, David. Aussi haut pour son regard qu'il vous propose sur l'actu chaque matin dans Mon œil. David, Gabriel Attal, eh bien, relance sa campagne pour la présidentielle dans les bistrots. Et ça fait causer.
6: Oui, c'est l'opération 1000 bistrots. Vous avez un air d'accordéon et l'ancien Premier ministre dit qu'il veut nous rencontrer dans des cafés partout en France, autour d'une table, d'un verre.
7: C'est 1000 rassemblements dans des cafés, dans des bistrots, dans nos villes, dans nos villages, dans nos quartiers.
6: Vous savez quoi ? Ça m'a rappelé les images d'Edouard Philippe et de Gérald Darmanin il y a quelques jours dans le Nord, tous les deux derrière une friteuse tablier autour de la taille à servir des frites. Ils sont pas les seuls, hein. À LFI cet été, on a ressorti les caravanes populaire dans les quartiers. Et au RN, Marine Le Pen a bien lancé sa campagne sur un marché. Bref, à l'approche de la présidentielle, tout le monde veut faire peuple. Ou plutôt, tout le monde semble avoir retrouvé une vieille recette. La recette Jacques Chirac. Jacques Chirac mangeait, buvait, serrait des mains. 30 ans plus tard, ses héritiers politiques ont visiblement tous retrouvé la fiche recette. Le bistrot, les frites, le marché, la foire, le porte-à-porte, le salon de l'agriculture. Tout ce qui permet de dire « Regardez, moi aussi, je suis comme vous ». Sauf qu'il y a un petit problème. La recette Chirac aujourd'hui n'est plus tout à fait aux normes. Dans sa vidéo, Gabriel Attal apparaît un verre de bière à la main. Et à gauche, certains lui reprochent déjà de banaliser l'alcool qui fait des ravages en France. Alors forcément, ça complique la recette. Pour faire populaire, il faut aller au bistrot, mais peut-être boire de l'eau. Faire des frites, pas trop grasses. Aller sur les marchés, mais sans que ça ressemble trop à une opération de communication. Et surtout, avoir l'air parfaitement naturel devant les caméras. Et c'est peut-être là que Jacques Chirac reste difficile à copier, parce qu'on peut reproduire le bistrot, les frites, les marchés, les poignées de main, mais le naturel, lui, n'a jamais figuré sur la fiche recette.
0: Ah ben on sent que c'était vraiment lui, hein, Chirac, manger des pommes et puis boire une bonne petite bière en regardant les matchs de foot aussi à l'Elysée. Changement d'ambiance hein, quand même. Ceci dit, Gabriel Attal peut y aller à l'heure du café, comme ça il n'y aura pas de soucis, à part s'il aime la bière très, très tôt. Tôt pour le parler provençal avec Médéric Gasquet-Cyrus. Bonjour Médéric.
8: Il n'est jamais trop tôt pour le parler provençal. Bonjour Hugo, bonjour Anne, bonjour tout le monde.
0: Exactement. Ah ouais, qu'est-ce que c'est ? On va vous nous emmener à Singapour ce matin ?
8: Effectivement, oui, comme disait Jacques Chirac, c'est loin, mais c'est beau.
0: Oui,
8: mais
0: c'est
8: méfie au cas où. au cas où, crachez immédiatement le chewing-gum que vous avez dans la bouche, parce que là-bas, il est interdit d'en mastiquer.

0: bouffon d'énergie à 7h20. Mais bien sûr que oui, on adore ce titre. Céline Dion, Jean-Jacques Goldman, J'irai où tu iras. La série de concerts de Céline Dion à Paris a débuté samedi. C'est évidemment, c'est l'événement musical de la rentrée. Et tous les tubes de Céline, vous les écoutez sur votre belle radio ici, Vaucluse. Et Super Tramp aussi. Ce sera dans 3 minutes. D'ici là, on vous aura offert notamment une petite soirée jazz dans les vignes qui vous emmènera à Sérignan du Comtat. Dégustation et puis concert du sextet Tania Ivanov à gagner dans 3 minutes.
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0: Pour l'instant, c'est le parler provençal à 7h20 avec Médéric Gasquet-Cyrus. Comme ça, Médéric, cet été, vous êtes passé par Singapour, vous.
3: Effectivement, j'ai eu l'occasion de passer quelques jours à Singapour, une cité-état magnifique avec plein de choses à voir, à découvrir, à visiter, déguster, mais aussi des règles très strictes comme celle-ci. Il est interdit d'importer des chewing-gums et donc d'en mâcher dans la ville. Alors, je dis bien interdit, je veux dire, c'est strictement interdit. Vraiment. Et là-bas, ça rigole pas, les amendes peuvent monter jusqu'à 100 000 dollars singapouriens, ce qui fait à peu près 70 000 euros. Hein. Oh, et en cas d'infraction grave, ça peut être sanctionné de 2 ans de prison.
0: Ah ouais,
3: c'est cher la bulle. Hein.
0: Oh, purée, oui.
3: Voilà, c'est vrai. Vous imaginez, comme ça, là. Hop, allez, 2 ans de prison. Alors voilà, comment dit-on chez nous? Alors, partons du verbe mâcher, du latin masticare, qui a donné le provençal mastega. Un verbe qui peut avoir des sens figurés, comme dans Yaoufou Mastegalumousseu, littéralement, il faut lui mâcher le morceau, hein. C'est-à-dire, il faut tout lui faire, il faut faire le travail à sa place, ou encore la avalade sans la mastega, il l'a avalé sans la mâcher. Mais alors, avaler quoi? Eh bien, une histoire, un propos, une idée, parce que ça veut dire, il s'est laissé mystifier, il s'est fait couillonner, en gros, il a gobé, donc avalé sans mâcher, tout ce qu'on lui racontait. Et comme souvent en provençal, il y a plein de dérivés, mastegassium, mastegadou, mastegadouir, mastegage, mastegagne, mastegaire, mastegunia, mastegatori, mastegatori. Oui, littéralement, traduit en français, un masticatoire. Mais qu'est-ce qu'un masticatoire en français? Est-ce que vous savez ce que c'est?
0: Pas du tout, qu'est-ce que c'est que ça?
3: Eh bien voilà, parce que c'est vrai qu'on connaît les réfectoires, les oratoires, les laboratoires, les patinoires, mais masticatoire. Et est-ce que c'est un lieu où on mastique dans son coin, ou on mastique en groupe? Non, rien de tout ça. En fait, un masticatoire, c'est, d'après le Wiktionnaire, une sorte de médicament simple ou composé que l'on mâche pour exciter l'excrétion de la salive. Voilà, vous voyez, des fois c'est à travers le provençal qu'on peut apprendre des mots français, parce que j'ai découvert aussi. Alors, le verbe mastega est passé en français régional sous la forme mastégué, qui signifie donc mâcher, mastiquer, mastiquer en un seul mot. Hein. Plus précisément, mastéguer, c'est mâcher longuement avec insistance, mastiquer, par exemple, au papé, tu chic, non petit, je mastègue, je mange les odeurs parce que je n'ai plus d'odorat, trouve-t-on dans un livre de Franck Fernandel. Toujours à propos de chic, et arrête de mastéguer cette chic, chante le groupe Quartier Nord dans Enragué à l'Estac. Et dans son lexique, Marius Autran précisait que, au sens figuré, mastéguer peut signifier saliver d'abondance en portant son regard sur une agréable créature, avoir un regard concupiscent. Ce mot a inspiré Jean-Marc Valadier, qui dans son livre Le Parler Gras a imaginé le néologisme mastégaillon, défini ainsi vieux chewing-gum séché, abandonné depuis plusieurs semaines sous le bureau ou le tableau de bord. Hein, vous voyez ce que je veux dire?
0: Oui, on a tous vu ça. C'est dégueu.
3: Voilà. Peut-être même qu'à une certaine époque on le faisait, parce qu'on était couillons, hein, voilà, sous les tables à l'école. Bref, faut pas faire ça. Point positif, ajoute-t-il. Le mastégaillon a l'avantageuse caractéristique d'être quasi indéfiniment réutilisable, ce qui permet par là même de réaliser de belles économies dans la durée. Non, c'est dégueulasse, faut pas remâcher un chewing-gum collé quelque part.
0: Ne faites pas jamais, jamais.
3: Et au fait, comment dit-on chewing-gum en provençal?
0: Oui.
3: Alors, pour le français parlé à 7, Guy Langlois parlait de pâte à mastéguer, mais en provençal même, on peut dire singum ou chingum, variante donnée dans le dictionnaire de Jules Coupier, et c'est comme ça que le prononçait ma grand-mère, qui faisait partie, vous savez, de cette génération peu exposée à l'anglais, et qui l'adaptait volontiers à la prononciation locale. « Tu viens chingum ?» me demandait-elle. Ben oui, à l'époque, on était comme Massilia Sound System, on était plus à Hollywood que Hollywood.

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1: Voilà, c'était un peu de fraîcheur de vivre dans
0: ouais,
1: votre
0: exactement. Merci Médéric, vous revenez demain, 7h20.
1: Allez, avec plaisir.
0: C'est tous les épisodes drôles et on apprend beaucoup de choses du Parler Provençal que vous avez raté. 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
2: Chin, chin, my friend.
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3: Ouais, carrément.
0: L'été n'est pas fini, hein. Vous allez vous en rendre compte pour cette belle soirée grâce à ICI Vaucluse. 04 90 14 04 04. Appelez Séverine pendant qu'on écoute ensemble Super Trump. Voici The Logical Song.

0: petit super tramp, ça se prend aussi ce matin, celui de l'année 79 de Logical Song. Rose Laurence chantera Africa après les infos de 8h30, de 7h30. Après les infos et la météo, vous verrez toujours très estival en Vaucluse.
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0: Anne, on dit bonjour à Sandrine qui est à Sarrian ce matin.
6: Bonjour Sandrine.
0: Bonjour Sandrine.
7: Bonjour.
0: Bienvenue ce matin avec nous. On est ravis de vous offrir cette belle soirée jazz. Rendez-vous qui vous emmènera à Sérignan du Comte, salle de la Garance, samedi soir avec la dégustation aussi offerte. C'est un beau cadeau.
7: Bah oui, super.
0: Ça vous a donné envie quand vous avez écouté quelques extraits comme ça du sextet de Tania Ivanov?
7: Oui, parce que tout à fait, c'est pour découvrir. Voilà.
0: D'accord. Et puis vous avez dit la petite dégustation de vin avec modération, ça se prend pour ce très beau festival Jazz dans les Vignes. Hein.
7: Ben oui, c'est pour ça.
0: Et ouais, surtout quand on est sur la route du boulot, ce que je devine au son du téléphone. Vous êtes en voiture?
7: Ben oui, sur la route du boulot.
0: Bon, ça n'a pas été trop compliqué la rentrée?
7: Ah ben il
0: n'y
7: en a pas eu, j'ai pas eu de vacances cet été, donc...
0: Ben c'est au moins l'avantage, comme ça on n'a pas trop de difficultés à retourner au boulot.
7: Oui, mais quand vous serez tous rentrés, je partirai.
0: C'est ça, vous partez quand?
7: En novembre.
0: Ah ouais.
7: Bientôt.
0: Bon, il faudra trouver du soleil, hein. Bon. J'espère qu'il y en aura. On vous embrasse, Sandrine. Bonne route. Bonne soirée.
7: Bonne route. Au revoir.
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0: Nouvelle info dans le Vaucluse, c'est la défaite d'Arthur Géa en 8e de finale de l'US Open de tennis. Le
6: Vauclusien originaire de Velleron s'est battu jusqu'au bout cette nuit. Il a capitulé devant le Néerlandais Botik van de Zandschulp au terme d'un match de plus de 5 heures. Il sort du tournoi la tête haute. Deux conventions signées hier dans le Vaucluse pour renforcer la coopération entre les forces de l'ordre, la justice, la CAF et France Travail. Un objectif, mieux lutter contre les fraudes qui coûtent chaque année dans le département plusieurs millions d'euros. Et puis il fait encore très chaud dans le Vaucluse aujourd'hui. C'est intenable pour ceux qui vivent dans des passoires thermiques. On part sur la rocade d'Avignon après le tour de l'actu en France et dans le monde. En 90 secondes avec vous, Valentine Letès, et les pompiers qui se mobilisent à partir d'aujourd'hui.
8: À Vif, les pompiers de toute la France sont appelés à la grève. 6 semaines de mobilisation pour réclamer davantage de moyens matériels et humains, insuffisants désormais selon eux pour lutter contre des feux alimentés par le réchauffement climatique. La chaleur, justement, toujours suffocante, au point de fermer non pas 2, mais 4 lycées finalement hier dans l'Hérault. Impossible de faire cours avec 36 degrés relevés en classe. Jamais il n'a fait aussi chaud en France pendant un mois de septembre. La Tour Eiffel rouvre ses portes ce matin, mais la colère ne retombe pas. Après cette consigne de la direction ce week-end, toutes les femmes ont été sommées de quitter leur poste de travail pendant la visite d'une délégation hindoue. Ces religieux refusent les contacts avec les femmes. Interdire les réseaux sociaux aux moins de 15 ans, Emmanuel Macron n'a pas dit son dernier mot. Sa mesure, censurée par le Conseil constitutionnel, le président de la République demande à la Commission européenne de l'appliquer dans toute l'Union. Leur chasse est désormais formellement interdite. Le grand tétras et le lagopède alpin sont officiellement classés comme espèces protégées. La population de ces deux espèces d'oiseaux emblématiques de nos montagnes s'effondre. 75% des grands tétras, par exemple, ont disparu en 60 ans. Avis aux fans de football, la Ligue des Champions reprend ce soir. Et côté français, le LOSC ouvre le bal avec la réception à Lille du Betis Séville. Au coup d'envoi 21h, le Real Madrid de Kylian Mbappé affrontera de son côté l'Inter Milan.
6: Et vous parliez, Valentine, de la chaleur hein, dans l'Hérault. C'est la canicule aussi dans le Vaucluse. Pour la dernière journée, on l'espère hein, que ça va enfin s'arrêter. Mais
0: demain.
6: En tout cas, nos corps sont à bout. Et dans le quartier de la Rocade à Avignon, la plupart des appartements sont peu ou pas isolés. Et entre fatigue et lassitude, les habitants n'en peuvent plus, David Dauba.
9: À l'image de Rachida, dans son appartement, le mercure a atteint des sommets ces dernières semaines.
10: Presque 40, parce que je suis au dernier étage.
9: Alors quand on lui demande comment elle tient, la réponse est toute simple.
10: Je fais rien, je bois de l'eau fraîche. et c'est bon.
9: Pas de solution miracle non plus pour Naël. Chez lui, jusqu'à ces derniers jours, le thermomètre affichait 32 ou 33 degrés.
11: J'ai un grand ventilateur collé sur le plafond avec une lampe. La journée, on ferme les volets et la nuit, on les ouvre comme ça, genre... Comme ça, la fraîcheur, elle rentre de la nuit.
9: Avec deux enfants en bas âge, Bakary a fait le choix d'investir dans un équipement plus perfectionné.
12: J'ai pu acheter la climatisation mobile à la maison. Ça marche pas énorme, mais bon, ça peut quand même faire le coup.
9: Résultat, pour dormir au frais, tout le monde a dû déménager.
12: On est obligé de quitter les autres pièces parce qu'on a mis la clim dans la salle à manger. Eh bien, tout le monde essaie de dormir là. Oui, on en a marre, mais qu'est-ce qu'il faut faire? On essaie de s'adapter, on n'a pas le choix.
9: Rachid habite pour sa part à Saint-Chamond. Il fait le déplacement quasiment tous les jours sur la rocade pour passer du temps avec sa mère de 89 ans qui ne supporte pas les grosses chaleurs.
13: Malaise, non, mais vraiment, elle supporte mal la chaleur. Elle ne supporte pas le ventilateur parce qu'elle tombe malade. La clim, c'est pareil. On fait de notre mieux. On lui met des bouteilles d'eau, des serviettes, des torchons frais sur la nuque, sur la tête.
9: Rachid et sa mère qui attendent le soir avec impatience.
13: Elle ne descend pas la journée. On n'en sort que le soir à la fraîcheur, vers 9h30, 10h. Tard le soir, où après on reste avec elle jusqu'à 1h du matin, là, justement ici. Là. Ouais, on prend une chaise, un verre de thé, on discute, comme si on était à la maison. Il fait plus frais. Le soir, oui, il y a du monde. Là, il n'y a que des personnes âgées qui viennent. Avant, il y avait de l'herbe. Maintenant, regardez. Ici, avant... Moi, je me rappelle, il y avait de l'herbe. Depuis qu'ils ont mis le goudron, c'est insupportable. Ils ont tout goudronné, en fait.
9: Une bonne nouvelle, mercredi, le mercure devrait passer sous les 25 degrés avant de remonter progressivement autour des 30 degrés au début de la semaine prochaine.
6: Vous confirmez, Hugo, oui. 25 degrés demain dans le Vaucluse?
14: Oui.
6: Bon,
14: mais parfait. Je confirme aussi l'effet yo-yo qu'évoquait David. Ça remonte dans quelques jours, mais on ne devrait pas avoir des 35-36. On sera plutôt autour de 30-31, ce qui est déjà très, très chaud. Quand on en parlera, ce sera à peu près la mi-septembre. Bon, pour aujourd'hui déjà, en tout cas, vous notez 33 degrés sur Avignon, 33 à Sorgue, 33 à Carpentras, 35 à Malemort-du-Comtat, 34 à Rasto, 34 à Piolenc, 32 à Mérindol. Le Vaucluse aura encore chaud, très chaud, avec un ciel qui sera bien bleu. Quelques nuages peut-être ce matin sur le nord, nord-ouest du Vaucluse, mais vraiment plutôt pour décorer le ciel. Et puis le vent qui souffle de secteur sud pour cet après-midi de mardi. Visiblement, demain, le Mistral devrait se renforcer. C'est ce que nous dit Météo France. On avait un moment évoqué effectivement la pluie qu'on pourrait avoir le mercredi. Ben, c'est plus trop d'actualité, peut-être avec le renforcement du Mistral. Bon, on attend la réactualisation du bulletin de Météo France. Info Météo, une température sélectionnée sur le Facebook. Anne, s'il vous plaît.
6: 21 degrés à Avignon chez Dominique. Voilà.
14: Bah c'est bien, c'est... une fois que vous m'écoutez, c'est bien.
6: Vous en voulez une autre ou pas?
14: Allez.
6: Ça, 22 à Sainte-Cécile-les-Vignes chez Joël.
14: On passe
6: 20 à Visan chez Martine.
14: Arrêtez. Non, en plus, il faut qu'on parle trafic parce qu'il y a des difficultés sur le pont de l'Europe et pas qu'un peu. Je vois 20 minutes de temps de traversée du bouchon quand vous descendez effectivement depuis les Angles jusqu'à Avignon. C'est très compliqué, le bouchon qui prend de l'importance. Pourquoi? Je vois peut-être une zone de chantier au bout du pont de l'Europe. Est-ce que c'est ça qui générerait ce gros bouchon déjà installé très tôt, hein? Il est jamais que 7h36. Et bienvenue nous pour confirmer tout ça, déjà le bouchon et le pourquoi du bouchon au 04 90 14 04 04. Y a-t-il beaucoup plus de monde qui arrive du Gard ce matin en direction d'Avignon avec la voiture parce qu'il y a des perturbations également sur le réseau SNCF en provenance du Gard vers effectivement Marseille et Avignon? Bah ça aussi, si vous devez prendre le train, sachez que ça risque d'être compliqué ce matin, tous les trains ne vont pas circuler, donc allez jeter un œil sur le site de la SNCF pour être sûr que votre train à vous circule. Si vous êtes sur la route par contre, ce sera compliqué côté voiture avec ce gros bouchon donc à l'entrée d'Avignon.
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14: Et ces infos pratiques qu'on aime vérifier avec vous, hein. Vous êtes nos yeux sur les routes de Provence ce matin. Bon courage pour le boulot d'ailleurs en ce mardi matin. Qu'est-ce qu'on écoute dans tout ça? Tiens, Bruno Mars, I Just Might, il est super son morceau à Bruno. On écoutera également François Feldman et on démarre cette demi-heure aux côtés de Rose Laurence et son titre Africa à 7h37. Belle matinée avec ici Vaucluse. Je suis...

0: deux titres Africa.
1: Il y a Toto, ça c'est en anglais, oui. Ça n'a rien à voir. Et en français.
2: Rose Lawrence.
1: Rose Lawrence, ça fait plaisir.
2: Ah, c'est Laurence ? Pas Lawrence.
1: Oui, c'est Pascal Lawrence, c'est Rose Lawrence.
2: Ah, c'est pour ça, c'est pour ça.
1: Et là, c'est Ombline. Bonjour Ombline.
2: Bonjour Hugo, bonjour à toutes et tous.
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1: Pour ce rendez-vous vraiment nature, ce rendez-vous 100% faune et flore vauclusienne tous les matins, y compris ce mardi, on se projette, on est le 27 septembre, on est au Taillade, c'est l'événement ici Vaucluse, au bonheur des jardiniers qui est de retour. Bah, l'occasion entre autres de faire un zoom sur de vraies stars de chez nous, nos arbres remarquables.
2: On en recense plus de 1500 rien que chez nous, 120 espèces différentes. Alors c'est pas forcément des espèces rares, ils deviennent remarquables par leur âge, par leur taille aussi. Quoique, il y a bien une espèce qui fait vraiment notre fierté ici, Olivier Bricot. Vous êtes correspondant pour le Vaucluse de l'association Arbre. Alors, Cocorico, notre fierté, ce sont les chênes pubescents, autrement dit, les chênes truffiers.
5: Alors, les plus vieux chênes, en général, sont liés à des grandes propriétés. Hein, donc, c'est des arbres qui poussent non pas en forêt, mais qui étaient dans des domaines agricoles, voire à côté de châteaux. Hein, donc, on a beaucoup de vieux chênes, notamment des chênes pubescents dans le Vaucluse. Hein, c'est vraiment une spécialité locale. Hein, donc, c'est une essence qui est assez peu répandue en sujet exceptionnel au niveau français. Et on en a énormément dans le département. Quoi. Alors, les plus intéressants sont assez nombreux. Hein, on peut noter notamment le chêne là, qui est situé en contrebas du village de Murs. Et celui qui est en bordure du village de Grandbois, à côté du Boulodrome. Ben, on a cet ensemble de chênes, hein, donc notamment ceux qui sont situés en dessous du village de Murs, hein, donc les abords de la baie de Sénanque. À Montfavet, on a un énorme cèdre hein, qui fait près de 9 mètres de circonférence, hein, qui est à 1 km, 1,5 km au nord de Montfavet, là, dans une résidence. À Fontaine de Vaucluse, on a tout un ensemble assez exceptionnel aussi de platanes. Hein. Littéralement, c'est un secteur qui, pour l'instant, heureusement, a été touché par le chancre coloré. Et on a un groupe de platanes exceptionnels au niveau du musée Pétrarquin à la sortie du village. Sur le Mont Ventoux, on peut citer le secteur du Mont Serein, où on a un ensemble extraordinaire de vieux hêtres. Hein. Et puis, on en a plein d'autres, hein, des mûriers, on en a sur le plateau d'Albion, le mûrier plus ancien là, sur la commune de Puyvert, hein, qui est bien visible en bordure de la route de Cadenet. On a un amandier exceptionnel aussi à Saint-Christol-d'Albion, à la sortie nord du village. Donc globalement, sur les 1500 qu'on rencontre dans le Vaucluse, c'est assez difficile de faire un choix. En plus, comme on a des quantités de configurations et d'espèces différentes. Quoi.
1: Ah ouais, en plus il y en a un paquet. Hein.
2: Oui, ça c'est le cas de le dire. On vous met déjà quelques photos de l'association Arbre, de nos stars du jour sur notre site et appli ici, ainsi qu'un lien, il est complètement génial. Il vous localise en fait facilement nos arbres remarquables et oui. Comme ça, vous allez peut-être pouvoir faire une petite balade et les admirer. Merci Olivier.
1: Merci Olivier, merci Ombline pour en savoir plus sur ces fameux arbres remarquables. Rendez-vous lors de l'événement ici Vaucluse au bonheur des jardiniers, ce sera le 27 septembre au Taillade. On vous met toutes les infos pratiques sur ce bel l'événement, ce beau partenariat sur le site de la radio ici.fr ainsi que sur l'appli que vous ne manquerez pas de télécharger. Notre invité en ligne avec nous dans 5 minutes à peine.
6: Oui, le président du syndicat autonome des sapeurs-pompiers dans le Vaucluse, Christophe Vacher, il va nous expliquer les raisons de la mobilisation des pompiers qui démarre ce matin et qui durera jusqu'au 20 octobre.
1: On entendra juste après Bruno Mars. Ça repart.
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0: Bienvenue ce mardi matin, 7h47, la musique de Bruno Mars, I Just Might, et cette info trafic que je vous rappelle, si vous êtes en provenance du Gard, vous arrivez peut-être des Angles et cherchez à rejoindre le pont de l'Europe, grosse galère avant d'arriver effectivement au niveau du rond-point même du centre commercial Leclerc, vous avez 40 minutes de temps de traverser du bouchon en direction du pont de l'Europe, pourquoi ce bouchon, n'hésitez pas à nous le dire au 04 90 14 04 04.
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0: Les pompiers mobilisés à Ndomès à partir d'aujourd'hui jusqu'au 20 octobre pour demander davantage de moyens en effectif et en matériel. Mouvement qui s'annonce très suivi en Vaucluse. Et on va en parler en tout cas avec le président du syndicat autonome des sapeurs-pompiers dans le département, invité d'ici matin.
3: Bonjour Christophe Vacher.
4: Bonjour Anne.
3: Merci d'être en direct avec nous ce matin. Vous prévoyez une heure de grève quotidienne dès aujourd'hui. Comment ça va se passer concrètement ?
4: Alors concrètement, ça va se passer que les personnels vont se déclarer grévistes à la prise de garde le matin pour justement faire monter les chiffres du nombre de grévistes et le taux de personnel gréviste. Mais par contre, il n'y aura aucun changement au niveau de l'opérationnel, c'est-à-dire que les pompiers seront là pour répondre à toutes les sollicitations opérationnelles qu'il pourrait y avoir.
3: Oui, aucun impact sur les missions de secours.
4: Aucun impact. On est un service public, on est soumis à un service minimum, mais bon, le service minimum est quasiment le service normal.
3: Qu'est-ce que vous réclamez concrètement ?
4: Alors nous, on réclame surtout un financement pérenne et ambitieux des services d'incendie et de secours, parce qu'on voit avec l'évolution de tout ce qui est les interventions du quotidien, mais aussi les catastrophes que l'on peut connaître. Voilà, on parle de l'été parce qu'on en sort, mais on va arriver bientôt avec les inondations. Et pour arriver à faire face à tous ces changements, on a besoin de se moderniser et de se doter de matériel et de surtout de moyens humains. Parce qu'on a vu que cet été, ce qui était vraiment compliqué, c'était le manque de sapeurs-pompiers.
3: Donc, manque de sapeurs-pompiers dans le Vaucluse, vous avez chiffré, il faudrait combien d'hommes en plus ?
4: Alors, dans le Vaucluse, je ne peux pas vous donner de chiffres exacts, mais c'est au niveau national. Si vous voulez, le fonctionnement des sapeurs-pompiers au niveau national, on est avec des sapeurs-pompiers professionnels qui sont en garde, mais pour arriver à assumer toutes les interventions que l'on a au quotidien, il y a également des sapeurs-pompiers volontaires qui prennent des gardes. Et pour nous, c'est pas, dans l'esprit, le pompier volontaire n'est pas là pour justement pallier au manque de professionnels. Et il y a un rapport de l'IGA qui est sorti il y a 2 ans et qui estime à 20 000 sapeurs-pompiers volontaires qui remplacent des pompiers pros. L'équivalent de 21 000 sapeurs-pompiers volontaires en temps de travail qui remplacent les pros. Donc c'est-à-dire qu'il faudrait recruter 50% de plus de sapeurs-pompiers professionnels pour arriver à avoir un fonctionnement normal.
0: Ici Vaucluse, 7h50, Christophe Vacher, le président du syndicat autonome des sapeurs-pompiers de Vaucluse, invité d'ici matin.
3: Alors partout en France, Christophe Vacher, on voit des pompiers épuisés, sursollicités tout l'été. C'est le cas aussi dans le Vaucluse. Dans quel état sont les pompiers de Vaucluse là à la sortie de l'été ?
4: À la sortie de l'été, concrètement, on a pu voir qu'on est allé sur tous les terrains. On est même allé jusqu'à Fontainebleau pour lorsqu'il y a eu le feu qui a touché. En renfort, tout à fait. Donc le département de Vaucluse est justement grâce à sa position géographique et on va dire sa culture. Depuis toujours du feu de forêt, mais aussi du renfort extra-départemental et sollicité quasiment quotidiennement pendant l'été et pendant tout le reste de l'année. Dès qu'il y a une catastrophe, on est envoyé sur le terrain de toutes les opérations. Donc on s'est retrouvé à devoir engager des pompiers sur ces interventions, sur des durées qui dépassent un petit peu les limites physiologiques. C'est-à-dire que les pompiers étaient engagés pendant 4 ou 5 jours d'affilée, non-stop, sur ces interventions-là. Et bien sûr, avec une reconnaissance, puisque c'est ce qui nous touche aussi, c'est la reconnaissance, c'est-à-dire qu'on était rémunéré lorsqu'on partait sur 4 ou 5 jours, uniquement 16 heures sur 24. Ça, c'est aussi un des sujets qui est un petit peu...
3: Donc vous réclamez aussi une meilleure rémunération. D'ailleurs, le gouvernement présente aujourd'hui les grandes lignes d'un projet de réforme de la sécurité civile. Quelles en seraient les priorités pour vous ?
4: Ah ben clairement la priorité, puisqu'on sait très bien que sans argent on ne fait rien, c'est un financement. le financement, et après derrière il faudrait que l'État prenne ses responsabilités et justement oblige un petit peu les collectivités à recruter des sapeurs-pompiers professionnels. Le problème c'est que les missions des sapeurs-pompiers c'est des missions régaliennes de l'État, mais ceux qui payent la facture ça reste les collectivités locales.
3: Et beaucoup de départements d'ailleurs.
4: Oui, c'est le conseil départemental et l'État n'y participe que à travers les taxes spéciales sur les contrats d'assurance et qui représentent pas grand-chose entre nous. Donc le problème il est là, c'est que l'État ne peut pas non plus tout obliger tout légiférer pour que les conseils départementaux, enfin tous les SDIS, engagent des moyens financiers, ça pour autant mettre la main à la pâte.
3: Merci. C'est ce que vous demandez. Donc merci beaucoup, Christophe Vacher. On le rappelle, donc un mouvement de grève, une heure de grève chaque matin à partir d'aujourd'hui jusqu'au 20 octobre, sans impact évidemment sur les secours dans le département. Merci beaucoup, Christophe Vacher, d'avoir été en direct avec nous ce matin.
4: Merci, bonne journée.
0: Il est 7h53, nous sommes à 7 minutes des infos et il y a un Français qui aura du mal à trouver le sommeil dans la nuit new-yorkaise.
3: Arthur Géa, qui a été éliminé cette nuit en 8e de finale de l'US Open de tennis, mais qui s'est bien battu.
0: Il part la tête haute avec le porte-monnaie bien rempli aussi pour vivre une belle saison, en tout cas plus facile après. Bah oui, c'est toujours important pour la vie d'un tennisman. Ce sera dans l'info ce matin, ce sera à 8h. D'ici là, Stéphane Bern, un voyage dans le temps dans quelques minutes qu'on vous propose. Juste après, François Fellman et rien que pour toi.

Alicia Bocluse et François Feldman, c'était rien que pour toi. Toujours beaucoup de courage à vous souhaiter si vous êtes sur la difficulté qui vous concerne en arrivant de ce beau département qu'est le département du Gard. Vous êtes aux Angles et ça y est, ça freine déjà dans la descente des Angles en direction du pont de l'Europe. Le bouchon ne dégrossit pas, 35 minutes à présent de temps de traverser de cette difficulté. Pourquoi ça freine si tôt et si longtemps ce matin avant d'arriver au pont de l'Europe? 04 90 14 04 04. Appelez la radio d'ici qu'on puisse expliquer tout ça à celles et ceux qui sont en provenance du Gard et qui roulent vers Avignon ce matin. L'été qui n'est pas fini, on vous emmènera même en Ardèche. Ce matin, on va vous offrir un pack famille pour aller visiter la grotte Chauvet 2 en Ardèche à Vallon-Pont-d'Arc. C'est à gagner dans 20 minutes.

0: lui présente une idée que beaucoup jugent irréalisable. Relier l'Atlantique à la Méditerranée par un canal navigable.
1: Il est rigoureusement interdit d'empêcher l'ouverture ou la fermeture des portes du canal.
0: Riquet ne manque pas d'arguments. Son canal pourrait enrichir le Languedoc, développer le commerce du blé et faciliter les échanges. Mais il sait aussi flatter Louis XIV. Grâce à cette voie fluviale, les navires du roi éviteraient le détroit de Gibraltar, alors contrôlé par les Espagnols et fréquenté par les corsaires barbaresques. Mais il reste un obstacle colossal. Trouver l'eau nécessaire pour alimenter le futur canal. Petit détail qui a son importance parce que un canal sans eau, c'est beaucoup moins efficace.
2: C'est beaucoup moins bien, forcément.
0: Riquet consacre alors des années à étudier les rivières de la Montagne Noire avant de mettre au point un ingénieux réseau de rigoles et de réservoirs. Bref, un joli problème de plomberie.
3: Je suis le plombier, j'ai un beau métier.
0: Le chantier débute en 1667. Jusqu'à 12 000 ouvriers participent à cette aventure hors norme. On creuse près de 240 km de voies d'eau. On bâtit des écluses et des ponts. Le canal royal du Languedoc, devenu canal du Midi, est achevé en 1681. Pierre-Paul Riquet voulait éviter un détour par l'Espagne. Trois siècles plus tard, son canal est devenu le seul bouchon de circulation que les Français traversent avec le sourire.
4: C'est vrai. Merci Stéphane Bern, tous les matins avant vos infos de 8h ici en Vaucluse.
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4: Le choix est bon pour avoir l'info ici en Vaucluse en ce mardi 8 septembre.
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4: Les infos à 8h avec Anne Domès. Anne, il s'est battu jusqu'au bout. Arthur Géa quitte l'US Open de tennis la tête haute.
7: Oui, le Vauclusien originaire de Velleron a été éliminé cette nuit en huitième de finale par le néerlandais Botik van de Zandschulp. Il s'est incliné en 5-7 après plus de 5 heures de match, 5h18 très exactement. Et il est passé tout près de la qualification, Fabrice Abgral.
8: À un point près, un seul, Arthur Géa se serait qualifié pour les quarts de finale. Le Vauclusien menait 2-7-0 quand il s'est procuré une balle de match dans le tie-break du troisième, mais il n'a pas su la convertir. Le Français a même servi pour le gain du match à 5 jeux à 4 dans la quatrième manche, mais Botik van de Zandschulp a réussi à débreaker, revenir dans le match pour finalement l'emporter en 5-7 au terme d'une rencontre de 5 heures et 13 minutes. Arthur Géa sort de l'US Open avec les honneurs, se réserver aux joueurs devenus révélation d'un tournoi qu'il va finalement quitter à la 63e place mondiale. À 21 ans, le Français a pris de l'expérience. Lui qui, il y a un an, était 253e mondial. Lui qui, jusqu'à présent, écumait loin des caméras les tournois de 2e et 3e catégorie. À New York, Arthur Géa est sorti de l'ombre comme il l'avait fait le 12 août dernier quand il a remporté contre toute attente son premier titre à Los Cabos au Mexique. Dans son esprit, ce succès n'était qu'une étape. À l'US Open, plus encore qu'au Mexique, Arthur Géa a pris conscience qu'avec son tennis tout en puissance, il avait désormais un rôle à jouer au plus haut niveau.
7: Et Arthur Géa est soutenu par tout le village de Velleron. Vous l'avez entendu sur Ici Vaucluse, le maire de Velleron, Philippe Armengol, veut baptiser les cours de tennis de la commune du nom d'Arthur Géa.
4: Une collision qui a coûté la vie à un motard de 61 ans cette nuit à Orange.
7: Il est entré en collision avec une voiture un peu avant 2h du matin sur l'avenue du Maréchal de Lattre de Tassigny. Une femme de 38 ans et un enfant de 11 ans ont également été blessés dans l'accident. Ils ont été transportés à l'hôpital d'Orange.
4: Le centre médico-psychologique d'Avignon a été évacué hier en raison d'une alerte à la bombe.
7: Une cocotte minute a été déposée devant les portes de l'établissement avenue de la synagogue. La vingtaine de personnes présentes sur place a été mise en sécurité en attendant les démineurs. Eux n'ont trouvé qu'une cocotte vide. D'après les éléments recueillis sur place, l'ustensile a été déposé par un patient mécontent après l'annulation de son rendez-vous. Un départ de feu hier au Taillade près de Cavaillon. Les flammes ont détruit 3000 mètres carrés de broussailles ainsi que deux caravanes et un camping-car. 6 personnes doivent être relogées. Des départs de feu, les pompiers de Vaucluse en ont affronté plusieurs centaines depuis le début du mois de juin. Ils se disent épuisés et surtout, ils considèrent qu'ils n'ont pas assez de moyens humains et matériels. Une revendication qui s'entend aussi au niveau national. Les pompiers observent donc à partir de ce matin une heure de grève par jour et ce jusqu'au 20 octobre. Il n'y a pas d'impact sur les missions de secours, ni sur les appels, ni sur les interventions. C'est ce que soulignait juste avant ce journal Christophe Vacher, le président du syndicat autonome des sapeurs-pompiers dans le département. Il était l'invité d'Ici Matin. Vous retrouverez son interview sur notre site ici.fr.
4: Ici Vaucluse, il est 8h03. Lutter plus efficacement contre les fraudes, et bien ça c'est l'objet des conventions signées hier entre la CAF, France Travail, la justice, la police et la gendarmerie.
7: Deux conventions ont été signées hier avec

0: les procureurs de Carpentras et d'Avignon pour faciliter les échanges d'informations sur les fausses déclarations et signaler aussi plus rapidement les agressions d'agents. Dans notre département, la fraude a représenté l'an passé plusieurs millions d'euros. Alors pour la procureure d'Avignon, Stéphanie Aouin, la collaboration avec la CAF et France Travail est nécessaire pour traquer les fraudeurs car les magistrats ne sont pas spécialisés dans l'administration.
1: C'est pas nous qui allons exploiter, qui allons avoir la finesse de l'analyse des situations. Il y a de grands sachants, des référents qui sont nos interlocuteurs du quotidien, les agents de la Caisse aux affaires familiales ou de France Travail, et qui eux auront ce réflexe, auront cette acuité particulière qui nous permettra, qui feront remonter l'information en nous disant attention, là il y a quelque chose qui ne va pas, et qui vont pouvoir le démontrer et nous l'utiliser. C'est vrai qu'on peut avoir le sentiment qu'on parle de petites choses, sauf que les sommes sont extrêmement conséquentes et qu'elles ont nécessairement une incidence dans l'égalité de traitement de l'ensemble de nos concitoyens. Et il n'est pas acceptable qu'un certain nombre de personnes s'autorisent de frauder et de détourner de l'argent qui ne doit pas leur revenir.
0: Et on y revient en détail sur ces conventions à 8h30, c'est l'info d'ici ce matin. L'octogénaire porté disparu depuis samedi à Entraigues-sur-la-Sorgue a été retrouvé sain et sauf. Il a été pris en charge par le SAMU. Il avait été vu pour la dernière fois sur la route de Bédaride à Entraigues. Un hélicoptère, un drone et une équipe cynophile avaient été mobilisés pour le retrouver.
2: En foot, l'OFC, l'Orange Football Club, qui reprend du service.
0: Oui, ce club avait dû cesser ses activités l'an dernier, faute d'agrément retiré par la préfecture et faute aussi d'accès au stade décidé par l'ancienne majorité Reconquête. Depuis, l'arrêté préfectoral a été annulé par le tribunal administratif. Les élections sont passées. Un nouveau maire s'est installé à l'hôtel de ville, le RN Jean-Dominique Artaud, qui succède à Yann Bompard de Reconquête. Un accord a donc été trouvé avec le club de foot. L'OFC peut de nouveau accueillir des licenciés des U6 au U13. Amine Chouli, le président du club, est soulagé.
3: Déjà, M. Artaud, lui, il a accepté de nous recevoir. On lui a expliqué notre projet. Il avait l'air franchement intéressé, ouvert. Il nous l'a fait comprendre. Et voilà, après, on a réussi à trouver un terrain d'entente pour le foot animation. Là, ça va être une petite année de reprise. Même au niveau des licenciés, je ne pense pas qu'on aura énormément de licenciés. Mais d'un côté, ce n'est pas plus mal, histoire qu'on puisse reprendre petit à petit et qu'on se remette un peu dans le bain. Là, ça fait 2 ans, franchement, je peux vous dire que ça a été très, très difficile, autant moralement que physiquement. On est passé par tous les états. Et le fait de rencontrer un nouveau maire ouvert à la discussion. Après, lui aussi, il nous a dit ce qu'il attendait de nous. Comme nous, on lui a fait part de ce qu'on attendait de la mairie. On est tombé d'accord. Ça peut être que positif.
0: Et le club estime qu'il aura une centaine quand même de licenciés cette année. Et puis il va faire encore très chaud aujourd'hui dans le Vaucluse, jusqu'à 34 degrés, 35 même du côté de Bolène. Et les organismes souffrent, Lou Bourdi.
4: C'est pas facile, surtout pour ceux qui doivent travailler dehors, comme sur ce petit marché pas très loin du Palais des Papes d'Avignon. Andrea, la marchande de bijoux, installe son stand. Elle est là de 8h à 19h. Et avec les canicules à répétition, même début septembre, elle se sent
5: fatiguée, très fatiguée par rapport aux autres années. Le fait que les pierres chauffent plus le soleil qui tombe sur le parasol, c'est infernal. Parce que quand il fait, admettons, 35, il va faire peut-être 39. À partir de 15-16 heures, je sens mes pieds qui chauffent. Voilà, on transpire sans arrêt. On est obligé de travailler. De toute façon, on n'a pas le choix.
4: Pas le choix non plus pour ces deux livreurs qui déchargent leur camion devant une pharmacie.
6: On commence à partir de 7 heures et ça finit à midi. Au midi, il fait très très chaud.
7: C'est le trip.
6: À midi, on sue beaucoup. Dans les entrepôts et dans les réserves, c'est compliqué.
7: Voilà, c'est ça.
6: On boit de l'eau massivement pour essayer de ne pas se déshydrater avant de passer à l'apéro.
4: L'apéro avec grande modération quand même, parce qu'il va faire encore très chaud à Avignon aujourd'hui.
0: Oui, on l'a dit, jusqu'à 35 degrés, mais ça ira mieux demain.
2: Oui, demain. Mais aujourd'hui, effectivement, on va avoir les pieds qui chauffent.
0: Les pieds qui chauffent.
2: Mais c'est ce qu'elle a dit, la dame.
0: Oui, c'est vrai.
2: Avec les tongs, on n'a pas les pieds qui chauffent trop quand même, ça va, on gère. Voilà.
0: C'est vrai. Ça sent l'expérience.
2: Oui. Soleil sur le Vaucluse aujourd'hui et grosse température, grosse chaleur, 33 degrés donc sur Avignon. On vous disait 35 à Bolène, vous les aurez effectivement aussi à La Palue. 34 à Grillon dans l'enclave des Papes ainsi qu'à Valréas. 34 de maximale à Puméra et Saint-Romain-en-Viennois. Vous aurez 33 à Saint-Didier pour 35 à Ville-sur-Ozon, 32 à Murs, 34 à Pertuis. Vivement demain, on va perdre 10 degrés. Je sais pas comment on va gérer nos corps. Ah, on va bien gérer.
0: Ça, je pense que ça va aller.
2: On va profiter de cette accalmie, mais ça pourrait de l'autre côté du week-end repasser au-dessus des 30 degrés. On n'en a pas tout à fait fini. Le vent qui souffle de secteur. Qu'est-ce que vous avez dit pour le sens du vent? J'ai oublié depuis ce matin 6h. La mémoire, ma bonne dame. Oui, ça, secteur sud, 40 km/h de vent cet après-midi. Voilà pour le Vaucluse. Ça souffle notamment à l'ouest. Maxime Perron, qui nous racontera une histoire tout à l'heure dans le Saviez-vous, me disait que demain on a du Mistral, et je confirme, gros Mistral qui va s'établir demain avec une grosse baisse des températures. Ce sera vraiment un changement d'ambiance radical. Pour l'instant, c'est comme ça pour aujourd'hui, mardi. On fera avec les grosses températures et le soleil qui est quand même toujours présent pour nous rappeler que l'été n'est pas fini ici en Vaucluse. Courage pour les difficultés sur les routes du Vaucluse. Ça s'améliore un petit peu, on dirait, sur le pont de l'Europe. En tout cas, de rouge foncé, on est passé à un bouchon, à des ralentissements rouges assez foncés, mais moins foncés. Donc le bouchon se résorbe progressivement. Je ne sais pas ce qui s'est passé là-bas. Il y avait peut-être une zone de chantier au bout du pont de l'Europe. Visiblement, ça circule un petit peu mieux. Et maintenant, c'est le pont d'Alédier qui est difficile d'accès quand vous arrivez du Gard. Donc un peu compliqué, effectivement, le long du Rhône également, aussi dans ce secteur des ponts à Avignon. Et puis sur la ville d'Avignon, à proprement parler, on a du monde sur la 2x2 voies quand vous arrivez de Carpentras. Classique, bon passe à Fresnes aussi. Et puis côté Bouches-du-Rhône, à Rognona, vous avez un petit peu de temps de traverser du pont qui franchit la Durance pour arriver jusqu'à la rocade Charles de Gaulle. S'il nous manque une info trafic, 04 90 14 04 04. Et n'oubliez pas qu'il y a des perturbations sur le réseau SNCF. Si vous êtes en provenance du Gard, c'est compliqué de prendre la direction de Marseille et d'Avignon. Donc avant de prendre votre train, vérifiez qu'il soit programmé, qu'il soit à l'heure. Donc voilà, rendez-vous donc sur le site de la SNCF.
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2: Et beau cadeau, on vous emmènera en Ardèche. Je vous en dis plus dans quelques minutes, juste après Zaz, qu'on écoutait le long de la route. On vous la souhaite belle, même si c'est la route du boulot ce mardi matin, bien sûr.

0: qui met en joie Zaz le long de la route. La route, vous la prendrez pour prendre la direction de Vallon-Pont-d'Arc. On vous offre le pack famille pour aller visiter la grotte Chauvet 2 en Ardèche. Belle escapade, l'été n'est pas fini. C'est votre cadeau, gagné dans 10 minutes.
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0: Anne, je suis en hypoglycémie, je vais pas bien.
3: Qui on pourrait appeler pour que ça aille mieux?
0: Mon sauveur, Jésus. C'est bien ça de dire ça comme ça. Jésus qui passe nous voir régulièrement dans le studio ici matin. C'est la première fois qu'on vous croise cette année, mais quel bonheur de vous avoir. Bonjour.
4: Ben merci. Bonjour à toute l'équipe, tout d'abord, et puis à tous les Vauclusiens, tous les auditeurs, et tous les résidents des EHPAD, et tous les soignants des EHPAD.
0: Du département. On est très suivis dans les EHPAD, donc c'est l'occasion de faire coucou à celles
4: et ceux qui nous regardent sur France 3. Donc je fais un petit coucou à mes résidents.
0: Oui.
4: S'ils sont devant leur télé.
0: Vous leur avez dit, demain matin, je passe à la radio, à la télé, donc regardez-moi.
4: Puis, parce qu'à chaque fois, ils me demandent, ils sont un peu perdus, donc j'ai dit, voilà, je serai tel jour. Et je leur fais de gros bisous à tous et à toute l'équipe.
0: Et vous avez pensé à l'équipe d'ICI Vaucluse, merci, qu'est-ce que c'est que...
4: Ben, je vous ai apporté mes petites créations, les brioches que je fais.
0: Ok. Elle est énorme.
4: Voilà, mais comme vous êtes beaucoup, vous êtes les gourmands, donc j'ai voulu vous faire plaisir à tous.
0: Eh ben ça va faire plaisir. On va découper ça pendant qu'on va accueillir Audrazo dans un instant pour le rendez-vous en Tiernac, c'est pas vrai. Si vous passez rue de la République Avignon, arrêtez-vous, venez manger un bout de brioche avec nous. C'est Jésus qui régale ce matin.
4: Avec
0: et ça fait
4: plaisir.
0: Bien plaisir. Merci à Jésus.
4: Merci.
0: Dans un instant, Audrazo sera là pour parler de météo. Il paraît qu'on va avoir un hiver avec des températures en dessous de 20 degrés.
3: En dessous de 20 degrés, vous êtes sûr de vous?
0: Ça sent un peu l'arnaque, l'intox sur les réseaux sociaux. On va voir ça avec Code.
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0: 8h15, vous êtes à l'heure pour le rendez-vous en Tiernac, c'est pas vrai, avec Audrazo, des publications alarmistes Aude sur les réseaux sociaux qui nous annoncent un hiver terrible, glacial, du moins 20 degrés sur la France, peut-être dans le sud. C'est vrai ou c'est faux?
6: Eh bien la réponse, c'est qu'on n'en sait rien du tout. Et je vais vous dire pourquoi. Je voulais qu'on en parle parce que je n'arrête pas de voir défiler, et vous aussi d'ailleurs peut-être, des vidéos qui font très très peur.
7: Attention la France. L'hiver 2026 à 2027 pourrait être glacial.
8: Un phénomène venu du Pacifique menace de plonger le pays dans le froid extrême. Du gel qui s'installe durablement, des nuits glaciales et une vague de froid étalée sur plusieurs semaines.
6: Bon, vous aurez remarqué la petite musique bien angoissante derrière et puis les images ne sont pas en reste. Je vois des immeubles recouverts de glace avec carrément des stalactites accrochées aux fenêtres et aux balcons, des amas de neige absolument énormes, des thermomètres qui affichent du moins 18, moins 20 degrés. Ces images sensationnelles cumulent énormément de vues, avec en dessous en commentaire des internautes assez partagés qui ne savent pas trop s'ils doivent y croire ou pas.
0: Donc il ne faut pas y croire, dites-nous pourquoi.
6: Parce que les spécialistes de Météo France sont formels, ils ont réagi. On ne peut pas savoir là, dès début septembre, si l'hiver sera très froid. C'est impossible. Alors, toutes ces vidéos alarmistes nous parlent d'El Niño, qui serait le responsable, selon elles, de ce climat polaire à venir. El Niño, vrai phénomène climatique, on en parle beaucoup en ce moment. Il risque effectivement de provoquer dans le monde des phénomènes extrêmes, inondations, sécheresses. Mais encore une fois, les conséquences pour nous en France restent floues. Et puis ces vidéos qui nous annonce un hiver absolument terrible. Je rappelle qu'on avait eu exactement les mêmes l'année dernière. Résultat, l'hiver 2025-2026, j'ai regardé, a été l'un des plus chauds jamais enregistrés en France.
0: Ouais, non, effectivement, nous, 36 degrés encore, hein, 35-36 cet après-midi localement vers le secteur de Bolène. Chaude journée, on est bien loin de cet hiver très froid que vous nous annoncez. On reste méfiant, hein, ce rendez-vous en Tiernac d'Audrazo à partager avec l'appli ici. Ça vous dit de prendre une douche? Avec Philippe Garcia.
3: J'en ai pris une ce matin, Hugo.
0: Ah ouais, mais vous allez voir, là, c'est la douche qui change la vie. C'est apte avec des pommeaux de douche au top. Ça sent la révolution industrielle. C'est vraiment grosse nouveauté à découvrir. Juste après, Renault et son Miss Maggie.

0: l'heure du thé, bon, du petit déjeuner, avec Renaud. C'était Miss Maggie, 8h22.
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0: Philippe Bircia qui nous rejoint, Philippe qui passe tous les matins une tête dans le studio ici matin. Bonjour Philippe.
3: Bonjour à tous, bonjour l'équipe, bonjour Hugo.
0: Et encore l'heure du petit déj à l'hôtel, à prendre à l'hôtel ce matin, le petit déj.
3: Et on se prend une douche ensemble avant.
0: On va faire ça, tout ça pour faire joujou muse avec le pommeau de la douche, d'après ce que j'ai compris.
3: Oui, un pommeau de douche, pas comme les autres, que Florence Véron, propriétaire de l'hôtel Sainte-Anne à Apt, a installé dans toutes les salles d'eau et de bain de l'établissement. Alors après avoir travaillé des années dans le tourisme, Florence a acquis le petit hôtel en septembre 2019, et c'est une adresse pleine de charme.
4: Oui, c'est un petit hôtel de 7 chambres. Petite affaire, bien tranquille, et j'ai tout rénové. Là, on est dans le centre-ville de Apt, mais juste un petit peu à l'extérieur de là où il y a toute l'animation. Donc, ce qui fait que je me trouve sur une petite place, bien tranquille. Et là, le petit jardin est bien tranquille, il n'y a pas de bruit.
3: Là, on monte les escaliers avec les tomettes traditionnelles. Hein. On est dans une vieille maison qui a beaucoup de charme. Et on va rentrer dans une des chambres que vous avez... Ah, c'est joli, hein. Et là, vous m'entraînez dans la salle d'eau, salle de bain. Ouais. Vous avez fait un choix qui est économique et aussi écologique, Florence.
4: Alors, c'est essentiellement écologique. Économique, c'est vrai qu'on voit ce qu'on peut économiser avec ces pommeaux de douche. C'est pas grand-chose, mais ça peut aider à sensibiliser les gens et à leur dire, bah tiens, on économise tant.
3: Alors, il a été conçu avec le parc naturel régional du Luberon.
4: Je travaille avec eux.
3: Ouais. Alors. Bon, le jet, il a l'air sympa, ça va.
4: Ah oui, oui, c'est
3: on en prend fait, une vraie douche.
4: On prend une vraie ouais. douche, un jet puissant. Et au bout d'un certain moment, vous avez la lumière qui apparaît.
3: Ah oui, d'accord. Ça, c'est clair, en fait,
4: ça, le pommeau. Ça, c'est clair, ouais. Et donc, ça peut être, au début, c'est vert. Ensuite, ça devient orange et ensuite rouge.
3: Quand rouge, ça veut dire bleu, que...
4: Orange
3: et rouge. Ça veut dire quoi quand c'est rouge?
4: Bah, que vous avez consommé déjà 40 litres.
3: Vous passez le savon, là, Florence, s'il vous plaît. Merci. Alors, ces pommeaux, en fait, tout le monde peut se l'acheter, ce pommeau. Hein.
4: Oui, oui, c'est oui, ça, sur Internet. C'est une entreprise française qui a réalisé ça.
3: Ouais.
4: Et ça permet, donc, en fait, ils habitent dans le Vaucluse, à Avignon. Et donc, ça permet de promouvoir ce genre de pommeau. Par exemple, des personnes qui ont des petits-enfants et qui disent, ah bah, moi, je vais mettre ça chez moi parce que ça les sensibilise, ils voient avec les couleurs, ils se disent, bah, tiens, vert, c'est bon, mais rouge, alors, je suis dans le rouge.
3: Il faut arrêter, quoi.
4: Il faut arrêter.
3: C'est le moment de se rincer.
4: Voilà.
3: Ces pommeaux de douche économiques et écologiques sont proposés par l'Office de tourisme du Pays d'Apt Luberon et le Parc naturel régional du Luberon dans le cadre de Économisons l'eau, une opération initiée depuis 2014 par le parc. L'Office de tourisme étant chargé d'inciter les hébergeurs de chez nous à les adopter.
0: Et c'est donc le cas du très joli petit hôtel Sainte-Anne d'Apt. Oui, on vous parle depuis la grotte Chauvet ce matin. On allait chercher un petit peu de fraîcheur. Anne, on va vous offrir un pack famille pour aller visiter la... Vous m'entendez, Anne?
5: Oui.
0: Oui, bon, vous pouvez m'en parler de cette grotte?
5: Eh bien, elle est inscrite, vous m'entendez bien aussi,
0: oui,
5: au patrimoine bien. Mondial de l'UNESCO. Elle rassemble des dessins datés d'il y a 36 000 ans. Je suis devant 36 000 ans. Et vous découvrirez la plus grande restitution de grottes préhistoriques au milieu des stalactites. Stalagmites, comme je vous le dis.
0: Je suis perdu, Anne. Je vous trouve pas.
5: Bah, suivez la lumière.
0: Ah oui, je vous vois. Bon, j'espère que vous n'allez pas vous perdre dans la grotte Chauvet. On vous offre le pack famille pour la visiter. Deux entrées adultes, deux entrées enfants.
3: Ouais, j'ai peur, Anne. Il y a des bestioles préhistoriques.
5: Ah, bah, c'est sûr, pas préhistoriques, mais il y a sûrement des bestioles.
0: Bon, on évoque ces espèces animales peintes à l'ocre rouge gravées sur les parois de la grotte Chauvet. Je vous demande avec quelle pierre étaient-elles gravées? Hein? C'est l'acronyme d'exil, au pluriel. Oui, vous savez, on peut les frotter, ça fait des chenilles, ça fait un petit peu de feu dans la cheminée. Vous voyez ça, le truc?
5: Oui. Bon, moi, je remonte, hein.
0: Remonte, il fait froid, hein. On se pèle un peu. La grotte Chauvet, 04 90 14 04 04. Avec quelle pierre on pouvait graver effectivement des espèces animales peintes sur les murs de la grotte? Ah, venez le redire à Séverine. En échange, on vous offrira votre passe famille. Et George Harrison qui chante maintenant Got My Mind Set On You sur Ici Vaucluse.

0: My Mindset on You. Je suis retourné dans la grotte chauve et j'étais bien là au frais. On va y accueillir Nathalie qui est avec nous depuis Sas dans le Gard. Bonjour Nathalie.
1: Bonjour. Oui, bon, ça va, avec de l'écho quand même. Un petit
0: bah oui, mais c'est normal, c'est la grotte chauve en Ardèche.
1: Ouais, c'est génial. Ça faisait longtemps qu'on voulait y aller, donc ça tombe bien.
0: Eh ben vous irez en famille. Il fait un peu frais, hein. Faudra vous couvrir. Hein.
1: Bah tant mieux, ça va nous faire du bien. Il fait trop chaud là.
0: Bon, en même temps, je vous dis ça, mais c'est la réplique. Hein. Vous savez qu'on peut pas visiter l'original. Hein. C'est la grotte chauvée 2. C'est un peu comme Lascaux, on peut pas visiter l'original parce qu'elle est trop fragile. Mais là, vous allez pouvoir.
1: Ah si, j'ai visité. Alors j'ai visité l'original, mais il y a très longtemps.
0: Hein. Comment ça?
1: Alors. Ah ben, eh ben, il y a plus de 40 ans, on pouvait visiter l'original avant qu'ils en fassent une autre.
0: Eh ben, vous êtes une privilégiée. Ben, en l'occurrence, avec votre famille, vous allez pouvoir visiter effectivement la réplique. Et ce sera une belle sortie famille. Vous m'entendez toujours, hein?
1: Merci. Oui, de loin.
0: Oui, c'est très agréable de parler comme ça. Bon, je vais peut-être sortir de la grotte. Et vous souhaitez une belle route depuis ça. Vous êtes allé jusqu'au boulot, j'imagine?
1: Non, je suis à la retraite.
0: En balade.
1: De l'hôpital.
0: Ah, ok.
1: Voilà, en balade. Enfin, je viens juste de déposer mon fils à l'école, donc il va être très content tout à l'heure quand je vais l'avoir.
0: Eh voilà. Bien, super. Eh bien, on vous embrasse. Donc, passez une belle fin d'été. On doit vous laisser parce que c'est déjà l'heure des infos. Et l'info ici en Vaucluse.
1: Merci beaucoup. Merci. Passez une belle journée.
0: Ouais.
1: Merci à vous.
0: Merci, merci beaucoup, Nathalie. L'info, c'est la défaite d'Arthur Géa en 8e de finale de l'US Open de tennis.
2: Oui, mais le Vauclusien originaire de Velleron s'est battu jusqu'au bout. Il a capitulé devant le Néerlandais Botik van de Zandschulp. Au terme d'un match de plus de 5 heures, il prend la 63e place du classement mondial. Bientôt de nouveaux procès criminels à Carpentras. Le parquet annonce l'installation d'une cour criminelle composée de magistrats professionnels. Un premier procès test aura lieu la semaine prochaine. Et puis la justice, la police, la gendarmerie de Vaucluse, main dans la main avec la CAF et France Travail pour lutter contre les fraudes. On y revient après le tour de l'actu en France et dans le monde en 90 secondes. Avec vous, Valentine Lottès.
3: Les données de 3500 malades du cancer se retrouvent dans la nature après une intrusion de cybercriminels dans la base de Ginkgocare, une plateforme d'accompagnement pour les malades. Des ordonnances ont été volées, mais aussi des messages vocaux, des photos, des coordonnées médecins, le tout publié sur un forum à la vue de tous. Qui a donné la consigne? Qui a ordonné aux salariés femmes de se cacher pendant la visite d'une délégation de religieux hindous à la Tour Eiffel? Le président de la société d'exploitation du monument assure ne pas avoir été tenu au courant. Une enquête interne est en cours. Après un été à bouillir, la colère des pompiers en grève dans toute la France et pour 6 semaines à partir d'aujourd'hui. Ils réclament des moyens humains et matériels pour faire face au quotidien et à des incendies toujours plus virulents avec le changement climatique. Et la chaleur persiste avec 36 degrés relevés en classe. 4 lycées de l'Hérault ont fermé hier et renvoyé des milliers d'élèves chez eux. Avec plus de 40 degrés relevés dans le Tarn ce week-end, le record de chaleur pour un mois de septembre est battu. Cambriolage ce matin au musée Auguste Renoir de Cagnes-sur-Mer. 2 hommes ont été repérés par les caméras de surveillance en train de s'emparer des tableaux, disparus à l'arrivée de la police. Le butin est en cours d'évaluation. La Ligue des champions de foot reprend à l'affiche dès ce soir. Le LOSC Lille reçoit le Betis Séville à 21h.
2: Merci Valentine. L'info dans le Vaucluse, c'est la convention signée hier entre la CAF, France Travail, la gendarmerie, la police et la justice pour lutter contre la fraude aux aides sociales. Ce partenariat permet de faciliter les échanges d'informations sur les fausses déclarations et également de faire remonter plus vite les cas d'agression des agents. Dans notre département, la fraude a représenté l'an passé 5 millions d'euros pour la caisse d'allocation familiale et elle s'élève déjà à 3 millions cette année pour France Travail. Les conventions signées hier avec les tribunaux d'Avignon et de Carpentras permettront donc de croiser les déclarations, Philippe Popper.
4: Plus de 70 000 personnes sont inscrites à France Travail en Vaucluse. Et pour traquer les fausses déclarations, il y a des référents fraude dans chaque agence. Stéphane Lenialot de France Travail.
5: On est sur un préjudice total de près de 3 millions d'euros depuis le début de l'année. Une grande part de ce préjudice, c'est par des fausses déclarations liées à la domiciliation.
4: Les fraudeurs peuvent aussi menacer le personnel de France Travail. Alors le responsable sécurité, Damien Vaucher, veut pouvoir appeler rapidement gendarmes ou policiers.
6: Quand on détecte de la fraude, on est amené à rencontrer nos usagers qui ne sont pas toujours dans des dispositions très agréables, qui peuvent aller de l'incivilité jusqu'à l'agression physique. En PACA, donc c'est 1500 500 agressions par an. On est à 70% d'agressions verbales, mais aussi coups et blessures, de la menace d'atteinte aux personnes, voire aux familles, donc qui nécessite aujourd'hui pour nous la saisine des tribunaux.
4: À la caisse d'allocation familiale, le préjudice des fraudes se compte aussi en millions. Christian Delafosse.
7: L'année dernière, la CAF a redressé un peu plus de 700 dossiers pour environ 5 millions d'euros de préjudice, effectivement. Et il n'est pas acceptable que des personnes qui ont d'autres sources de revenus, parfois totalement illicites ou non déclarées, cumulent ces revenus sans limitation avec des prestations qui sont le fruit de nos cotisations et de nos impôts et pour lesquelles on est en devoir d'assurer une gestion rigoureuse.
4: La procureure de la République d'Avignon veut aussi mobiliser tous les enquêteurs contre l'intelligence artificielle de plus en plus utilisée par les fraudeurs. Stéphanie Aouin.
8: La lutte contre les fraudes, c'est une course contre la montre. C'est une nouvelle technologie, l'intelligence artificielle. C'est vrai que ce sont des outils qui sont utilisés par les délinquants pour frauder. D'où la nécessité pour nous de nous mettre en coordination pour détecter plus vite l'attestation, le document qui est faux ou un parcours de déclaration qui n'est pas cohérent par rapport à l'ensemble des données des administrations.
4: Les biens et le patrimoine des fraudeurs à France Travail ou à la CAF peuvent aussi être saisis par la justice.
2: Le reportage de Philippe Popper.
9: La météo.
2: Oui.
9: Celle de ce mardi, dernier jour de chaleur.
2: On espère. On croise les doigts.
9: Ouais, 10 degrés, on perdra 10 degrés pour les maximales de mercredi. Mais pour aujourd'hui, il va falloir encore bien s'hydrater. On n'oublie pas la bouteille d'eau, la petite bouteille de flotte, parce que franchement, les températures de l'après-midi, on sera encore sur du 35 à Mormoiron. Vous vous rappelez quel jour on est ?
2: On est mardi.
9: Oui, mais quel jour, quel mois ?
2: Le 8 septembre.
9: Voilà, c'est ça. On va avoir 35 degrés encore. On n'a jamais eu si chaud en France et nous, en Vaucluse, je ne suis pas sûr qu'on ait eu des températures comme ça si souvent que ça. Même si c'est quand même l'endroit de France où il fait plus chaud. On est dans le sud, dans le midi, en Provence. 35 à Bolène pour cet après-midi, 35 à Quéran, ce sont vraiment les maximales du jour. Vous aurez 33 à Carpentras et Mazan, 33 degrés sur Avignon et Rochefort-du-Gard, 32 à Mérindol avec un ciel souvent bien bleu, quelques nuages qui moutonnent cet après-midi sur le nord-ouest du département et puis le vent qui souffle de secteur sud jusqu'à 40-45 km/h. Demain, notez déjà donc la baisse des températures et puis le changement du sens du vent. Gros mistral qui va se mettre à souffler et peut-être trois averses en matinée. Et ben, on espère que Météo France aura vu juste. Vos infos météo, vos infos trafic 04 90 14 04 04. Toujours des difficultés pour rejoindre Avignon depuis le département du Gard. Peut-être effectivement aussi avec les perturbations sur le réseau SNCF. Vous êtes plus nombreux ce matin à prendre la voiture à défaut de pouvoir prendre votre train pour rejoindre Avignon. Donc on a deux gros bouchons pour accéder au niveau des ponts, que ce soit le Daladier ou le pont de l'Europe. Et puis sur la 2x2 voies, il y a un petit peu de monde également. Quand vous arrivez de Carpentras, ça freine avant de longer les remparts d'Avignon. Secteur de Bonpas toujours très compliqué, du monde sur la Rocade. Et puis en direction de la Rocade, si vous arrivez des Bouches-du-Rhône depuis Château-Renard-Rognonat, et ben voilà, un mardi assez classique sur le Vaucluse. S'il nous manque une inforoute, 04 90 14 04 deux fois.
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9: Et bonnes idées sorties aussi à vous proposer avant les infos de 9h. C'est le principe tous les matins avec Maxime Perron qui passe une tête dans le studio ici matin dans un instant pour nous emmener au Parc des Sports d'Avignon. Et on verra que c'est bien plus qu'un stade de foot. Vous allez être étonnés par les joueurs qui se sont rendus sur place. Ah ouais, on ouvre la page d'histoire juste après Laurent Vouzy.

0: Ben voilà, un chanteur qui a l'air content, Laurent Voulzy, Bubble Star, Pierre Demar en nouveauté. Je pense à vous, ce sera après votre belle histoire vauclusienne.
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0: Celle que Maxime Perron nous raconte tous les matins dans Le Saviez-vous.
3: Bonjour, bonjour Hugo Laroche, bonjour Anne Domès et bonjour le Vaucluse.
4: Bonjour Maxime Perron.
0: Alors hier, on s'est intéressé à la piscine olympique de la route de Marseille à Avignon, dans Le Saviez-vous.
3: Elle est belle, son plongeon là, qu'on voit de loin.
0: On le voit de loin, parce que c'est la rentrée, donc avec peut-être un sport auquel vous avez envie de vous mettre en cette rentrée. Eh bien, Le Saviez-vous replonge dans l'histoire de la plaine des sports à Avignon. Enfin, à l'époque, on appelait ça même le parc des sports.
3: Le parc des sports, qui est devenu la plaine des sports, je vais tout vous expliquer dans un instant. Oui, parce que le projet quand même sportif de Saint-Chamond est lancé dans les années 60, on l'a dit hier avec la piscine. Vous avez les photos d'époque d'ailleurs sur ici.fr. Et juste après, donc, on construit le grand stade, ça s'appelle le stade d'honneur. D'ailleurs, il n'a pas vraiment de nom, c'est le grand stade d'honneur. Les travaux qui commencent à 67 et donc le premier événement, on va dire, a commencé en 69, donc un peu plus tard que la piscine olympique. Et pour son ouverture, Avignon ne fait pas des choses à moitié. Attention, s'il vous plaît, l'Olympique avignonnais va recevoir en match amical l'AS Saint-Etienne.
0: Et à la belle époque, hein. Les grands verts de l'époque.
3: Les champions de France en titre. Ouais. Voilà. Et vous savez ce qui va se passer pour l'inauguration ? Avignon va gagner. 3-1, c'est pas beau ça.
0: C'est un truc de
3: inauguration,
0: incroyable.
3: Ouais, inauguration réussie.
0: Ce stade qui ne va pas servir d'ailleurs qu'au foot, il va même faire du cinéma, il va falloir nous expliquer
3: ça. Ouais, il y a plein d'anecdotes, notamment sur ce film que vous avez forcément vu peut-être en 1972. Claude Zidi qui tourne les fous du stade avec les Charlots. Voilà, et donc dans ce film, les personnages se retrouvent aux Jeux Olympiques, sauf que une bonne partie de ces scènes olympiques n'ont pas été tournées à Munich, à Montréal, mais bien donc à Saint-Chamond, au Parc des Sports. Donc quand vous regardez ce film, je vous ai mis le lien aussi sur l'article web, vous allez voir, vous allez sûrement reconnaître un peu des images du stade.
0: On peut voir tout le film.
3: Vous avez une bande-annonce, je crois.
0: Ah,
3: c'est la bande-annonce. On en voit déjà pas mal sur justement le stade. Justement, ce stade qui a servi aussi, donc on a dit le cinéma, et aussi un concert. Est-ce que vous vous souvenez du concert de Bob Dylan en 81? Un concert mythique, historique. Beaucoup d'Avignonnais ont pu y assister. On a aussi un article sur ici.fr.
0: Oui, parce que vous l'aviez évoqué, effectivement. Ouais. Le concert s'était mal terminé parce qu'il y avait une personne décédée.
3: Qui était décédée, d'ailleurs, c'est la première et dernière fois qu'il y avait un concert dans ce stade.
0: Mais c'était ici, en fait. C'est donc à réécouter avec l'appli ici.
3: Exact. Et puis ensuite, on a eu quand même des belles heures sportives. Tiens, je pense à l'Olympique avignonnais qui monte en première division la première fois en 75, le 13 décembre 1975. Il y a la AS Saint-Etienne qui revient, 13 000 personnes. Et cette fois-ci, les Verts prennent leur revanche, 3-1. Je vous ai mis les images aussi sur notre appli, notre site internet ici.
0: Et quelques décennies plus tard, Avignon va retrouver la Ligue 1. Quel
3: c'était
0: chouette souvenir ça.
3: Ouais, c'était en 2009. Je crois que j'avais 16 ans, un truc comme ça. Et mon père me dit, viens, on va au stade. C'est fou quand même, cette histoire. Et
0: en Ligue 1.
3: En Ligue 1. Donc genre, t'es à Avignon et tu joues en Ligue 1. C'est beau quand même. Et donc, c'était en 2010, ouais. Et là, c'était pas mal. On a eu des belles équipes qui sont venues. Tiens, je pense à l'Olympique de Marseille. 15 000 spectateurs quand même. Bon, ça n'a pas duré longtemps, mais on a profité. Bon, le plus gros record d'affluence, c'est pas 15 000. Hein, c'est 17 500 spectateurs pour notamment une rencontre historique de rugby à 13, le 1er novembre 2013 d'ailleurs, pour la Coupe du Monde du rugby à 13 de France-Nouvelle-Zélande. Bon, ça a été chaud au niveau score, 48-0 pour les Néo-Zélandais. Hein. Aïe, aïe, aïe. Mais bon, côté tribune, c'était un vrai succès. L'endroit a un petit peu changé quand même, beaucoup, hein, puisqu'en 2019, on ne parle plus du parc des sports, mais de la plaine des sports. Il y a eu plein de travaux, notamment la piscine olympique, mais pas que. C'est pour ça qu'on dit plaine des sports à Saint-Chamond, avec 7 hectares accessibles, notamment autour du stade. Et puis, aujourd'hui, il y a plein de choses autour. On parlait de sport pour la journée des assos. Là-bas, vous pouvez faire du skatepark, pump track, du basket 3 contre 3, des terrains de foot, rugby, fitness, un parcours santé, du ping-pong, de la pétanque et même un mur d'escalade de 15 mètres de haut.
0: Bon, on est tout bon là-dessus.
3: C'est l'histoire de la plaine des sports.
0: On en reparle demain de la plaine des sports, on change de sujet.
3: On change de sujet demain.
0: Vous savez quoi déjà ?
3: Oui, je sais, mais je vous dirai pas.
0: Ok, bon, voilà. Parce que vous êtes prêts surtout de nous trouver du boulot comme vous faites tous les matins à cette heure-ci. Ce sera dans 30 secondes. Sortez vos bleus de travail.
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0: 8h44, tiens, si vous êtes curieux de découvrir les métiers du bâtiment, si vous vous demandez si ce secteur est fait pour vous,
3: vous allez à Orange.
0: On y va.
3: Oui. Vous allez à Orange, à France Travail, pour justement propose un test de potentiel dans découvrir les opportunités d'emploi. Quand? Bah c'est pas mal, c'est
0: demain.
3: C'est mercredi. Oui,
0: c'est, demain,
3: oui, c'est déjà mercredi demain. Ouais, exactement. Présentation des métiers, conditions de travail, formation aussi pour notamment plombier chauffagiste, on en manque, hein, qui est proposé par le Greta CFA du Vaucluse de novembre 2026 là, donc là en novembre jusqu'en juillet 2027. C'est-à-dire qu'en juillet prochain, vous avez peut-être un nouveau métier grâce à votre radio. Ça se passe donc demain à Orange. Et pour finir, place aussi à des exercices pratiques et ludiques pour identifier vos aptitudes et savoir si le BTP peut devenir votre avenir professionnel.
0: Il faut s'inscrire auprès de France Travail avant de prendre la direction effectivement de l'agence France Travail d'Orange qui demain va tester votre potentiel. Vous l'avez dit, il y a peut-être un boulot à la clé. On monte sa boîte et les artisans bossent beaucoup et gagnent bien leur vie.
3: Et plombier.
0: Et ouais.
3: Et bah, on est bien.
0: Et on les salue.
3: Et on les salue.
0: Bah parce qu'ils sont nombreux le matin à prendre la route du boulot. Salut, en écoutant, à prendre la direction des chantiers. En écoutant ici Vaucluse, vous remplissez notre agenda dans un instant.
3: Yes, je vais vous parler du festival Ventoux-Saveur, notamment à Carpentras.
0: Et puis tiens, si on passait un coup de fil à Emma Domas aussi.
3: Oh, ah bah ouais,
0: trop bien. Une belle actu, c'est ce qu'on verra dans quelques minutes, juste après Pierre Demar.

0: de Pierre Demar à 8h48. Merci d'écouter Ici Matin, Ici Vaucluse.
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0: Voilà, Ici Vaucluse qui remplit votre agenda tous les matins à cette heure-ci avec vous, Maxime Perron. Oui. Maxime, vous nous proposez de mettre les mains dans les plantes
3: oui.
0: Et peut-être aussi dans quelques vieux objets qu'on pensait bons pour la poubelle.
3: Exactement. On commence à Carpentras, si vous voulez bien,
0: oui.
3: Le festival Vent ou Saveur, vendredi après-midi, direction la ferme de la Rostide pour une sortie très nature. On va découvrir des plantes sauvages, je sais que vous adorez ça. On se balade et puis hop, ça peut servir. Plantes sauvages, médicinales, observation dans la nature, cueillette de mûres aussi, il en reste encore un peu, réalisation de bouquets secs. C'est organisé par le centre social Loutricadou et l'idée c'est de passer un moment sympa au contact de la nature en famille.
0: Ouais.
3: À Carpentras, ferme de la Rostide, c'est avenue Eisenhower, vendredi en septembre à partir de 14h.
0: Et deuxième idée, plutôt que de jeter un objet dont on ne veut plus, on lui invente carrément une deuxième vie.
3: À Velleron, un atelier récup art. Le principe, vous arrivez avec un objet recyclé, ça peut être vraiment tout, hein, et vous le transformez pour lui donner un nouvel usage, c'est ce qu'on appelle l'upcycling. On récupère, on transforme et surtout on repart avec sa création. C'est unique, ouais. C'est sympa, ça fait marcher un peu la... Les neurones, c'est aussi vendredi en septembre de 10h à midi à l'atelier galerie Lilicom à Velleron.
0: Très bien. Vous savez qui on est ce matin aussi en direct au téléphone ?
3: C'est dingue.
0: Emma Domas.
3: On l'adore.
0: Bah ouais, finaliste de la première Star et qu'on va lui dire un grand bonjour à Emma. Bonjour Emma.
4: Bonjour à tous.
3: Oh yes, salut Emma.
0: Marraine du festival Émergence qui se déroule à Ramon, côté gare, donc du 11 au 13 septembre. Vous nous rappelez, Emma, la philosophie, comme ça, en quelques mots, de ce festival ?
4: Ouais, c'est magnifique la philosophie de ce festival parce que c'est un festival autour de l'eau, autour de la question justement du dérèglement climatique, des grandes sécheresses, des grandes crues, puisque vous souvenez peut-être à Ramon a vécu une crue dévastatrice il y a un peu plus de 20 ans maintenant, et Sabine Châtel a fait un acte de résilience avec ce festival autour de l'eau, et c'est très beau parce qu'il y a des concerts, il y a des balades, il y a des scientifiques avec des tables rondes, il y a des spectacles jeune public. C'est très citoyen, c'est des échanges très simples. Et j'ai participé, moi, à ce festival il y a 2 ans, donc je suis ravie qu'aujourd'hui Sabine ait pensé à moi pour le
0: marraine,
4: porter.
0: Ouais.
4: Ouais, en tant que marraine.
0: Qu'est-ce qui vous a donné envie de vous engager, justement, en tant que marraine ? Est-ce que c'est cette problématique de l'eau ? Et on a vu à travers l'été très chaud qu'on a connu que c'était vraiment une ressource précieuse.
4: Moi, ça fait des années que je suis engagée sur le terrain justement écologique et effectivement qu'on alerte sur les dérèglements climatiques. Donc je suis ravie quand effectivement on m'appelle pour porter ce message et je le porterai tant que je peux.
0: Votre rôle en tant que marraine, justement, il consiste en quoi ?
4: C'est vraiment plutôt mettre la lumière effectivement sur ce festival, sur les valeurs. Moi, je vais aller encourager toute l'équipe, manger avec eux, les booster, faire des photos et puis parler d'eux. Surtout, voilà, donner une visibilité, de la lumière à ces petits festivals de petites cités, mais qui sont tellement importants au quotidien pour les gens dans leur quotidien, qui amènent de la culture et aussi de la connaissance, parce qu'on a besoin en fait d'être instruit sur ces sujets-là. Et voilà, je suis ravie de les accompagner.
0: Le programme est riche, on peut pas tout détailler, mais si vraiment il y a quelques coups de cœur dans la programmation, vos immanquables, les immanquables d'Emma Domas.
4: Non, mais en fait c'est très simple, il y a 3 concerts, hein. Il y a Walid Ben Selim, Jean Selva et La Mal Coiffée. Alors moi c'est vrai que je suis très attachée à la culture et à la musique brésilienne, alors Jean Selva, je ne peux que vous inciter à prendre vos places, mais je suis sûre que les 3 concerts sont extraordinaires. Je crois qu'il y a déjà plus de place pour Walid Ben Selim et La Mal Coiffée, il semblerait que ce soit des polyphonies occitanes, et ça c'est quand même intéressant, très tribal, très fort, 4 femmes sur scène, donc allez-y quoi.
0: Ça va être
4: on
0: magnifique.
4: Va passer un bon moment.
0: Bon. Et Emma, vous êtes marraine du festival Émergence, mais il y a quoi dans votre actu de la rentrée, vos projets ?
4: Oh là là, c'est riche. L'année prochaine surtout va être une année très très chargée. Donc je suis en préparation de mon 6e album et de 2 grosses tournées, la kermesse et la Agathe Feeling. Donc l'année prochaine c'est mes 25 ans de carrière, donc ça va être un peu
3: bien festival. Vous voir, hein.
0: Ah ouais, il faut venir à la radio.
4: Bien sûr, avec plaisir. Et là, en fin d'année, va sortir un projet autour du répertoire d'Alain Bachung qui s'appelle La Faute à Bachung et dans lequel je suis vraiment ravie d'interpréter une des chansons. C'est porté par Boris Bergman, le premier parolier de Bachung. Et je suis ravie d'interpréter une chanson de Boris et d'Alain dans ce bel album hommage avec un casting de fou furieux.
0: Ce sera laquelle, vous pouvez pas nous le dire, c'est top secret pour l'instant.
4: Ah bah non, ça serait un secret.
0: Il faudra venir à la radio.
4: Exactement.
0: Le jour où on pourra en parler officiellement. Merci Emma. Bon, en attendant, il y a déjà le rendez-vous à Ramon, on se le rappelle, le festival Émergence dont vous êtes la marraine, c'est du 11 au 13 septembre et le programme riche et complet à découvrir sur émergence au pluriel festival.fr. On vous embrasse Emma.
4: Bisous.
0: Et à bientôt à la radio.
4: Bonne journée à tous, à bientôt.
3: Salut.
0: 25 ans de carrière, finaliste de la première Starac.
3: Saison 2. C'est la saison
0: 2, pardon, excusez-moi. Ouais. Merci Maxime Borsman, vous êtes là. Le Doc Kirzek aussi pour qu'on soit en pleine forme. Attention, le chikungunya est en métropole, le virus est là. Ses conseils juste après les Hanson et Mbop. Yeah.

0: Terry Hanson, titre de l'année 97. Comme quoi le temps passe très vite. D'ailleurs, on se rapproche de la fin de l'émission. Le Doc Hirzek était avec nous ce matin pour parler du chikungunya. Et Doc, pas besoin de voyager pour l'attraper. Bonjour.
1: Bonjour à toutes et à tous. On les croyait réservés aux tropiques et pourtant les maladies vectorielles transmises par les moustiques, c'est ça leur nom, elles sont vectorisées, transmises par les moustiques, sont désormais chez nous. Et les autorités sanitaires viennent d'identifier une vingtaine de cas de chikungunya contractés en métropole, en Gironde, dans le Tarn et en Haute-Garonne. Et c'est une transmission locale. Il n'y avait aucun voyage à l'étranger pour les patients qui en étaient atteints. Et ça, c'est un signal d'alarme. Le moustique tigre, ce fameux moustique qui est porteur du virus, est désormais implanté dans 80% des départements français. Résultat, évidemment, il y a des cas autochtones, c'est-à-dire contractés sur place. C'est exceptionnel il y a encore 10 ans et ça devient une réalité chaque été. Alors, heureusement, cette année, le nombre de cas reste limité, mais la vigilance s'impose, notamment si vous avez des symptômes. Alors, les symptômes, justement, c'est une incubation de 2 à 10 jours. La maladie, ensuite, va frapper brutalement. Et le nom chikungunya, ça vient d'un mot swahili, c'est une langue parlée en Afrique de l'Est. Ça signifie ce qui se courbe. Et on voit bien la posture des patients qui sont terrassés par des douleurs articulaires courbées, un peu comme une grippe, une fièvre élevée, souvent supérieure à 39, des douleurs articulaires intenses et invalidantes. Ça touche les poignets, les doigts, les chevilles, les genoux. Il y a des maux de tête, il y a parfois une éruption cutanée. La fièvre va disparaître en quelques jours, mais les douleurs articulaires, elles restent parfois pendant des semaines, voire des mois. Et chez un patient sur deux, ça peut être problématique. Et c'est le vrai piège de cette maladie. Ça peut laisser des séquelles.
0: Et si on l'attrape, comment on le soigne? Est-ce qu'il existe des médicaments?
1: La réponse est simple en termes de traitement, elle est frustrante aussi. Il n'y a pas de traitement antiviral spécifique pour le chikungunya. La prise en charge, c'est les symptômes. Donc c'est repos, hydratation abondante, du paracétamol pour faire baisser la fièvre et soulager la douleur. Attention, les anti-inflammatoires, ça peut être intéressant, mais il faut vraiment sur avis médical. Et les formes chroniques avec les douleurs persistantes peuvent nécessiter des traitements beaucoup plus lourds, parfois de la cortisone. Mais l'essentiel, c'est de consulter son médecin dès les premiers symptômes parce qu'il y a des risques d'aggravation, notamment chez les plus fragiles. Et surtout, si vous habitez dans une zone où il y a du moustique tigre, vraiment avec ces symptômes, ne les banalisez pas. Puis je rappelle quand même les piliers de prévention, c'est se protéger des piqûres, donc c'est plutôt porter des vêtements longs et clairs, utiliser des répulsifs cutanés, et puis éviter la reproduction du moustique. Donc ça veut dire que tout ce qui est zone un peu de stagnation de l'eau, les coupelles de pots de fleurs, les pneus, etc., on met à la poubelle. Allez, d'ici là, portez-vous bien.
0: Merci, tous les conseils santé du doc à réécouter avec l'appli ici. Ici matin, c'est terminé pour
1: mais
0: aujourd'hui.
1: Non. Mais déjà si.
0: Mais on revient quand? Demain, à partir de quelle heure?
2: 6h à la radio, 6h30 à la télé.
0: C'est ça. À demain. Maxime, à vous.
2: Comment ça va?
3: Bien.
2: Non, pas vous, votre portefeuille, comment il va?
3: Moins bien.
2: Compliqué. Avant, on parlait de fin de mois, maintenant on parle du 10. Vous voyez, c'est notamment que c'est compliqué. Ouais, non, mais franchement, je suis très heureux. On est avec l'Union départementale des associations familiales. Moi, je connaissais pas. Ça s'appelle l'UDAF. Et en Vaucluse, ils tiennent des points conseils budget pour tout le monde. Pour essayer de boucler les fins de mois. Parce qu'aujourd'hui, c'est même chaud, les travailleurs n'y arrivent plus. Mmh. Et c'est peut-être votre cas d'ailleurs. Vous êtes retraité, étudiant, vous avez des enfants à la maison. Ça devient de plus en plus compliqué, franchement, financièrement. Venez nous donner peut-être votre astuce pour essayer.

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8: Nous sommes le mardi 8 septembre. Vous écoutez Ici Vaucluse, bienvenue, il est 9h. À 9h, on s'informe avec vous, Anne Domès. Une heure de grève chaque matin jusqu'au 20 octobre.
9: Les pompiers de Vaucluse, comme tous les pompiers de France, se mobilisent à partir d'aujourd'hui. Ils vont débrayer tous les matins, mais sans impact sur les missions de secours. Ils seront bien là si vous composez le 18. Ils réclament plus de moyens en matériel et surtout en effectif pour faire face à des interventions de plus en plus nombreuses. Ils ont été sursollicités cet été, explique Christophe Vacher, le président du syndicat autonome des sapeurs-pompiers dans le département.
10: Nous, on réclame surtout un financement pérenne et ambitieux des services d'incendie et de secours, parce qu'on voit avec l'évolution des interventions du quotidien, mais aussi les catastrophes que l'on peut connaître. Voilà, on parle de l'été parce qu'on en sort, mais on va arriver bientôt avec les inondations. Et pour arriver à faire face à tous ces changements, on a besoin de se moderniser et de se doter de matériel et surtout de moyens humains. Cet été, ce qui était vraiment compliqué, c'était le manque de sapeurs-pompiers. Il faudrait recruter 50% de plus de sapeurs-pompiers professionnels pour arriver à avoir un fonctionnement normal.
9: Et le gouvernement présente ce matin un projet de loi de réforme de la sécurité civile. Christophe Vacher était l'invité d'Ici Vaucluse hein, ce matin. Vous retrouverez son interview complète sur notre site ici.fr.
8: Un accident mortel cette nuit à Orange.
9: Un motard de 61 ans a perdu la vie dans une collision avec une voiture un peu avant 2h du matin sur l'avenue du Maréchal Delattre de Tassigny. Deux autres personnes ont été blessées dans le choc. Une femme de 38 ans et un enfant de 11 ans. Ils ont tous deux été hospitalisés. Deux caravanes et un camping-car détruits par le feu hier au Taillade, près de Cavaillon. L'incendie s'est déclaré en début d'après-midi. Il a également brûlé 3000 mètres carrés de broussailles. 6 personnes doivent être relogées.
8: Une fausse alerte à la bombe hier au centre médico-psychologique d'Avignon.
9: Une cocotte minute a été retrouvée devant les portes de l'établissement situé à avenue de la synagogue. La vingtaine de personnes présentes dans le centre a été évacuée. Un périmètre de sécurité a été établi. Les démineurs ont été envoyés sur place. Au final, la cocotte était vide. Selon la police, elle a été déposée par un patient mécontent de voir son rendez-vous annulé.
8: Des procès criminels vont de nouveau se tenir devant le tribunal de Carpentras.
9: Oui, un premier procès test d'ailleurs se tiendra lundi prochain devant une cour criminelle départementale, juridiction créée en 2023 pour juger les crimes punis de 15 à 20 ans de réclusion criminelle. Et Carpentras n'avait plus accueilli deux procès criminels depuis 25 ans, Adèle Bossard.
11: Oui, il y a eu des assises à Carpentras jusqu'en 2001, année du transfert du siège de cette cour d'assises du Vaucluse vers Avignon. Mais une nouvelle loi publiée cet été prévoit de fixer à deux endroits différents la cour d'assises et la cour criminelle, à la fois pour désengorger les juridictions et pour rapprocher la justice des justiciables. Lundi prochain, un procès de cour criminelle se tiendra donc à Carpentras, à titre expérimental dans un premier temps et à moyen constant. La cour sera composée d'un magistrat spécialisé et de 4 magistrats du parquet de Carpentras. Il n'y a pas de juré tiré au sort dans une cour criminelle et si cette expérience est concluante, elle pourra être étendue à d'autres audiences criminelles dès l'année prochaine, indique le parquet de Carpentras dans son communiqué.
9: Les précisions d'Adèle Bossard. L'octogénaire porté disparu depuis samedi à Entraigues-sur-la-Sorgue a été retrouvé sain et sauf. Il a été pris en charge par le SAMU. Michel Ponce, c'est son nom, avait été vu pour la dernière fois sur la route de Bédaride à Entraigues. Un hélicoptère, un drone et une équipe cynophile avait été mobilisée pour le retrouver.
8: 9h passé de 4 minutes. Quelques jours après la rentrée scolaire, les syndicats enseignants s'inquiètent déjà.
9: Oui, comme à la fin de l'année dernière, il fait chaud, trop chaud dans les classes. Plus de 30 degrés dans certains établissements d'Avignon ou de Carpentras. C'est ce que souligne Thomas Barategui. Il est enseignant et représentant du personnel chez Force Ouvrière.
12: Il fait chaud en fait, rentrée scolaire. Et donc évidemment, il fait chaud dans les classes. On est toujours face au même problème de bâti scolaire avec des écoles dilettantes. Isolation qui est très mauvaise et des investissements très limités finalement. Donc aujourd'hui, cette deuxième semaine d'école, on a été

0: alerté déjà par plusieurs collègues dans des écoles sur différentes communes, que ce soit à Avignon ou à Carpentras, avec des températures dans les classes qui allaient entre 32, 33, voire 34 degrés cet après-midi. C'est pas possible d'enseigner correctement au-delà de 30 degrés dans une classe. On revient encore au seuil de danger de l'INRS, hein, au-dessus de 32 degrés dans une classe. On est dans une situation de danger pour les enseignants, pour les élèves. Donc là, on parle de chaleur aujourd'hui. Demain, on parlera de froid dans les classes parce que c'est le même problème l'hiver. Hein. Moi, j'ai l'impression qu'il y a une prise de conscience collective. Cependant, sur le terrain, malheureusement, on ne voit que trop peu.
1: Et chez nos voisins de l'Hérault, 4 lycées ont fermé leurs portes hier à cause de la chaleur. Et puis plus de 5 heures de match et une défaite sur le fil pour le Vauclusien Arthur Géa en 8e de finale de l'US Open de tennis. L'enfant de Velleron s'est bien battu face au Néerlandais Botik van de Zandschulp. Il cède en 5-7, mais il n'a pas à rougir de son parcours puisque ce lucky loser est éliminé lors des qualifications et repêché après le forfait de Casper Ruud, a tenu grâce à son mental et à 21 ans. Celui qui était l'an dernier 253e joueur mondial revient de New York à la 63e place mondiale.
2: Eh ben voilà, il est de
1: Velleron.
2: Eh ben voilà, c'est ça qui est bon. On aime bien ça, des croquants de Velleron et maintenant il y a Arthur Géa.
1: La météo.
2: Allez, on tient bon, on est toujours en vigilance jaune pour le phénomène canicule. Déjà, on n'est plus en orange, on est en jaune. On va voir ça, on va voir le verre à moitié plein. Demain, nous n'aurons plus de vigilance. Ça veut dire que donc, les températures vont baisser. Pourquoi ? Parce que pour l'instant, la journée se déroule sous un ciel clair. Mais ce n'est qu'en fin de journée que quelques nuages vont donc arriver, de plus en plus, puisque les nuages seront nombreux cette nuit. Et la petite pluie, les petites averses qui vont commencer dès ce soir dans le Cantal, le Pays d'Apt et la vallée du Rhône, et vont ensuite se généraliser pour tout le monde. Donc dans la nuit, voilà, ce qui va faire quand même baisser les températures. Aujourd'hui, on est autour de 33-34 degrés, hein. 34 pour Saignon, c'est la maximale, 33 pour Sorgues ou encore pour Monteux, 33 pour Sainte-Cécile-les-Vignes. Bonjour aux habitants de Sainte-Cécile-les-Vignes. Eh bien, cette nuit, on sera entre 18 et 19 degrés, même un petit 15 degrés pour le Pays de Sceaux. Pour demain, des averses encore dans la matinée, mais ça ne va pas durer. On nous avait annoncé une journée pluvieuse mercredi, finalement, ça sera uniquement mercredi matin, puisque le Mistral est de retour, 75 km/h dès le milieu de la après-midi dans la vallée du Rhône. Ça va souffler fort dans le Cantal et le Pays des Sorgues. Espérons donc qu'il pleuve un petit peu quand même entre cette nuit et demain matin. 9h06 sur les routes, vous êtes prudent parce que c'est très encombré, notamment sur les ponts côté gare et Vaucluse, entre les Angles et Avignon, sur le pont de l'Europe. Vous êtes complètement à l'arrêt sur la départementale 902. C'est le cas aussi tout autour d'Avignon, sur les bords du Rhône, sur la rocade Charles de Gaulle, l'avenue Bompas aussi, le carrefour de Bompas, direction Cavaillon, et puis direction aussi Nove, Bouches-du-Rhône aussi, c'est pareil, c'est complètement bouché autour de Bompas. Vous êtes prudent, ça va aller d'ici quelques minutes, c'est sûr, se désengorger, mais pour l'heure, patience. 04 90 14 04 04. Il y a un petit peu de monde aussi à l'entrée de Carpentras, là, au niveau du pôle santé. On fait la route ensemble, donc si vous êtes sur la route, tenez-nous au courant. Il y a toujours du monde aussi sur la route d'Orange, quand vous êtes de Sarian, que vous allez au rond-point du Don du Sang, là, à Jonquière. Il y a des travaux en ce moment, ça va durer un moment, et là aussi, ça bouchonne un petit peu. Courage, vous écoutez. Ici Vaucluse, l'info revient à 10h avec vous, Anne.
1: A tout à l'heure.
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2: Et comme tous les jours, on se parle. Vous savez, cette émission, c'est une émission de témoignage. Vous êtes là, évidemment, pour nous donner, eh bien, votre expérience de vie. Et aujourd'hui, on parle d'un sujet qui nous concerne tous. Et je suis très heureux d'en parler parce que je trouve qu'on n'en parle pas assez dans notre société. C'est le budget. C'est tout simplement l'argent. L'argent, c'est plutôt tabou en France. Et si peut-être on avait un petit peu d'éducation financière, parfois, ça pourrait aider aussi certaines situations. Car aujourd'hui, nous avons le plaisir. Et ça, je peux dire que c'est un vrai plaisir parce que ça fait longtemps que je voulais les avoir avec nous. C'est l'UDAF qui est avec nous, l'Union départementale des associations familiales. Avec nous, Cécile Beaujeu et Virginie Delfos. Pardon. Bonjour à vous.
5: Bonjour.
2: Merci d'être avec nous aujourd'hui. Vous organisez en fait des points conseils budget en Vaucluse pour aider les familles. Ça va peut-être vous aider, vous, à la maison. Si vous habitez autour de Orange, Avignon, Carpentras, Apt, Pertuis, Le Pontet, sur la Sorgue, autant dire tout le Vaucluse. Vous avez un maillage assez impressionnant. Vous allez pouvoir faire le point sur votre budget. Oui, parce qu'entre les courses, l'essence, les sorties de l'été, les fournitures scolaires, les activités des enfants. Franchement, septembre, c'est parfois le moment où tout tombe en même temps. Alors, ce matin à 9h, on va pas vous expliquer qu'il suffit d'arrêter le café pour faire des économies, c'est pas ça. Mais on va essayer de chercher des vraies solutions, des réflexes aussi pour reprendre la main sur son budget. Qu'est-ce qu'on peut réellement déduire? À partir de quand faut-il demander de l'aide aussi? Vous êtes peut-être en famille, retraité, célibataire. Comment faites-vous quand la fin du mois devient compliquée? On parlait tout à l'heure de fin du mois, le 10, souvent,
5: oui,
2: le 15.
5: C'est de plus en plus.
1: tuto.
2: Venez témoigner avec nous parce qu'on a deux spécialistes justement. Donc n'hésitez pas, 04 90 14 04 04. Vous allez témoigner aussi vous. Je vous salue, Suzanne. Bonjour.
5: Maxime, bonjour. Bonjour tout le monde.
2: Suzanne qui m'accompagne pour la préparation de cette émission. On a plein de choses à vous faire écouter, à vous montrer aussi. Et vous en avez testé par vous-même que parler d'argent aux Français et aux Vauclusiennes et aux Vauclusiens, c'est compliqué.
5: Oui, oui, ça a l'air d'être un gros tabou. Donc on va voir ça tout à l'heure.
2: On va voir ça dans un instant. Et puis tiens, si vous avez ouvert votre application bancaire après les vacances, est-ce que le retour à la réalité a été violent? Venez nous parler en tout cas de cet argent qui fond comme neige de plus en plus alors que vous travaillez sans doute et on n'arrive pas à boucler les fins de mois avec l'essence encore, je passais tout à l'heure, de 10. Voilà, nickel, parfait. Enfin, c'est compliqué, franchement. Venez, c'est maintenant ou jamais. Ça s'appelle Ici, c'est vous. À tout de suite.
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2: Et la musique pour vous accompagner à 9h10. Francis Cabrel, Sarbacane. Derrière cette chanson, ouais, on connaît l'intro mythique. C'est bien sûr la naissance de sa fille à Francis Cabrel. Une vraie révélation pour lui, on est en 1989. Allez, belle matinée, vous êtes au bon endroit. Parlez-nous de votre argent, votre budget, même en façon anonyme. Hein. C'est maintenant, 04 90 14 04 04. À tout de suite.

0: Allez, Sarbacane, à l'instant, c'était Francis Cabrel.
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0: Il est 9h14, vous écoutez Ici Vaucluse et aujourd'hui on parle d'un sujet un peu fâcheux, il faut le dire, l'argent. L'argent c'est souvent tabou entre amis, entre collègues de travail, même parfois dans un couple, dans une famille. Venez nous parler de votre rapport à l'argent, surtout quand aujourd'hui ça devient de plus en plus compliqué, on va pas se mentir, pour tout le monde d'ailleurs. Donc n'hésitez pas à venir témoigner. Comment faites-vous justement pour terminer ce mois? On regarde les jours, on est le 20, le 10, ça commence parfois à être long. 04 90 14 04 04. Tiens, les produits frais, j'ai vu ça, ont augmenté de 5,8 en un an. L'énergie, 16,7, c'est compliqué quand même. Alors, est-ce que la vie est plus chère qu'avant? On va poser la question évidemment à l'UDAF qui est avec nous. Qui veut me répondre autour de cette question?
3: Oui, moi je veux bien. Oui. Effectivement, la vie devient de plus en plus chère et ça impacte d'autant plus les personnes qui ont des revenus plus modestes, mais y compris les travailleurs, ce qu'on appelle entre guillemets les travailleurs pauvres qui ont des salaires qui sont proches des minima sociaux et du SMIC notamment. Parce que le prix de l'essence, le prix de l'alimentation est le même pour tout le monde. Donc si nos revenus sont moins importants, évidemment l'impact de ce budget-là est beaucoup plus important pour eux.
0: Concrètement, vous avez des personnes qui travaillent aujourd'hui qui vont vous voir. Je précise que l'UDAF organise des points conseil budget partout en Vaucluse. Virginie, vous êtes responsable d'ailleurs de ce point, conseil budget, Virginie Delfosse. Concrètement, qui vient vous voir en fait?
3: Alors justement, le dispositif, il a été mis en place pour permettre aux personnes qui n'avaient pas l'habitude d'aller vers les accompagnements sociaux habituels, alors dans le Gard, c'est les centres médico-sociaux, c'est les EDES dans le Vaucluse, ouais, puisqu'on est sur les deux départements. Donc vraiment, l'idée, c'était de pouvoir toucher toute la population, donc tous les habitants du Vaucluse peuvent venir dans un point conseil budget. C'est un service complètement gratuit, qui est justement à la disposition d'un autre type de public. Et effectivement, Madame Beaujeu et Madame Bonnet, qui sont nos conseillères, oui, rencontrent des personnes qui travaillent, des retraités aussi, des auto-entrepreneurs qui sont ou en activité ou en cessation de l'activité. On est vraiment loin des publics habituellement accompagnés.
0: Vous nous en parlerez dans un instant, Cécile Beaujeu. Comment ça se passe dans une consultation? Tiens, on commence par quoi? Est-ce qu'on trouve des solutions ou pas face parfois à des situations, j'imagine, compliquées? 9h16, Suzanne Magne. Oui. Vous êtes allé dans la rue comme tous les matins pour poser la question. Donc comment faites-vous pour boucler la fin de mois?
4: Et oui, ce micro-trottoir, il a été très très compliqué à faire. Personne ne voulait répondre à ma question. Est-ce que vous vous serrez la ceinture en fin de mois?
5: Pas forcément. J'habite Pavignon.
6: Bonjour. Excusez-moi.
4: Ah, ok. Avec vous d'ailleurs.
5: Je ne sais pas ce que c'est déjà.
4: Est-ce que toi, pour les fins de mois, est-ce que c'est galère pour vivre ou pas?
5: Mais après, moi je suis tranquille, moi je suis encore chez mes parents.
4: Vous voulez répondre aussi?
5: Non.
4: Eh bien écoutez. Alors, où on ne répond pas à l'expérience.
0: Vous avez pris un four, en fait, là.
4: Ah, mais littéralement, oui. J'ai fait plus de 30 personnes. J'ai demandé à plus de 30 personnes et tout le monde trouvait une excuse pour ne pas me répondre. J'en ai conclu que le sujet était certainement tabou. Personne ne voulait me répondre.
0: Ouais. Alors, justement, est-ce que vous constatez, peut-être, vous, Cécile Beaujeu, quand on parle d'argent, qu'est-ce qui se passe, en fait? On n'en parle pas, en fait.
7: En fait, c'est très sentimental le rapport que les personnes ont avec l'argent. Quand ils viennent me voir, déjà, ils ont fait quand même une première démarche. Oui. Donc, avec moi, c'est déjà moins de refus.
0: Oui.
7: Mais de faire un budget, parler de pourquoi justement on a tel abonnement ou pas, pourquoi le loyer est beaucoup plus important, que n'est pas adapté aux ressources, pourquoi, les raisons, tout est vraiment lié aux sentiments, à l'histoire familiale, à l'histoire, les accidents aussi de la vie, quoi, tout simplement.
0: Vous êtes peut-être à la retraite et vous avez du mal à joindre les deux bouts. Venez témoigner, c'est important parce que ensemble on va essayer de trouver des solutions. Vous avez peut-être des astuces, un goût amer aussi parfois aussi sur la vie quand on bosse toute sa vie et que arrivé à la retraite on a du mal à se payer un petit truc de temps en temps. Franchement, ça fait râler. 04 90 14 04 04. Cette émission, elle est là aussi pour vous faire parler. Donc n'hésitez pas. C'est Séverine aujourd'hui qui vous attend et puis sur la page Facebook aussi sur WhatsApp évidemment. L'éducation financière. C'est un truc qui n'existe pas en France, on va le dire. Est-ce que ça existe dans d'autres pays?
3: Alors, je ne sais pas si ça existe dans d'autres pays. Il me semble que ça fait partie là, des attendus, en tout cas pour les élèves de classe de 4e. Il me semble qu'il y a une réforme qui se met en place pour venir justement faire l'éducation auprès des plus jeunes, parce qu'aujourd'hui, cette partie-là, ce rôle-là, il appartient essentiellement aux parents, mais qui, des fois, eux-mêmes ne savent pas forcément faire comme il faut. Et puis, au départ, on apprend à nos enfants à gérer de l'argent de poche, etc. Et on est dans une société où, effectivement, on a tendance à consommer en un seul clic. Et c'est aussi ce qu'on peut transmettre à nos enfants, la facilité et le fait que, à coût de 5-10 euros qui se cumulent, c'est pas si grave. Après, sur la question du tabou, effectivement, c'est quelque chose, c'est un sujet qui reste profondément tabou chez les Français, et quand ils font la démarche, ce que disait Cécile, déjà de passer le cap de prendre rendez-vous, c'est qu'ils sont prêts à se mettre à nu, entre guillemets, puisque quand on prend son relevé de compte et qu'on
0: va, se met à nu, ouais,
3: voilà,
0: c'est clair.
3: On va tout dévoiler sur nos habitudes de vie, sur nos consommations, et c'est quelque chose de compliqué à faire.
0: Et bon, on va voir si aujourd'hui, tiens, les Vaucluziennes et les Vaucluziens veulent en parler avec nous ou pas. Ça illustrera évidemment la tendance de ce sujet. Tiens, on va faire un petit jeu à la maison. Essayez de
4: lister.
0: Merci, Suzanne, de lister tous vos abonnements. Voilà. Alors là, vous dites, oh, bon, je dois en avoir d'un ou deux. À y réfléchir de plus près, peut-être que vous en avez beaucoup plus que ça, et c'est peut-être ça aussi la clé. Les économies, peut-être, commencent par là. 04 90 14 04 04. On fait le point aussi sur vos abonnements dans un instant. Ici, c'est vous. À tout de suite.

0: Cette musique est envoûtante, hein. Charlotte Cardin, c'est sa nouvelle chanson, The Way We Touch. On parle d'argent, si vous voulez bien. Téléphone qui chante ça. Bon, les amis, dans un instant, on va faire un petit test. Vous prenez votre salaire, votre retraite, et avant même d'avoir acheté quoi que ce soit, combien est déjà parti? Ensemble, on va essayer de réfléchir ensemble sur notre budget à la maison. Vous n'êtes pas obligé de nous appeler comme vous voulez, franchement. Et on est libre aujourd'hui, c'est cette émission. C'est la vôtre, hein, 04 90 14 04 04 avec l'UDAF. Je vous dis à tout de suite, on va faire les comptes.
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0: 9h25 aujourd'hui, on parle de votre budget. Et parfois, quand on regarde de plus près, ça peut faire peur. Le nombre d'abonnements, par exemple, c'est vrai qu'aujourd'hui, pas mal de choses se consomment en abonnements. Cécile Beaujeu, avant, on avait beaucoup moins d'abonnements. Aujourd'hui, quand vous faites les comptes avec les familles, je rappelle, hein, l'UDAF, l'Union départementale des associations familiales, dans les points conseil budget, vous constatez quoi, en fait, par rapport à ces abonnements?
18: Alors, lorsque je fais un budget avec les familles, du coup, bien entendu, il y a les charges courantes, le loyer, l'EDF, etc. Et après, on passe, en effet, aux abonnements. Et des fois, les gens sont très, très, très, très surpris du nombre d'abonnements qu'ils ont, justement. Et quand on additionne la totalité des sommes qui sont prélevées, parce que souvent, c'est des petites sommes, hein, autour de 10 euros. Quand on additionne, des fois, ça fait 150, 200 euros. Et là, ils en reviennent pas.
0: Ouais, c'est un piège, en fait.
18: Oui.
0: Ouais, clairement.
18: Le fait de pas faire son budget mensuel, du coup, c'est piégeux.
0: Ça, c'est le premier conseil. Hein.
18: Oui, et c'est ce que je travaille avec les gens.
0: On est au mois de septembre, on regarde ce qu'on a fait en août. Comme ça, on saura ce qu'on fera en septembre. C'est ça, il y a un mois de décalage ou même sur le mois.
18: On peut en effet regarder son relevé pour pouvoir se rendre compte et prendre un tableau. Alors après, chacun trouve ses outils. Ouais. Mais voilà, juste rien que les abonnements, des fois, ça permet de faire des choix, en fait. Le tout est de pouvoir choisir. Et dans la consommation immédiate, au jour d'aujourd'hui, les personnes ont du mal à faire des choix.
0: Je vais vous entendre sur ce sujet, c'est intéressant, c'est notre quotidien là, franchement. 04 90 14 04 04, c'est notre numéro pour nous appeler. C'est la seule émission en Vaucluse qui vous donne la parole, alors vous en profitez sur WhatsApp aussi et Messenger, ici Vaucluse évidemment. Il faut prendre les tickets de caisse ou pas? Enfin les tickets de carte?
18: Alors
0: parce que
18: maintenant,
0: tout nous pousse à ne plus les prendre aussi, ça.
18: Oui, après, je pense que ça dépend de chacun, parce qu'on va le retrouver sur le relevé de compte. Il y a des personnes qui vont avoir besoin du ticket, d'autres pas. Mais vraiment, le plus important, c'est ce que disait Cécile, c'est la première fois où on se pose vraiment, parce que finalement, on a tous l'impression de maîtriser notre budget. Mais si vraiment, à un instant T, on se dit pas, tiens, prenons le mois qui vient de passer, vous le disiez, on est en septembre, prenons le mois d'août et on regarde vraiment tout ce qu'on a payé, à la fois en prélèvement, mais aussi en dépenses. Tant qu'on fait pas cet état des lieux-là, on peut pas se rendre compte des moyens d'action qu'on va avoir, parce que la plupart du temps, il y a des moyens d'action. que ce soit les abonnements ou des fois des assurances, par exemple, qu'on va avoir à plusieurs endroits aussi. Il y a ce travail-là à faire, de regarder les contrats.
0: Côté abonnement, tiens, moi j'ai regardé combien, j'en ai 12 au total et je pensais en avoir même pas 5 ou 6. Donc j'ai le double de ce que je pensais avoir, voilà, pour tout vous dire. Hors catégorie, c'est Suzanne Magne. Vous en avez combien, Suzanne ?
7: Non, mais je peux pas le dire, mon père écoute, il va me, ça va pas le faire. Je suis en train, là je suis encore dessus, là, et bien pour le moment on est à 27 abonnements.
0: Quoi ? 27 abonnements ? Non, mais ça va pas ou quoi ? Julien qui réalise notre émission, il y en a, vous en avez presque pas, vous, Julien ?
8: Très peu.
0: Très peu. Bah voilà, non mais c'est pas. Non mais. Et Séverine qui réalise cette émission, elle a compté aussi 2. Bon, c'est pas mal.
7: 2.
0: Ça va, c'est
7: bravo,
0: gérable.
7: Bravo.
0: C'est vrai qu'aujourd'hui, c'est pas. Enfin, l'argent n'est moins palpable qu'avant.
18: C'est, ouais.
0: C'est pour ça qu'on a des problèmes d'argent.
18: Oui, c'est ce que j'allais vous dire. C'est vrai que c'est facile aujourd'hui avec un téléphone. Finalement, notre carte bleue, elle est rentrée dans le téléphone.
0: Oui.
18: Voilà, on clique, on met notre tête.
0: Un visage
18: ou
0: et
18: un
0: bam,
18: code. Voilà. Et
0: part.
18: En fait, et je pense que ça a enlevé effectivement cette notion aussi de l'argent qui nous file entre les doigts. Quand on avait de l'espèce, ben, quand il n'y en avait plus dans le porte-monnaie, il n'y en avait plus. Aujourd'hui, c'est facile.
0: Il faut, Cécile, il faut retirer de l'argent ?
9: Alors, ça dépend. Après, c'est le tout est de pouvoir fonctionner après l'argent à la semaine de ce qu'on peut dépenser. C'est ce que j'essaye de travailler avec les gens pour les déculpabiliser et surtout qu'ils ne regardent pas tous les jours leur application au niveau du compte parce que c'est très anxiogène, en fait. Mais de savoir combien on peut dépenser par semaine pour l'alimentation,
0: ça, c'est intéressant.
9: Pour les charges de non fixes, en fait.
0: Oui, c'est ça.
9: Et dans ces cas-là, c'est plus facile à gérer.
0: Et puis, il y a aussi, on en parlera dans un instant, une question de, comment dire, de philosophie. Certains qui ont les poches percées, comme on dit, d'autres non. Et voilà, et ça, est-ce qu'on peut le changer ou pas ? Ben, on vous posera la question dans un instant, profitez-en. Vous aussi, vous pouvez nous rejoindre à 04 90 14 04 04. 9h30, on est quelques années avant la superbe comédie musicale Émilie Jolie. C'est Philippe Châtel qui nous chante. Je t'aime bien, Lily. Superbe chanson. Je vous dis à tout de suite.

0: 9h33, c'était Philippe Châtel, je t'aime bien Lily.
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0: Oui, à vos côtés sur les routes du Vaucluse, comme tous les jours à 9h30. Ça va beaucoup mieux. Tout à l'heure, je vous parlais de perturbations à l'entrée d'Avignon. Tout est rentré dans l'ordre. C'est le cas aussi à Bonpas. Voilà. Donc, je vous souhaite déjà prudence sur la route. Et puis, écoutez, si vous êtes témoin d'un événement, vous nous appelez 04 90 14 04 04 à vos côtés.
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0: On a encore une demi-heure ensemble et ça c'est bon pour vous, pour votre budget, je vous le dis, parce que l'UDAF est avec nous. Vous connaissez ou pas? C'est l'Union départementale des associations familiales qui organise des points conseil budget pour tout le monde. Il n'y a pas de... Voilà, il ne faut pas avoir honte. Parfois, il y a des dépenses qu'on n'arrive plus à absorber. Et avant que ça dégénère complètement, il vaut mieux aller voir Cécile et toute l'équipe d'ailleurs pour peut-être vous faire aider. En tout cas, Virginie Delfosse aussi est avec nous pour essayer de faire le point sur votre budget. On aura Paul dans un instant qui est avec nous et qui nous pose une question sur son abonnement Free. Paul, je vous prends dans un instant, mais d'abord, on va quand même accueillir encore une fois Suzanne Mine pour son biais d'humeur. Tous les jours, vous avez une petite humeur sur le sujet. Là, quand j'ai vu que vous aviez 27, 29 abonnements...
3: C'est un biais d'humeur, ça ne m'a pas mis de bonne humeur. Hein.
0: Je crois pas. Non.
3: Alors, oui.
0: On vous écoute.
3: Alors, cet été, Maxime, il y a trois choses qui ont décidé de nous faire transpirer. Le soleil,
0: oui.
3: La chaleur,
0: oui.
3: Et notre compte en banque, bien évidemment. On va commencer par les fruits et légumes. Quand on voit le prix des tomates, on finit presque par regarder le concombre comme un produit de luxe. Et puis, évidemment, il y a l'essence, faire le plein. C'est devenu une petite expérience existentielle. On regarde le prix, on regarde son compte bancaire et on se demande si on ne pourrait pas tout simplement rentrer à pied, ce serait bien mieux. Moi, je sais que j'ai un problème avec l'argent, je n'arrive jamais à mettre de côté, je suis toujours obligée de dépenser. Alors forcément, quand tout augmente, mon compte en banque ne respire pas franchement la sérénité. Mais cet été, j'ai découvert une idée qui pourrait nous éviter à tous de sortir la carte bleue. Maxime, c'est quoi ?
0: Le troc.
3: Évidemment, le troc. D'ailleurs, en Vaucluse, il y en a plein qui arrivent là dans les jours. À Avignon, le 12 septembre, il y a le Trocart. De 10h à 13h, on y retrouve du matériel artistique d'occasion. Pinceaux, peintures, papier, cadres, de quoi refaire son stock sans exploser les budgets. On a aussi à Carpentras, le 19 septembre, le troc d'automne spécial enfance, de 8h à 13h. Ici, on échange les affaires de bébés et des enfants pour leur donner une seconde vie. Et puis, j'ai trouvé un troc qui est juste génial. Le 26 septembre, c'est à Veden, c'est le troc Jeep, Maxime. Vous savez ce que c'est ?
0: Non.
3: Et tout simplement, c'est des pièces, matériel, équipement et accessoires autour des Jeeps, les voitures.
0: Ok.
3: Et je trouve ça génial parce que du coup, c'est un troc version cambouis. Je trouve que c'est super. Non, mais je trouve ça, quand j'ai vu ça, je trouvais ça.
0: On troque tout aujourd'hui.
3: Ah, ben on troque de tout. Alors peut-être pas des jeeps, mais au moins des pièces.
0: Okay.
3: Voilà, comme quoi, avant de sortir la carte bleue, on peut peut-être regarder ce qu'on a déjà chez soi parce qu'en 2026, le nouveau luxe, ce n'est peut-être pas de pouvoir tout acheter, c'est de réussir à ne rien acheter du tout, Maxime.
0: Ouais, merci beaucoup, Suzanne, pour votre clin d'œil tous les jours à 9h35. Je précise quand même que, tiens, on nous envoyait un petit message pour témoigner sur l'argent. J'ai calculé toutes mes charges fixes sur WhatsApp, elle nous écrit. J'ai un compte sans carte bancaire où elles sont prélevées, ces charges fixes. Comme j'ai calculé en début de mois, je fais un gros virement de toutes ces charges fixes vers ce compte et ensuite je sais ce qui me reste pour le mois. C'est pas mal ça.
4: C'est pas mal du tout.
0: Merci pour ce témoignage.
4: Exactement. C'est un petit peu, des fois, les conseils que je peux donner, justement.
0: Ah ben voilà, parfait.
5: C'est un bon exemple à suivre.
0: Vous en avez forcément aussi des bons conseils. On va aider Paul si vous le voulez bien. On va saluer Paul. Bonjour Paul.
6: Bonjour à tous.
0: Dans un instant, avec plaisir. On va vous prendre dans un instant parce que vous avez un petit problème sur l'abonnement Free. Tiens, est-ce qu'on doit faire jouer la concurrence parfois pour faire baisser les prix? Vraie question, on en parlera dans un instant. Aujourd'hui, on parle d'argent. Retirer du liquide, faire des enveloppes, une application. Bon, nos parents, grands-parents savaient peut-être mieux gérer l'argent que nous. Je sais pas, non?
5: Je ne sais pas si ça avait mieux géré, il y avait des outils différents, il y avait moins de sollicitations. Clairement, je pense que c'est la sollicitation et la facilité pour y accéder.
0: Oui. Suzanne nous parlait de ce qu'on a chez nous, mais on est à les armoires pleines.
5: Mais oui.
0: Non, mais c'est vrai, c'est peut-être pas commencer par ça. Peut-être que vous faites aussi 2-3 revenus avec Vinted, tout ça. N'hésitez pas à venir nous dire comment vous arrivez à créer un peu de revenus. C'est toujours ça de prix. 04 90 14 04 04. 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

0: Les Blues Brothers, Everybody Needs Somebody to Love. J'étais presque 9h40.
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0: Et peut-être que vous êtes retrouvé une fois ou même souvent la boule au ventre quand vous voyez les jours passer et le budget fondre comme neige au soleil parce que parfois l'argent est central et ça peut vraiment nous empêcher de dormir. Aujourd'hui, on parle d'argent dans votre émission. Est-ce qu'on doit se détendre sur le sujet? Parce que parfois, le budget est central, et c'est normal, hein, parce qu'il faut bien vivre hein, avec quand même un peu d'argent. Mais qu'est-ce que vous constatez, Cécile, dans les consultations du Point Conseil Budget? Il faut enlever le côté sentimental à l'argent, c'est ce que vous nous dites?
3: Exactement, oui. Je pense qu'il faut pouvoir prendre du recul, voir l'argent comme un outil. Bien sûr que c'est
0: comme
3: compliqué.
0: Comme un outil, c'est-à-dire?
3: Un outil pour pouvoir acheter certaines choses, pouvoir... Ouais. Déjà payer ses charges courantes, pour avoir un toit, pouvoir avoir de l'électricité,
0: donc,
3: etc.
0: Comme un outil plutôt que finalement...
3: Plutôt qu'un rapport un peu sentimental et puis une espèce de culpabilisation si jamais on n'y arrive pas. Et c'est souvent ça qui engraine...
0: Les nuits sont blanches et puis j'arrive pas à gérer mon budget. Voilà. Alors que quand on arrive, je suis nul. Alors que quand on y arrive, on est plutôt fiers de nous.
4: Oui, en fait, l'idée et l'accompagnement qui est mené, il va permettre aussi de restaurer l'estime de soi. C'est de se dire à un moment donné, il y a une raison particulière, un événement qui a fait qu'on est en difficulté. Ça peut arriver à tout le monde et vraiment, pour le coup, dans le public qu'on reçoit au Point Conseil Budget, on reçoit vraiment tout type de personnes et avec tout type de revenus, y compris des personnes qui ont des revenus
0: des riches,
4: plus que corrects, avec du patrimoine, etc. Et l'idée, c'est de pouvoir apporter nous cette aide de technique qu'on a, les bons conseils pour retrouver une situation stable, parce que dans la plupart des cas, on y arrive, et voilà, et retrouver aussi l'estime de soi, parce que souvent on associe ça effectivement à une certaine culpabilité, à on ne sait pas faire, alors que voilà. C'est pas toujours le cas. Il y a des accidents de la vie aussi qui font que ça s'impose à nous.
0: 04 90 14 04 04. Il est encore temps de nous rejoindre comme Paul. Merci d'avoir patienté, Paul. Paul, comment vous gérez votre budget, vous, tiens?
5: Bonjour. Écoutez, moi, ça fait des années, hein, parce que je l'ai dit, je suis retraitée. Des années que je fais chaque mois une fiche de prévision de tout ce qui va arriver. Et en parallèle, je marque tout ce qui arrive. Et au fur et à mesure, je barre mes prévisions quand elles sont déduites de mon compte.
0: Ouais.
5: Voilà. C'est peut-être lourd, mais ça marche.
0: Et vous trouvez qu'avant, on vivait mieux ou c'est toujours... Avec cette technique-là, finalement, vous ne voyez pas la différence avec quelques années auparavant?
5: Ah non. Moi, je touche du bois pour l'instant. J'ai pas de découvert. Je n'ai jamais de mauvaise surprise. Voilà.
0: Et donc, vous êtes retraité?
5: Nous sommes retraités tous les deux, mon mari et moi.
0: Ok. On va parler de votre abonnement. On parlait des abonnements tout à l'heure, tiens. Et alors, vous avez un petit problème avec l'abonnement Free, c'est ça?
5: Voilà, tout à fait. C'est dommage parce que Free, moi, je n'ai absolument rien à leur reprocher. Au contraire, ils sont très réactifs. Ils ont des moyens de dépannage très efficaces et très rapides. Il n'y a rien du tout. C'est vrai que je pourrais partir à SFR ou à un autre. Hormis ce point-là, alors je vous explique. Il y a quelques années, on a pris la fibre et on a pris un abonnement avec une box à 49,99. Box et téléphone portable en plus. Depuis, j'aurais bien voulu baisser d'une catégorie au niveau de l'abonnement parce qu'on regarde moins la télé qu'avant. Et il y en a une autre qui existe à 39,99. Okay. Et Free me refuse systématiquement la baisse en me disant qu'on n'a pas le droit.
0: D'accord. Et pour quelle raison?
5: Ils n'en donnent pas. Okay. C'est pas prévu chez eux.
0: Ouais, c'est vrai que c'est compliqué parce que maintenant on couple les abonnements téléphoniques et fibre en même temps. La fibre c'est plus cher que la DSL, on va pas se mentir. Donc là aussi j'imagine, Cécile, que dans les budgets, vous le voyez, hein, cette augmentation des télécoms, c'était pas le cas avant, peut-être c'était moins cher, plus cher.
3: Alors c'était à un moment quand même, les abonnements étaient beaucoup plus chers qu'aujourd'hui. Mais c'est vrai qu'il faut essayer de faire jouer la concurrence.
4: C'est la force de la concurrence et des différents abonnements qui peuvent exister. Après, sur une question de contrat, peut-être plus aller vers une association de consommateurs pour voir avec eux ce qu'il en est sur la nature du contrat et le pourquoi ça bloque au niveau changement pour le type d'abonnement.
0: Vous avez le UFC Que Choisir qui est basé certes dans les Bouches-du-Rhône ou dans le Gard. Vous en avez, vous, chez vous? Parce que nous, dans Vaucluse, on n'en a plus. Mais le Vaucluse dépend des Bouches-du-Rhône, Paul. Donc peut-être essayer de voir UFC Que Choisir avec votre super fibre. Vous allez sur Google, vous tapez UFC Que Choisir. Mais c'est vrai que la concurrence, franchement, Paul, si vous leur dites, je ne sais pas si elle est toujours là, Paul, avec nous, mais si vous leur dites, si vous ne voulez pas me changer mon contrat, je pars, peut-être que... Non ?
5: Peut-être. Mais ah en tout cas, bon, normalement, quand on change, alors sans dire si on baisse ou si on augmente, quand on change d'abonnement, il y a une indemnité. Et j'étais prête à la payer parce que systématiquement, je la retrouve.
0: Ça dépend si vous êtes engagé ou pas. Hein.
5: Voilà. Et bon, malgré ça, ils ne veulent pas. Alors bon, c'est vrai que j'ai plus que la concurrence.
0: Ok, bon, merci en tout cas Paul pour votre appel, n'hésitez pas à continuer à nous appeler,
5: avec plaisir répondu.
0: Bah attendez, avec plaisir, et puis venez nous tenir au courant hein. On fait comme ça, ok,
5: vous envoyez un petit message beaucoup.
0: À bientôt, merci, au revoir.
5: Merci.
0: Il est 10h moins le quart, vous écoutez Ici Vaucluse, on parle de votre argent aujourd'hui. Aïe, c'est compliqué parfois, je sais que voilà, c'est un petit peu parfois honteux, enfin, on se dit voilà, comment je vais faire pour faire mieux de moi, bah, en fait non, il n'y a pas de sujet tabou, et surtout on a des vrais conseils à vous donner, avec l'UDAF justement, que je ne connaissais pas, mais l'UDAF, l'Union Départementale des Associations Familiale est présente partout, Orange, Avignon, Carpentras, Apt, Pertuis, Le Pont, Télis sur la Sorgue. C'est des points où vraiment tout le monde peut venir. C'est pas uniquement, voilà, c'est réservé à tout le monde, voilà, tout simplement. On prend rendez-vous, Cécile, ça se passe comme ça?
3: Tout à fait, par téléphone.
0: On donnera le numéro, voilà, hein, on le laisse à l'accueil. Et qu'est-ce qu'on fait? On prend des relevés de compte et on vous les montre?
3: Alors, les relevés de compte, oui, mais tout se fait en présentiel, hein, de toute façon. Pas du tout par téléphone, ou alors un rendez-vous téléphonique, mais. Voilà, avec la grille de budget.
0: Quand on est en face de vous et qu'on souffre parce qu'on se dit j'y arrive plus, et que vous êtes en face, vous me dites mais on va y arriver, on va trouver une solution.
3: Bien sûr.
0: Les visages changent déjà?
3: Oui, oui. Déjà, c'est comme la patate chaude, si vous voulez. Déjà, voilà, d'être à deux, de pouvoir en parler, de mettre des mots, c'est déjà un premier pas.
0: On va dans un instant aussi sortir une archive INA. Oui. Les Français, leur rapport à l'argent en 1963. Hein.
4: 63, oui,
0: On va avoir tout ça, écouter tout ça dans un instant. 9h47, allez, il est l'heure de nous rejoindre si vous voulez, on a encore un petit peu le temps. 04 90 14 04 04, on parle donc d'argent, à tout de suite.

0: The Bell Stars, Sign of the Time. 9h50, à tout de suite.
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0: Allez, 9h52, on parle aujourd'hui de votre budget. Comment faites-vous pour boucler les fins de mois ? Sujet épineux et parfois, bah, c'est compliqué. Voilà pourquoi aujourd'hui, nous sommes avec l'UDAF. Sachez qu'il existe des solutions en Vaucluse. L'UDAF, c'est l'Union départementale des associations familiales. Cécile Beaujeu, Virginie Delfosse, vous êtes avec nous encore quelques minutes pour nous donner des conseils. On va accueillir d'abord Joël. Bonjour Joël.
11: Et bonjour à tous.
0: Joël, j'ai envie de vous mettre cette musique. Écoutez.
12: Money.
0: La monnaie. On voit la monnaie. Bon, ah, comment
11: là,
0: ça
11: là.
0: Va, Joël?
11: Ouais, quand je vous ai entendu de, j'ai entendu l'annonce de ce que vous on parle maintenant, oui. Ce dont on parle maintenant là. J'ai entendu 1963.
0: Oui. Tout
11: voilà.
0: À fait.
11: Eh ben moi j'ai un souvenir de précis de cette époque parce que j'y pense chaque fois que vous en parlez. J'allais au lycée Calmette à Nice à l'époque parce que bon ben il y avait la sixième, cinquième dans les lycées à l'époque. Et mon père, bon, quand je prenais pas le bus, il venait me chercher ou il m'accompagnait. Et un jour il a pris de l'essence et il m'a dit bah tu vois c'est simple. Alors en 63 c'était des francs, des plus qu'anciens francs. Hein. Il m'a dit, c'est simple, tu vois, tu mets 10 francs, t'as 10 litres.
0: Waouh.
11: Alors, ça faisait 15 centimes d'euros pour 10 litres d'essence. Le litre.
0: Ah, c'est dingue.
11: Voilà, j'ai vérifié parce que je me suis dit, mais attends, je vais peut-être dire une bêtise.
0: Ouais, ça vous a marqué 10 litres pour 10 francs.
11: Ouais. Quand même,
0: Joël, restez avec nous parce que justement, Suzanne nous a sorti une archive. Les Français râlaient déjà sur l'augmentation des prix en 63.
13: Oui, la plupart. Oui, en 63, c'était à Paris. C'est une archive INA et donc on se demandait déjà à l'époque ce que les Français pensaient au sujet des augmentations.
14: Et vous sentez que les prix augmentent ou ils diminuent ?
15: Ah, écoutez, je fais les courses très incidentellement, alors je peux pas le dire. Je sais par ma femme que les prix augmentent.
14: Et vous, monsieur, vous croyez que les prix augmentent ou que les prix diminuent ?
16: Ils ne diminuent pas, en tout cas.
14: Ils ne diminuent pas. Hein.
16: Non. Depuis... Ah oui, il y a eu des augmentations dans des choses qui n'auraient pas dû augmenter. Par exemple, tel que le savon en paillettes, par exemple. Voyez-vous ? Eh bien, je trouve que c'est anormal, le savon en paillettes. Je vais vous dire, vous avez des boîtes pour 2,50 francs. C'est une honte de payer ça, 2,50 francs. C'est rien du tout, vous savez. Mais évidemment, sur les 2,50 francs, vous avez déjà plus d'un franc 25 de publicité. Alors,
14: Pardon, madame, vous sentez que les prix augmentent ou qu'ils diminuent ?
17: Ça dépend des magasins.
14: Par exemple ?
17: Il y a des magasins qui vous déclarent que les prix ont augmenté et qu'il n'y a rien à y faire. Alors, que voulez-vous faire ?
18: Je peux vous citer l'autre Vitel, par exemple.
19: Ah oui.
18: Vous vous trouvez à 39 francs dans un Carrefour qui n'est pas loin d'ici. Ça vaut 55 francs.
20: Ça
2: Dans mon métier, par exemple, j'ai eu affaire l'autre jour, il y a quelques jours, à un monsieur qui produisait de la pomme de terre, qui était vendu, je crois, de la belle de Fontenay, qui était vendu, par exemple, 15 francs le kilo au HAL, qui était revendu 30 à 35 francs par les mandataires au HAL, et je la vois aujourd'hui sur le marché à 125 francs le kilo.
0: C'est révélateur, hein, ces archives. Oui. Vous avez vu, Joël, hein, on râlait déjà parce que ça augmentait, si seulement.
11: Oui, oui, peut-être, mais bon, on n'était pas une famille de râleurs, donc je ne me souviens pas trop de ça.
0: Le budget, ça se passe comment, Joël, voilà, pour vous, pour le budget, 10 rapidement
11: litres, 10 francs, oui. Moi, ça m'a marqué, je m'en rappelle.
0: Ben voilà, ben merci pour ce souvenir, Joël. Joël, le budget, là, comment vous le gérez aujourd'hui? Ça va à peu près?
11: Ah, oh, mais je sors plus, je n'ai plus rien. Il n'y a pas de problème. Je regarde mon compte tous les matins pour les prélèvements d'office. Et puis voilà, hein. Pas d'argent, pas d'achat. Vive l'économie française. Eh ben oui, c'est simple.
0: Eh ben c'est dit. Merci Joël, en tout cas. Ici, cette émission, c'est une libre antenne. Donc ben, merci pour votre témoignage, Joël. Vous rappelez quand vous voulez. Tiens, voilà. Cécile Beaujeu, Virginie Delfos, on vous retrouve évidemment donc dans ces points conseils. Enfin, surtout Cécile, hein, partout en Vaucluse, je rappelle. Orange, Avignon, Carpentras, Pte-Pertuis, Le Pontelly sur la Sorgue. On refera une émission. Si ça vous dit.
13: Oui, avec plaisir.
0: Non,
13: avec
0: mais franchement, plaisir. Parce qu'il y a plein de choses à faire. Il faut d'abord penser donc aux dépenses fixes et puis après le reste, on voit si on peut. Et puis peut-être rappeler que c'est parfois il y a des périodes compliquées, mais c'est pas pour autant que ça va durer.
13: Oui, il faut pas hésiter à appeler, à pousser la porte. C'est déjà le premier pas et en principe, ça augure une amélioration notable de la situation. Il faut pas hésiter.
0: Allez, super, merci à toutes les deux. Je vous souhaite une belle journée. Et si c'était gratuit, hein, cette émission, il n'y a pas besoin, vous inquiétez pas. 9h56, souvenez-vous dans les années 2000.
13: Merci
0: à vous. Il y avait c'était les pubs Nespresso, ça. Vous en souvenez ou pas, Suzanne?
13: Je n'étais pas née, moi, donc.
0: Oh. Bon, bref, voilà. Rodolfo y su tu pica la collegiada. Voilà, on adore. Une chanson enregistrée par un Colombien. Voilà, et à l'époque, c'était une chanson du Pérou. J'ai tout dit. On rejoint Pascal Lorenz dans un instant, parce qu'ici, yes. Ça marche.
10: Si. Oui.

0: La Colegiada. Je sais pas le prononcer, ces trucs.
1: Loupé.
0: Bah, dites-le, Pascal.
1: La Colegiada.
0: Merci. Si. Rodolfo, et son Pika, c'était évidemment les pubs Nescafé.
1: Oui, voilà, c'est ça, parce que les capsules, à l'époque, ça n'existait pas.
0: Bon, voilà. Allez, ici, ça marche avec vous, Pascal, hein, dans
1: mais
0: un
1: oui.
0: instant.
1: Oui, vous savez, on a des talents ici en Vaucluse.
0: Je le sais.
1: Vous le savez, ben chaque jour on en parle. On accueille aujourd'hui le centre équestre de Barbantane. Là-bas, on accueille tout le monde, vraiment tout le monde.

0: avec vous, Anne Domès. Bonjour.
1: Bonjour, Pascal.
0: C'est le début de la mobilisation pour les pompiers partout en France.
1: Et notamment dans le Vaucluse. À partir d'aujourd'hui et jusqu'au 20 octobre, ils vont observer une heure de grève chaque jour pour réclamer plus de moyens en effectif et en matériel. Alors que le gouvernement présente ce mardi les grandes lignes d'un projet de loi sur la réforme de la sécurité civile. Selon les syndicats, le mouvement s'annonce très suivi dans notre département, mais il n'impacte pas les missions de secours.
0: Un motard de 61 ans tué dans un accident de la route cette nuit, c'était à Orange.
1: Il est entré en collision avec une voiture un peu avant 2h du matin sur l'avenue du Maréchal de Lattre de Tassigny. Deux autres personnes ont été blessées dans le choc. Une femme de 38 ans et un enfant de 11 ans. Ils ont été transportés à l'hôpital d'Orange. Bientôt de nouveaux procès criminels à Carpentras. Le parquet annonce l'installation d'une cour criminelle composée de magistrats professionnels. Un premier procès test aura lieu la semaine prochaine. Deux conventions signées hier dans le Vaucluse pour renforcer la coopération entre les forces de l'ordre, la justice, la CAF et France Travail. Un objectif, mieux lutter contre les fraudes qui coûtent chaque année dans le département plusieurs millions d'euros.
0: Quatre tableaux d'Auguste Renoir volés ce matin dans le musée qui porte son nom à Cagnes-sur-Mer dans notre région.
1: Et l'une des quatre œuvres volées a été récupérée par les autorités. C'est ce qu'affirme le maire Brian Masson qui précise que le préjudice estimé du cambriolage est de 9 millions d'euros. D'après les premiers éléments de l'enquête, deux hommes ont été vus sur les caméras de vidéosurveillance en train de découper plusieurs tableaux dans le musée. Ils ont pris la fuite et sur leur chemin, ils ont abandonné une œuvre. Une fausse alerte à la bombe. Hier, au centre médico-psychologique d'Avignon, une cocotte minute a été retrouvée devant les portes de l'établissement situé avenue de la synagogue. La vingtaine de personnes présentes dans le centre a été évacuée. Un périmètre de sécurité a été établi. Les démineurs ont été envoyés sur place. Au final, la cocotte était vide. Selon la police, elle a été déposée par un patient mécontent de voir son rendez-vous annulé. Et puis, il s'est battu jusqu'au bout. Arthur Géa quitte l'US Open de tennis, la tête haute. Le Vauclusien originaire de Velleron a été éliminé cette nuit en huitième de finale par le Néerlandais Botik van de Zandschulp. Il s'est incliné en 5-7 après plus de 5 heures de match, 5h18 très exactement. Il quitte New York en prenant la 63e place mondiale. La météo, Pascal.
0: On est encore en vigilance pour la chaleur et canicule, mais vigilance jaune. C'est le dernier jour, Anne. Parce que demain, la différence entre les températures d'aujourd'hui et de demain, on va perdre 12 à 15 degrés. Donc ceux qui ne supportent plus la chaleur, qu'en peuvent plus, je pense que le sourire va revenir. En attendant, il fera encore chaud cet après-midi. 33 à 34 degrés pour la plaine et 30 sur le Ventoux et le Plateau. En fin de journée, quelques nuages arrivent. Et pour cette nuit, des pluies, des averses qui débuteront dans le Comtat, sur le Pays d'Apt et la Vallée du Rhône pour se généraliser en cours de nuit. Et demain, ça sera gris, pluvieux le matin, mais ça ira un petit peu mieux côté soleil l'après-midi. Mais le Mistral arrive et il sera fort. Jusqu'à 80 km/h pour les rafales. C'est pour ça qu'il fera plus frais.
1: Écoutez, pour une fois, qu'il est bien utile ce Mistral.
0: On dormira mieux, va. L'info revient tout à l'heure, ça sera 11h, Anne.
1: Et ce sera avec Victor Costamounier.
0: Merci, bonne journée.
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0: Ici, ça marche, c'est le magazine des idées et des réussites locales et on vous les fait découvrir. Ici, le cheval est une passion depuis longtemps. À Barbantane, l'apprentissage est ouvert à tous et le centre équestre propose, en plus des cours traditionnels, de pratiquer l'équithérapie en accueillant des personnes en situation de handicap ou pas d'ailleurs. Ici, ce sont les chevaux de Camargue qui mènent la danse au son des cigales en tant que véritable ambassadeur de la Provence. Bonjour Julie Chaussy.
4: Bonjour.
0: Avec votre mari Christophe, vous dirigez cette école, ce centre équestre un peu particulier. Vous pratiquez donc l'équithérapie en plus des cours de danse. Présentez-nous cet établissement et puis au fil des années, puisque ça fait combien de temps que vous êtes installée maintenant ?
4: Ça va faire 26 ans au 1er novembre.
0: Ce centre a bien évolué et bien changé. On pratique tout du très jeune âge jusqu'à pas d'âge chez vous.
4: C'est ça, c'est-à-dire qu'on accueille des enfants dès 3 ans et jusqu'à...
0: Jusqu'à pas d'âge.
4: Ben
0: voilà. Du baby poney, entre autres, pour les 3 ans.
4: Exactement.
0: C'est ça. Comment on apprend le cheval à partir de 3 ans? Ça fait un peu peur, cette grande bête, et même ce poney, ça paraît gigantesque.
4: Alors, ce sont des poneys qui sont évidemment préparés pour ça. Parce qu'on travaille beaucoup les poneys en équitation éthologique.
0: Ouais.
4: Donc, c'est des poneys qui répondent à la voix, qui sont très à l'écoute de leur cavalier. Ce sont des petits poneys, hein. Qui sont adaptés à leur taille.
0: Oui, mais même pour un petit bout de chou, ça peut faire peur.
4: Oui, ben on a tout le côté à pied déjà, où les enfants apprennent déjà à brosser le poney après un premier contact. Et après, ben, ce sont des séances d'1 heure. Et sur 1 heure, ils font entre 20 et 40 minutes de carrière.

0: ouais. ils apprennent en fait à aller à droite, à gauche, à s'arrêter, repartir.
1: Oui, le vocabulaire et les gestes.
0: C'est ça. Après, il y a beaucoup de on dit ça.
1: D'apprentissage,
0: mais corporel. C'est-à-dire qu'en fait, ils apprennent aussi à aller toucher les oreilles du poney, à toucher la croupe du poney. Donc, ils apprennent des termes. Et en même temps, ça leur permet de voir que physiquement, ils sont capables de faire
1: apprivoiser
0: des choses,
1: un
0: de
1: petit
0: bouger.
1: Voilà. Oui, exactement. Ça prend du temps, j'imagine.
0: Oui.
1: Bon, pour les plus grands, ça va plus vite. Est-ce que les petits montent toujours le même poney, par exemple?
0: Non, parce qu'on a 4 poneys qui sont spécialisés dans les babies. Mm-hmm. Et donc, ils tournent. Après, ils ont leurs préférences.
1: Hein. Ben voilà, on a des habitudes aussi. Hein.
0: C'est ça.
1: Ça va donc des petits jusqu'à pas d'âge, on l'a dit. Vous faites, il y a une école. Hein,
0: oui, une école d'éducation.
1: Voilà. Vous-même, vous avez appris. Le cheval, on dit que ça vous gagne. Ça vous accompagne depuis très longtemps.
0: Oui. C'est-à-dire que moi, j'ai commencé, j'avais 3 ans.
1: Ouais.
0: Et
1: vous avez toujours fait ça.
0: Toujours fait.
1: Ouais. C'est devenu votre métier, votre passion aujourd'hui avec Christophe Chaussy. On en apprend tous les jours avec le cheval, c'est vraiment un animal particulier.
0: Oui. Tous les jours, on se retrouve face à des choses où il faut s'adapter. Ça demande une grande résilience.
1: Mm-hmm. Qu'est-ce qui vous a donné envie de créer ce centre équestre à Barbantane? Parce qu'on sait que le Vaucluse est attaché au monde du cheval. Cheval Passion est un énorme carton chaque année. On vient pratiquement du monde, du bout du monde, hein, pour venir à Avignon à Cheval Passion. Qu'est-ce qui vous a donné l'idée de créer ce centre?
0: Alors, c'est mon mari qui l'a créé il y a 26 ans, parce que c'était un village qui lui tenait à cœur. Et que il a eu envie de monter cet endroit. Mmh. C'est un endroit magique. Le club fait à peu près 5 hectares. Il est boisé. On a beaucoup d'arbres, beaucoup de calme, beaucoup d'oiseaux, beaucoup de. C'est vraiment
1: un
0: monde à part où on peut vraiment venir se poser. Il y a pas de bruit, il y a pas de bruit extérieur.
1: Vous êtes d'ici tous les deux?
0: Oui, l'Avignon, tous les deux.
1: Donc vous avez voulu vous installer, vous poser chez vous en fait.
0: Exactement.
1: Et accueillir le maximum de gens possible, puisque on ne fait pas que du poney ou que de l'équithérapie, on va en parler dans un instant. Les chevaux de Camargue, pour ceux qui ne voient pas à quoi ça ressemble, c'est grand, c'est docile, c'est quoi?
0: C'est un petit cheval blanc. C'est un cheval qui est très polyvalent.
1: Qui est facile.
0: Ouais. C'est un cheval qui est très polyvalent, il est capable de s'adapter à beaucoup de choses. Chez nous, il va du cours pour l'équithérapie, en cours de compétition pour les plus grands. Et les chevaux travaillent aussi en liberté, en spectacle avec mon mari.
1: Ça, on a de la place.
0: Là, actuellement, ils sont au Danemark.
1: Oui, voilà, ils sont en préparation pour un spectacle. Vous avez parlé d'équithérapie, mais justement, on va en discuter dans un instant. On va présenter l'équithérapie, et puis tout à l'heure, on aura une invitée au téléphone, la maman d'un adulte qui est en situation de handicap et qui vient chez vous au centre, qui pratique l'équithérapie. On voit ça dans un instant, après Michel Polnareff. On ira tous au paradis. Julie Chaussy est notre invitée aujourd'hui pour le centre équestre de Barbantane. On parlera de la 15e fête du cheval d'ailleurs à Barbantane, c'est ce dimanche. C'est Julie donc qui est l'invitée de Ici, ça marche, et on parle du monde du cheval et de l'équithérapie dans un instant.
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0: La promesse de Michel Polnareff, on ira tous au paradis.
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0: Il y a 26 ans, Julie et Christophe Chaussy ont ouvert le centre équestre de Barbantane, qui sera à l'honneur avec la fête du cheval, hein, cette 15e édition dimanche à Barbantane. Ça fait 26 ans donc, Julie, que vous êtes au cœur de votre passion et de votre métier, quand on allie amour du métier et passion au quotidien. 45 chevaux, 2 enseignants, 80 licenciés, une dizaine de bénévoles, vous me disiez la plupart des parents. C'est un club familial où on sent l'entraide, hein, qui est bien présente. Vous l'avez imaginé à deux, ce club? Vous dites, tiens, allez, on va créer ce club. On a envie de faire partager notre passion de ce métier et du monde du cheval. Comment ça s'est passé quand ce projet s'est concrétisé? Ça a été difficile à mettre en place? Vous avez mis longtemps? Vous avez été aidé?
3: Alors, longtemps, oui. C'est Christophe qui l'a créé il y a 26 ans. Pour lui, il était déjà dans le spectacle équestre. Hein. Et pour lui, monter un centre équestre.
0: C'est un des spécialistes, hein, du spectacle équestre. Des maîtres.
3: Fait ça. Mm. Depuis l'âge de 14 ans, il est en piste.
0: Voltige, sa passion. Ouais.
3: Et donc, il a créé ce centre équestre pour pouvoir faire partager sa passion. Moi, je suis arrivée il y a 18 ans maintenant. Et moi, j'ai développé tout ce qui était parti baby poney, et puis c'est l'équithérapie.
0: Oui,
3: quelque chose qui me tenait à cœur.
0: On va en parler vraiment dans un instant parce que c'est important. Se soigner par le monde du cheval, oui.
3: C'est ça. C'était le but, c'est d'avoir un lieu familial où tout le monde peut venir au contact. C'est-à-dire qu'on n'est pas là, les cavaliers ont le temps de venir, ils viennent minimum une demi-heure, voire des fois les cavaliers arrivent à une heure et demie pour monter à 4 heures de l'après-midi.
0: Oui.
3: Mais ils sont là, ils s'occupent des chevaux, ils ont le temps de s'occuper
0: de leurs chevaux. On s'apprenne aussi un petit peu.
3: Et puis ils s'entraident.
0: Ouais.
3: Les plus grands et les plus jeunes, dans le même groupe, chacun s'entraide.
0: Une ambiance familiale.
3: C'est familial. On mange ensemble à midi. C'est vraiment une atmosphère famille.
0: Ouais. L'idée reçue sur le monde du cheval, avant de parler d'équithérapie, c'est que ça coûte cher de faire du cheval. Ben aujourd'hui, tout coûte cher, tous les sports pratiquement coûtent cher, pour s'équiper en tout cas. Vous, en plus, ben, il faut s'occuper des bêtes. Il y a la matière première.
3: C'est ça. C'est-à-dire que nous, un cheval, c'est pas comme une raquette. Une raquette, vous la payez et après, vous la posez. Nous, un cheval, il faut le nourrir tous les jours.
0: Il vit 24 sur 24.
3: Prendre soin de lui, c'est-à-dire que chaque cheval a son régime alimentaire. Il peut avoir des blessures.
0: Puis l'alimentation coûte cher. Le foin a flambé aussi, on a vu cette année.
3: Tout a augmenté. Donc forcément... ça demande... Nous, on essaie de faire en sorte que ce soit équitable pour tout le monde. On n'est pas là pour gagner des milliers, voilà. On est là pour vivre de notre passion et que les chevaux soient bien.
0: Ouais. Vous pratiquez donc aussi dans ce centre équestre à Barbantane l'équithérapie. C'est quoi l'équithérapie ?
3: Alors l'équithérapie, c'est une activité développée pour les personnes en situation de handicap, quel que soit leur handicap. On a adapté des poneys, des chevaux, du matériel pour que ce soit le plus facile pour eux et pour qu'ils vraiment ils puissent trouver un moment de bonheur.
0: Qu'est-ce que ça apporte concrètement de faire de l'équithérapie ?
3: Déjà, c'est le contact de l'animal. On travaille souvent au démarrage à pied, soit ce que pour le contact, pour se rendre compte que le cheval peut être un ami, un compagnon, que on peut lui faire faire des choses rigolotes.
0: On peut s'ouvrir aussi.
3: C'est ça. Et puis c'est intégrer un animal dans une bulle.
0: Ouais.
3: On travaille avec pas mal d'autistes.
0: Oui.
3: Et c'est vrai qu'au début, leur faire intégrer
0: faire
3: un
0: rentrer,
3: animal dans cette bulle, c'est difficile.
0: Oui.
3: Mais comme le poney n'a pas d'intérêt, il ne va pas forcément forcer la main du cavalier. Et donc le cavalier se sent pas agressé et il va de lui-même assez facilement aller vers lui.
0: Justement, on va accueillir dans un instant la maman de Gilles. Gilles est un adulte en situation de handicap qui est chez vous, qui monte chez vous depuis une dizaine d'années.
3: C'est ça.
0: Et on va accueillir Sylviane au téléphone dans un instant qui va nous raconter cette aventure. D'abord, on écoute Adèle Castillon qui chante « Été avec toi ».

0: Cette jolie voix appartient à Adèle Castillon, Été avec toi, c'est ce qu'on vient d'écouter. Ce qu'on va écouter dans un instant, c'est le témoignage d'une maman, la maman d'un adulte en situation de handicap et dont le fils pratique l'équithérapie au centre équestre de Barbantane. On l'accueille dans un instant. Julie Chaussy est notre invitée, elle a créé avec Frédéric Chaussy le centre équestre de Barbantane et bientôt c'est la fête du cheval à Barbantane, ça sera la 15e, c'est ce dimanche 13 septembre avec ici Vaucluse. À tout de suite.
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0: Oui, nous sommes au centre équestre de Barbantane chez Julie et Christophe Chaussy, non pas Frédéric, pardon, je l'ai appelé Frédéric tout à l'heure. Ce centre qui propose des cours en groupe, des cours privés, des spectacles tout au long de l'année et qui accueille des cours, qui donne des cours, pardon, pour des personnes atteintes du trouble autistique. Et c'est ce qu'on va voir avec votre invitée, Julie. Vous avez souhaité mettre à l'honneur Sylviane. C'est la maman de Gilles. Alors, qui est Sylviane par rapport au centre équestre?
11: Sylviane, voilà, c'est la maman de Gilles. Gilles est un cavalier en situation de handicap qui monte avec nous depuis une dizaine d'années. C'est un rayon de soleil. Il est très drôle, il toujours le sourire, il est extraordinaire ce Gilles.
0: Oh ben on va accueillir notre invité, votre invité Sylviane qui est au téléphone avec nous. Bonjour Sylviane.
12: Bonjour.
0: Merci
12: Bonjour
0: de répondre.
12: Bonjour à tous les auditeurs.
0: Oh ben c'est merci à vous de répondre à l'invitation. Alors effectivement, oui. Votre fils Gilles, donc, qui est atteint du trouble autistique depuis longtemps, est au centre équestre de Barbantane depuis une dizaine d'années, c'est ça?
12: Oui. Alors, Gilles n'est pas autiste, il est handicapé mental, donc
0: d'accord.
12: Il a un déficit mental.
0: Et alors, comment avez-vous découvert ce centre équestre et comment avez-vous osé franchir le pas pour pratiquer l'équithérapie?
12: Eh bien, Gilles, qui a bientôt 50 ans, fréquente le centre de salon pour personnes en situation de handicap. Mmh. Donc, il faisait depuis qu'il est entré à l'âge de 10 ans, il pratiquait l'activité équitation. Mmh. Et puis, par manque de cavaliers, d'inscrits, l'activité s'est arrêtée. Donc, comme Gilles adorait faire du cheval, nous avons cherché un centre près de chez nous pour qu'il puisse l'accueillir, qu'il accepte de l'accueillir. Voilà, et donc je me suis rendue donc au centre équestre de Julie et Christophe, et ils ont accepté de prendre Gilles parmi les cavaliers.
0: Voilà, et ça fait une dizaine d'années qu'il fréquente ce centre. Qu'est-ce que ça lui apporte? Comment vous le trouvez? Comment il a évolué depuis qu'il fait ça?
12: Eh bien, d'abord, Gilles pratique l'équitation d'abord par plaisir, par passion. Il a toujours eu la passion des chevaux depuis tout petit. Et comme il en faisait à Salon, donc il a désiré continuer. Mais vraiment, c'était un désir profond chez lui. Mmh. Il voulait absolument continuer à faire du cheval. Voilà, donc c'est comme ça que on a connu le centre équestre de Julie et Christophe. Et Gilles, qui est habituellement, surtout en société, un petit peu excité, très bavard, ça le canalise, ça l'aide à se concentrer, ce qu'il a beaucoup de mal à faire.
0: Oui, ça le pose un peu. Oui.
12: Voilà, ça le pose. Bien sûr, il sait très bien qu'avec un cheval, on ne peut pas faire n'importe quoi. Non seulement ça le comble au niveau donc plaisir, oui, sportif, mais aussi ça lui apporte beaucoup au niveau du comportement.
0: Oui. Ça l'aide dans son quotidien.
12: Voilà, ça l'aide dans son quotidien. Lui qui est très bavard, bien pendant une heure, il écoute les consignes, il ne parle pas.
0: Oui, bah forcément. Voilà. Vous avez entendu Julie qui disait que votre fils était un rayon de soleil. Alors voilà, on sent le bonheur que procure le fait d'être sur un cheval quand on aime ça. Et on entend la maman de Gilles, Sylviane, qui dit que ça le canalise, ça l'aide à se concentrer aussi et à se poser. C'est important.
11: Oui, oui, c'est très important. Et c'est vrai que Gilles, il est très très très assidu, il prend très attention. Son cheval, c'est son meilleur ami. Il a eu deux trois juments qu'il a montés là, et à chaque fois, c'était toujours un grand bonheur. Ouais. Il prend vraiment soin, il lui parle, il lui fait des câlins. Non, Gilles.
0: On sent un rapport très particulier. Eh bien, vous l'embrasserez pour nous, Sylviane.
12: Oui, ben volontiers.
0: Et merci beaucoup.
12: Remercie.
0: Merci de nous avoir consacré quelques minutes. À très bientôt.
12: Merci à Julie et à Christophe d'accueillir Gilles et d'autres personnes en situation de handicap.
0: Merci à vous de le souligner. Il y en a combien d'ailleurs des personnes en situation de handicap chez vous, Julie?
11: On en a 8.
0: Oui, tout type de handicap.
11: Tout type de handicap.
0: Et des cours, il y en a toute la semaine. Et c'est tout le monde se mélange ou bien comment vous faites pour
11: On a des cours particuliers. Pour certains cavaliers qui préfèrent être en cours particulier, oui. On a des cours collectifs. Gilles, par exemple, fait partie de groupes collectifs. Il est intégré à des groupes avec des cavaliers.
0: Et ça, c'est super que tout le monde se retrouve.
11: Et Gilles, il est tellement gentil qu'en fait, chaque année, il s'adapte au niveau du groupe qui va être. Ouais. Il y a des années, il monte avec les tout-petits. Alors, il en prend très soin. C'est lui qui se met devant pour leur montrer. Des fois, il est avec des grands et des adultes. Alors, il papote.
0: Et oui, ça navigue un petit peu.
11: C'est ça.
0: Ça s'adapte, quoi.
11: Exactement.
0: Julie Chaussy et Christophe Chaussy pour le centre équestre de Barbentane. Christophe est à l'étranger en ce moment puisqu'il prépare un spectacle. Oui. Et il faut dire que c'est un artiste comblé. Hein, la voltige, cavalier, dresseur, voltigeur, cascadeur. Voilà, ce talent s'exporte un peu partout depuis notre Provence. On va se retrouver dans un instant, Julie, pour la dernière partie de cette émission. On vous rappellera qu'il y a la fête du cheval à Barbentane ce dimanche, et puis on aura quelques petites questions sorties du chapeau pour vous, Julie, pour mieux vous connaître. D'abord, c'est les Corgis. 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

0: On a du mal à s'imaginer que ce slow est sorti en 1980. Oui, à l'époque, on dansait le slow. Les Corgis.
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0: À l'occasion de Cheval en Fête, ce dimanche à Barbantane, c'est déjà la 15e édition. Il y a une grande journée équestre gratuite avec le centre équestre de Barbantane. Julie Chaussy est notre invitée. Et avant de vous donner un aperçu de cette journée, on a quelques petites questions à vous poser, Julie, pour mieux vous connaître, maintenant qu'on connaît votre centre. Quelle était votre idole quand vous étiez petite, enfant?
3: C'était une cavalière qui s'appelait Marguerite Autocrépin.
0: Qui s'appelait, pardon ?
3: Marguerite Autocrépin.
0: Ah
3: c'était
0: oui.
3: une carrière de dressage.
0: Oui, et ça a toujours été l'image
3: toujours été,
0: qui... Ouais. On comprend aujourd'hui que vous en soyez là. Et vous aviez toujours voulu faire ce métier ? Ou vous vouliez faire un autre métier, petite ?
3: Non, j'ai eu un peu mal d'idées, mais c'est vrai que j'avais envie d'enseigner. Mmh. Mon but, c'était vraiment de partager.
0: Ouais.
3: Mes parents n'étaient pas d'accord pour que je rentre dans le milieu du cheval, donc je suis partie en lettres, donc j'ai un deuil de lettres modernes.
0: Mmh.
3: C'était à la base, c'était pour enseigner, toujours pareil. Et
0: ouais.
3: puis je me suis aperçue très vite que le cheval, c'était quand même
0: c'était votre truc, quoi.
3: C'était ma passion. Mmh. Et que...
0: Alors, à part cette personne, à part les personnes que vous venez de citer, dans votre autre vie, donc votre vie personnelle, quelle est la personne qui vous a le plus inspiré ?
3: Plus inspiré, c'est ma maman.
0: Elle faisait aussi du cheval?
3: Non, alors maman,
0: tout.
3: Elle va pas du tout.
0: Vous voulez pas du tout que vous fassiez ça?
3: Elle m'a toujours suivi, elle m'a toujours épaulée, elle a toujours été là.
0: Mmh.
3: Mais c'est vrai que je suis pas d'une famille de cavaliers.
0: Ouais. Le modèle, quoi. C'était votre maman.
3: C'était, oui, c'est ma maman.
0: Une petite Madeleine de Proust, peut-être liée à ça d'ailleurs. Non? Côté cuisine, enfance, il y a une odeur qui vous ramène directement dans la cuisine de votre maman?
3: Oui, maman cuisinait beaucoup.
0: Ouais.
3: Donc la ratatouille, la soupe au pistou.
0: On est d'ici, hein, forcément. Julie Chaussy, cette journée, vous accueillez... Il y a un défilé dans le village, hein, Barbantane, à 10h30 pour la grande fête du cheval ce dimanche. 15e édition, c'est pas rien, c'est une belle grande fête. Il y aura un roussataille. Expliquez-nous ce que c'est un roussataille pour ceux qui ne connaissent pas.
3: Une roussataille, c'est un défilé de chevaux, de juments et de poulains en liberté, encadré par des gardiens.
0: Et puis il y aura un grand spectacle équestre aux arènes en début d'après-midi, des food trucks sur place. Enfin bon, c'est une belle journée qui s'annonce.
3: Oui.
0: Et c'est pour ce 13 septembre, donc c'est ce dimanche. Et d'ailleurs, c'est avec Ici Vaucluse. On vous recommande cette fête du cheval à Barbantane. Si vous voulez découvrir le centre équestre de Barbantane, eh bien, allez-y. Hein, on vous donnera toutes les infos à l'accueil Ici Vaucluse. Vous tapez ça sur Internet. C'est tellement bien fait aujourd'hui qu'on trouve toutes les infos nécessaires. Ne vous trompez pas. C'est le centre équestre de Barbantane, chez Julie et Christophe Chaussy. Merci beaucoup, Julie, d'être venue jusqu'à nous aujourd'hui. Bonne continuation et bonne fête dimanche.
3: Merci de m'avoir reçue.
0: Avec plaisir. À bientôt, Julie. Dans un instant, des infos pour vous. Ici Vaucluse vous donne des conseils tous les jours à vivre au quotidien. D'ailleurs, c'est pour ça qu'on aime bien vous donner des conseils à suivre. La rentrée, c'était la semaine dernière, mais notez qu'à Visan, il y a encore quelques postes à pourvoir pour faire fonctionner les temps périscolaires. Et on va en parler dans un instant après Chris Rea, On the Beach.

0: retour aux vacances. On est en plein été, il fait beau, il fait chaud, on est à la plage et on se baigne dans une eau qui a été très chaude d'ailleurs cet été. C'était Chris Rea, On the Beach.
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0: Avant d'aller dans les Bouches-du-Rhône pour poursuivre les initiatives de Ici, ça marche, notez cette info qui peut vous concerner. On sait que la rentrée c'était la semaine dernière, d'ailleurs on espère que ça s'est bien passé pour vous. Notez qu'à Visan, dans l'enclave, il reste encore des postes à pourvoir pour faire fonctionner les temps périscolaires, c'est important. Le foyer rural d'éducation populaire de Visan recherche 3 animateurs titulaires du BAFA pour encadrer les enfants avant et après l'école, 26 heures par semaine, entre midi et 14h et puis de 16h à 18h. 8h30. L'école Josette Constant accueille cette année une centaine d'élèves répartis dans 5 classes, de la petite section jusqu'au CM2. Après une fermeture de classe l'an dernier, la municipalité avait organisé une rencontre de rentrée avec les équipes éducatives, les associations et les services techniques. Et aujourd'hui, la directrice du foyer rural indique ne disposer que de la moitié de l'effectif nécessaire pour assurer l'encadrement périscolaire. Donc si vous êtes titulaire du BAFA, si ça vous intéresse, c'est le moment de vous faire connaître auprès du foyer rural de Visan. Toutes les infos sont à l'accueil ici Vaucluse, 04 90 14 04 04.
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0: La boîte à mots, alors pas les mots qu'on écrit, mais le mal qui devient pluriel, une boîte à lettres anti-harcèlement. C'est une initiative qui marche dans les Bouches-du-Rhône et on en parle dans un instant.
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0: Et tout ça en musique avec Claudio Capeo. Ça va, moi j'espère pour vous à 10h39. Bonne matinée avec votre radio, ici Vaucluse.

0: Ça va bien, merci. Claudio Capéo, ça va, ça va.
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0: Oui, ça marche, les idées en Vaucluse, on en a plein. Il y a plein d'initiatives également ailleurs, dans toute la France. Ailleurs, ça marche aussi. La preuve, pas très loin de chez nous. Depuis quelques jours, cette nouvelle année scolaire a démarré. Malheureusement, c'est le retour aussi de cas de harcèlement dans certaines salles de classe, de couloirs, des cours de récréation, mais aussi sur les réseaux sociaux. Alors, pour aider les élèves à se confier, une expérimentation a été renouvelée chez nous, en région PACA, et notamment dans une trentaine d'établissements des Bouches-du-Rhône, où on est ce matin avec Robin Bernard et Philippe Bocara.
3: Dans les Bouches-du-Rhône, plusieurs établissements proposent aux élèves une boîte discrète pour recueillir des signalements de harcèlement.
4: Je trouve que c'est une super initiative et il faudrait que ça soit dans plus d'établissements, quoi.
3: Ça s'appelle la boîte à mots, M-A-U-X. Imaginez tout simplement une boîte aux lettres dans laquelle les collégiens peuvent anonymement déposer des messages en cas de mal-être ou encore de harcèlement, le tout de façon discrète. Laurence Angeletti, conseillère départementale en charge notamment du bien-être des collégiens, au micro de notre reporter Philippe Bocara.
5: L'idée, c'est que les collégiens puissent trouver la boîte facilement, mais que ça soit aussi un endroit un petit peu confidentiel où on ne voit pas forcément la personne qui va remettre le mot, parce que ce n'est pas toujours facile pour les collégiens.
3: Une idée qui semble plaire aux élèves, à l'image de Pauline, collégienne à Salon de Provence.
6: Ça peut aider les élèves qui n'ont pas forcément confiance à parler directement. Ils peuvent tout simplement écrire leurs problèmes.
3: Alors ici en Provence, ça marche, mais vous, qu'en pensez-vous? Quand j'ai expliqué le sujet du jour à Zida, elle s'est tout de suite sentie concernée.
4: Quand j'étais au collège, pendant une année, j'avais un peu souffert de ça, où on m'embêtait beaucoup et tout, et ça me faisait beaucoup de mal parce que j'osais pas aller voir la CPE parce que j'avais peur qu'on se moque de moi, etc. Et c'est vrai que j'aurais bien aimé qu'il y ait ça, cette possibilité-là, parce que c'est plus facile quoi, d'écrire.
3: Alors sur le papier, tout le monde salue l'idée de cette boîte à mots, y compris Johanna.
7: Mais je trouve que c'est bien déjà qu'il y ait des initiatives qui soient prises.
3: Mais pour elle, cette solution a quand même ses limites.
7: Personnellement, quand j'étais au collège, lycée, c'était des choses qui étaient déjà mises en place. Et ce qu'on voit, c'est que même si c'est censé être anonyme, les élèves, ils ont quand même un petit peu peur de faire le premier pas et de mettre les lettres dans les boîtes. Je pense qu'il y a d'autres solutions, notamment maintenant plus en ligne, via les applications comme Pronote, École Directe, etc., où ils pourraient mettre en place des messageries qui seraient peut-être plus efficaces, plus anonymes, où les enfants se sentiraient plus en confiance.
3: Qui sait, peut-être que cette idée sera étudiée par les différentes académies dans les prochains mois. En attendant, aujourd'hui, les mots déposés dans les différentes boîtes sont pris en charge par les équipes éducatives de chaque collège. Lancée en 2024 dans les Bouches-du-Rhône, l'opération se poursuit donc cette année dans une trentaine d'établissements du département.
0: Vous l'avez vu, donc avec Philippe Bocara de Ici Provence et Robin Bernot, ça marche, ces boîtes à mots. Alors peut-être un jour en Vaucluse, pourquoi pas, l'idée est lancée. 11h moins le quart, dans un instant, Philippe Garcia et son CAP pâtisserie hybride sous le bras, Kezako. On verra ça avec la Chambre des métiers et de l'artisanat. Ça sera après la musique du groupe ABBA qui chantait Mamma Mia. C'était un film aussi. 11h moins le quart.

0: Le groupe suédois qui chantait Man Mamie.
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0: Oui, des solutions culinaires aussi avec l'homme du jour et de la situation, Philippe Garcia, bonjour.
3: Bonjour Pascal, bonjour à tous, content d'être avec vous.
0: Mais pareillement. Philippe, à la découverte des coulisses de la passion du goût avec des jeunes qui apprennent leur futur métier.
3: À la Chambre des métiers de l'artisanat d'Avignon, donc avec 9 filières d'excellence, du CAP au Bac plus 4, pour les plus de 18 ans, donc avec au final plus de 83% de taux d'insertion professionnelle.
0: Et vous nous emmenez aujourd'hui, Philippe, auprès de ceux qui apprennent à pâtisser dans une formule hybride, initié par Avignon.
3: Alors ici, des gens de tous âges, soit en reconversion professionnelle, soit des étudiants universitaires qui décident de changer de voie. Nous sommes donc boulevard Saint-Roch à Avignon, là où en un an, ils se préparent au CAP pâtissier hybride sous la direction de Denis Auchard, leur enseignant très, très expérimenté.
4: Bonjour les pâtissiers. Bonjour. Monsieur Auchard, il est où ?
5: On est dans l'ambiance de l'apprentissage avec tout le matériel qu'il faut. Pour apprendre quoi, Lara, alors ?
6: Pour apprendre la pâtisserie et pour obtenir un CAP pâtisserie. Moi, j'étais éducatrice spécialisée en foyer de l'enfance sur le département du Vaucluse. Et j'ai, par passion et par l'envie, je me suis retrouvée ici.
3: Mais qu'est-ce qui s'est passé pour qu'un jour vous changiez comme ça d'orientation ?
6: Je faisais les bûches de la famille, je faisais les bûches de Noël.
3: Ah oui !
6: Et je me suis dit, tiens, pourquoi pas faire ça plus souvent. Et voilà. Là, on fait des tuiles aux amandes. Et ensuite, on va enchaîner sur les cigarettes.
3: Ah, je crois que c'est M. Auchard, il est là.
6: Oui, c'est notre prof et responsable de la formation sur du coup le CAP hybride en un an.
7: Alors, donc, une fois que vous avez fait votre mélange, vous en prenez à peu près une cuillère. Vous déposez sur la plaque, vous allez en mettre 8.
3: Bon, ils sont attentifs, ils en ont bien ces élèves.
7: Ils savent pourquoi ils sont là. Et c'est pour ça que l'année dernière, on a eu 100% de réussite. L'année d'avant aussi. Et puis, c'est un métier qui est de moins en moins difficile physiquement. Avant, les sacs de farine, c'était 50 kilos. Maintenant, c'est 25 kilos parce qu'il faut s'adresser à tous les publics, en fait.
3: Julien, vous êtes arrivé ici comment ?
8: J'ai fait une troisième générale du côté de Cavaillon. Et après, j'ai fait un CAP et BP en boulangerie ici à Avignon. Je voulais avoir un peu les bases de la pâtisserie.
3: Ouais.
8: Pour avoir du coup avoir le CAP et après pourquoi pas avoir pour le BP en pâtisserie. Le but c'est moins partir à l'étranger. Voilà.
3: Quelle est la tendance en matière de pâtisserie aujourd'hui ?
7: Beaucoup moins de sucre, sans gluten, sans matière grasse, sans plein de choses en fait.
3: Le matériel professionnel.
7: Le CFA a été refait il y a quelques années, il n'y a pas très très longtemps. On a un bel outil.
9: Vous venez voir là pour les tuiles s'il vous plaît. Donc quand le bord commence à colorer comme ça, on prépare la gouttière, on rate et on met les amandes en rond.
10: Combien de temps la cuisson ?
7: Comment ?
10: Combien de temps la cuisson ?
7: C'est 5-10 minutes aussi. Dès que ça commence à colorer, il faut surveiller.
3: Transformer votre passion en compétences professionnelles solides, c'est la mission de la Chambre des métiers et de l'artisanat d'Avignon, avec côté métier de bouche, des formations en pâtisserie, boulangerie, charcuterie ou boucherie, de quoi donner un véritable avenir à nos jeunes.
0: Enfin, et puis dans le cadre du festival bien bon noté, le festival gourmand du Grand Avignon, mercredi 16 septembre, il y a 3 visites gratuites pour comprendre l'alimentation de demain. Les infos sont à l'accueil ici Vaucluse au 04 90 14 04 04. Christophe Maé chante La Lune, et puis on retrouvera le jardinier conseil Aurélien Roguet. On va s'intéresser à nos rosiers aujourd'hui, mais d'abord on chante avec le Vauclusien Christophe Maé.

0: Les étoiles et la lune pour Christophe Maé à 11h05. Dans un instant, on accueille le jardinier conseil Aurélien Roguier, j'allais dire Roguier parce que je pensais au rosier. Pourquoi faut-il faire un petit nettoyage en septembre? Ça peut faire toute la différence et on voit ça dans un instant.
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0: Savez-vous peut-être planter dans nos jardins, mais savez-vous nettoyer les rosiers? On va se poser la question aujourd'hui avec votre jardinier conseil. Quel autre, mais on vous le prête, Aurélien Roguier, bonjour.
8: Bonjour Pascal, bonjour à toutes et à tous.
0: C'est l'heure de la main verte, vos conseils quotidiens. Alors c'est vrai qu'en cette fin d'été, on peut se poser la question à Aurélien, est-ce qu'il y a vraiment quelque chose de particulier à faire sur nos rosiers?
8: Oui, et surtout dans le Vaucluse, et pour nos rosiers dits remontants surtout, c'est-à-dire qu'ils peuvent refleurir plusieurs fois dans la saison et en continu, contrairement aux rosiers non remontants qui ne fleurissent qu'une seule fois, généralement au printemps. Les rosiers remontants peuvent très souvent nous offrir une nouvelle floraison abondante à l'automne à condition de supprimer les fruits déjà formés. Si on ne l'a pas fait régulièrement tout au long de la saison, c'est donc le bon moment de faire un bon nettoyage. On enlève les fleurs fanées, les fruits éventuels, les feuilles abîmées, on en profite, et éventuellement quelques branches qui déséquilibrent le rosier. Sur un rosier grimpant, on peut aussi profiter de l'occasion pour supprimer une vieille branche qui fatigue et la remplacer par une jeune pousse bien vigoureuse. Mais attention, on parle vraiment d'une petite taille de nettoyage, pas de la grande taille d'hiver.
0: Ah ouais, mais alors pourquoi cette petite intervention peut-elle être intéressante maintenant ?
8: Eh bien parce qu'ici, dans notre région, on a souvent ce qu'on pourrait appeler un deuxième printemps en septembre et octobre. Après les grosses chaleurs, les températures deviennent plus clémentes et avec les pluies, la végétation peut repartir de manière spectaculaire. En nettoyant les rosiers maintenant, on va donc favoriser une belle remontée de fleurs chez les variétés remontantes. La plante refleurit mieux si on lui supprime donc les fruits notamment, car sinon elle va concentrer son énergie à sa progéniture, ce qui est normal. Mais ce qui nous intéresse chez le rosier, ce sont bien leurs fleurs, plus que leurs fruits. Sauf si vous souhaitez faire de la confiture de cynorhodon. Car oui, les fruits du rosier peuvent se consommer en confiture, mais on utilise généralement des variétés comme le Rosa rugosa, car les fruits sont assez gros et charnus. Mais c'est du travail, car il faut supprimer tous les petits pois urticants qu'ils contiennent. Mais ça, c'est une autre histoire de cuisinier. En revanche, attention à ne pas vouloir tout tailler au jardin. Par exemple, pour les sauges arbustives, alors on peut encore, mais c'est un petit peu tard pour obtenir une belle forme et une belle floraison maintenant. Il aurait fallu intervenir un petit peu plus tôt dans l'été, fin juin, début juillet. Et alors, dès maintenant, on aurait une magnifique remontée de floraison. Donc si on le fait là, on va évidemment reculer la floraison un petit peu plus tard et on en profitera moins longtemps. Donc maintenant, on les laisse plutôt tranquilles. En conclusion, profitez de cette petite fenêtre de fin d'été pour donner un coup de propre à vos rosiers et ils pourraient bien vous remercier avec quelques jolies fleurs supplémentaires. Et comme toujours, eh bien, c'est pas le tout d'en parler, mais il faut que ça refleurisse, alors à vos sécateurs.
0: Bon, et voilà, c'est ce qu'il faut faire. Merci beaucoup Aurélien Roguier. 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On va jouer dans un instant après les infos de 11h, votre nouveau jeu depuis la rentrée, c'est le Vaucluse en question. Vous allez vous affronter, deux duels de deux candidats, on retiendra les deux meilleurs pour faire une finale à midi moins le quart, et chaque finaliste aura la chance peut-être de gagner le super cadeau à la fin de la semaine, avec au bonheur des jardiniers, une débroussailleuse et un pulvérisateur à batterie. Le bonheur des jardiniers, c'est au Taillade le 27 septembre. Valeur du cadeau qu'on vous offre cette semaine, 388 €. Alors ça vaut le coup de venir vous affronter cette semaine, peut-être que c'est vous qui serez le grand gagnant. Une intro musicale à reconnaître, une question de culture générale, question sur le Vaucluse, tout ça dans la joie, la bonne humeur et une question de sélection qui vous permet de nous rejoindre pour jouer juste après les infos. La question de sélection, la voici. Quelle plante violette fait la fierté du plateau de Sceaux? La lavande ou l'épeautre? 04 90 14 04 04.
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0: 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Il est 11h. Les infos avec vous.

0: Le Vaucluse relativement épargné par les incendies cet été en comparaison d'autres départements français. Mais les pompiers de notre département prennent tout de même part à la mobilisation nationale de la profession aujourd'hui. Jusqu'au 20 octobre, ils vont observer une heure de grève chaque matin pour réclamer plus de moyens en effectifs et en matériel. Le mouvement s'annonce très suivi dans le Vaucluse, mais il n'impactera pas les missions de secours. Le gouvernement, quant à lui, doit présenter aujourd'hui les grandes lignes d'un projet de loi de réforme de la sécurité civile.
1: Un motard de 61 ans tué dans un accident de la route cette nuit à Orange.
0: Il est entré en collision avec une voiture sur l'avenue du Maréchal Delattre de Tassigny. Deux autres personnes ont été blessées dans le choc. Une femme de 38 ans et un enfant de 11 ans. Tous deux ont été transportés à l'hôpital d'Orange. Certains crimes pourront bientôt être jugés à Carpentras. Le parquet annonce l'installation d'une cour criminelle composée de magistrats professionnels. Une cour criminelle juge les crimes passibles de 20 ans de réclusion maximum. Un premier procès test aura lieu la semaine prochaine.
1: Et puis le musée Auguste Renoir de Cagnes, Victor, de Cagnes-sur-Mer, a été cambriolé ce matin.
0: Et l'alarme s'est déclenchée un peu avant 6 heures. Quatre tableaux du peintre ont été dérobés. L'un d'entre eux a été retrouvé tout à l'heure, abandonné en chemin par les cambrioleurs. Préjudice estimé par le maire de Cagnes, 9 millions d'euros. Dernière journée caniculaire, on peut le dire, Pascal, aujourd'hui ?
1: On peut dire ça, bon. Puisque Météo France annonce le retour des pluies, le retour du Mistral, qui sera fort pendant plusieurs jours à partir de demain.
0: Que de bonnes nouvelles.
1: Et même à partir de cette nuit, mais ça sera un peu faible cette nuit. Et du coup, dégringolade pour les températures. Si vous souffrez de la chaleur, demain vous serez heureux, parce que ça descendra, on va perdre 12 à 15 degrés par rapport à aujourd'hui. Ah oui, c'est violent quand même. Vigilance jaune canicule quand même aujourd'hui encore, puisqu'il fait chaud, 33 à 34 degrés, même 35 jusqu'à Ville-sur-Rozon, 32 degrés à Sceaux et 30 sur le Ventoux. Bon. Voilà. Prenez vos précautions pour demain. Ça sera la petite veste qui va bien pour le Mistral.
0: Peut-être un petit parapluie cette nuit.
1: Oui, on verra ça avec les prévisions affinées de Météo France au fil des heures. Vous reviendrez tout à l'heure à midi ?
0: Oui, tout à fait.
1: Victor Costa-Mounier pour le journal. Merci, Victor.
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1: 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Séverine vous accueille et la question de sélection du jour pour pouvoir venir jouer avec nous, répondre aux questions et entrer dans la danse du Vaucluse en question, eh bien c'est celle-ci. Quelle plante violette fait la fierté du plateau de Sceaux ? À votre avis ? Pas bien dur non plus. Est-ce que c'est la lavande ou est-ce que c'est l'épeautre ? 04 90 14 04 04.
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1: Et on accueille notre premier duel, nos deux premiers candidats, donc vous au 04 90 14 04 04, dans moins de 3 minutes, juste après Jeannette qui chantait « Porque te va ».

0: petit voyage aller-retour jusqu'en Espagne vous était proposé par la compagnie Ici Vaucluse avec Jeannette. ¿Por qué te vas?
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0: Qui sera le grand gagnant cette semaine du Vaucluse en question et qui repartira avec le cadeau de 388 euros au bonheur des jardiniers au Taillade? Et Ici Vaucluse vous offre une débroussailleuse et un pulvérisateur à batterie. Et je vous souhaite bonne chance. Pour jouer avec nous, venez, appelez-nous, répondez d'abord à la question de sélection. Quelle plante violette fait la fierté du plateau de Sceaux? La lavande ou l'épeautre? En répondant à cette question avec Séverine à l'accueil, vous vous retrouverez peut-être avec nous, si vous êtes sélectionné, pour tenter votre chance et jouer et répondre aux questions qu'on a préparées pour vous. C'est le cas de Vincent et Philippe qui sont là. Un match 100% testostérone. Bonjour Vincent à Velleron.
2: Bonjour.
0: Vous êtes notre premier candidat Vincent. Soyez le bienvenu et je vous présente votre adversaire qui va être là pendant deux manches avec vous, contre vous. C'est Philippe Amétamis. Bonjour Philippe.
3: Et bonjour Pascal. Bonjour à tout le monde.
0: On se dit bonjour avec Vincent, Philippe.
4: Bonjour Philippe.
3: Bonjour Vincent.
0: Allez, Métamis contre Velleron, ça me paraît un beau match ça. Vincent, Philippe, voici les règles du jeu. La prioritaire, c'est que vous devez donner votre prénom avant de répondre aux questions pour prendre la main. Ensuite, vous aurez un petit peu de temps pour répondre à la question que j'aurai à vous poser. On va jouer à chaque fois pour ces deux manches. La première question est musicale, on joue avec une intro de disque. À vous de me donner le titre et l'interprète. Dans ces cas-là, vous aurez déjà deux points. Donnez votre prénom pour me dire qui chante ça et le titre de la chanson.
3: Philippe.
0: Oui, Philippe.
3: Alors, c'est Jeanne Masse.
0: Oui.
3: Jeanne Masse, rouge et noir.
0: Eh bien, je pense que c'est une bonne réponse, on vérifie. Et noir, ce sont vos couleurs préférées aujourd'hui, Philippe, je crois.
3: Ah oui.
0: Ça fait déjà deux points. Vincent, concentrez-vous parce que la question qui arrive va vous permettre, alors soit à vous, soit à Philippe, on va voir celui qui prend la main en premier, de marquer plusieurs points. Donnez votre prénom avant de me donner la liste de choses qui se mangent ou pas, mais qu'on trouve avec la lettre A dans la cuisine. Qui en veut ?
3: Abricot, Philippe.
0: Oui,
3: abricot.
0: Philippe. Oui.
3: Abricot.
0: Oui, allez-y, d'autres choses.
3: Hein. Ananas.
0: Oui.
3: Artichaut.
0: Oui, et c'est tout, le chrono est terminé. C'est pas mal, trois points déjà. On avait des assiettes aussi, Vincent.
4: Eh oui, mais...
0: Et alors ?
4: Eh oui, il est à la traîne.
0: On avait un peu d'aubergine peut-être, des anchois en Vaucluse. On avait aussi un aiguiseur, des allumettes, un autocuiseur, du papier aluminium, j'aurais accepté. Bon, Philippe a marqué 3 points, c'est bien. On continue parce que Vincent, la deuxième manche n'est pas loin, vous allez pouvoir vous refaire. Mais déjà peut-être marquer un point sur cette question Vaucluse. Vincent, Philippe, donnez votre nom avant de répondre à cette question. Quel est le point culminant du massif du Luberon ?
4: Vincent.
0: Oui.
4: Le Mont Renègre.
0: Oui, c'est le Mont Renègre, Vincent. Bien joué. 1125 mètres, c'est le point culminant de notre massif du Luberon. Un joli sommet, arrondi, avec une antenne au-dessus. Hein, on la voit de loin, d'ailleurs.
4: Oui.
0: On est dans le Grand Luberon, à cheval sur les communes d'Auribeau, de Cabrières-d'Aigues et de Castelet-en-Luberon. Allez, ça y est, Vincent est parti, un point. Philippe en a 5. La deuxième manche arrive pour vous deux. Vous restez là pendant quelques minutes, le temps d'écouter Julien Clerc qui chante Hélène et on fait la belle. Merci de rester là.
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0: Et pour le deuxième duel qui arrive tout à l'heure, si vous voulez venir jouer, répondez à cette question de sélection. Quelle plante violette fait la fierté du plateau de Sceaux ? La lavande ou l'épeautre ? 04 90 14 04 04. Bonne chance.

0: une belle déclaration d'amour, Julien Clerc qui chantait Hélène. La deuxième partie du duel entre Vincent et Philippe dans le Vaucluse en question arrive dans un instant. Pour l'instant, c'est Philippe qui mène la danse. Vincent n'a pas dit son dernier mot. Deuxième manche du duel pour nos deux candidats, ça arrive dans un instant. Si vous voulez nous rejoindre pour vous aussi faire un duel tout à l'heure, eh bien vous nous appelez au 04 90 14 04 04 pour être affronté à un autre adversaire, un autre candidat. La question de sélection pour jouer, quelle plante violette fait la fierté du plateau de Sceaux? La lavande ou l'épeautre? 04 90 14 04 04.
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0: Alors, qui sera notre premier finaliste entre Vincent et Philippe? En cas d'égalité, c'est le premier qui a marqué son tout premier point qui remporte le duel. Donc, si Vincent fait une remontée, Philippe, c'est vous qui êtes quand même gagnant si vous êtes à égalité. Vincent est à Velleron. Okay. Vincent, ça va toujours bien?
11: Oui, ça va, ça va.
0: Et alors, on va essayer de marquer des points, alors, hein, Vincent, ça serait pas mal. Philippe à Métamis, 5 points. Vincent en a 1. On repart sur le même modèle, tous les deux. Une intro à identifier pour cette première question musique. Vous donnez votre prénom avant de répondre pour donner le titre et l'interprète de ça.
11: Philippe ?
0: Oui, Philippe ?
11: J'ai besoin qu'on m'aime.
0: Et c'est qui ?
11: J'ai besoin quand même,
0: C'est pas la bonne
11: Claude François.
0: Ouais. Claude François, c'est l'interprète est bon, mais ce n'est pas le titre. Vincent, est-ce que vous avez le titre exact de cette chanson de Claude François? Non.
11: Non.
0: Non. C'est bien Claude François qui chantait. J'ai besoin quand même, c'est le début de la chanson. Et le titre, c'est ça.
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0: Je suis le mal-aimé. Le mal-aimé, c'est le titre exact de la chanson. Bon, Philippe, ça fait quand même un point. Voici la question de culture générale. Vincent, Philippe, donnez votre nom avant de répondre à cette question. On est dans le monde du dessin animé, chez Disney. Comment s'appelle la méchante dans Les 101 Dalmatiens?
11: Cruella, Philippe. Cruella.
0: C'est Philippe, et c'est Philippe qui l'a pris. Cruella, oui, Cruella d'enfer, c'est son nom. Cruella qui veut kidnapper les chiots dalmatiens pour se fabriquer un manteau en fourrure. Vous vous en souvenez de ce dessin animé? Bon, Vincent, oui. Pour la forme, on va dire, on joue avec cette dernière question Vaucluse. Plusieurs points à marquer. Vincent, Philippe, vous me donnez bien votre prénom avant de me donner des communes vauclusiennes qui commencent par la lettre J, comme Jeannette.
13: Vincent.
0: Oui, Vincent.
13: Joucas.
0: Oui.
13: Jean-Pierre.
0: Oui.
13: Oh là là.
0: Allez, c'est terminé pour le chrono. Et vous qui jouez à la maison, peut-être ou en voiture, vous l'aviez la dernière, c'était Jonquerette. Il n'y en a que trois, Jonquerette, Jonquière et Joucas. Bon, Vincent, c'était bien remonté, mais pas assez.
13: Pas assez.
0: Ah non, 3 points contre 3, 5, 7 points pour Philippe, il a fait fort. Vincent, une prochaine fois.
13: À la prochaine fois.
0: Allez, vous pouvez rappeler demain, sans souci, si vous voulez rejouer, retenter votre chance. Merci à vous, au revoir. Philippe.
11: Oui,
0: amis Tamis, vous êtes notre premier finaliste aujourd'hui. C'est bien, bravo, bon job.
11: Bon, ben, impeccable alors.
0: Alors,
11: courage
0: vous...
11: à Vincent quand même.
0: Ben demain. Oui, c'est... il peut revenir demain, Vincent, il n'y a pas de souci. Vous êtes en lice pour la finale, donc tout à l'heure, on vous rappelle vers midi moins le quart pour jouer votre finale contre un nouvel adversaire qu'on va découvrir dans quelques minutes, Philippe. À tout à l'heure. Merci, au revoir.
11: Merci beaucoup, au revoir.
0: Allez, venez affronter Philippe. Hier, ça vous fait peut-être point, 7 points, peur, 7 points, bah, hier, rassurez-vous, on avait un candidat à 13 points qui s'est retrouvé en finale et qui a perdu, puisqu'on remet les comptes à zéro hein, pour la finale, donc pas de souci. Pour venir jouer, répondre à nos questions et peut-être gagner, je vous le rappelle, le cadeau de la semaine, 388 euros avec Au Bonheur des Jardiniers et un pulvérisateur et une débroussailleuse à gagner. Vous allez faire un jardin tout beau, tout propre, nickel. Répondez à la question de sélection pour jouer avec nous. Quelle plante violette fait la fierté du plateau de Sceaux? La lavande ou l'épeautre? 04 90 14 04 04.

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1: Ah, c'est en nouveauté, vous avez peut-être reconnu Boulevard Désert qui nous a accompagné pour le Ici Live à La Ciotat. Boulevard Désert avec Carbone qui chantait « C'est pas si facile ».
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1: Oh, ça, c'est en lien avec ce que je vais vous dire là, puisque c'est un petit message pour vous, amis motards. La préfecture du Vaucluse organise une matinée gratuite pour vous perfectionner en conduite et renforcer la sécurité moto. Rendez-vous qui est prévu samedi 19 septembre, pas ce week-end l'autre, 8h30-13h à proximité de Mazan, pour une session de sensibilisation baptisée 2RM, pour deux roues motorisées. L'objectif, rappeler les bons réflexes, mieux appréhender les situations à risque, avec notamment des ateliers qui seront consacrés aux équipements de sécurité, à la conduite sur piste et aux trajectoires de sécurité. Les participants seront encadrés pour cet atelier par les gendarmes de l'escadron départemental de contrôle des flux. Matinée entièrement gratuite, mais attention, il faut réserver vos places. Inscription uniquement par mail, on peut vous donner l'adresse à l'accueil ici Vaucluse. Une matinée pour revoir ses pratiques et prendre la route avec encore plus de sécurité. Plus d'infos au 04 90 14 04 04.
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1: Ça n'a échappé à personne, Céline Dion est arrivée à Paris, elle commence sa grande série de concerts ce samedi 12 septembre à Paris. Du coup, on écoute plein de tubes de Céline Dion cette semaine sur votre radio ici Vaucluse. C'est le cas avec celle-ci, Je sais pas, avant d'accueillir le deuxième et dernier duel de la matinée pour l'autre jeu de Vaucluse en question. Pour venir nous rejoindre et gagner 388 euros de cadeaux au jardin avec Au Bonheur des Jardiniers, il y a une débroussailleuse et un pulvérisateur. Vous venez répondre à la question de sélection. Hein. Dites-nous, c'est à Séverine que vous devez donner cette bonne réponse au 04 90 14 04 04. Quelle plante violette fait la fierté du plateau de Sceaux ? La lavande ou l'épeautre ? Allez, bonne chance et à tout de suite.

0: Céline Dion, je sais pas. Je sais pas si elle chantera ça sur scène. En tout cas, on annonce, il y a un grand mystère qui entoure évidemment le retour de Céline Dion sur scène. Premier concert, ça sera ce samedi soir. Évidemment, on en entendra parler, notamment sur votre radio, ici.
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0: Eh oui, il faut être rapide pour prendre la main et pouvoir répondre aux questions et marquer des points, plein de points, je vous le souhaite. Comme Philippe Amétamis, tout à l'heure, il a gagné son duel face à Vincent, il a marqué 7 points. On avait un duel 100% masculin, eh bien voici le duel mixte désormais. Maryse et Vincent, Maryse est aux Angles, bonjour Maryse.
2: Bonjour.
0: Et Vincent est à Aubignan, bonjour Vincent.
3: Bonjour.
0: Et bonjour. Bonne chance à tous les deux. Vous pouvez vous saluer.
2: Bonjour
0: vous...
2: Vincent.
0: Voilà, vous donnez la main.
3: Bonjour Maryse.
0: Très bien. Tout ça dans la joie et la bonne humeur. Je rappelle que vous devez donner votre prénom avant de répondre aux questions que j'ai à vous poser. La première question est une intro musicale à reconnaître. Un point par interprète ou par titre pour reconnaître ce tube. Qui prend la main ?
3: Je laisse à Maryse prendre la main.
0: Ah oui, vous laissez Maryse prendre la main, d'accord, c'est sport. Maryse, vous avez une idée?
2: Oui, c'est... Et toi, qu'est-ce que tu penses? Mais je
0: ne
2: sais pas le titre.
0: Aïe. C'est vrai que c'est le début de la chanson, ça.
2: Oui.
0: La chanson de qui? Ah, dommage.
2: J'ai un trou.
0: La chanson de Clara Luciani.
2: Ah, en plus, je la connais comme tout. La grenade, oui.
0: Et oui, la grenade pour notre provençale Clara Luciani. Bon, dommage. Pas de points, Maryse, Vincent, voici la prochaine question qui peut vous rapporter plusieurs points. Donc attention, soyez rapide pour prendre la main et donner votre prénom. Il faut citer le plus de noms d'acteurs qui ont joué le rôle au cinéma de James Bond.
2: Maryse.
0: Oui, Maryse.
2: Daniel Craig.
0: Oui.
2: Ah, on le connaît par cœur.
0: Ah oui, les deux plus anciens, on les connaît. Hein.
2: Oui, il y avait Roger Moore, non?
0: Oui, Roger Moore sur le fil et malheureusement, c'est terminé pour le chrono. Sean Connery a été le premier.
2: Ah, c'est lui que je cherchais.
0: George Lazenby, lui, il n'en a fait qu'un de film, donc il n'a pas laissé un souvenir impérissable. Timothy Dalton et Pierce Brosnan. Celui qu'on a fait le plus, c'est Sean Connery. Il en a fait 6. Daniel Craig, 5. Et on ne sait pas qui sera le prochain James Bond ou la prochaine James Bond. Certains évoquaient le fait que ce soit une femme. Bon, on verra bien quand ça sera temps. Maryse, vous avez marqué deux points. Bravo. Voici votre question Vaucluse. Vous pouvez tous les deux, enfin l'un ou l'autre, marquer un point. Un point si vous donnez votre prénom, avant de répondre. Le salon international en Vaucluse, salon du carnet de voyage, va se dérouler bientôt, là, ce week-end, dans une commune dont le nom est associé à Albert Camus. Quelle commune ?
3: Avignon.
0: Vincent dit Avignon. Ce n'est pas la bonne réponse. Maryse ?
2: Je ne sais pas.
0: La commune associée à Albert Camus ?
2: J'ai un trou. C'est vrai que quand on est au téléphone, on ne sait plus.
0: Ouais, c'est un peu plus récent. Hein. Allez, c'est terminé. C'était Lourmarin.
2: Ah, oui.
0: Albert Camus est associé à la commune de Lourmarin. Et ce week-end, vendredi, samedi, dimanche, là-bas, c'est le salon international du carnet de voyage. C'est un chouette rendez-vous qu'on peut vous conseiller pour une idée sortie. Bon, oui. 2 points pour Maryse, rien pour l'instant pour Vincent, mais on va se refaire, Vincent. Dans un instant, il y a la belle, c'est la revanche. Vous restez là et on voit qui sera le finaliste opposé à Philippe tout à l'heure. Ça sera dans quelques instants après Stevie Wonder.
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0: 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Voilà ce que racontait Stevie Wonder dans cette chanson, véritable déclaration d'amour. 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
0: Alors, qui sera en finale ? Quel suspense ! Face à Philippe de Métamis qui a marqué 7 points, on remettra les scores à 0 pour la finale. Vous avez joué, vous vous êtes inscrit pour jouer, comme Vincent de Velleron, comme Philippe de Métamis, comme Maryse Desangles et Vincent d'Aubignon. On est sur ce dernier duel avec vous, hein, Maryse et Vincent. Et vous avez répondu pour participer à la question de sélection. Quelle plante violette fait la fierté du plateau de Sceaux ? J'attends en cœur la bonne réponse de vous deux, Maryse et Vincent. Vincent, c'était là ?
13: La lavande.
0: Bah oui, bien sûr. Oui. La lavande. Ça marque pas de points, c'est dommage. Allez, Maryse, Vincent, on repart. Même schéma pour jouer. Intro musicale à reconnaître. Un point par titre, un point par interprète. On est en variété française. Donnez votre prénom avant de répondre.
13: Maryse.
0: Oui, Maryse.
13: Je me présente, je m'appelle Henri. Et puis c'est. Comment il s'appelle ?
0: C'est ce que je vous demande. 15 secondes pour réfléchir encore.
13: Oui. Oh mince, je vais perdre
0: rien. On l'entend tous les jours hein, sur votre radio.
13: Oui, je sais, et on le connaît par cœur. Oh, mais c'est nul d'être traqué comme ça.
0: Ah, c'est le stress. C'était Daniel ouais. Balavoine, Maryse.
13: Ah, bah oui.
0: Et on ne peut pas vous accepter le point pour le titre, parce que le titre de la chanson... C'est le chanteur.
14: Je suis chanteur, je chante pour mes copains. Je veux faire des tubes et que ça tourne bien.
0: Tourne bien. Alors oui, la chanson commence par « Je me présente, je m'appelle Henri », mais le titre de la chanson, c'est « Le chanteur ». Bon, pas de points pour Maryse, ce qui fait les bonnes affaires de Vincent. Vincent, Maryse, la question qui arrive peut vous rapporter plusieurs points. Donc, soyez rapide pour prendre la main en donnant votre prénom. Vous allez me citer, c'est un petit bac hein, qui arrive. Vous allez me citer tout ce qu'on peut trouver, tout ce qu'on peut emmener ou tout ce qui a un rapport avec la plage et qui commence par la lettre C. C'est comme un chien.
13: Marise.
0: Oui, Marise.
13: Canoë.
0: Oui.
13: Canoë. La plage. La gourde.
0: Ouais, le canoë vous rapporte un point, Marise. Il y en avait plein d'autres.
13: On aurait pu noter.
0: Le coquillage.
13: Casquette.
0: Les claquettes. Les chouchous. La crème solaire. Le chapeau. Les crabes. Bon, ça fait un point quand même, Marise. Vous êtes à 3 points pour l'instant. Vincent n'a pas décollé. Ça va être dur, hein, Vincent.
15: Oui.
0: La dernière question pour le jeu. Donnez votre prénom avant de répondre à cette question vauclusienne. Quelle commune en Vaucluse est associée au Muscat ?
13: Marise, Bonne
0: de Venise. Eh oui, Marise fait le carton plein sur ce jeu. Bravo, Marise. Vincent, pas de points. Désolé, le score n'a pas décollé. Je suis bien triste pour vous, Vincent.
15: Eh oui.
0: Bon, c'est pas grave, c'est qu'un jeu. Vous serez peut-être plus rapide. Bah, demain, si vous le souhaitez, revenez jouer demain avec grand plaisir. Aucun souci pour nous, Vincent. Bonne journée en tout cas à Aubignan. Merci d'avoir joué.
15: Merci, au revoir.
0: Et
15: bonne journée à Marie.
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0: Alors Marise, vous allez rester là parce que dans un instant, on va faire la finale. Vous allez vous retrouver contre Philippe à Métamis. Vous avez marqué 4 points et lui 7, mais pas de panique puisqu'on remet les scores à 0 et on joue dans 3 minutes. A tout de suite Marise. Le temps d'écouter Patrick Fiori, le chant est libre.

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1: Allez, revenons à nos petits moutons et à nos questions pour la finale du jeu Le Vaucluse en question. Bravo déjà à nos deux finalistes. Maryse, bravo, vous êtes aux Angles.
3: Oui.
1: Et vous êtes en finale puisque vous avez battu à plate couture Vincent Daubignan tout à l'heure. On remet les compteurs à zéro pour Philippe également à Métamis qui a battu Vincent de Velleron avec 7 points. C'était bien joué Philippe, mais là on repart à zéro, hein.
4: Oui, oui.
1: Ok. Allez, Philippe, si vous êtes en main libre ou en haut-parleur, enlevez-le, s'il vous plaît, pour reconnaître l'intro qui arrive. Ça sera beaucoup plus facile pour vous. Philippe, Maryse, prenez la main en premier en donnant votre prénom et identifiez ce tube. Qui veut répondre?
3: Maryse.
1: Oui, Maryse.
3: Dans Boléro.
1: Pardon?
3: Gypsy King.
1: Oui.
3: And cool, là, je ne sais plus comment il s'appelle maintenant. C'est Bamboléro, non?
1: Chico and the Gypsy, ça fait un point, ouais. Mais ce n'est pas le titre, malheureusement. Ah. Et oui, le titre exact, voilà, c'est ça.
3: Jovi, Jova, cada
1: día yo te quiero más. Eh oui, c'était Jovi, Jova, le titre, Maryse. Chico and
3: on
1: the
3: le connaît
1: Gypsy,
3: pas peur,
1: je sais bien. Bon, ça fait un point pour Maryse. Philippe? Maryse,
4: oui.
1: Concentrez-vous. Il y a beaucoup de points à glaner sur cette question. Et vous prenez la main le plus rapidement possible avec votre prénom. Citez-moi des pays du monde qui commencent par la lettre P comme Patrick.
3: Maryse.
1: Oui, Maryse.
3: Portugal, Pérou, Polynésie, c'est pas un pays.
1: Non.
3: Pologne. Porto Rico.
1: Non.
3: C'est pas
1: plus. C'est,
3: non,
1: fini. C'est fini. Bah, c'est bien de réfléchir à haute voix. Il y en avait.
4: Philippe, le Portugal.
1: Eh non, mais c'est fini, Philippe.
4: Ah, non.
1: Eh oui, c'est Maryse qui a pris la main, donc c'est Maryse qui répond sur les questions, hein, plusieurs propositions. Pakistan, Palestine, Panama, Papouasie, Nouvelle-Guinée, Paraguay. Il y en avait quelques-uns. Vous en avez donné 3, Maryse. Bravo. Ça fait 4 points. Et voici votre dernière question. Philippe, on ne baisse pas les bras. Maryse, soyez le plus rapide pour répondre à cette question vauclusienne. Dans quelle commune se trouve l'auditorium Jean Moulin en Vaucluse?
3: Maryse, à Pernes-les-Fontaines,
1: c'est pas ça. Philippe, une chance de marquer au moins un petit point?
4: Philippe, Velleron.
1: L'auditorium de Velleron?
3: Oui.
1: Non. L'auditorium Jean Moulin, c'est au Thor.
3: Ah voilà, c'était à côté
1: oui. D'ailleurs, la billetterie est ouverte pour cette nouvelle saison qui sera riche, belle, intense et dense. Vous trouverez toutes les infos sur notre site ici.fr. Bon Philippe, je suis désolée, mais autant tout à l'heure c'était très très bien, là c'est un peu moins bien quand même. Hein.
4: Bon, c'est pas grave.
1: Oui, c'est pas grave.
4: Bravo à Marine.
1: Philippe, à une prochaine fois, avec plaisir.
3: Quand même.
1: Merci beaucoup. Maryse, vous êtes la finaliste du jour.
3: D'accord,
1: c'est
3: merci.
1: Chouette ça. Donc bravo.
3: Ah ouais, c'est chouette.
1: Votre nom part dans la liste des gagnants potentiels pour vendredi pour Le Bonheur des Jardiniers et votre radio qui vous offre un cadeau jardin qui vaut 388 euros, débroussailleuse et pulvérisateur à batterie. Chouette.
3: C'est
1: chouette.
3: Vendredi matin.
1: Oui, vendredi, ouais, chouette, vers midi. Chouette. Vers midi moins 5, si le téléphone sonne, il y a des chances que ce soit nous, Maryse.
3: Ah oui, d'accord. C'est vrai qu'il faut attendre pour que les autres aient gagné plus de points.
1: Mais c'est-à-dire non, c'est pas plus de points forcément, mais tous les finalistes comme vous de cette semaine peuvent prétendre gagner le cadeau vendredi. Donc on verra ça vendredi. Qui gagne avec Au Bonheur des Jardiniers. Des bisous, Maryse. Passez une bonne journée aux Angles.
3: Merci.
1: Au revoir. Et Zucchero s'invite chez vous maintenant dans la radio Senza. On adonne avant l'info de midi tout à l'heure.

Et hop là, un petit détour en Italie avec Zucchero Fornaciari, Senza una Donna. 11h56, dans un instant, les infos de midi, le journal, la météo et ensuite Enora Malagré qui sera là pour sa nouvelle émission, une émission de bande. On vous doit bien ça. On va parler de l'usurpation d'identité aujourd'hui avec notre madame anti-arnaque Aude Razo. Qu'est-ce que c'est l'usurpation d'identité? Comment s'en prémunir? Et puis, vous l'avez peut-être entendu, beaucoup de célébrités se sont fait usurper. On verra ça avec Aude Razo. La chroniqueuse Elsa Wolinski nous parlera des injonctions sur les femmes de plus de 50 ans, injonctions qui sont nombreuses. Valère Coréard répond sur les questions pour louer un appartement. Ça, c'est compliqué aussi pour vos enfants qui rentrent peut-être au mois de septembre. Et puis, docteur Kierzek, qui chronique également aux côtés d'Enora Malagré, nous expliquera la maladie de Céline Dion. Donc, concert à partir de samedi à Paris. Et puis, 200 euros de cadeaux à gagner, de pouvoir d'achat tous les jours avec Enora Malagré. On vous doit bien ça, c'est le nom de l'émission qui arrive à 12h05. Pour aller jusqu'aux infos, voici Yannick Noah, aux arbres citoyens verts.

0: qui aime la nature, les arbres, qui se veut écolo, hein, sur cette chanson notamment, c'était aux arbres citoyens. Bonne journée avec ICI Vaucluse.
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0: Nous sommes le 8 septembre. Bienvenue sur votre radio ICI Vaucluse et belle journée. Il est midi. Voici vos infos, le journal et Victor Costamounier. Une balle de match manquée, mais un pas de géant pour Arthur Géa.
2: Le tennisman vauclusien a perdu en huitième de finale de l'US Open cette nuit. Une défaite en 5-7 après plus de 5 heures de match. Arthur Géa s'est incliné après avoir mené 2-7-0 contre le néerlandais Botik van de Zandschulp. L'enfant de Velleron peut avoir des regrets, Fabrice Abgral.
3: À un point près, un seul, Arthur Géa se serait qualifié pour les quarts de finale. Le vauclusien menait 2-7-0 quand il s'est procuré une balle de match dans le tie-break du troisième, mais il n'a pas su la convertir. Le Français a même servi pour le gain du match à 5 jeux à 4 dans la quatrième manche, mais Botik van de Zandschulp a réussi à débreaker, revenir dans le match pour finalement l'emporter en 5-7 au terme d'une rencontre de 5 heures et 13 minutes. Arthur Géa sort de l'US Open avec les honneurs, se réserver aux joueurs devenus révélation d'un tournoi qu'il va finalement quitter à la 63e place mondiale. À 21 ans, le Français a

0: orange.
1: Le Vaucluse, à nouveau classé en risque élevé au feu de forêt, annonce faite par Météo France.
0: Une alerte orange en raison des conditions météorologiques qui aggravent le risque de départ et la propagation des feux de forêt. Quatre autres départements français sont en risque élevé aujourd'hui. L'Aude, mais aussi plus au nord, le Rhône, la Loire et l'Ain.
1: Des incendies qui ont relativement épargné le Vaucluse Victor, mais les pompiers sont en grève.
0: Comme tous les pompiers de France, ils sont mobilisés depuis ce matin et jusqu'au 20 octobre. Toutes les interventions seront néanmoins assurées. Les soldats du feu réclament plus de moyens en matériel et en effectif. Ils ont été sursollicités cet été, explique Christophe Bachet. C'est le président du syndicat autonome des sapeurs-pompiers dans le département.
2: Nous, on réclame surtout un financement pérenne et ambitieux des services d'incendie et de secours, parce qu'on voit avec l'évolution des interventions du quotidien, mais aussi les catastrophes que l'on peut connaître. Voilà, on parle de l'été parce qu'on en sort, mais on va arriver bientôt avec les inondations. Et pour arriver à faire face à tous ces changements, on a besoin de se moderniser et de se doter de matériel et surtout de moyens humains. Cet été, ce qui était vraiment compliqué, c'était le manque de sapeurs-pompiers. Il faudrait recruter 50% de plus de sapeurs-pompiers professionnels pour arriver à avoir un fonctionnement normal.
0: Christophe Vacher, président du syndicat autonome des sapeurs-pompiers dans le Vaucluse, invité d'ICI Vaucluse ce matin. Interview complète à retrouver sur ICI.fr ou votre application ICI. De son côté, le gouvernement doit présenter aujourd'hui un projet de loi de réforme de la sécurité civile. Deux conventions signées hier dans le Vaucluse pour renforcer la coopération entre les forces de l'ordre, la justice, la CAF et France Travail. Un objectif, mieux lutter contre les fraudes qui coûtent chaque année dans le département plusieurs millions d'euros. Certains crimes pourront bientôt être jugés à Carpentras. Le parquet annonce l'installation d'une cour criminelle composée de magistrats professionnels. Une cour criminelle juge les crimes passibles de 20 ans de réclusion maximum. Un premier procès test aura lieu la semaine prochaine.
1: Et puis le musée Auguste Renoir de Cagnes-sur-Mer, cambriolé ce matin.
0: L'alarme s'est déclenchée un peu avant 6 heures. Quatre tableaux du peintre né à Limoges et mort à Cagnes-sur-Mer ont été dérobés. Deux d'entre eux ont été retrouvés tout à l'heure abandonnés en chemin par les cambrioleurs. Selon le maire de Cagnes, le préjudice estimé du cambriolage, 9 millions d'euros. La météo aujourd'hui, Pascal.
1: Vigilance, encore jaune. On est descendu d'un cran pour la canicule. Demain, ça sera du passé, tout ça. Le temps redevient beaucoup plus clément, en tout cas plus agréable. Les deux saisons, on va dire, on perdra entre aujourd'hui et demain après-midi 12 à 15 degrés par endroit. Donc, dernier jour de forte chaleur. Le Mistral arrive, les pluies aussi. Météo France annonce des averses cette nuit. Ça pourra toucher le Comtat, le Pays d'Apt, la vallée du Rhône. Ça devrait se généraliser en cours de nuit. Demain matin, il y aura encore quelques traînées pluvieuses. Et puis, le soleil devrait revenir dans l'après-midi parce que les nuages seront poussés par le Mistral. Et il sera fort. Très fort même, jusqu'à 80 km/h. Du coup, température maxi demain, 22 à 25 en pleine, 21 sur le Ventoux.
0: Ah oui, ça baisse.
1: Contre 34 à 35 cet après-midi, voire 36. 35 au moins à Ville-sur-Ozon, 32 à Sceaux, 35 à Pertuis, 34 à Vaison ou encore à Orange et à Avignon. Bonne journée, bon appétit et bon courage avec cette chaleur si vous bossez en extérieur. Midi 5, on rejoint Nora Malagré maintenant. Nouvelle émission.
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3: Bonjour à tous, quel bonheur de vous retrouver chaque midi. Il est d'ailleurs midi 5 précisément sur votre radio ICI. Bienvenue dans votre nouveau rendez-vous. ICI, on parle bon plan, vie quotidienne, arnaque à éviter, santé, animaux. Nous sommes là pour vous rendre service parce qu'on vous doit bien ça. C'est le titre de cette nouvelle émission sur votre radio ICI et nous sommes ensemble jusqu'à 13h. Je suis Enora Malagré et voici la bande qui m'accompagne tous les jours pour mon plus grand bonheur. Aude Razo, madame anti-arnaque. Bonjour Aude.
5: Bonjour Enora. Bonjour à tous.
3: Valère Coréard et ses bons plans conso. Bonjour Valère.
6: Salut Enora.
3: Pierre Fabin. Oh, je prends cette voix langoureuse parce que c'est un peu mon chouchou. Pierre Fabin, notre vétérinaire que vous connaissez très bien sur votre radio ici. Bonjour Pierre.
6: Bonjour, bonjour à tous.
3: Et notre rayon de soleil, Elsa Wolinski.
7: Bonjour.
3: Qui partage avec nous tous les jours ses astuces au quotidien. Alors aujourd'hui, un sujet sensible, très sérieux, le manque d'eau, chers amis. Comment va-t-on faire pour nos jardins, pour nos plantes? Ça vous angoisse aussi? Vous avez des questions? Appelez-nous ou laissez-nous un vocal sur notre WhatsApp, c'est gratuit, 0810 055 0 56. Je vous le dis, nous sommes là pour vous. Et puis laissez-nous des messages vocaux aussi sur ce même numéro, comme l'a fait Fred aujourd'hui.
8: Oui, bonjour à toute l'équipe. Je reçois souvent des SMS de livreurs et donc voilà, je voulais savoir comment on pouvait être sûr que c'était pas des arnaques.

0: et que c'était bien des vrais messages.
1: Merci Fred pour cette question très importante. Je reçois aussi, pardon, beaucoup.
2: Vous aussi, j'en reçois.
1: Vous aussi, Elsa Wolinski. Ouais. Et ça, c'est une question pour Audrazo, Madame Antiarnac.
3: Oui, tout à fait. Il y a le vrai texto de livreur, il y a le faux texto de livreur. Donc, je vais vous dire comment. Je vais vous dire surtout qu'il ne faut jamais cliquer sur ces SMS.
1: Cher Fred, on y répond dans une trentaine de minutes. Et puis le meilleur pour la fin, tout au long de l'année, je vais booster votre pouvoir d'achat. 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Il est 17. Et on va démarrer ce sujet sensible avec vous, Valère, le manque d'eau pour nos jardins, pour nos plantes. Et nous avons la chance de recevoir une collègue qu'on adore. Bienvenue dans la bande, Caroline Munoz, une spécialiste nature et jardin. Comment ça va, Caroline?
4: Ça va bien, merci de m'accueillir. Je suis ravie d'être avec vous.
1: On est trop contents. On espère que vous allez revenir souvent dans l'émission. Hein. Alors Valère, parce que vous êtes très amie dans la vie, je ne le cache pas à nos auditeurs et nos auditrices, vous avez fait venir Caroline pour nous éclairer hein, sur ce problème qui nous traverse en ce moment partout
5: parce
1: en France.
5: Parce que c'est la main la plus verte de France. C'est pour ça que vous venir.
1: La vache, la pression, Caroline.
4: Bah oui, là, vraiment.
5: Toutes celles et ceux qui nous écoutent profitent de vos conseils parce que c'est vrai que le problème, c'est pas juste manquer d'eau, c'est qu'aussi beaucoup de jardins, d'espaces verts en consomment inutilement. Pourquoi ? Le sol reste nu, sèche très vite, les plantes ne sont pas adaptées au terrain, on arrose souvent, mais trop superficiellement. On cherche à conserver une pelouse parfaitement verte, mais ce qui est sûr, c'est que la sécheresse, c'est une réalité.
3: Ah oui, c'est une réalité. Petite mise au point, d'ailleurs, à ce sujet. J'ai encore entendu cet été, je suis sûre que vous l'avez aussi entendu pas mal. Oui, bon, ça va, c'est l'été, il fait chaud, les plantes ont soif.
1: Ah, ça, Aude, vous avez raison.
3: C'est pas si grave, ça ira mieux l'été prochain. Non, non, ça en fait, franchement, on ne veut plus l'entendre. On est d'accord qu'on ne veut plus l'entendre aujourd'hui en 2026. Je vous donne juste quelques chiffres. La fréquence des sécheresses agricoles, donc ça c'est le manque d'eau dans les sols, multipliée par 2 en France depuis les années 60, par 2, par 3 dans le sud de la France. Sur les graphiques, et on voit nettement, depuis la fin des années 80, les sécheresses du sol sont plus fréquentes, plus longues, plus intenses. Dernier chiffre, d'ici 2050, on s'attend à une baisse de 10% des cumuls de pluie l'été. Donc oui, c'est une vraie problématique de long terme et on va devoir s'adapter.
1: Caroline Munoz qui opine du chef, hein, on va vous passer la parole après.
5: Caroline, justement, si on devait faire une chose cet automne pour économiser l'eau l'été prochain, parce que ça s'anticipe, on ne va pas le faire quand il fera trop chaud, il faut le prévoir maintenant, ce serait quoi?
4: Alors, la première chose, c'est déjà d'installer un récupérateur d'eau. Hein. C'est la chose la plus simple. Aujourd'hui,
1: ça coûte cher, Caroline?
4: Non, mais ça ne coûte pas très cher.
1: Oui, Elsa Wolinski, pardon, répétez votre question.
6: C'est quoi un récupérateur d'eau?
4: Alors, c'est un réceptacle qui va récupérer l'eau de pluie. Alors, on peut l'installer sous sa gouttière, on peut l'installer dans différents endroits. L'important, c'est de récupérer cette eau de pluie pour la conserver et pouvoir arroser gratuitement son jardin. Donc il y a différentes tailles de récupérateurs d'eau. Les prix varient entre 30 euros pour un récupérateur de balcon et ça peut monter jusqu'à plusieurs milliers d'euros parce que vous pouvez avoir des récupérateurs d'eau souterrains que vous mettez sous votre jardin et qui vous permettent vraiment d'accumuler l'eau cet automne.
5: Deux petites infos là-dessus. Première chose, sur les balcons, vérifiez bien auprès de la CoPro ou autre la sécurité. Il ne faut pas mettre trop de poids sur un balcon.
4: Oui, en fait. Tout à fait.
5: Faire gaffe.
4: L'autorisation du syndic aussi.
5: Bon, voilà. Et deuxième chose, il y a des villes qui donnent ou qui proposent des récupérateurs d'eau à prix très bas, à prix coûtant quasiment. Donc ça peut vous permettre d'y accéder à moindre prix, effectivement, de récupérer l'eau. Quelle est l'erreur d'arrosage la plus courante, Caroline?
4: Alors, c'est d'arroser au mauvais moment. Alors, il y a des gens qui vont dire, tiens, je vais arroser comme ça un petit peu à droite, à gauche. Non. En fait, il faut que ce soit les racines qui soient arrosées. Donc, si vous arrosez légèrement, en fait, c'est le haut de la terre. Donc, ça ne va pas jusqu'aux racines. Donc, vaut mieux arroser abondamment plutôt que plusieurs petits verres d'eau sur votre balcon ou autre. Donc c'est vraiment arroser abondamment, même une fois par semaine. Mais allez-y, hein, il faut vraiment y mettre beaucoup d'eau. Et puis surtout, c'est à la bonne période. Là, on arrose plutôt le soir, en fin de journée, pour éviter l'évaporation. On sait qu'il fait encore chaud. L'eau s'évapore la journée, donc on arrose plutôt le soir.
1: Mais moi, je pensais que c'était tout le long de l'année où on arrosait le soir, non? Pas forcément.
4: Pas l'hiver, forcément, on arrose parce que en fait, c'est une question d'évaporation. Donc c'est vraiment parce que l'eau va s'évaporer. Mais de toute manière, vous avez raison, le soir, c'est toujours mieux. Comme ça, on est tranquille. Et
1: oui, Pierre Fabin, notre vétérinaire.
2: Et moi, je voudrais juste rajouter un petit truc par rapport à l'arrosage, parce qu'on parle de la sécheresse pour les plantes, mais pensez aussi aux animaux, à mettre des points d'eau dans vos jardins, parce qu'il y a les oiseaux qui souffrent énormément.
1: Même sur nos petits balcons.
2: Même sur nos petits balcons, il y a les oiseaux qui souffrent énormément. Il y a les hérissons qui meurent dans nos jardins parce que le sol est trop dur, justement. Donc, en arrosant en profondeur, on va faire remonter les vers de terre pour que le hérisson puisse manger. Et même les abeilles meurent dans les ruches parce qu'elles utilisent de l'eau pour ventiler les ruches et créer une climatisation naturelle. Donc, il faut des petits points d'eau, des petits bacs d'eau, 2-3 cm de hauteur,
1: oui,
2: avec
1: ça,
2: quelques petits cailloux dedans pour que les insectes ne se noient pas. Et pensez à les protéger des chats.
1: Valère.
5: Est-ce qu'on peut réellement se passer d'arroser une pelouse? Il y en a certaines là, autant vous dire qu'elles sont jaunes, elles se désagrègent quand on marche dessus.
3: C'est du foin même.
5: C'est du foin. Est-ce que ça va repousser et est-ce que donc on peut se passer de l'arroser?
4: Alors oui, ça va repousser. Figurez-vous que c'est un système de défense de la pelouse. En fait, ces brins deviennent bruns tout simplement parce qu'elle se défend. Mais les racines, elles, sont encore vivantes. C'est comme un arbre. Un arbre, par exemple, en automne, quand il se protège du froid ou de la canicule, même en été, il va se libérer de ses feuilles ou ses feuilles vont devenir jaunes. C'est un système de protection pour concentrer son énergie sur la sève. Et la pelouse, c'est pareil. Elle
3: donc
4: va concentrer.
3: On fait rien du coup?
4: Alors si, il faut arroser.
3: Ah, quand même.
4: C'est arroser, arroser, arroser. Ça, c'est le maître mot. Mais attention, il y a différentes façons d'arroser pour faire des économies.
1: Et ça, on va parler dans un instant, juste après Kylie Minogue sur votre radio. Ici, on parle jardinage, comment prévoir la prochaine sécheresse, la prochaine canicule, parce qu'on va pas se mentir, on n'en est pas sorti, loin de là. Can't get you out of my head, avec un magnifique accent anglais sur votre radio ici.

0: Kylie Minogue sur votre radio ici dans On vous doit bien ça.
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0: 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Midi 16, on est en direct dans votre nouveau rendez-vous quotidien sur votre radio ici. On vous doit bien ça, c'en est le titre. On est ensemble jusqu'à 13h. Valère, ainsi que notre merveilleuse spécialiste jardin Caroline Munoz, nous parlait des conséquences de la canicule sur notre nature, sur nos jardins, sur nos jardinières. On était au milieu d'un débat pratiquement. Alors comment on arrose les pelouses, pardon, plus précisément. Et puis on parlera aussi de vos animaux dans un instant dans l'émission. On a plein de sujets abordés aujourd'hui pour vous. Caroline Munoz.
2: Oui, une question sur le goutte-à-goutte, les tuyaux poreux, les zoyasses, le paillage. Quelle solution justement pour un jardin, des jardinières, une terrasse, pour essayer aussi de mieux arroser, et d'être peut-être plus résilient aussi avec l'eau et garder l'humidité?
3: Alors, le goutte-à-goutte, c'est très bien parce que ça permet de cibler la zone qu'on va arroser. Comme ça, on n'arrose pas n'importe où, on arrose vraiment aux racines. Donc ça, c'est très bien. Ensuite, le paillage, il est nécessaire parce que le paillage va vous permettre... Alors, le paillage, c'est une épaisseur de végétaux qu'on va mettre au pied de la plante. Ça doit faire 2-3 cm et ça va permettre de maintenir la terre humide et donc une économie d'eau. Ouais. Et pas besoin d'en acheter dans le commerce. Hein. Vous récupérez la tonte de la pelouse, les feuilles séchées, vous mettez une petite épaisseur comme ça au pied de vos plantes, vous ferez des économies quoi qu'il en soit. Il y a les zoyasses. Les zoyasses, ça c'est un procédé, c'est comme un espèce de pot avec un couvercle qui est en terre cuite, qui a une porosité et vous mettez de l'eau à l'intérieur, vous enfoncez ce pot dans la terre et ça va comme ça diffuser l'eau de façon continue, régulière, et ça vous permet aussi de faire des économies.
2: Et dans les jardinières, on peut mettre aussi des petites billes d'argile pour garder l'humidité, ça marche ça ?
3: Tout à fait. Les billes d'argile sont poreuses et vont permettre de maintenir le taux d'humidité. L'important pour faire des économies, c'est de maintenir cette eau dans nos jardinières, au pied de nos plantes,
4: au maximum
3: pour éviter d'arroser. La facture d'eau augmente, donc il faut trouver des solutions, et il y en a plein aujourd'hui dans le commerce est facile.
0: Ces solutions, pardon, je vous fais du coup un petit peu de pub, j'en profite parce que vous avez sorti un bouquin fabuleux qui s'appelle Au jardin, toutes mes astuces de A à Z chez Solart. Honnêtement, je vous le conseille, je vous le recommande fortement ce bouquin, il est incroyable. Mais moi qui n'y connais rien, j'ai tout compris. C'est vous dire. Alors, moi j'ai quand même une question. Face à cette sécheresse, cette canicule, on achète quoi comme plante?
2: Oui, c'est une vraie question. C'est vrai parce que.
0: Que ça soit dans nos grands jardins pour ceux qui ont la chance d'avoir les parcs, comme Pierre Fabin qui est vétérinaire. non, ou des tout petites jardinières comme Elsa Wolinski sur son petit balcon.
5: Mini jardinière.
0: Mini. Non, qu'est-ce qu'on achète véritablement?
3: Alors, la grande tendance, ça va être les plantes méditerranéennes parce que c'est celles qui vont résister le plus.
0: Bien sûr.
3: D'ailleurs, il y a différentes conférences qui ont été faites récemment et qui ont prouvé que les plantes méditerranéennes avant, c'était en dessous de la Loire. Mm-hmm. Il y avait cette espèce de ligne de la France qui divisait en deux et aujourd'hui, eh bien, elles poussent au-dessus de la Loire. Donc, il y a vraiment, dans toute la France maintenant, on peut planter des plantes méditerranéennes.
0: Alors, c'est-à-dire
3: la lavande, le romarin, tout ça, ce sont des plantes sauvages qui poussent dans les garrigues, donc dans d'une terre sablonneuse, caillouteuse. Donc ça veut dire qu'elles sont résistantes naturellement à la sécheresse. Donc vous pouvez en mettre sur vos balcons, c'est très joli. Point de vue arbre, c'est l'olivier. L'olivier, c'est l'arbre à la mode.
0: Ça coûte cher, non ?
3: Alors, oui, ça coûte cher. Ça coûte assez cher. Vous pouvez le bouturer facilement, mais bon, ça c'est une autre technique. Mais oui, ça coûte assez cher, mais c'est tellement beau un olivier, c'est très symbolique en plus.
0: Un cactus aussi.
3: Ah bah oui, voilà, le cactus, tout à fait.
6: Donc il y a toutes ces plantes. Non, mais alors vraiment, mais le palmier,
3: c'est beau, moi je trouve. Non,
6: ah bon,
3: c'est laid.
6: D'accord, ok. Ah
7: bon, moi j'ai installé un super cactus devant chez moi. Il faut juste le rentrer l'hiver encore, je pense. Non,
3: oui,
7: éventuellement.
3: Alors il y a certains cactus qui sont encore résistants, c'est comme les palmiers. Vous avez des nouvelles espèces de palmiers qui sont résistants à moins 10 degrés.
0: Là, il faut avoir un peu d'espace.
3: Mais un tout petit. Un petit bâton de peau, ouais.
0: Oui, Audrazo.
8: Est-ce qu'on se lance dans les bananiers?
3: Alors oui, bah moi j'ai
0: acheté des bananiers.
3: Alors tout à fait. On peut se lancer. J'ai des bananiers. Moi, j'habite en région parisienne et j'ai des bananiers dans ma cour.
0: Ah
3: dans
0: bon
3: ma cour.
0: Valère Correa.
2: Oui, si vous me permettez qu'on reprenne un peu de sérieux dans cette émission.
0: Oh là là. Qu'est-ce qu'il est relou.
2: Les plantes d'appartement, elles ont eu très chaud aussi cet été.
3: Tout à fait.
2: Est-ce que vous nous conseillez certaines espèces qui résistent mieux à la chaleur?
3: Alors, en plantes d'intérieur, en fait, on n'est pas très embêté parce que c'est vrai que toutes les plantes peuvent résister. Mais ce que vous pouvez faire, c'est mettre des plantes qui sont sont à l'extérieur cet été, les rentrer à l'intérieur, parce qu'elles peuvent comme ça durer, parce que ce sont des plantes qui vont s'acclimater très bien à votre intérieur. Mais franchement, en intérieur, normalement, il faut 19 degrés et tout est parfait, quoi. Vous pouvez tout mettre.
2: 19 degrés quand il fait 40 dehors, c'était dur quand même.
4: Ouais, bah oui. Apparemment, Elsa Wolanski n'est pas la main la plus verte de France. Contrairement à notre Caroline Munoz, posez-lui des questions. Profitez de la présence de notre experte en jardinage. Appelez-nous au 0810 055 0 56. On accueillera un auditeur dans un court instant qui a une question à vous poser. Mais pour l'heure, c'est une nouveauté sur votre radio ici. Vianney nous chante d'or et d'étain sur votre radio ici.

0: Des temps, il nous avait manqué, Vianney, sur votre radio ici.
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0: On vous doit bien ça. C'est votre nouveau rendez-vous quotidien. On est ensemble jusqu'à 13h sur votre radio ici. On a beaucoup, beaucoup de messages sur notre WhatsApp 0810 055 056. On a Catherine qui nous appelle de Bretagne, donc ça me parle un peu, pardon, je l'embrasse très fort, qui voudrait remplacer sa pelouse. Comment qu'on fait, madame? Comment qu'on fait, madame Caroline Mupose?
2: Comment qu'on fait? Bah, c'est vrai que c'est une vraie question. Il y a beaucoup de gens qui se posent cette question suite à, aux canicules, parce que la pelouse, c'est de la paille. Et en fait, vous avez des petites plantes rampantes qui coûtent pas très cher et qui peuvent faire complètement l'illusion, en tout cas, d'une pelouse. Vous avez, par exemple, du thym rampant. Alors, c'est vraiment du thym hein, que vous pourrez consommer.
0: Ça se mange également.
2: Oui, ça se mange. C'est vraiment du thym. Ce sont des petites
3: plantes.
2: Ça sent
3: bon des pieds, quoi.
0: J'ai une image de moi-même en train de brouter le thym de ma propre pelouse. Voilà.
4: Après que Valère ait marché dessus, donc
2: ouais.
0: Exquis.
2: Bah, écoute, on sent bon des pieds, effectivement. En fait, les feuilles sont assez épaisses, donc on peut effectivement marcher dessus. Des mottes, ça coûte à peu près 3-4 euros. Il faut les espacer de 50 cm à peu près. Parce que comme ça va véritablement s'étendre, ça va vous faire une pelouse. Enfin, ça va remplacer votre pelouse, une étendue verte. Et c'est plutôt pratique.
0: Alors, Aude Razo, vous aviez quelque chose à nous dire à propos des plantes dépolluantes?
5: Oui, c'est ça, une petite mise au point pour ceux qui n'ont pas de jardin, qui ont un appartement. Et on nous vend souvent dans les magasins des plantes dépolluantes qui améliorent la qualité de l'air du logement, en fait, qui absorbent en fait, les gaz polluants. Faire quand même attention à ça, il y a un côté marketing qui marche bien, mais qui n'est quand même pas terrible. J'ai regardé, les chercheurs estiment qu'il faudrait entre 10 et 1000 plantes par mètre carré pour obtenir une élimination des polluants qui est comparable à si vous ouvrez la fenêtre, en gros. D'accord. Donc ça veut dire qu'il faudrait mettre des centaines, voire des milliers de plantes dans votre appartement pour que ça ait vraiment un effet sur la qualité de l'air. Donc attention à ce petit côté marketing des fois dans les magasins.
3: Et au passage, pour dépolluer l'air intérieur, c'est gratuit, c'est facile. 10 minutes le matin, 10 minutes le midi, 10 minutes le soir, on fait quoi? On ouvre les fenêtres, tout simplement, on aère l'intérieur. C'est ça qui est le plus dépolluant.
0: Il déborde de bons plans. Enfin, vraiment, j'en suis émue. Alors, on va écouter aussi le vocal d'une auditrice qu'elle nous a laissé là au 0810 055 055. Elle s'appelle Valérie et elle nous laisse un message de la Gironde, on l'écoute.
6: Bonjour à toute l'équipe dont on vous doit bien ça. Je suis Valérie de Gironde. Je vous appelle pour savoir exactement quels sont les travaux de jardinage qui sont déductibles des impôts. Merci d'avance pour votre réponse.
0: Alors, Valère Correa, on fait moi le malin.
3: Mais c'est une bonne question, Valérie.
0: Alors, aurait-il la réponse ou devra-t-il faire ses devoirs pour y répondre demain, par exemple?
3: Alors, il y a des petits travaux de jardinage qui ouvrent droit à un crédit d'impôt de 50%.
0: D'accord.
3: Sont concernés notamment la tonte de la pelouse, la taille des haies, des arbustes, le désherbage, l'entretien du potager, le ramassage des feuilles ou encore l'arrosage. Le plafond, c'est 5000 euros de dépenses par an et par foyer, donc ça fait 2500 euros de crédit d'impôt. Par contre, attention, sont exclus création d'un jardin, on ne s'emballe pas non plus, terrassement, construction paysagère, vous avez tout sur le site des impôts là-dessus. Mais par contre, il y a deux conditions. Soit vous avez un professionnel qui est agréé service à la personne, et donc là ça marche, soit vous faites du CESU et vous employez quelqu'un. Mais si c'est un auto-entrepreneur ou une auto-entrepreneure qui vient, là ça ne marche pas.
0: Il a définitivement réponse à tout. Merci Valère Correa et surtout merci à vous, chère Caroline Munoz, pour votre expertise. Je rappelle votre livre Au jardin, toutes nos astuces de A à Z, c'est chez Solars. Merci infiniment. J'espère que vous allez revenir nous voir.
2: Bah, j'espère. En tout cas, vous êtes une équipe très très sympathique.
0: Merci beaucoup. Merci. Et c'est le moment que j'adore puisque tout au long de l'année, je booste votre pouvoir d'achat. On vous doit bien ça. C'est 200 euros de pouvoir d'achat. Je l'ai dit immédiat à vous offrir là tout de suite. C'est la rentrée, on vous allège un peu, il y aura un autre gagnant tout à l'heure dans l'émission. Mais pour l'heure, qui s'est inscrit sur ici.fr? Eh bien c'est Pascal qui nous appelle de Pézenas dans l'Hérault, je crois. J'embrasse très fort Ici Hérault. Bonjour Pascal.
7: Bonjour.
0: Comment allez-vous?
7: Bonjour, ça va bien, merci.
0: On est ravis de vous accueillir. On est ravis de vous accueillir, pardonnez-moi, je vous ai coupé la parole. Vous êtes aide à domicile, c'est ça?
7: C'est ça, oui.
0: Bah, allez, bravo, voilà un merveilleux métier. Et je vois que vous avez 4 grands-enfants et 5 petits-enfants.
7: Tout à fait.
0: Eh bien, dis donc, ça en fait du monde. Eh bien, pour vous aider, vous repartez avec les 200 euros.
2: Bravo.
0: On est trop heureux. de vous envoyer tout ça, cher Pascal. Vous voyez, faites comme Pascal. Hein. Inscrivez-vous sur le site d'ici.fr et ça marche à tous les coups. Dans un instant, nous allons parler de vos animaux avec notre vétérinaire Pierre Fabin. On va parler aussi avec Elsa Wolinski. Vous allez nous parler de quoi aujourd'hui ? De vulnérabilité. Oh là là, j'ai déjà les poils qui s'irisent. Mais pour l'heure, c'est vos infos dans toute la France, vos infos en local sur ICI.
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15: Avion Motard, la préfecture de Vaucluse organise une matinée gratuite pour perfectionner sa conduite et renforcer sa sécurité à moto. 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
0: Midi 32 sur votre radio ICI, c'est votre nouveau rendez-vous quotidien. ICI, on parle bon plan, vie quotidienne, je viens de le dire, arnaque à éviter, on parle santé et aussi de nos animaux. Nous sommes là pour vous rendre service parce qu'on vous doit bien ça. C'est le titre de ce nouveau rendez-vous. Nous sommes ensemble jusqu'à 13h, je suis Enora Malagré, je suis avec Aude Razo, Valère Correa, Pierre Fabin qui nous parlera de la façon, de faire pour nourrir nos animaux. Et puis Elsa Wolinski qui nous parlera éco-anxiété. Mais pour l'heure, Aude Razo va répondre au vocal laissé par un auditeur, Fred, qui nous a appelé au 0810 055 056.
16: Oui, bonjour à toute l'équipe. Moi, j'avais une question pour Aude, si c'est possible. Je reçois souvent des SMS de livreurs et donc, je voulais savoir comment on pouvait être sûr que c'était pas des arnaques et que c'était bien des vrais messages pour éviter toutes les problématiques si on clique ou si on rappelle ou, voilà, je vous remercie de prendre ma question et je vous souhaite une bonne journée.
0: Merci beaucoup, cher Frédéric. J'en reçois également.
5: Moi aussi.
0: Et Elsa Wolinski aussi, c'est insupportable.
5: Votre colis ne rentre pas dans la boîte aux lettres.
0: Exactement.
5: Vous l'avez reçu, celui-là. Voilà. Bon, on l'a à peu près tous reçu,
0: cette
5: je pense,
0: phrase,
5: celui-ci.
0: Pardon, est fabuleuse. Certes, mon colis ne rentre pas dans la boîte aux lettres. Ça n'arrive pas toujours. Alors, Aude Razo, madame anti-arnaque.
5: Vous savez que j'ai des gens qui me poursuivent dans les couloirs de la radio en me disant « Oh, tu as reçu un texto, c'est un livreur et tout, est-ce que tu peux me dire ?» Et c'est souvent des textos de livreurs où on pose la question. Donc je vais répondre effectivement parce que ça parle évidemment à beaucoup de gens. Déjà, le livreur de colis qui vous écrit directement avec un numéro en 06 ou en 07,
0: Ça, c'est louche.
5: Ça, c'est quand même suspect. Si c'est vraiment, je sais pas, Chronopost, Mondial Relais, qui vous écrit pour vous informer que votre colis est en train d'arriver ou qu'il y a un problème ou je ne sais quoi, il y a différentes possibilités. Par exemple, ça peut être un numéro très court qui vous écrit un numéro à 5 chiffres. Chronopost, c'est 38004, par exemple, quand c'est Chronopost qui vous écrit. Si c'est Mondial Relais, ça va s'afficher M Relais en majuscule. D'accord. Donc voilà, qui va s'afficher. Mais par contre, le numéro en 06 ou en 07, c'est un peu.
0: Parce que Chronopost, il y a des arnaques aussi. J'ai déjà reçu des textos, voire même des mails. Dès qu'on demande de façon la carte bancaire, c'est que c'est pas bon.
5: Oui, non, il faut pas.
2: Moi, effectivement, si, j'ai eu ça. On m'a demandé ma carte bancaire.
5: L'autre alerte, c'est effectivement si on vous demande de payer. Ouais. Par exemple, j'ai pas pu vous livrer, on doit reprogrammer la livraison, il faut payer, je sais pas, quelques centimes. Mais en fait, on vous demande votre numéro de carte bleue. Ouais. Non, alors là, vous arrêtez tout. Vous ne faites surtout pas ça. Ça ne va pas. En fait, ce que vous devez retenir, c'est ne jamais cliquer sur un lien dans un texto comme dans un mail. Donc, mettons ce texto du livreur. Vous n'arrivez pas à savoir si c'est un vrai texto d'un vrai texto. Vous attendez vraiment un colis, etc. Vous ne cliquez pas parce que vous prenez un risque. Vous ne savez pas vers quel site on va vous renvoyer. Donc, en fait, si vraiment vous attendez un colis, mettons que ce soit du Chronopost, mettons que ce soit du Mondial Relais, vous allez sur l'appli ou sur le site et vous regardez où ça en est. C'est vraiment le conseil le plus sûr que je puisse vous donner.
3: Mais on n'a pas forcément la référence du colis, en fait. C'est ça l'intérêt du SMS.
5: Normalement, vous l'avez. Okay. Vous l'avez reçu forcément à un moment donné. Si vous ne l'avez pas, c'est que ce n'est pas le moment, en fait. Donc, juste, ne cliquez jamais. Parce que vous n'êtes jamais vraiment sûr que c'est un vrai, que c'est un faux. Et attention, maintenant, les livreurs nous envoient carrément des photos de notre colis, soi-disant. Non, mais ça, en fait, ça n'arrive pas. En fait, les vrais livreurs,
0: ça n'existe pas.
5: Des
0: merci beaucoup, cher Aude Razo. Dans un instant, notre vétérinaire Pierre Fabin vous dira comment nourrir vos animaux une fois par jour, deux fois par jour, 14 fois, comme Elsa Wolinski à voir. Et Elsa Wolinski nous parlera éco-anxiété. Et pour l'heure, c'est Michel Delpech avec Le Chasseur sur votre radio ici.

0: Michel Delpech, le chasseur sur votre radio ici.
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0: 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On est ensemble jusqu'à 13h. Dans un court instant, c'est Pierre Fabin qui vous dira comment nourrir convenablement votre animal sans qu'il devienne obèse comme mes chats. Pardon.
2: Et les miens.
0: Et ceux d'Elsa Wolinski. Et d'ailleurs, Elsa Wolinski, vous avez envie de nous parler éco-anxiété, cher ami.
2: Oui, ou plutôt vulnérabilité. Aujourd'hui, je vais être un peu plus sérieuse. Je fais un petit effort. Cet été, on a eu chaud, très chaud, c'est vrai. Vous venez de le dire. Canicule, sécheresse, manque d'eau, incendie. Le changement climatique est là. Il transforme déjà nos étés, nos villes, nos jardins, nos vies. Et même la façon dont on imagine l'avenir. Évidemment, ça nous inquiète pour nous, pour nos proches, pour les personnes âgées, pour les personnes les plus fragiles. D'ailleurs, vous me l'avez raconté, Aude, votre maman, cet été est devenue Météo France à elle toute seule. Elle envoyait des messages
3: elle
2: sans
3: écoute.
2: Arrêt.
3: Attention, elle écoute.
2: Bonjour, elle s'appelle comment votre maman ?
3: Monique.
2: Monique, alors cet été, vous n'arrêtiez pas d'envoyer les températures. 44 dans les Landes, 42 à Bordeaux, 41 à Rennes, 40 à Strasbourg. Voilà, cette inquiétude, elle a un nom. Elle s'appelle l'éco-anxiété. On en parle beaucoup, mais attention à ce mot qui est mal employé. À l'origine, dans les années 90, l'éco-anxiété était passée comme un ressenti capable de nous responsabiliser, face aux bouleversements environnementaux. Et se responsabiliser, c'est enfin faire attention à notre monde. Enfin ! Alors, qu'est-ce que ça raconte de nous, Enora ? Qu'est-ce que ça veut dire de nous aujourd'hui ? Ça raconte qu'on est vulnérable, comme le monde. Et là, je suis contente parce que je suis enfin à la mode, parce que je suis vulnérable. Oui, voilà, parce qu'on a grandi avec l'idée qu'on pouvait produire, consommer, voyager, jeter, recommencer, toujours plus, qu'il fallait être performant, solide, autonome, tenir, maîtriser, comme vous, Valère. Oui,
4: et ça culpabilise,
2: sachez-le.
0: Tiens,
2: vraiment.
0: Quand est-ce qu'il aura un petit pic ?
2: Mais moi, ce que je voulais vraiment vous dire aujourd'hui, oui, c'est vrai que être vulnérable, c'est une qualité et pas du tout un défaut. C'est accepter qu'on peut être atteint, qu'on ne maîtrise pas tout et surtout qu'on a besoin des autres. Valère, on a besoin des autres. Avoir besoin des autres, ça peut nous rendre encore plus attentifs à la personne âgée qui supporte moins bien la chaleur, à votre voisin isolé, à celui qui vit sous les toits quand il fait 40 degrés, et ça nous rend solidaires. Solidaire, c'est ça le mot. Je crois que nos enfants l'ont compris d'ailleurs bien avant nous. Il y a une étude réalisée par OpinionWay pour l'ADEME, l'agence de la transition écologique auprès des 55-75 ans, qui montre que 53% d'entre eux reconnaissent avoir été sensibilisés aux questions environnementales, d'abord par leurs propres enfants. Donc pour une fois, ce sont eux qui nous éduquent. Alors non, évidemment, je ne vais pas vous dire que le réchauffement climatique, c'est une bonne nouvelle, mais peut-être qu'il nous oblige à regarder autrement et se comprenait pour une faiblesse à sortir un peu, pardon, mais peut-être qu'il nous oblige à regarder autrement ce qu'on prenait pour une faiblesse, à sortir un peu de chacun pour soi, à partager, à prendre soin de soi, parce qu'au fond, un monde qui vient... Je suis en train de me perdre dans ma petite chronique. Veuillez m'excuser, c'est l'émotion.
0: Mais
2: je vous
0: c'est
2: parle
0: normal,
2: de vulnérabilité.
0: Vous êtes investi.
2: Et ben en fait, vous savez quoi ? C'est ça la vulnérabilité. C'est se tromper un peu et c'est pas grave. Ce que je voulais vous dire, c'est qu'en fait, face au monde qui vient, notre force sera peut-être d'être moins vulnérable, ce sera d'être ensemble. Et c'est ça l'important.
0: Bravo.
2: Être solidaire et être ensemble.
0: Mais bravo Elsa Wolinski, c'est un très très joli billet d'humeur aujourd'hui. Et effectivement, ayons foi en cette nouvelle génération. Il y a des tas de jeunes très engagés, des scientifiques. On en parlait hors antenne avec Elsa Wolinski, que vous pouvez suivre aussi sur les réseaux sociaux.
2: Oui, Élise Bordet,
0: par exemple, voilà, qu'on salue chaleureusement. Est-ce qu'il y a autour de la table, chers amis, des gestes écolos que vous ne faisiez pas avant et que vous faites maintenant? Pierre Fabin, notre vétérinaire.
4: Alors, moi, j'ai un petit geste, mais ce que j'ai toujours fait, c'est que je fais pipi dans ma douche. Alors, ça paraît rien, c'est un petit peu d'eau, mais c'est de l'eau qu'on économise.
0: Pardon,
4: plus sérieusement.
0: Mais c'est un petit geste.
4: Par contre,
0: c'est
4: j'ai quelque chose que
0: geste.
4: Je fais depuis récemment, c'est que maintenant que j'ai des enfants, j'achète d'occasion. Même pour les enfants. J'achète et je revends d'occasion. Et là, je sens vraiment que je fais un bon geste. Parce que notamment les habits pour les enfants, on les utilise très peu. Et ben, j'achète sur des sites comme Vinted, ce genre de choses, Le Bon Coin. Et je revends en permanence.
0: Valère Coréard.
3: Moi, j'en faisais déjà. En fait,
5: oh, lui, c'est vraiment évidemment le premier de la classe.
3: C'est la vérité. Avant, c'était, je bossais beaucoup sur l'écologie. Ouais. Mais maintenant, j'en fais un autre. C'est l'éducation des enfants que j'accélère sur ces sujets parce qu'ils me demandent des comptes, notamment. Mm-hmm. Et j'essaye très humblement, contrairement à ce que vous allez vouloir faire croire là dans un instant, à leur expliquer qu'on ne vit pas au-dessus de la nature, mais dans la nature.
5: Parfait, mais c'est très beau Elsa, il y a quelque chose que vous faisiez.
2: Plus de bains que des douches.
5: Et vous Aude Razo ?
6: Eh ben moi c'est lancer la lessive seulement quand le tambour est plein. Parce que avant, en fait, je lançais un lessive, j'avais besoin un peu de cette chemise que j'avais des amis il y a 10 jours. Donc bon, finalement, j'attends un peu quand même.
5: Oui, est-ce que Vanessa Paradis, qu'on va écouter, fait des petits gestes écolo. On va écouter Divinity, les juste après. On va parler avec vous, Pierre Fabin. Combien de fois par jour dois-je nourrir mon animal ? À tout de suite.

0: Divinidil dans On vous doit bien ça sur votre radio ici.
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0: On est ensemble jusqu'à 13h, c'est votre nouveau rendez-vous quotidien. On vous doit bien ça, on vous rend service, on répond à plein de questions. On a parlé beaucoup d'éco-anxiété, on a parlé de nos jardins aussi, comment lutter contre la sécheresse à venir, parce qu'elle sera là et bel et bien là. Mais pour l'heure, nous allons parler avec vous de comment on nourrit les animaux. C'était pas très français, Pierre Fabin, notre vétérinaire.
3: Effectivement, on va surtout parler de la fréquence des gamelles. Voilà. Alors, j'ai une petite question pour vous pour commencer. Est-ce que vous savez, dans la nature, un chat à l'état sauvage, combien de fois
0: un chat,
3: combien de repas il va faire par jour?
0: Non, c'est une bonne question.
3: Eh bien, on est entre 10 et 12 repas par jour. En fait, ils ont un tout petit estomac. Ils vont manger un petit mulot par-ci, une petite sauterelle par-là. Et du coup, en fait, il ne faut pas s'étonner que si votre chat n'a pas à manger à 4 heures du matin, il vous réveille, il a faim. Tout simplement.
0: Ah, mais c'est des petits gloutons, oui, ça mange toute gloutons. La journée.
3: Et ça mange toute la journée, c'est même un problème d'écologie parfois parce qu'ils tuent tellement de petites proies qu'ils vont un peu dégommer nos jardins.
0: D'accord.
3: Alors, avant de rentrer dans la fréquence, je veux quand même préciser quelque chose. Si votre animal, votre chien ou votre chat, a son petit rythme, qu'il a une belle ligne, qu'il digère bien, qu'il ne vous réveille pas à 4 heures du matin parce qu'il a faim, vous ne changez surtout rien. C'est qu'il a son rythme, il est calé comme ça. Par contre, si votre animal est un peu en surpoids, qu'il a des selles pas très moulées, qu'il pète toute la journée, qu'il a des gaz tout le temps, alors vous pouvez essayer de changer des choses.
0: Voilà, c'est justement qu'il y a un problème de distribution. Les croquettes à volo toute la journée.
3: Et bien, du coup, il est probablement un peu en surpoids. C'est la solution de facilité
4: pour le chat. Mais alors, attendez, c'est-à-dire qu'on ne laisse pas les croquettes à volonté?
3: Alors, ça dépend des chats. Ceux qui ont une belle ligne, mes chats, par exemple, ils ont une ligne de 15 ou de 13 ans, je suis vétérinaire, on va dire ça comme ça, elles sont à volonté, ça se passe très bien parce qu'elles se régulent. C'est pas des grosses mangeuses. Et elles sortent. Par contre, un chat d'appartement stérilisé, il peut avoir tendance à dormir un peu toute la journée et à manger par ennui. Du coup, il va faire trop de repas dans la journée, il va se surnourrir et devenir un petit peu obèse. Alors, ce qu'on va faire, c'est qu'on va essayer de faire du libre-service contrôlé. Vous allez prendre la dose pour la journée. Alors, c'est plus difficile quand on a plusieurs chats, parce qu'on a souvent un glouton et un autre qui est un peu plus compliqué. On va prendre la dose pour la journée, on va la diviser en 4 repas. Parce qu'on ne va pas donner 12 repas par jour à nos chats, c'est impossible, on ne peut pas gérer. On divise en 4 repas, mais par contre, ces repas, on va les mettre à plusieurs endroits de l'appartement, dans des balles distributrices, dans une petite gamelle en hauteur. On va forcer nos chats à aller à plusieurs endroits, et ça va faire qu'ils vont s'auto-réguler.
0: Oui, parce qu'on n'est pas là de la journée, on
3: exactement,
0: bosse.
3: On ne peut pas,
0: donc...
3: voilà. Un repas le matin quand vous levez,
0: mais si on a un
3: quand
0: tout
3: vous
0: petit
3: partez,
0: appartement, on le met dans 4 petits coins de l'appartement.
3: 4 petits coins de l'appartement ou des balles qui vont distribuer les jouets. Il va avoir besoin de jouets pour se distribuer ses croquettes. Et ça va permettre justement qu'il fasse plusieurs repas dans la journée. Donc un en vous levant, un vous faites une autre distribution en partant au travail, un en rentrant et un avant d'aller vous coucher. Comme ça, ils auront un peu de nourriture pour la nuit.
0: D'accord.
3: Et si vraiment on s'en sort pas, qu'on a plusieurs chats, la gamelle distributrice automatique. C'est un dispositif qui va distribuer automatiquement les croquettes. Ça lit la puce de votre chat et ça donne les bonnes croquettes au bon chat.
0: Voilà, on est dans le futur.
3: Voilà, on est dans le futur, mais ça marche plutôt bien.
0: Okay.
3: Et pour les chiens, alors l'idéal, c'est 2 repas par jour. Je sais qu'il y a des gens qui nourrissent leur animal qu'une seule fois par jour, parce que le chien, on le voit souvent comme un loup. Il va chasser une proie, il va avoir l'estomac qui va se distendre un petit peu, il va manger toute sa proie. C'est la vérité dans la nature, mais on a prouvé, il y a des vétérinaires qui ont prouvé que le fait de manger une seule fois par jour favorisait l'obésité, et pour les grands chiens, ça favorise les torsions d'estomac. C'est une opération qu'on doit faire en urgence, qui coûte plusieurs milliers d'euros en plus, donc on veut pas trop exposer nos chiens à ça. Donc 2 fois par jour pour le chien adulte, et pour les chiots, on est sur 3 à 4 fois par jour en général.
0: Mais comment on fait quand on n'est pas là de la journée pour les chiots?
3: Il faut revenir plus souvent. Quand on a un chiot en bas âge, en général, le laisser seul toute la journée, c'est plus compliqué. Après, quand vous faites les 3 repas, ça peut être un le matin, un en revenant du travail et en allant vous coucher. Ça vous fait vos 3 repas sur la journée.
0: Et on va voir si vous avez réponse à tout, si on a des petits oiseaux.
3: Des petits oiseaux. Alors, les
0: je vais
3: petits
0: le tester surtout. Et des hamsters,
5: et des poissons rouges aussi.
0: Et des bonnets.
3: Alors, tout ce qui est rongeur, type poisson rouge, hamster, tout ça, en général, va s'auto-réguler et manger un peu en permanence sur la journée. Et pour les oiseaux, c'est pareil. C'est plusieurs distributions dans la journée. On est sur 3 à 4 distributions. Et en général, les oiseaux ont moins tendance à l'obésité parce que c'est plutôt la qualité de ce qu'on va donner à laquelle il faut faire attention. Et du coup, ils se régulent très bien eux-mêmes.
0: Merci beaucoup, cher Pierre Fabin.
3: Avec plaisir.
0: Appelez-nous, posez-nous vos questions, on a les réponses, 0810 055 056. D'ailleurs, juste après la réclame, nous allons accueillir des auditeurs qui ont des questions. 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
0: Encore quelques minutes à passer en votre douce compagnie. On vous doit bien ça, votre nouveau rendez-vous sur ICI. Nous avons, je ne vais pas vous en dire, beaucoup d'appels au 0810 055 056. Donc, on va essayer d'en prendre le maximum. On va tout de suite prendre une auditrice qui nous appelle du Val d'Oise. Marie-Rose, me semble-t-il. Bonjour.
13: Oui, bonjour. Bonjour à vous, à toute l'équipe.
3: Bonjour.
0: On est ravis de vous accueillir. Comment allez-vous, chère Marie-Rose ?
13: Ça va très bien, ça va très bien. Moi, j'ai du soleil chez moi, donc ça va, je suis contente.
0: Profitez-en pendant que ça dure.
13: Oui.
0: Alors, on a parlé beaucoup de jardin en ce début d'émission. Vous aviez une petite astuce à nous donner, je crois, chère Marie-Rose.
13: Ben oui, parce que moi, ça fait des années qu'avec l'eau du toit qui tombe, on a mis une gouttière avec un clapet. J'ai des bidons en bas et comme ça, mon eau, je récupère l'eau de pluie de mon toit de la maison.
0: C'est super ça, quelle bonne idée.
13: La gouttière, elle a un clapet que j'ouvre et que je ferme. Mm-hmm. Et les bidons, ils se remplissent avec un tuyau.
0: Mais ça vous fait combien de litres au final, cette affaire ? Vous arrivez à arranger tout votre jardin avec ça ?
13: Oh ben bien sûr, j'ai au moins plus de 3000 litres d'eau, à peu près. Ah oui, mais moi, j'ai pas un hectare, j'ai 300 mètres carrés.
0: Hein, mais vous avez quand même une grosse gouttière, si je peux me permettre, Marie-Rose. Bon, ben, c'est super, merci pour l'astuce, c'est trop chouette.
13: Ah oui, ça fait des années qu'on faisait ça avec mon mari, donc. Et puis l'eau de pluie, ben, c'est naturel, façon de parler.
0: Ah, bien sûr.
13: Mais bon, c'est agréable quand même, et puis je vois que ça fait beaucoup. Et puis je fais beaucoup de compost aussi.
0: Oh non ! Mais on a très envie de venir chez vous, Marie-Rose, dis donc, Valère Coréa.
5: Oui, Marie-Rose, j'en parlais rapidement tout à l'heure, mais vous pouvez aussi vérifier, auprès de votre intercommunalité ou de votre commune, tout simplement, s'ils ne donnent pas ou ils ne vendent pas à prix coûtant des récupérateurs d'eau. Parce que j'entendais que c'était des bidons, mais les bidons, ça peut être limité en termes de capacité de stockage. Et si vous avez une belle gouttière avec le clapet, là, je me dis, avec la période des pluies qui arrive, ça peut être un bon plan, donc à vérifier.
0: Merci, monsieur Bonplan, Valère Coréa. On essaie de prendre le plus de gens possible. On va accueillir Evelyne. Gros bisous, Marie-Rose, bien sûr. Evelyne, qui nous appelle d'où d'ailleurs ?
14: De Tours.
0: Ben, on fait un gros bisou à ICI Touraine, du coup. Bonjour Evelyne, bienvenue.
14: Bonjour.
0: Alors, on vous écoute.
14: J'économie aussi pour l'eau, je récupère aussi l'eau du toit, je fais plein de choses comme ça.
0: Ben, vous faites bien.
14: Je vous ai appelé parce que j'ai eu là tout à l'heure une arnaque.
0: Ouais.
14: Je suis persuadée que c'en est une.
0: Ouais.
14: En fait, là, par mail, qui me dit que ils ont reçu un avis favorable de ma banque, selon un prélèvement qu'ils ont passé d'environ 40 000 euros.
15: Oula.
14: Et que celui-ci est donc accepté et que si je ne suis pas le destinataire de cet avis, eh bien que je dois appeler en union.
15: Alors ça, c'est une question pour Aude Razo, notre madame anti-arnaque. Merci beaucoup, Evelyne. Faites d'ailleurs comme nos auditrices. Demain, toute la semaine, on est là pour vous. 0810 055 056. Donc, on vous doit bien ça. Aude Razo.
16: Evelyne, merci pour ce signalement. Ça aussi, arnaque très classique. Alors, j'avais pas vu la version 40 000 euros qui est quand même un petit peu angoissante, je reconnais. Effectivement, c'est une arnaque assez courante de vous faire appeler un numéro soi-disant pour vous sauver, en fait, tout simplement. Donc, on vous fait très peur. Ouais. On vous dit, regardez, oui, c'est bon, votre virement est fait. Des fois, c'est des petits montants, des fois, c'est des gros montants. Ouais. Si vous n'êtes pas à l'origine de ce virement, de ce prélèvement, appelez. Et là, vous avez attention parce que vous allez tomber sur quelqu'un de très, très, très convaincant qui va dire je suis Superman, je vais vous aider, etc. Et en fait, il va vous faire faire des manipulations dangereuses sur votre téléphone pour vraiment vous prélever. Donc, dans ces cas-là, là, le mail, Evelyne, il faut bien regarder l'adresse de l'expéditeur. Regardez bien qui vous écrit, si c'est une adresse un peu bizarre, du Yahoo, du Wanadoo, du Gmail, etc. C'est pas bon.
15: C'est horrible. Ouais. Moi, ça m'arrive aussi tout le temps. Alors vraiment, n'hésitez pas à nous appeler si vous avez comme ça des petites galères. 0810 056. Elsa Wolinski, on va accueillir Émilie parce que je sais que vous êtes très friande de ce jeu que nous avons mis en place
4: pour
15: cette rentrée. N'est-ce pas, c'est 200 euros de pouvoir d'achat à vous donner. Émilie, bonjour.
4: Bonjour.
17: Bonjour Enora, bonjour ici, bonjour l'équipe.
18: Bonjour.
15: Vous appelez d'où, Émilie?
17: De Montbéliard. Ah. Ici Belfort-Montbéliard.
15: Eh ben voilà, et on les embrasse très très chaleureusement. Je vois que vous avez deux enfants. Du c'est coup, ça. On va vous donner un petit coup de pouce. C'est gagné.
4: Bravo, Émilie.
17: Merci, ça me fait super plaisir. Vous êtes une équipe géniale et une radio qui peut laisser la place aux auditeurs justement pour s'exprimer sur divers sujets. Donc je vous adore. Continuez comme ça, franchement, ça fait du bien.
15: Ça me fait très très plaisir. Merci à vous. On vous embrasse très très fort. On va se retrouver demain. Merci à ma merveilleuse équipe. Merci à tout ici. J'ai l'impression de faire mes adieux musicaux. Pas du tout, c'est faux. On revient demain. On parlera usurpation d'identité. Merci à ma Céline chérie à la réalisation de cette émission. Mais pour l'heure, c'est parti. On va retrouver dans un instant le trésor de vos régions avec Marine Logeni.
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15: Et ça y est. 13h, c'est le trésor de nos régions avec Marine Legeny. À demain.
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21: Bonjour à toutes et à tous, bienvenue dans le trésor de nos régions. Deux tableaux de Renoir sont dans la nature. Ce midi, après un cambriolage à l'aube d'un musée de Cagnes-sur-Mer près de Nice, nous y serons avec ICI Azur. La dégringolade du niveau des élèves français. On vous dévoile aussi les résultats de la traditionnelle enquête PISA. Nous prendrons la direction de l'Aude ensuite, où les pompiers sont en train de fixer le dernier gros incendie de l'été. Des pompiers en grève, épuisés après les méga-feux des mois de juillet et août. C'est un procès hors normes qui s'ouvre aujourd'hui, celui du naufrage de migrants le plus meurtrier dans la Manche. Il avait fait 31 morts en 2021, dont un enfant de 7 ans. Au programme également, nous vous expliquerons précisément ce qu'il s'est passé à la Tour Eiffel. La mise à l'écart des femmes employées lors de la venue d'un groupe religieux hindou, c'était samedi dernier. Nous irons en Champagne, dans le trésor de nos régions, où la production de raisins s'effondre, et puis à Arras, où il est désormais interdit de circuler à trottinette sans casque. C'est le trésor de nos régions. On est ensemble jusqu'à 13h30. Près d'un an après le casse du Louvre, un autre cambriolage de musée, cette fois, je vous le disais, à Cagnes-sur-Mer, le musée Renoir, ce matin à l'aube, un peu avant 6h. Deux voleurs ont dérobé quatre tableaux au musée de la ville des Alpes-Maritimes, situé entre Antibes et Nice. Cambriolage estimé à 9 millions d'euros. Bonjour Sébastien Réglé.
22: Bonjour.
21: Vous êtes sur place pour ICI Azur. Que sait-on précisément

0: Ils appartiennent aux collections du musée d'Orsay et la valeur de ces deux œuvres, vous l'avez dit, est estimée à plusieurs millions d'euros. Le maire Brian Masson en appelle désormais à l'État.
1: Je forme le vœu que le ministère de la Culture active des financements extrêmement importants pour préserver les musées de France, parce que au-delà des œuvres inestimables, c'est le patrimoine de tous les Français qui est aujourd'hui la cible de gangs, de mafieux, de gens qui veulent commettre le pire. Je forme une nouvelle fois le vœu que nous arriverons à retrouver ces œuvres volées.
0: Une enquête est ouverte par le parquet de Grasse. Les investigations sont menées par la brigade de répression du banditisme.
2: Merci beaucoup Sébastien Réglé pour toutes ces précisions depuis ici Azur. De l'aveu même du ministre de l'Éducation, ce n'est pas une surprise. Les résultats de l'enquête PISA sont tombés et les élèves français ont un niveau historiquement bas. Le décrochage en compréhension de l'écrit et en mathématiques des élèves de 15 ans est même inédit, Noémie Bonin.
3: Les courbes chutent littéralement, le pire c'est en lecture puis en maths. En 10 ans, les élèves français ont perdu l'équivalent de 2 années d'apprentissage. Malgré ces résultats catastrophiques, la France reste dans la moyenne des pays de l'OCDE parce que la plupart des autres états testés baissent aussi. En fait, ce sont les résultats des élèves favorisés qui ont beaucoup diminué. Et la tendance se voit encore plus chez les garçons. Pour expliquer cette dégringolade, l'organisation internationale soulève plusieurs pistes. Rôle des écrans et des téléphones portables pour les jeunes, mais aussi implication des parents. Les familles s'intéressent moins à ce que font les enfants en classe et ça joue sur les performances. L'étude met également en évidence les absences non remplacées de professeurs en France, 3 fois plus fréquentes aujourd'hui qu'il y a 10 ans. Ces résultats sont préoccupants, mais pas une surprise, estime le ministre de l'Éducation nationale. Édouard Geffray souhaite donner plus d'autonomie aux établissements et renforcer la formation des enseignants.
2: Et vous retrouvez tous ces résultats en détail sur ici.fr. Les pompiers épuisés par les méga-feux de l'été débutent une grève aujourd'hui. Elle doit durer jusqu'au 20 octobre. Nous y revenons dans quelques minutes avec notre invité, sapeur-pompier dans l'Oise. Mais avant cela, direction l'Aude, où 225 hectares sont partis en fumée. Le feu est désormais fixé, mais les pompiers restent donc mobilisés. Bonjour Sébastien Berriot.
4: Oui, bonjour.
2: Vous êtes sur place pour ici, je le disais, plusieurs dizaines de pompiers au travail malgré la grève.
4: Oui, ici dans la Haute-Vallée de l'Aude, l'ambiance chez les pompiers n'est pas du tout à la grève. La priorité, c'est de consolider tout le travail qui a été effectué depuis vendredi dernier. Après une bataille de plusieurs jours, le feu a été fixé, mais de nombreux foyers dans la montagne restent actifs. Une centaine de pompiers de l'Aude, du Tarn, du Lot et de la Haute-Garonne sont déployés dans la forêt avec 22 véhicules pour noyer ces foyers. Ils surveillent de très près toute reprise de feu. On a vu tout à l'heure un petit panache de fumée apparaître soudainement au milieu des arbres. La tâche est loin d'être terminée, d'autant que du vent est attendu ici pour cet après-midi. Dans ces conditions, personne ne pense au mouvement de grève, même si le syndicat Force Ouvrière à Limoux, à quelques kilomètres d'ici, explique que ce gigantesque incendie de l'Apradel illustre parfaitement les revendications des pompiers, à savoir le besoin de cagoules de protection filtrante contre les fumées. Davantage de pompiers professionnels auraient permis aussi, depuis vendredi, de mieux organiser la relève des personnels et de préserver les hommes. Et encore, le département de l'Aude n'est pas le plus mal loti. Une 40aine d'embauches de pompiers professionnels ont été promises par le conseil départemental d'ici 2029.
2: Sébastien Berriot en direct de l'Apradel, puis Laurence, merci. On n'en a pas fini donc avec les feux de forêt après un été inédit, traumatisant pour les habitants de Gironde, des Landes, du Var. Bonjour Peter Guruchaga.
5: Bonjour.
2: Vous êtes sapeur-pompier dans le Val d'Oise, représentant CGT du SDIS. Les pompiers, je le disais, entament une grève longue jusqu'au 20 octobre. Un mouvement à la hauteur de votre ras-le-bol aujourd'hui.
5: Oui, voilà, c'est ça. En fait, depuis 25 ans, notre profession a vu une augmentation du nombre d'interventions de 35% et 114% de secours à personne. Face à ça, on a très peu augmenté le nombre de professionnels. Mmh. Et avec l'augmentation de la population et l'explosion de ces interventions, le nombre de sapeurs-pompiers volontaires, si on le rapporte à 100 000 habitants, a diminué de 25%.
2: Et cet été hors norme a fait craquer le système de secours ?
5: En fait, c'est les étés hors normes successifs qui font craquer le système de secours. Et celui de cette année, oui, effectivement, encore plus que les autres. Faut comprendre que depuis 1973, sur les 17 feux qui ont dépassé 5 000 hectares en France, il y en a 6 qui ont eu

0: lieu depuis 2021. Et les trois plus gros, dont le plus gros, ont eu lieu aussi depuis 2021. On a prévenu les gouvernements, les ministres de l'Intérieur successifs, on a rencontré le Premier ministre, mais personne n'a été à la hauteur des enjeux. En tout cas, ils n'ont pas su nous entendre. Et aujourd'hui, on se retrouve dans cette situation où il y a des feux qui nous dépassent et ça continue de brûler. Les saisons sont plus longues, les feux sont plus intenses. Et vous voyez, dans l'Aude, ça continue de brûler aujourd'hui. Et c'est pas, rien ne dit que ce soit le dernier feu de la saison.
1: Il y a les feux, il y a aussi les tempêtes qui sont de plus en plus nombreuses.
0: Mais c'est ça. Donc, au printemps, on a eu des tempêtes. On en aura certainement à l'automne. En fait, on voit bien qu'il y a une multiplication des événements tout à fait dramatiques. Au-delà de pas écouter les pompiers, je crois non plus qu'ils n'ont pas écouté les rapports du GIEC qui annonçaient ce qui nous arrive aujourd'hui. Mmh. En fait, la problématique, c'est que tous les services publics sont à l'os par manque de financement. Et nous, malheureusement, on n'y échappe pas. Donc, on a besoin de... Pardon.
1: Oui, oui, allez-y, continuez. Enfin, il y a aussi, je voulais vous poser la question.
0: On a besoin de 21 000 sapeurs-pompiers professionnels supplémentaires, et ça tombe bien, parce que dans ces 21 000 sapeurs-pompiers supplémentaires, ce sera une majorité de volontaires, et ça leur donnera un emploi pérenne.
1: Toute dernière question, Peter Gourouchaga, il y a aussi des disparités régionales, sous-équipement des casernes, dans des régions plus que dans d'autres.
0: Oui, tout à fait, et ça se caractérise donc à travers le matériel, comme vous dites, mais aussi par rapport aux délais d'intervention. Aujourd'hui, si vous habitez Paris intramuros, vous avez les sapeurs-pompiers en 6 minutes chez vous en moyenne. Si vous habitez en Charente, ils arrivent en 16 minutes en moyenne. Vous comprenez bien que pour un arrêt cardio-respiratoire, si on arrive en 16 minutes, autant tout de suite repeindre les ambulances en noir.
1: Merci beaucoup, Peter Gourouchaga, sapeur-pompier dans le Val-d'Oise, représentant CGT du SDIS. La grève des pompiers donc débute aujourd'hui et elle doit durer 6 semaines. Le mouvement des buralistes se poursuit également, commencé hier, il dure toute la semaine. Il réclame entre autres un blocage des prix du tabac et manifeste dans 6 villes jusqu'à vendredi, à Givors dans le Rhône, à Saverne dans le Bas-Rhin aujourd'hui. Demain, ce sera à Salon de Provence dans les Bouches-du-Rhône et vendredi à Vernon dans l'Eure. Les touristes peuvent de nouveau grimper au sommet de Paris. La Tour Eiffel a ouvert ce matin, mais la polémique, elle continue. Hier, les salariés ont décidé de se mettre en grève, indignés par l'éviction du personnel féminin lors d'une visite dispensée à un groupe religieux hindou. C'était samedi dernier. Bonjour Coralie Moreau.
2: Bonjour.
1: Journaliste police justice pour ICI. Coralie, est-ce qu'on en sait un peu plus sur ce qui s'est passé ce jour-là, samedi dernier?
2: Oui, alors une délégation du BAPS, ce groupe religieux hindou, arrive à la Tour Eiffel et au fur et à mesure de la visite, le personnel féminin est appelé à se cacher. La femme en charge du pilotage de l'ascenseur, par exemple, est invitée à quitter son poste pour être remplacée par un homme. Et sur le passage de la délégation, toutes les femmes ont pour consigne de se rendre dans les locaux à l'abri des regards de ces visiteurs. Selon les représentants du personnel, elles sont une vingtaine concernées.
1: Il y a donc eu des consignes claires pour évincer le personnel féminin lors de cette visite.
2: Mais oui, la société d'exploitation de la Tour Eiffel le reconnaît. La délégation hindoue a bien demandé de limiter les interactions avec les femmes, demande d'accepter sans savoir vraiment par qui. Son directeur, Ariel Vielle, est également maire de Paris Centre, parle d'un événement choquant et inacceptable. Le maire de Paris, Emmanuel Grégoire, promet une enquête rapide pour en déterminer les responsables. La réponse surprend les représentants du personnel. La délégation hindoue bénéficiait, selon eux, d'une visite VIP. Elle est d'ailleurs arrivée à 8h30, une heure avant l'ouverture, et elle était accompagnée, toujours selon eux, de cadres haut placés de l'entreprise, une visite qui intervient en pleine festivité pour l'inauguration du premier temple du BAPS en France, à Bussy-Saint-Georges, en Seine-et-Marne. C'était mercredi dernier, en présence de la présidente de région, Valérie Pécresse.
1: Merci beaucoup Coralie Moreau pour toutes ces précisions. Journaliste police justice ICI, vous les retrouvez. Ces détails sur ICI.fr. Cette information ICI Provence, à présent, près de 500 kilos de protoxyde d'azote répartis dans 380 bonbonnes ont été découverts par les douanes dans un fourgon sur l'A8 dans le Var. Ça remonte à mardi dernier, mais on l'apprend aujourd'hui. Lors de son audition, le conducteur a expliqué avoir accepté de transporter les bonbonnes contre de l'argent, sans préciser la destination exacte de cette marchandise. C'est un long et douloureux procès qui s'ouvre aujourd'hui à Paris, 5 ans après la mort de 31 migrants, dont un enfant de 7 ans dans le naufrage le plus meurtrier dans la Manche, survenu le 24 novembre 2021 au large de Calais. Des migrants originaires du Kurdistan, d'Afghanistan ou encore d'Éthiopie. 14 passeurs comparaissent, mais en l'absence de la plupart, qui sont jugés pour homicide involontaire et aide au séjour irrégulier en bande organisée, ce procès sera surtout, Mathieu Darrier, l'occasion pour les familles de victimes de s'exprimer.
3: Une dizaine de familles venues d'Erbil au Kurdistan irakien sont attendues pour ce procès. Avec les autres parties civiles, elles veulent comprendre ce qui s'est passé et porter la parole de leurs proches, raconte Charlotte Quintes, responsable du plaidoyer chez Utopia 56, association qui avait porté plainte après le naufrage.
4: Pour certains, c'est leur père, leur frère, leur cousin, leur sœur, leur enfant. C'est des vies qui ont été pulvérisées en une nuit, en fait. Il y a déjà l'angoisse et la tragédie de l'exil en lui-même, mais après, quand il y a la mort comme ça, dans des conditions pareilles, et quand on sait qu'en plus, la responsabilité pèse quand même sur l'administration française, donc quand on est une famille de victimes, on veut que ça soit dit, on veut que derrière ça, il y ait réparation et qu'il y ait surtout la reconnaissance pour passer les étapes de la reconstruction d'un deuil pareil, en fait.
3: La responsabilité de la France, c'est celle des secours, avec la mise en examen pour non-assistance de 7 militaires, 5 du centre de sauvetage du Cap Grinet et 2 qui se trouvaient à bord du patrouilleur Le Flamand ce soir-là, non loin des lieux du naufrage.
1: Mathieu Darrier, ici Nord, sur ce procès donc qui s'ouvre aujourd'hui et doit durer 3 semaines. À Orléans, 5 ans de prison avec sursis, requis à l'encontre d'Olivier Bouygues, on vous en parle. Parlé hier dans le Trésor de nos régions, le milliardaire comparé pour destruction d'espèces d'oiseaux protégés en forêt de Sologne, Olivier Bouygues, l'homme d'affaires fils du fondateur du groupe Bouygues, est accusé donc de détruire depuis des années des espèces sous prétexte qu'elles gêneraient sa pratique de la chasse. C'est le retour très progressif à la normale à la SNCF après une grosse pagaille, un accident de personne dans l'Oise. Les TGV et les Eurostar ont accusé de gros retards jusqu'à 3 heures entre Paris et Lille dans les deux sens. Est-ce que vous prenez régulièrement votre tension? Oui, je vous pose la question comme ça à 13h14. C'est primordial, nous dit aujourd'hui l'assurance maladie. L'hypertension est la maladie chronique la plus fréquente. Un adulte sur 3 est concerné. Maladie qui provoque un décès sur 10. Problème, elle est invisible. Alors pour faire baisser cette mortalité de manière significative, Mélodie Pépin, l'assurance maladie veut marquer les esprits avec une vaste campagne de sensibilisation.
5: Avec ce slogan, votre tension mérite l'attention. Pour qu'il s'ancre comme un autre qu'on connaît bien, les antibiotiques, c'est pas automatique. Prendre sa tension, ce geste simple, et penser à le demander, doit devenir un réflexe. C'est l'objectif de cette campagne, un réflexe pour les patients et les professionnels. Ne pas attendre les symptômes, car bien souvent, ils sont invisibles. Un peu de maux de tête, d'essoufflement, sauf que cette maladie est une tueuse silencieuse. 55 000 décès par an, 1 sur 10, plus de 400 000 hospitalisations. L'hypertension entraîne des AVC, des problèmes rénaux, mais aussi des problèmes cognitifs, avec un risque accru de démence. Un ennemi silencieux, mais pas invincible. Avec des traitements, une meilleure hygiène de vie, encore faut-il détecter cette hypertension. Des tensiomètres, on en trouve chez le médecin, en pharmacie, en grande surface parfois. Et pourquoi pas en avoir un à la maison, comme on a un thermomètre, moyennant quelques dizaines d'euros.
1: Voilà, un investissement qui peut vous rapporter gros. Mélodie Pépin pour ici. Cette campagne commence en fin de semaine, vendredi.
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1: Marine Le Génie. À suivre, on verra comment les usines font baisser la température de l'eau du robinet en cas de forte chaleur. Et puis on prendra la direction d'Arras qui verbalise désormais les conducteurs de trottinettes sans casque. Mais d'abord, dans le 13h de nos régions, sur les conséquences des vagues de chaleur et canicules qu'on a traversées depuis le mois de mai. En cette rentrée, c'est l'heure de faire les comptes. Concernant les récoltes de céréales, le compte ne sont pas bons. Les chiffres sont en baisse de 11% cette année. Même chose pour la vendange. Le cru 2026 s'annonce historiquement faible. C'est la plus petite récolte depuis 70 ans. C'est le cas en Champagne, par exemple, où certains vignerons ont perdu plus de la moitié de leur récolte, Damien Mestre, comme ici, au domaine Pio Sevillano, à Vincelles, dans la Marne.
7: C'est dans ces grandes cuves que le jus des raisins de Christine Sevillano est en train de fermenter.
8: Ici, on fait entre 40 et 60 000 bouteilles par an.
7: Une production qui devrait s'effondrer cette année. La vigneronne de ce domaine de 8 hectares dans la vallée de la Marne table sur 20 000 bouteilles à peine en 2026.
8: Ce qu'on a connu, on ne l'avait jamais connu auparavant, et notamment un manque d'eau quand même hyper important.
7: Du jamais vu pour celle qui sourit en détaillant son arbre généalogique. 10 générations de vignerons ont travaillé ici. Jamais aucun d'eux n'avait dû vendanger mi-août comme elle. Jamais non plus il n'avait connu une telle décennie.
8: Le problème, c'est que l'année dernière, déjà, c'était pas une vendange habituelle. La vigne, elle a pris un coup de froid au moment de la fleur, et elle avait les conséquences en fait des attaques de mildiou de l'année précédente, où là encore on avait déjà fait une mauvaise récolte.
7: Alors cette année, elle songe, comme d'autres ici, à reporter porter certains de ces emprunts.
9: Même les vignerons qui marchent bien, qui vendent bien, ont des soucis de trésorerie, quoi. Parce qu'ils ont parfois fait des investissements et au moment où ils l'ont fait, tout se passait bien et aujourd'hui, il est très lourd.
7: Des professionnels qui demandent des aides pour s'adapter à ces nouvelles conditions météo. Certains réclament aussi une dérogation au vu du sucre dans les raisins. Il faudra, disent-ils, dépasser cette année les 13 degrés d'alcool autorisés en Champagne.
1: Un reportage signé Damien Mestre. Et pour poursuivre cette discussion, nous sommes ce midi avec Jean-Marie Fabre. Bonjour.
10: Bonjour.
1: Vous êtes président des vignerons indépendants de France, qui représente 60% de la production globale. Vous aussi, vous êtes vigneron à Fitou, dans l'Aude. Alors, les chiffres sont sortis. 6% de baisse par rapport à 2025, baisse de 17% même par rapport à la moyenne des 5 dernières années. Première question, est-ce que vous le constatez aussi, vous, dans votre domaine, Jean-Marie Fabre ?
10: Oui, d'abord, je veux juste pondérer ces chiffres. Ce sont uniquement des prévisions et des estimations, puisqu'encore la France viticole est en pleine vendange. Certains territoires ont terminé, mais une grosse partie de la viticulture française est encore à pied d'œuvre. Donc, l'estimation aujourd'hui donne une tendance. Et effectivement, pour répondre à votre question, chez moi, dans mon département, mais dans tout l'ensemble du pourtour méditerranéen, il y a déjà de nombreuses années que nous subissons les conséquences de la canicule, de la sécheresse. Et effectivement, la récolte 2026 n'échappera pas à la règle. Et entre brûlures, échaudage et effectivement effet déshydratant lié à ces excès de température, nombre de vignerons constateront une baisse de production dans leur vigne.
1: C'est un peu le même discours qu'on entendait chez les pompiers en début de ce journal. Les pouvoirs publics n'ont pas vraiment pris le problème du réchauffement climatique à bras-le-corps. Ils n'ont pas aidé le secteur depuis maintenant de nombreuses années.
10: Alors je pense d'abord que c'est une question d'habitude et ce qui était l'exception il y a 20 ou 30 ans est devenu la norme et que nos entreprises sont des entreprises à ciel ouvert et qu'elles vivent directement les conséquences du dérèglement climatique et donc de ces aléas, le gel, la grêle et aujourd'hui la canicule et la sécheresse. Et nous sommes les premiers exposés, j'allais dire en première ligne, face aux conséquences brutales qui viennent nous fragiliser dans notre niveau de production. Et effectivement, ce que nous appelons depuis déjà 2 ans de nos voeux, c'est un changement de paradigme pour éviter d'avoir un état pompier permanent qui vienne essayer de compenser, et malheureusement c'est très difficile, en indemnisant les pertes des cultures et de la viticulture en particulier. On lui demande plutôt d'être un état stratège, bâtisseur, en nous accompagnant pour investir en amont à protéger physiquement de ces aléas nos cultures, ce qui aura deux intérêts. Le premier, c'est que l'impact de l'aléa sera très faible, et donc nous continuerons à produire, et donc à commercer et à tenir nos parts de marché. Et le deuxième, c'est que l'État n'aura plus à mettre la main à la poche chaque fois que l'aléa climatique viendra détériorer une partie de notre production.
1: Investir plutôt que réparer, c'est votre message aujourd'hui, Jean-Marie Fabre. Merci beaucoup de nous avoir accordé quelques minutes dans le trésor de nos régions.
10: Merci à vous.
1: Je rappelle que vous êtes président des vignerons indépendants de France et également vigneron à Fitou dans l'Aude. Et vous l'avez peut-être remarqué, vous aussi, pendant ces canicules successives, l'eau du robinet était-elle aussi plus chaude, et ce n'est finalement pas très étonnant. Les collectivités qui sont en charge de la distribution de l'eau potable doivent de plus en plus faire face à cette problématique. À Lyon, par exemple, l'eau a battu des records de température, 21 degrés en sortie d'usine, et il a fallu adapter son traitement, comme dans l'usine de production d'eau de la métropole de Lyon, Mathilde Imberti.
11: Pompée dans la nappe alluviale du Rhône, l'eau est traitée dans cette usine à Villeurbanne et sa température relevée chaque jour. Dès le mois de mai, c'est une nette progression. Mario Messer-Fatou est responsable de la production.
12: Les températures que l'on constate en période hivernale sont généralement aux alentours de 13 à 14 degrés. On a constaté une augmentation en sortie d'usine à 18 degrés aux alentours du mois de mai jusqu'au mois de juillet-août où là on a constaté 21 degrés en sortie d'usine. D'autre part, les sols accumulent de la chaleur et ont tendance à réchauffer les réseaux d'eau potable.
11: Résultat, une eau qui sort du robinet, selon les communes, à 25, 26, voire 28 degrés. En conséquence, l'eau du Grand Lyon va privilégier les puits les plus frais de son champ captant et aussi revoir le dosage en chlore.
12: C'est notre unique traitement donc en sortie d'usine pour désinfecter l'eau. Ce qu'on constate avec les chaleurs, c'est que le chlore diminue plus rapidement dans les canalisations. Quand on passe de 0,20 mg par litre, par exemple en période hivernale, puis à 0,25, puis à 0,30, l'usager peut percevoir cette différence au goût, mais assez vite le goût s'estompe et il n'y a aucun risque, quoi que ce soit.
11: Le retour à la normale est attendu d'ici fin octobre. La masse d'eau est si importante que sa température va mettre plusieurs semaines à baisser.
1: Mathilde Imberti pour ici. Les fuites de données se suivent et se ressemblent. Attention, cette fois, c'est la plateforme Ginkgo qui en est victime. Plateforme d'accompagnement de personnes atteintes d'un cancer. Les données de plusieurs centaines de personnes, dont certains documents médicaux, sont désormais dans la nature. Là aussi, vous retrouvez tous les détails sur ici.fr.
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1: Et c'est l'heure de notre rendez-vous dans l'isoloir. D'ici, vous en avez maintenant l'habitude à 7 mois de l'élection présidentielle. Le principe, vous le connaissez, mais je vous le rappelle. Vous entrez dans l'isoloir aux couleurs de votre radio. Ici, à l'intérieur, un ordinateur, 5 questions posées par la machine et vos réponses, vos espoirs, vos envies et vos craintes diffusées tous les jours dans le 13h de nos régions. C'est ce qu'a fait Bénédicte à la foire de Châlons-en-Champagne ce week-end. Cette femme, quarantenaire, originaire d'Alsace, veut plus de pouvoir d'achat et également une meilleure intégration des enfants atteints de handicap. On l'écoute.
15: Quels sont les sujets les plus importants pour vous en ce moment, que ce soit en positif ou en négatif ?
16: Je pense que la priorité, c'est de pouvoir vivre dignement de son travail. La revalorisation des salaires, le dégel du point d'indice pour les fonctionnaires, c'est des sujets qui devront être pris à bras le corps. On ne peut plus aujourd'hui, en 2027 quasiment, se dire que le 10 du mois, on n'a plus de quoi vivre, juste survivre, devoir choisir entre se soigner, ou manger ou se chauffer par exemple. On est au 21e siècle en France. Je pense qu'il faut absolument lutter aussi contre les prix excessifs, lutter pour le pouvoir d'achat des familles et l'augmentation des salaires, ça en passe forcément par là, et l'encadrement des loyers, des prix excessifs dans les magasins.
15: Quel serait votre message à la future présidente ou au futur président de la République ?
16: Je demanderai au prochain président ou à la prochaine présidente de faire de l'éducation une vraie, réelle priorité nationale, de faire de la question du handicap, de tous les handicaps, une vraie priorité. C'était censé être la grande cause du quinquennat de M. Macron. Force est de constater que on est encore sur notre fin. On cherche à mettre les enfants dans des cases et quand je parle de l'école publique, il y a beaucoup de choses à faire pour que ces enfants-là puissent apprendre au même titre que les autres et ne pas se sentir mis à l'écart.
1: Bénédicte, donc, qui est passée dans l'isoloir ici. Bénédicte qui nous disait être également très attachée donc à l'égalité à l'école. Si vous voulez faire comme elle, participer à notre grande opération, dites-le ici. Sachez que notre isoloir sera demain sur le marché de Roche-la-Molière avec ici Saint-Étienne-Loire, dans la galerie commerciale des Cordeliers. Ça, c'est à Poitiers, avec donc ici Poitou. Et il sera également au Forum économique breton Quai Saint-Malo avec ici Armorique. Allez, on part dans le nord pour dans ce 13h de nos régions où depuis une semaine, depuis le 1er septembre, le port du casque est obligatoire dans le nord et le Pas-de-Calais pour les utilisateurs de trottinettes électriques et autres engins type gyropode, monoroue, hoverboard. À la clé, une amende pour défaut de casque de 35 € et à Arras, les contrôles se multiplient donc pour faire respecter la loi, comme lors de cette opération de police que vous avez suivie, Vanessa Lamar.
17: Aboubakar a bien compris la leçon la semaine dernière. Ce jeune homme de 24 ans travaille dans une pizzeria du centre-ville d'Arras. Il a été verbalisé pour défaut de casque par la police municipale. 35 € d'amende.
18: Le premier jour où la loi s'appliquait, ouais, ben, ça fait chier, mais bon, il n'y a pas le choix.
17: Et vous êtes allé acheter un casque, du coup, vous n'en aviez pas ?
18: Non, pas du tout. Je suis parti dans le garage à mon père, j'ai trouvé ça, je l'ai mal lavé, je l'ai pris.
17: Mais le casque trouvé dans le garage est un casque de vélo. Ce n'est pas assez protecteur, explique Christian Védélago, directeur de cabinet du préfet du Pas-de-Calais.
19: Les casques vélo, qui ne couvrent que le haut du crâne, sont trop fragiles. Donc, il faut un casque qui doit protéger la face et l'arrière, l'ensemble du crâne.
17: Sur les 13 utilisateurs de trottinettes électriques contrôlés hier, 5 ont été verbalisés pour défaut de casque. La police municipale d'Arras va intensifier les contrôles. Benoît Desferré, conseiller municipal en charge de la sécurité à la ville d'Arras.
20: On va multiplier effectivement les opérations, non seulement pour non-port de casque, mais également sur toutes les autres infractions, telles que par exemple la circulation sur les trottoirs, sur les axes piétonniers, le franchissement de feu rouge, la possession de l'assurance.
17: Et autre petit rappel utile, les trottinettes électriques sont interdites dites au moins de 14 ans. Et bien sûr, sur une trottinette électrique, il n'y a qu'un seul passager.
1: Vanessa Lamar, ici Nord. Ça m'a fait rêver, j'ai envie de faire ça toute ma carrière. Voilà la positive attitude d'Arthur Géa, notre tennisman tricolore, après son élimination en huitième de finale à New York à l'US Open, longtemps dominateur. Malheureusement, le jeune provençal est passé tout près de prolonger l'aventure. Et puis, il y a du foot ce soir au programme. Lille accueille le Betis Séville à 21h pour son retour dans la compétition. Enfin, c'est toute une génération qui a le cœur serré ce midi. On a appris la mort d'Yves Brunier, le co-créateur interprète du dinosaure orange Casimir, héros de la série Lille aux enfants. Dans cet extrait, écoutez, il révélait à la France entière la recette de son plat préféré, l'iconique Gloubi Boulga.
0: Il y a d'abord du chocolat en poudre.
21: Du chocolat en poudre.
0: Oui. De la confiture de fraises.
21: La confiture de fraises, j'adore ça.
0: De la banane écrasée.
21: La banane écrasée, c'est très bien, c'est très bien.
0: Avec de la moutarde.
21: De la moutarde.
0: Oui. Et de la saucisse de Toulouse.
21: Mais enfin, ça n'a pas l'air très appétissant.
0: Ah, mais je ne comprends pas. Tout le monde ne peut qu'adorer le Gloubi Boulga.
1: Voilà, Casimir, héros de la série Lille aux enfants. Yves Brunier donc nous a quittés à l'âge de 83 ans, de 1974 à 1982. Et pendant presque 1000 épisodes, Casimir, le monstre gentil, a enchanté l'ORTF, France 3, puis TF1 avec sa silhouette rebondie. 157 cm de tour de taille tout de même. Allez, je vous dis à demain pour le trésor de nos régions, même heure, même endroit.
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29: Avis aux gourmands gourmandes, aux amoureux amoureuses des produits locaux. Ce dimanche, direction Ville-sur-Ozon pour la troisième fête gourmande de l'huile d'olive en Ventoux. Toute la journée, plus de 70 producteurs et exposants, majoritairement installés à moins de 30 km, seront réunis pour faire découvrir les richesses du terroir vauclusien. Au programme, dégustation d'huile d'olive, atelier culinaire, rencontre avec les producteurs, initiation à l'oléiculture, mais aussi des conférences et des animations autour des circuits courts. Et cette année, le cochon du Mont Ventoux est à l'honneur, avec des éleveurs, des chefs aussi qui vont proposer des dégustations et des ateliers autour de ce produit local. Le tout avec des musiques provençales, des défilés de confréries, des animations pour toute la famille dans le cadre du festival Ventoux Saveur. Dimanche 13 septembre, Ville-sur-Ozon, c'est gratuit, ouvert à tous, profitez-en.
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2: Bonjour, bel après-midi avec votre radio ici Vaucluse, la radio qui vous accompagne, qui vous aide au quotidien et qui vous gâte avec ses jolis cadeaux. Ils seront nombreux encore cette semaine, j'y reviendrai tout à l'heure. En ce mardi 8 septembre, on fête Adrien, Adrienne et Adriana. C'est la journée internationale de l'alphabétisation proclamée par l'UNESCO. On se met au vert en pleine nature dans un instant avec Combline et son invité à la rencontre des arbres remarquables en Vaucluse. Et pour la musique, on monte le son pour écouter quelques-unes de vos chansons préférées. Larita Mitsuko, Teddy Swims ou Enzo Enzo.

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1: Bel après-midi, on se met au vert avec Omblin et vraiment nature. C'est votre rendez-vous 100% faune et flore en Vaucluse. Omblin, le 27 septembre, Taillade, l'événement au bonheur des jardiniers de retour. L'occasion, entre autres, de faire un zoom sur de vraies stars de chez nous, nos arbres remarquables.
2: C'est ça, on en recense plus de 1500 rien que chez nous, 120 espèces différentes. Alors, c'est pas forcément des espèces rares, ils deviennent remarquables par leur âge, par leur taille aussi. Quoique, on a bien une espèce qui fait notre fierté ici chez nous dans le Vaucluse. Olivier Bricot, vous êtes correspondant pour le Vaucluse, justement, de l'association Arbre. Alors, Cocorico, notre fierté, ce sont les chênes pubescents, autrement dit, les chênes truffiers.
3: Alors, les plus vieux chênes, en général, sont liés à des grandes propriétés. Hein, donc, c'est des arbres qui poussent non pas en forêt, mais qui étaient dans des domaines agricoles, voire à côté de châteaux. Hein, donc, on a beaucoup de vieux chênes, notamment des chênes pubescents dans le Vaucluse. Hein, c'est vraiment une spécialité locale. Hein, donc, c'est une essence qui est assez peu répandue en sujet exceptionnel au niveau français. Et on en a énormément dans le département. Quoi. Alors, les plus intéressants sont assez nombreux. Hein, on peut noter notamment le chêne là, qui est situé en contrebas du village de Murs. Et celui qui est en bordure du village de Grandbois, à côté du Boulodrome. Ben, on a cet ensemble de chênes, hein, donc notamment ceux qui sont situés en dessous du village de Murs, hein, donc les abords de la baie de Sénanque. À Montfavet, on a un énorme cèdre hein, qui fait près de 9 mètres de circonférence, hein, qui est à 1 km, 1,5 km au nord de Montfavet, là, dans une résidence. À Fontaine-de-Vaucluse, on a tout un ensemble assez exceptionnel aussi de platanes. Hein. Littéralement, c'est un secteur qui, pour l'instant, heureusement, a pas été la guerre a été touchée par le chancre coloré. Et on a un groupe de platanes exceptionnels au niveau du musée Pétrarque hein, à la sortie du village. Sur le Mont Ventoux, on peut citer le secteur du Mont Serein, où on a un ensemble extraordinaire de vieux hêtres. Hein. Et puis, on en a plein d'autres, hein, des mûriers, on en a sur le plateau d'Albion, le mûrier le plus ancien là sur la commune de Puyvert, hein, qui est bien visible en bordure de la route de Cadenet. On a un amandier exceptionnel aussi à Saint-Christol d'Albion, à la sortie nord du village. Donc globalement, sur les 1500 qu'on rencontre dans le Vaucluse, c'est assez difficile de faire un choix. En plus, comme on a des quantités de configurations et d'espèces différentes. Quoi.
2: Oui, donc en fait, il y en a un paquet. On vous met déjà quelques photos de l'association Arbre, de nos stars du jour sur notre site et appli ici, ainsi qu'un lien, il est complètement génial. Il vous localise en fait facilement nos stars du jour et comme ça, vous allez pouvoir les admirer en programmant votre prochaine balade. Merci Olivier.
1: Et pour en savoir plus sur nos arbres remarquables, rendez-vous donc sur l'événement Au Bonheur des Jardiniers, le 27 septembre Taillade. Vous trouverez toutes les infos sur l'appli ici et sur notre site ici.fr. Merci Omblin et bonne journée.
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1: Merci d'écouter Ici Vaucluse et belle journée. Après les infos, le retour de la musique. Il est 14h.
2: Nous avons des enfants qui n'y lisent plus et qui sont face à un phénomène de destruction cognitive et intellectuelle massif par la consommation des téléphones portables et des réseaux sociaux. Voilà la réaction du ministre de l'Éducation nationale, Édouard Geffray. Après la publication des résultats 2025 de l'étude internationale PISA, dans laquelle les résultats des élèves français sont les plus bas jamais mesurés depuis la création de ce classement en 2000. Comment éviter une nouvelle affaire Le Squarneck ? Quatre parlementaires présentent leurs 27 recommandations pour tirer des leçons de cette affaire hors norme. Cet ex-chirurgien condamné en mai 2025 à 20 ans de prison pour 300 viols et agressions sexuelles commis sur des patients quasi tous mineurs. Il recommande notamment un contrôle tous les 3 ans du casier judiciaire des médecins et plus de vigilance dans le recrutement. À Orléans, 5 ans de prison avec sursis requis contre Olivier Bouygues. Le milliardaire est jugé notamment pour destruction en bande organisée d'espèces d'oiseaux protégés sur son domaine de chasse en Sologne. Les pompiers ressortent déçus de leur réunion au ministère de l'Intérieur. Ils sont en grève à partir d'aujourd'hui et jusqu'au 20 octobre pour réclamer davantage de moyens et d'embauches. La CGT SDIS réclame par exemple l'embauche de 21 000 sapeurs-pompiers professionnels supplémentaires. Yves Brunier est mort à l'âge de 83 ans et c'est toute une génération qui a le cœur serré aujourd'hui. Yves Brunier, c'est le co-créateur et interprète du dinosaure orange Casimir, héros de la série L'île aux enfants, le monstre gentil enchanté l'ORTF, France 3 puis TF1 avec sa silhouette rebondie et son plat préféré, le Gloubi Boulga.
1: 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La météo en Vaucluse et une vigilance jaune pour la canicule toujours et encore, mais c'est le dernier jour de forte chaleur avant la chute du mercure. Demain, jusque la température très haute, 33 à 34 degrés en plaine et 30 degrés encore sur le Ventoux et le plateau d'Albion. Cette nuit, de petites pluies et des averses vont débuter dans le Comtat, sur le Pays d'Apt, en vallée du Rhône. Et pour demain, du gris et des pluies le matin, ça ira mieux côté soleil l'après-midi, mais le Mistral s'éclate, des rafales jusqu'à 80 km/h, température 22 à 25 degrés à peine en plaine et jusqu'à 21 degrés sur le Ventoux.
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0: Une belle journée avec Ici Vaucluse. Dans un instant, c'est le premier quart d'heure 100% chansons françaises. On vous a préparé Nicoletta, Benabar et Stéphane Echer. 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
1: La rentrée, c'était la semaine dernière. Avisant, chose importante, il reste encore quelques postes à pourvoir pour faire fonctionner les temps périscolaires. Le foyer rural d'éducation populaire de Visan recherche 3 animateurs titulaires du BAFA pour encadrer les enfants avant et après l'école, 26 heures par semaine, entre midi et 14h, puis de 16h à 18h30. L'école Josette Constant accueille cette année une centaine d'élèves, hein, répartis dans 5 classes, de la petite section jusqu'au CM2. Après une fermeture de classe l'an dernier, la municipalité avait organisé une rencontre de rentrée avec les équipes éducatives, les associations et les services techniques. Mais aujourd'hui, la directrice du foyer rural indique ne disposer que de la moitié de l'effectif nécessaire pour assurer l'encadrement périscolaire. Donc, si vous êtes titulaire du BAFA et intéressé, faites-vous connaître auprès du foyer rural de Visan.
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1: Merci d'écouter Ici Vaucluse et belle journée. Après les infos, le retour de la musique. Pour l'heure, il est 15h.
2: Près d'un an après le casse du Louvre, un autre cambriolage de musée, cette fois à Cagnes-sur-Mer, relance la question de la sécurisation de ces lieux. Ce matin à l'aube, un peu avant 6h, deux voleurs ont dérobé 4 tableaux au musée Renoir de la ville située entre Antibes et Nice. Deux ont été abandonnés et finalement retrouvés dans le jardin. Cambriolage chiffré à 9 millions d'euros. Les voleurs sont toujours recherchés. Le maire de Paris annonce l'ouverture de 2 enquêtes après l'éviction de femmes employées de la Tour Eiffel lors de la visite de dignitaires hindous samedi dernier. Une décision totalement inacceptable, selon Emmanuel Grégoire. Les résultats des élèves français à l'enquête internationale PISA de 2025 sont les plus bas jamais mesurés. Ils restent tout de même dans la moyenne des pays de l'OCDE, un constat préoccupant, selon le ministre de l'Éducation, qui estime que le collège doit être le grand chantier du prochain quinquennat. En première ligne, depuis le mois de juin, face au feu d'une virulence inédite, les pompiers entament une longue grève. Ils sont appelés à une mobilisation de plus de 6 semaines pour obtenir donc plus de moyens et un recentrage de leur mission. On a appris la disparition d'Yves Brunier, co-créateur de Casimir. Il est mort à l'âge de 85 ans. C'est lui qui a donné sa voix au célèbre dinosaure orange de la série L'île aux enfants pendant 8 années, de l'ORTF à TF1. Et puis il y a du foot ce soir au programme de la Ligue des Champions. Le club du LOSC, Lille, accueille le Betis Séville à 21h pour son retour dans la compétition.
1: 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La météo en Vaucluse et une vigilance jaune pour la canicule toujours et encore, mais c'est le dernier jour de forte chaleur avant la chute du mercure. Demain, jusque la température très haute, 33 à 34 degrés en plaine et 30 degrés encore sur le Ventoux et le plateau d'Albion. Cette nuit, de petites pluies et des averses vont débuter dans le Comtat, sur le Pays d'Apte, en vallée du Rhône. Et pour demain, du gris et des pluies le matin, ça ira mieux côté soleil l'après-midi, mais le Mistral s'éclate, des rafales jusqu'à 80 km/h, température 22 à 25 degrés à peine en plaine et jusqu'à 21 degrés sur le Ventoux.
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0: 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Demain, on parlera de l'usurpation d'identité. À suivre, la musique 100% française, les infos de 15h et la météo. On va écouter Richard Cochante, des Zaz et Jean-Louis Aubert. Bel après-midi en Vaucluse.
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1: Et si, après la rentrée des enfants, c'était au tour des chiens de faire leur rentrée en défilant? C'est sérieux. Le samedi 12 septembre, le refuge du Petit Pigeolet à Lille-sur-la-Sorgue organise sa grande parade. C'est une journée un peu particulière pour les chiens du refuge, mais c'est surtout une façon originale de sensibiliser à l'adoption après un été marqué par une hausse des abandons. Les pensionnaires vont défiler à deux reprises, 10h30 puis 15h devant le public. Les chiens vont être présentés devant vous et pour les personnes intéressées, des rendez-vous pourront être pris pour rencontrer les animaux et envisager une adoption. Les portes du refuge sont ouvertes ce jour-là de 10h à midi, puis de 14h à 17h. Et la journée ne s'arrête pas au défilé. Boissons, pâtisseries, vide-grenier, tout est prévu. Donc, si vous avez envie de craquer pour un nouveau compagnon, c'est peut-être le moment de faire connaissance avec les pensionnaires du Petit Pigeolet.
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2: Bonne route et bon après-midi avec ici Vaucluse. À suivre les infos de 16h et la météo de cette fin de journée. Et ensuite, on rentre à la maison avec le sourire et des tubes dans l'autoradio, des cadeaux et des idées sorties avec Florent Mounier jusqu'à 19h. 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
1: Merci d'écouter Ici Vaucluse et belle journée. Après les infos, le retour de la musique, il est 16h.
2: Les pompiers ressortent déçus de leur réunion au ministère de l'Intérieur. Ils sont en grève à partir d'aujourd'hui et jusqu'au 20 octobre pour réclamer davantage de moyens et d'embauches. Il faudrait 21 000 sapeurs-pompiers professionnels supplémentaires, selon la CGT SDIS. 61% des nappes phréatiques restent en dessous des normales, indique cet après-midi le BRGM, en cause un déficit de pluie sur fond de canicules estivales, précise l'organisme. À Orléans, 5 ans de prison avec sursis requis contre Olivier Bouygues, le milliardaire, est jugé, je vous le rappelle, pour destruction en bande organisée d'espèces d'oiseaux protégées sur son domaine de chasse en Sologne. Les fumeuses présentent un risque d'infertilité supérieur de 40% aux non-fumeuses, alerte l'Organisation mondiale de la santé. L'infertilité, qui n'est pas uniquement un problème féminin, une autre étude révèle que le tabagisme est associé à des troubles de la reproduction également chez l'homme. Nous avons des enfants qui ne lisent plus, qui sont face à un phénomène de destruction cognitive intellectuelle massif par la consommation des téléphones portables et des réseaux sociaux. Voilà la réaction du ministre de l'Éducation nationale, Édouard Geffray, après la publication des résultats de l'étude internationale PISA, dans laquelle les résultats des élèves français sont les plus bas jamais mesurés depuis la création de ce classement en 2000. Et puis Yves Brunier est mort à l'âge de 83 ans. C'est toute une génération qui a le cœur serré aujourd'hui. Yves Brunier, c'est le co-créateur et interprète du dinosaure orange Casimir, héros de la série L'île aux enfants.
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3: Coup d'œil sur votre météo aujourd'hui pour le Vaucluse et le département de Vaucluse qui est en vigilance jaune ne le sera plus demain. Plus de canicule, on revient sur des températures plus agréables. On perd 10 degrés par rapport à aujourd'hui. On aura demain entre 20 et 24 degrés pour les maximales, 20 degrés sur le Ventoux et 24 degrés partout ailleurs. Demain matin, il va pleuvoir en Vaucluse, mais les nuages disparaîtront dès la fin de la matinée. Puis l'après-midi, on attend également de belles éclaircies avec le retour du Mistral à 75 km/h. Voici tout de suite le retour de la musique avec le 16-19.
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0: Nouveauté Soprano, c'était DJ du côté de Marseille. Merci à toutes et tous d'être avec nous. Vous écoutez ici Vaucluse. Tous les après-midi, on est là, hein, entre 16h et 19h. Coucou, bonjour, bienvenue. C'est mardi aujourd'hui, mardi 8 septembre. Dans un instant, le retour de la musique que vous aimez. Kiss, I Was Made for Loving You et The Connells avec 74-75. Pour l'heure, on va à Apt dans une salle de bain y retrouver Philippe Garcia avec Un jour en Vaucluse. Cet après-midi, on découvre un pommeau de douche nouvelle génération, Philippe.
1: Un pommeau de douche pas comme les autres que Florence Véron, propriétaire de l'hôtel Sainte-Anne à Apt, a installé dans toutes les salles d'eau.

0: et de bains de l'établissement. Alors, après avoir travaillé des années dans le tourisme, Florence a acquis le petit hôtel en septembre 2019. Et c'est une adresse pleine de charme.
1: Oui, c'est un petit hôtel de 7 chambres.
2: Petite affaire, bien tranquille, et j'ai tout rénové. Là, on est dans le centre-ville de Apt, mais juste un petit peu à l'extérieur de là où il y a toute l'animation. Donc, ce qui fait que je me trouve sur une petite place, bien tranquille. Et là, le petit jardin est bien tranquille, il n'y a pas de bruit.
0: Là, on monte les escaliers avec les tomettes traditionnelles. On est dans une vieille maison qui a beaucoup de charme. Et on va rentrer dans une des chambres que vous avez... Ah, c'est joli, hein. Et là, vous m'entraînez dans la salle d'eau, salle de bain. Voilà. Vous avez fait un choix qui est économique et aussi écologique, Florence.
2: Alors, c'est essentiellement écologique. Économique, c'est vrai qu'on voit ce qu'on peut économiser avec ces pommeaux de douche. C'est pas grand-chose, mais ça peut aider à sensibiliser les gens et à leur dire, bah tiens, on économise tant.
0: Alors, il a été conçu avec le parc naturel régional du Luberon.
2: Je travaille avec eux.
0: Ouais. Alors. Bon, le jet, il a l'air sympa, ça va.
2: Ah oui, c'est
0: on prend une vraie douche.
2: On prend une vraie douche, un jet puissant. Et au bout d'un certain moment, vous avez la lumière qui apparaît.
0: Ah oui, d'accord. Ça, c'est clair, en fait.
2: Ça, le c'est clair, ouais. Et donc, ça peut être, au début, c'est vert. Ensuite, ça devient orange et ensuite rouge.
0: Quand rouge, ça veut dire que... Ça veut dire quoi quand c'est rouge?
2: Bah, que vous avez consommé déjà 40 litres.
0: Vous pouvez passer le savon, là, Florence, s'il vous plaît.
3: Merci.
0: Alors, ces pommeaux, en fait, tout le monde peut se l'acheter, ce pommeau. Hein.
2: Oui, ça, sur Internet. C'est une entreprise française qui a réalisé ça.
0: Ouais.
2: Et ça permet, donc... en fait, ils habitent dans le Vaucluse, à Avignon. Et donc, ça permet de promouvoir ce genre de pommeau. Par exemple, des personnes qui ont des petits-enfants et qui disent, ah bah moi, je vais mettre ça chez moi parce que ça les sensibilise, ils voient avec les couleurs, ils se disent, bah, tiens, vert, c'est bon, mais rouge, alors, je suis dans le rouge.
0: Il faut arrêter, quoi.
2: Il faut arrêter.
0: C'est le moment de se rincer.
2: Voilà.
0: Ces pommeaux de douche économiques et écologiques sont proposés par l'Office de tourisme du Pays d'Apt-Luberon et le Parc naturel régional du Luberon dans le cadre de Économisons l'eau, une opération initiée depuis 2014 par le parc. L'Office de tourisme est en charge d'inciter les hébergeurs de chez nous à les adopter.
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0: grands souvenirs sur Ici Vaucluse, c'était Kiss. I was made for loving you. C'était en 1979. Ça n'a pas pris une ride. Merci à toutes et tous de nous faire confiance tous les après-midi. Vous nous écoutez via l'appli Ici, via le site ici.fr et puis également sur la FM, bien sûr, comme d'habitude. Dans un instant, Jeanne Mas avec Sauvez-moi, Vianney, D'or et D'éteint, une nouveauté Ici Vaucluse. Ça fait partie du nouvel album de Vianney. Ainsi qu'Eddie Mitchell avec Il ne rentre pas ce soir. À tout de suite.
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0: Michel avec Il ne rentre pas ce soir. C'est ici Vaucluse que vous avez choisi. Je vous souhaite un bel après-midi. Dans un instant, on revient en musique. Madonna sera là. Elle est toujours en vacances, hein, Madonna. On va écouter Holiday. Et puis Gaëtan Roussel avec Tout s'en va. Et pour l'heure, miam miam, on s'intéresse à de la nourriture que nous allons déguster, Marie Vernet.
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0: va. C'était Gaëtan Roussel, la voix de Louise Attaque, et puis désormais en solo, et c'est très bien également. Merci d'être avec nous. C'est dans un instant le retour de la musique avec Peter Kingsbury, Only the Very Best, ainsi que Prince avec The Revolution pour Purple Rain. Et pour l'heure, c'est l'humour en tube, Fred Ballard qui nous parle des pompiers. Les pompiers étaient sur tous les fronts hein, cet été, c'est clair, on l'a vu. Ils étaient même là quand Fred s'est viandé en vélo en Bretagne. Salut Fred.
1: Les pompiers, messieurs, dames, faites gaffe en boîte. Parce que la journée, ils sauvent des vies, mais la nuit, ah bah, ils font la fête comme si c'était la dernière. Ils lancent des queue-leu-leu sur du Charis.
2: Ah bah oui, mais c'est important hein, de relâcher la pression. Les pompiers volontaires sont aussi très volontaires pour une petite bamboche de derrière les fagots. Et c'est aussi pour ça qu'on les adore. Ils sont comme nous, mais en mieux. En tout cas, en beaucoup mieux qu'Alban Ivanov.
1: Oh, même s'ils nous cassent les couilles avec leur calendrier, là. Ça, c'est chiant, ça. Hey, t'es chez toi à 8h du matin, t'es en slibard. Ah, ils arrivent à 3, ding dong. Les gens, ils ont mis des casques, c'est, ça fait bien. Bonjour, il y a les pompiers. Ah bah, à cette heure-là, j'ai pas envie de t'aider, frérot. Hein. Donc, tiens, on peut applaudir les pompiers. Quel beau métier, les pompiers, monsieur dame.
2: Bah, c'est des héros, hein, et des beaux héros en plus. Le casting est toujours impressionnant. Donc, faut toujours être tiré à quatre épingles au cas où on ait besoin un jour de leur service. Blanche Gardin s'y prépare déjà.
3: Non, j'ai la hantise que les pompiers se foutent de ma gueule le jour où ils me décrocheront du plafond. J'ai très peur de ça. Parce que j'avais un ami pompier et je sais qu'ils font de l'humour sur les interventions pour dédramatiser le métier, ce que je peux très bien comprendre. Mais moi, j'ai pas du tout envie d'être l'objet d'une blague de pompier. Je vois très bien, genre. Ah bah, dis donc, celle-là, elle a pas bouffé que les médocs, hein. Non, merci.
2: Voilà, donc pour celles et ceux qui auraient du mal à tenir leur bonne résolution sport et régime de la rentrée, pensez aux pompiers, ça vous motivera. Ah oui, parce que quand les pompiers ouvrent les vannes, il n'y a pas que de l'eau qui sort. Allez, rendez-vous sur le prochain calendrier, on devra bien se marrer.
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0: Qu'est-ce que c'est beau ça, Peter Kingsbury. Vous écoutez ici Vaucluse, nous avons ici la plus belle musique pour vous détendre, où que vous soyez, à la maison, au travail ou bien encore dans votre voiture. Soyez prudents, et d'ailleurs si c'est le cas, c'est dans un instant Queen qui arrive avec I Want It All, ainsi que Marine et sa nouveauté de Tricheur, avant l'actu locale de 17h. À tout de suite.
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0: incroyable ça. Queen, I Want Idol. Il y a Francis Cabrel dans un instant, les murs de poussière.
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0: Soyez les bienvenus, bel après-midi, tout juste 17h, c'est ici Vaucluse. Victor Costamounier pour les infos. Bonjour Victor.
2: Bonjour Florent, bonjour à tous.
0: Les pompiers désabusés après leur réunion au ministère de l'Intérieur.
2: La profession est en grève depuis ce matin pour demander des moyens financiers, matériels et humains. Les syndicats avaient rendez-vous cet après-midi avec le directeur de la sécurité civile à Paris au ministère de l'Intérieur. Il leur a présenté les premiers chapitres d'un projet de loi qui vise à moderniser les services de secours. Nous découvrons un texte qui évite les sujets essentiels, a dit Xavier Bois, porte-parole de l'Intersyndicale des pompiers professionnels en sortant de la réunion. Ils parlent d'un sentiment de mépris. Eux se mobiliseront demain à Salon de Provence. Les buralistes qui protestent contre la fiscalité sur le tabac à l'approche d'un débat délicat sur le budget au Parlement, ils demandent le gel des taxes dont l'augmentation est prévue au 1er janvier. En Vaucluse, une quarantaine d'entre eux sera à Salon demain matin pour manifester. Ils prennent part à une mobilisation nationale qui a débuté hier à Muret près de Toulouse, qui a eu lieu aujourd'hui à Redon au sud de Rennes, des sous-préfectures qui ne sont pas de grandes métropoles. La crise du réseau concerne la France, des villes moyennes, des centres-bourgs, des campagnes et des périphéries, dit la Confédération des buralistes.
0: 380 bonbonnes de protoxyde d'azote saisies dans la voiture d'un homme en provenance d'Avignon.
2: C'est une information exclusive de nos collègues d'ici Provence. Ça représente près de 500 kilos de ce gaz hilarant et dangereux pour la santé. Âgé de 40 ans, il a été contrôlé mardi dernier au péage du Capitou dans le Var. Lors de son audition, il a expliqué avoir accepté de transporter les bonbonnes contre de l'argent sans préciser la destination exacte de la marchandise. Il a été condamné à 1 an de prison ferme par le tribunal de Draguignan.
0: Et il a fait chaud encore dans les écoles du Vaucluse d'aujourd'hui.
2: Au mois de juin, à cause de la canicule, on se rappelle que plusieurs écoles ont fermé. Aujourd'hui, alors que la classe a repris il y a à peine une semaine seulement, ce sont plusieurs signalements de danger grave et imminent qui ont été transmis à l'inspection académique du Vaucluse, à l'école Courtine d'Avignon et à l'école La Quintine de Carpentras. Les enseignants ont relevé 32 et 33 degrés à la mi-journée. Les personnels se plaignent de maux de tête, de vertige et certains professeurs ont décidé de faire classe à même le carrelage. Deux tableaux de Renoir volés ce matin au musée de Cagnes-sur-Mer ont été retrouvés, abandonnés dans l'herbe du jardin par les cambrioleurs pendant leur fuite. Le cambriolage du musée a eu lieu ce matin, un peu avant 6h. Les portraits retrouvés, Madame Pichon et Coco Lisan, très célèbre représentation du fils de Renoir avec ses longs cheveux blonds. Deux huiles sont en revanche toujours recherchées, Madame Colonna Romano et la jeune femme au puits. Des œuvres estimées à plusieurs millions d'euros.
0: Le monstre gentil nous a quittés.
2: Yves Brunier, co-créateur et interprète de Casimir, est mort aujourd'hui à l'âge de 85 ans. Héros de l'île aux enfants, amateur du Gloubi-Boulga. Le dinosaure orange a fait rire les enfants des années 70 et 80 pendant presque 1000 épisodes de l'île aux enfants. D'abord sur l'ORTF, FR3, puis TF1. Voici venu le temps. Florent, bien vu. En Vaucluse.
0: Ouais. De la météo ?
2: Bien sûr.
0: Aujourd'hui, le département de Vaucluse est en vigilance jaune pour le phénomène canicule. Il fait chaud, vous l'avez dit, notamment dans les classes de cours, mais pas que. Et demain, on va revenir sur des températures plus agréables, donc il n'y aura plus de vigilance. Demain, on perd 10 degrés hein, par rapport à aujourd'hui en Vaucluse. On aura entre 20 et 24 degrés pour les maximales. 20 degrés, c'est sur le Ventoux, le plateau d'Albion. 24 degrés, c'est sur Carpentras, Villelaure, Orange, Pertuis, Apt. Demain matin, la pluie est au programme. Les nuages vont s'inviter dans le ciel vauclusien. Il devrait disparaître ces nuages dès la fin de la matinée. Et alors l'après-midi, pourquoi ils disparaissent les nuages? Je vous le donne dans le mille.
3: Le Mistral.
0: Exactement, il sera trop de fort. Retour le Mistral gagnant à 75 km/h pour redisparaître à nouveau, lui aussi à son tour en fin de journée de demain. 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Merci d'être avec nous avec un petit point sur vos conditions de circulation. Le pourtour des remparts à cette heure-ci sur Avignon, toujours encombré. Il y a du monde également, Rocade Charles de Gaulle dans les deux sens de circulation, route de Marseille aussi. C'est pareil pour Saint-Ruf et pour la route de Tarascon, en vous dirigeant vers le pont de Rognona. Vous êtes du côté de Cavaillon, là aussi vous allez rencontrer quelques difficultés, juste après le pont qui passe la Durance pour rentrer sur le centre-ville de Cavaillon. C'est l'avenue du pont à Cavaillon justement qui est encombrée, il y en a pour 5 minutes à patienter dans la voiture. Partout ailleurs, il semble que le trafic soit plutôt fluide, sauf sur le boulevard Édouard Daladier en entrant sur Oran.

0: Ici Vaucluse avec Francis Cabrel et les murs de poussière. Dans un instant, il y a Rock Voisine et Jennifer.
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0: Après-midi à 17h10, on ouvre le carnet d'adresses d'un Vauclusien ou d'une Vauclusienne. Et cet après-midi, on va ouvrir le carnet d'adresses de Thierry Soar. C'est lui qui organise les 24 heures de la Coinche à Aubignan. Les 24 heures de la Coinche qui auront lieu les week-ends des 19 et 20 septembre. Et ça se passe au Coinchodrome. En fait, le Coinchodrome, c'est la salle des fêtes d'Aubignan qui a été rebaptisée ainsi pour l'occasion. Alors Thierry, il est un amoureux du Vaucluse qu'il connaît bien. Et dans un instant, il va nous faire découvrir... Eh bien, un lieu qu'il affectionne particulièrement. C'est un café un peu spécial qui est à Aubignan. Un café que Thierry adore et il nous dit pourquoi dans 3 minutes, juste après Jennifer, Mourir sur

0: reprise de Dalida signée Jennifer. C'était Mourir sur scène.
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0: Merci de nous rejoindre pour le carnet d'adresses avec notre invité aujourd'hui, Thierry Soir. Les 24 heures de la Coinche à Aubignan les 19 et 20 septembre. C'est vous, notamment parce qu'il y a d'autres bénévoles à vos côtés.
3: Pour les 24 heures de la Coinche, oui, tout à fait. Nous sommes une équipe de 5-6 personnes, ouais. Ce qui est largement suffisant pour organiser cet événement. Tout aussi passionné que moi par l'organisation de ce type d'événement.
0: Alors, les 24 heures de la Coinche, c'est dans un lieu particulier. On est dans le fameux, mythique, Coinchodrome.
3: Alors absolument, nous avons eu, et je les en remercie, l'autorisation de la municipalité, donc durant le mandat précédent et le nouveau mandat, de transformer la salle des fêtes en Coinchodrome. Donc c'est une idée qui nous a paru suffisamment original pour être mise en œuvre et qui fait sourire et qui participe au côté festif de l'événement.
0: Et on n'oublie pas de s'inscrire pour les 24 heures de la Coinche à Aubignan, ça se passe sur votre site. La deuxième adresse à laquelle vous nous conviez aujourd'hui est à Aubignan, elle aussi, tout comme les 24 heures de la Coinche. Nous sommes dans le Café Boutique. Il est où ce Café Boutique et il ressemble à quoi?
3: Donc le Café Boutique, c'est juste après la boulangerie La Mie sous Béran. Je fais un petit peu de publicité au passage, mais c'est un lieu que tout le monde connaît. Donc sur la droite en montant dans Aubignan, et c'est un lieu effectivement de détente, de convivialité, de culture, d'événements, et où on prend notamment beaucoup de plaisir à se retrouver entre amis, notamment le samedi matin à l'occasion du marché qui se déroule juste en face sur le cours à Aubignan. Et effectivement c'est un lieu qui est important pour nous.
0: Le Café Boutique, qu'est-ce qu'on y retrouve à l'intérieur?
3: Alors, déjà, effectivement, c'est un café, mais dans lequel on ne consomme que très peu d'alcool, puisqu'on peut y trouver de la bière et un petit peu de vin. Au-delà, c'est pas le lieu. Et on retrouve tout un tas d'objets qui ont été sélectionnés par la gérante. Donc ça peut être des jeux, ça peut être des objets confectionnés, ça peut être des objets artistiques. Il y a également des expositions de photos, des expositions de peintures. Il y a également des ateliers de couture, etc. Et je crois que c'est le mercredi matin, il y a une demi-journée poésie où il y a des passionnés de lecture qui se réunissent et qui viennent échanger leurs impressions sur leur lecture récente, sur leur écriture, etc.
0: Ce lieu finalement, le Café Boutique à Aubignan, il vous ressemble, vous qui êtes passionné par le patrimoine, l'histoire, la transmission?
3: Tout à fait, ce sont des notions importantes pour moi, la transmission d'abord. Parce que je trouve que on en manque peut-être un petit peu. On est peut-être dans une société qui néglige un peu cet aspect-là. La culture et le patrimoine, bien sûr, c'est nous, c'est notre histoire, c'est d'où on vient et c'est très important. Et ne serait-ce que pour comprendre notre village, c'est important de connaître tout ça. Donc oui, c'est quelque chose qui nous passionne et qu'on a envie de transmettre.
0: Thierry Soir avec nous. Les 24 heures de la Coinche à Aubignan, c'est ce que vous organisez les 19 et 20 septembre. Ça va être un événement énorme à vivre avec votre radio ici Vaucluse d'ailleurs. Demain, vous nous revenez avec une troisième adresse. Nous irons vers le canal de Carpentras. À demain. On continue l'après-midi en douceur. Rock voisine avec le titre Hélène en 1989.

0: Rock Voisine avec Hélène. Ici Vaucluse, dans un instant, on écoute de la musique et puis on vous donne des infos exclusives également qui concernent la musique. On parlera notamment avec Émilie Mazoyer dans Décibel du magazine Rock and Folk. Le magazine fête ses 60 ans cette année et Émilie a quelques infos croustillantes pour nous à partager dans moins de 10 minutes. Côté musique, on écoute Alex Warren également avec Fever Dream.
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0: La radio de toutes les Vauclusiennes et tous les Vauclusiens, c'est ici Vaucluse avec le son de Alex Warren, Fever Dream. Il y aura Michel Berger dans un instant.
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0: Et Émilie est avec nous tous les après-midi à 17h24. Alors, on la retrouve également le soir. Désormais, Décibel grand format, c'est entre 19h et 20h. Et puis l'après-midi, en version un petit peu plus courte. Aujourd'hui, dans ce Décibel de l'après-midi, Émilie, on fête un anniversaire, celui du magazine Rock and Folk, qui fête cette année ses 60 ans. On prend également des nouvelles d'une chanteuse, la chanteuse Taylor Swift. Tout ça et bien plus encore dans ce numéro de Décibel. Salut Émilie.
3: Salut tout le monde. Émilie, au rapport pour votre dose quotidienne d'actualité musicale. La chanteuse américaine Pink a 47 ans aujourd'hui. Happy birthday, madame!

mêle comme personne le rock et la pop, la danse et le cirque, la féminité et l'attitude bagarreuse. Pink a vendu plus de 60 millions d'albums sans jamais abandonner son esprit rebelle et indépendant. Son dernier album Trustfall datant de 2023. On peut raisonnablement espérer avoir bientôt de ses nouvelles. Il a marqué les années 90 et 2000 avec ses tubes « Si c'est bon comme ça » et « Ensemble ». Le chanteur Sinclair est de retour et, croyez-moi, il est très en forme.

Si 2025 était l'année du best-of pour Sinclair, en 2026-2027, il va y avoir de la nouveauté. Cette chanson, Jane Jane, j'adore, c'est tubesque, hein, est déjà disponible. Un nouvel EP arrivera cet automne et puis Sinclair lancera en octobre une tournée joliment baptisée Lumière. L'histoire commence mal pour Ashley, une mère de famille américaine de 42 ans, gravement blessée sur la route alors qu'elle venait en aide à des ados. 4 opérations, 12 mois de convalescence. Aux États-Unis, ça coûte tellement cher que la famille d'Ashley a dû lancer une cagnotte sur Internet pour tout financer. Et là, une fée est arrivée. $50 000 arrive dans la cagnotte, accompagné d'un petit mot. Je vous souhaite le meilleur rétablissement et j'envoie tout mon amour à votre famille. Signé Taylor. Magie des réseaux. Taylor Swift est tombée sur la cagnotte d'Ashley et elle a tout simplement participé. Incarné par Philippe Manœuvre, rédac-chef pendant plus de 20 ans, le magazine Rock & Folk fêtera en novembre ses 60 ans avec un numéro spécial plein de témoignages d'artistes et de lecteurs. Alors si Rock & Folk fait partie de votre histoire de fan de musique, partagez vos souvenirs en vous inscrivant sur leur site rockandfolk.com. Puis d'ailleurs, on voyage dans le temps. Rock & Folk numéro 1, novembre 1966. Ça coûte 2,50 francs et en couverture, il y a le jeune Michel Polnareff.

Love me, please, love me, Michel Polnareff, bien sûr. Merci beaucoup, Émilie. Et ce soir, dans des décibels, nous aurons Joey, le chanteur du groupe Europe. Il passe par notre studio à l'occasion de la tournée anniversaire des 40 ans de leur album The Final Countdown. Ce soir, 19h, 20h pour décibels grand format. Allez, on passe à un autre Michel. On est avec Michel Polnareff à l'instant. On continue avec Michel Berger, chanté pour ceux qui sont loin de chez eux.

0: Michel Berger chantait pour ceux qui sont loin de chez eux en 1985. Vous retrouverez également le meilleur des années 80 tout à l'heure dans le 100% années 80 de Laurent Petit-Guillaume entre 21h et 22h. Nous, dans 10 minutes, on file en Italie tout en restant en Vaucluse. C'est pratique. Il y a un super festival en lien avec les polyphonies italiennes. Ça sera ce week-end en Luberon et je vous en parle dans 10 minutes.
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0: À vos côtés, sur les routes du département, effectivement. Sur le secteur de Bonpas, y a des ralentissements, un petit peu comme tous les soirs, même des embouteillages. C'est dans les deux sens de circulation pour aller vers l'échangeur sud de l'autoroute A7. Il y en a pour une demi-heure. Vous avez également des ralentissements entre l'échangeur sud et l'échangeur nord sur l'A7 en remontant direction Valence. Il y en a pour 10 minutes à patienter. Vous êtes également un petit peu à l'arrêt sur la route de Tarascon dans le secteur avignonnais lorsque vous avez passé la rocade Charles de Gaulle en vous dirigeant vers le pont de Rognonat. Rocade Charles de Gaulle, elle aussi encombrée. La route de Marseille dans les deux sens de circulation. Saint-Ruf, pas mal de monde. Avenue Eisenhower, c'est pareil. Le pourtour des remparts. Ainsi que la départementale 225 qui longe le Rhône depuis le pont Évedène en vous dirigeant vers les allées de Loul. Partout ailleurs, il semble que ça roule plutôt pas mal. Vous avez vous aussi une info à nous signaler. N'hésitez pas. 04 90 14 04 04. Et puis, je vous annonce qu'il y a un train qui a été supprimé par la SNCF. Il s'agit du Bruxelles Midi, un TGV Inouï qui devait partir depuis Avignon TGV à 17h49. Un autre train a lui aussi été supprimé. C'est le Paris-Gare de Lyon TGV Inouï qui devait partir initialement à 18h14.
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0: Voici Kenny Williams, Come Back to Me. Vous êtes coincé dans les embouteillages, montez le son, ça va vous détendre.

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0: Grand Corps Malade, Stilto, le prochain rêve. Le prochain rêve, c'est peut-être John Lennon qui va nous le décrire avec Imagine. Ça sera dans 3 minutes.
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0: 17h40, on va dans le Luberon à présent pour un très joli festival. Ça s'appelle le Son des Pierres. En ce moment, nous sommes en plein dans la 10e édition de ce festival, le Son des Pierres. C'est jusqu'à ce dimanche 13 septembre dans la région du Pays d'Apte Luberon. Et cette année, c'est l'Italie qui est à l'honneur. Alors dans ce festival qui veut faire résonner les musiques traditionnelles, les musiques classiques et les musiques savantes, nous sommes au cœur du patrimoine de Provence. Une très très belle ambiance conviviale qui nous attend. Bonjour Jean-Pierre Delot.
3: Bonjour.
0: Vous êtes le président de l'association Le Son des Pierres. Je le disais, on est en Italie avec vous cette année pour cette 10e édition. On sera dans quel coin d'Italie grâce à vous, tout en restant dans le Vaucluse, évidemment.
3: Tout en restant dans le Vaucluse, un peu partout, parce qu'on a des artistes qui viennent de Sardaigne, de Rome. On a en particulier un bal trad de samedi soir,
0: ouais,
3: qui est animé par des artistes piémontais. Qui viennent avec leurs instruments typiques,
0: ouais,
3: biélarous, et qui font danser les danses traditionnelles du Piémont.
0: Et alors pour ce bal traditionnel, on est dans la tradition occitane, hein, bien que nous sommes en Italie, dans le Piémont italien, on est dans cette tradition occitane.
3: Absolument. L'Occitanie, à l'époque, s'étendait jusque dans le Piémont, dans le parler, et dans toutes leurs musiques, les musiques et les danses traditionnelles. Donc on a repris cette tradition, et c'est pour ça qu'on leur a demandé de venir nous animer à la fois le bal, et aussi le samedi matin, à la salle des fêtes de Seignon, un stage de danse traditionnelle pour les danses du soir.
0: Ça ressemble à quoi les danses de là-bas, du Piémont italien ?
3: Ça ressemble beaucoup à nos danses traditionnelles, ouais, de Provence et de toute l'Occitanie. Mais ils ont des particularités sur les pas et puis surtout les instruments qui les accompagnent, parce que des vielles à roues, il n'y en a pas beaucoup, qui sont joués en France actuellement.
0: La plupart des spectacles sont sans amplification, en extérieur ou en intérieur. C'est toujours sur des petites jauges, hein, que nous sommes.
3: Oui,
0: on est dans quel type de lieu ?
3: Alors, on est soit dans la déambulation, par exemple dans le village de Seignon, samedi après-midi,
0: ouais,
3: dans le village avec Orgue de Barbarie et les élèves du conservatoire de musique et des professeurs aussi.
0: Ouais.
3: Et puis dans des endroits comme des spectacles avec des jauges un petit peu plus grandes, notamment au théâtre de Verdure le samedi après-midi, où on a un spectacle qui s'appelle L'art d'accompagner les restes, qui est très drôle, avec de la musique et des marionnettes géantes.
0: Ouais. Et deux chanteuses siciliennes qui sont là avec ces marionnettes.
3: Ce sont des siciliennes.
0: Ouais, ouais. Alors, il y a un événement à ne pas rater, c'est le dimanche 13 septembre. Vous nous promettez un lever de soleil. On sera entre Saint-Martin-de-Castillon et Cazeneuve avec vous. On sera là tous ensemble dans un champ. Et puis, on aura de la musique également pour nous accompagner sur ce lever de soleil. Ça va être super joli. Un moment un petit peu suspendu qui nous attend. Vraiment, il y a beaucoup de choses dans ce festival. Vous nous donnez rendez-vous actuellement là du côté du Luberon, Pays d'Apte Luberon, avec l'Italie à l'honneur pour cette 10e édition de ce festival Le Son des Pierres. Merci infiniment d'être passé par ici, Jean-Pierre Delot. Je rappelle que vous êtes le président de l'association Le Son des Pierres. Bon festival à vous.
3: Merci beaucoup.
0: Dans un instant, c'est cadeau. On vous offre un panier garni dans le cadre de la fête gourmande de l'huile d'olive en Ventoux, qui aura lieu ce dimanche 13 septembre à Ville-sur-Ozon. C'est juste après John Lennon avec ce titre fabuleux. C'est Imagine, ici Vaucluse.

0: John Lennon avec Imagine, 17h46, ce dimanche, direction Ville-sur-Ozon, il y a la fête gourmande de l'huile d'olive qui nous y attend. Elle est organisée dans le cadre du festival Ventoux Saveurs, festival qui se déroule tous les ans à la fin de l'été et au début de l'automne. La fête gourmande de l'huile d'olive, c'est donc à Ville-sur-Ozon et on a rendez-vous avec les disciples d'Escoffier, les producteurs locaux. C'est une journée dédiée à la gastronomie de terroir, il y a des dégustations d'huile d'olive, dégustations également de vin du Ventoux. On va se régaler avec modération, il y aura des démonstrations culinaires, on pourra également rencontrer les artisans et les producteurs du massif. Et moi, j'ai pour vous cet après-midi un panier garni de produits du terroir. Ça vaut 50€. Un panier fait de gourmande de l'huile d'olive en Ventoux. Ça vous attend? C'est tout de suite, hein, au 04 90 14 04 04. Puisque nous parlons de Ville-sur-Ozon, c'est là-bas qu'un chanteur français a donné un concert caritatif le 25 mai dernier pour financer la restauration du toit de l'église du village. Concert plutôt intimiste devant 1500 personnes. Le but, sauver l'église Saint-André qui était fermée depuis un an en raison de problèmes de sécurité sur la toiture. Alors qui est cet artiste qui a donné ce concert à Ville-sur-Ozon il y a quelques mois? Est-ce qu'il s'agit de Renaud, de Jean-Louis Aubert ou de Pascal Obispo? À vous de jouer. 04 90 14 04 04.
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0: La musique continue, elle vous accompagne tous les après-midi. Voici tout de suite Gianna Nannini sur votre radio ici Vaucluse.

0: L'Italie sur votre radio ici Vaucluse avec Gianna Nannini. Merci d'être avec nous.
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0: Où que vous soyez, vous écoutez ici Vaucluse, à Avignon, Carpentras, Orange ou bien encore du côté de Ville-sur-Ozon qui accueille la fête gourmande de l'huile d'olive organisée dans le cadre du festival Ventoux Saveurs. C'est ce week-end, Ville-sur-Ozon, c'est dimanche qu'il y aura cette fête gourmande de l'huile d'olive. Et j'ai posé une petite question il y a un instant sur Ville-sur-Ozon. Là-bas, il y a un chanteur français qui a donné un concert caritatif. C'était en mai dernier pour financer la restauration du toit de l'église du village. Qui était ce grand chanteur? C'est Roselyne qui va répondre à cette question depuis Sarrian cet après-midi. Roselyne, bonjour. Roselyne, est-ce que vous êtes là? Moi, je ne vous entends pas. Oui, vous êtes là, bien sûr. Ça va, Roselyne?
3: Oui, ben c'est Jean-Louis Aubert.
0: C'est Jean-Louis Aubert, bien sûr que c'est Jean-Louis Aubert. Merveille, et c'est une merveille également cette église, donc avec ce concert qui a été organisé pour financer la restauration du toit de l'église du village. Bonne réponse. Vous irez donc du côté de Ville-sur-Ozon pour la fête gourmande de l'huile d'olive ce week-end et vous repartez avec un panier pour la fête gourmande de l'huile d'olive en Ventoux. Il vaut 50 euros. Il est pour vous, il y a plein de produits du terroir, vous allez vous régaler.
3: Eh bien, c'est
0: très
3: gentil.
0: Roselyne, je vous embrasse, je vous souhaite d'avance un bon week-end. On n'est que mardi, mais on pense déjà au week-end, d'accord?
3: Oui.
0: Allez, à bientôt. Plein de bisous. Salut.
3: Merci.
0: Et belle journée du côté de Sarrian. Dans un instant, c'est le retour de la musique avec Renaud dans mon HLM, juste avant l'actu locale et le journal de 18h.
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0: On était dans le HLM de Renault en ce début de soirée, fin d'après-midi. La Rousseau arrive dans un instant, les années 90 en force avec Tu m'oublieras.
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0: Très bon début de soirée justement, 18h, ici Vaucluse. Victor Costamounier pour vos infos et le journal. Bonsoir Victor.
2: Bonsoir Florent, bonsoir à tous.
0: Et les buralistes se mobilisent demain à Salon de Provence.
2: Ils demandent le gel de la fiscalité sur le tabac à l'approche des débats sur le budget qui auront lieu cet automne au Parlement. En Vaucluse, une quarantaine d'entre eux seront présents pour manifester demain matin à Salon, dont Marie Moulin, buraliste à Orange, présidente de leur syndicat en Vaucluse. Elle décrit un chiffre d'affaires en forte baisse.
3: Malheureusement, avant, nous avons 80%, voire 90% de notre chiffre au niveau tabac. Maintenant, nous sommes qu'à seulement 50%. À cause du narcotrafic, on a une grosse perte de chiffres. On a en perte cette année encore de 10% au niveau du tabac. Il ne faut pas oublier que nous travaillons à la commission et non à la marge. Ça veut dire que nous avons une 8,4% sur un paquet de cigarettes. En ce moment, le paquet est à 13 € en moyenne. Donc, nous avons 1 € sur le paquet. Le fournisseur, il a 1 € et le reste, c'est pour l'État. Nous demandons la gelée de la taxation et de l'inflation du tabac complète. Ensuite, nous allons travailler sur la cartouche frontalière. Mais le plus important pour l'instant, c'est éviter la taxation et l'inflation au 1er janvier.
2: Une mobilisation des buralistes au niveau national qui a débuté hier à Muret, près de Toulouse. Aujourd'hui, ils étaient mobilisés à Redon, au sud de Rennes. Des sous-préfectures qui ne sont pas les grandes métropoles, car selon la Confédération des buralistes, la crise du réseau concerne la France des villes moyennes, des centres-bourgs, des campagnes et des périphéries, fermées les guillemets. Mobilisés partout en France, et notamment en Vaucluse, les pompiers, eux, se disent désabusés après leur réunion au ministère de l'Intérieur. La profession est en grève depuis ce matin pour demander des moyens financiers, matériel et humain. Nous découvrons un texte qui évite les sujets essentiels, a dit en sortant de la réunion Xavier Bois, porte-parole de l'intersyndicale des pompiers professionnels. Réunion avec le directeur de la sécurité civile qui leur a présenté les premiers chapitres d'un projet de loi qui vise à moderniser les services de secours.
0: Entre 32 et 33 degrés dans des salles de classe du Vaucluse aujourd'hui.
2: À l'école Courtine d'Avignon et à l'école La Quintine de Carpentras, alors que la classe a repris il y a une semaine seulement, ce sont plusieurs signalements de dangers graves et imminents qui ont été transmis à l'inspection académique du Vaucluse. Les personnels se sont plaints de maux de tête, de vertiges. Certains professeurs ont même décidé de faire classe à même le carrelage. À Nîmes, ce sont plusieurs lycées qui ont été évacués aujourd'hui à cause de la chaleur.
0: Arthur Géa fait un pas de géant.
2: Le tennisman vauclusien a perdu en 8e de finale de l'US Open cette nuit à New York. C'était le dernier joueur français encore en lice. Mais cette performance permet à l'enfant de Velleron de faire un bond au classement mondial. En un an, il est passé de la 244e place à la 63e place. Son ancien entraîneur au Pontet, Alain Barrère, est très fier de son parcours.
4: C'est magnifique de le voir évoluer au plus haut niveau. Là, ça fait un an que, évidemment, j'ai suivi tout son parcours, d'autant qu'on est toujours en contact régulièrement, que ce soit avec lui ou avec ses parents. Mais c'est magnifique de le voir évoluer à haut niveau. Et là, vraiment, depuis le mois de janvier dernier, il nous régale. Même ce qu'il a fait aussi quand il est parti de l'académie. C'est beau de voir cette réalisation. Et puis ça met des étoiles dans les yeux à tous les jeunes qui sont à l'académie, puisqu'ils se disent qu'ils peuvent peut-être marcher sur ces traces et que lui était là il y a quelques années, qu'il l'a fait. Donc ça donne à la fois envie et un peu foi à tous ceux qui sont là, oui.
2: L'ancien entraîneur d'Arthur Géa, Alain Barrère, au micro de Pénélope Jobert.
0: 380 bonbonnes de protoxyde d'azote saisies dans la voiture d'un homme en provenance d'Avignon.
2: Et c'est une information de nos collègues d'ici Provence. Ça représente près de 500 kilos de ce gaz hilarant, dangereux pour la santé. Âgé de 40 ans, il a été contrôlé mardi dernier au péage du Capitou dans le Var. Lors de son audition, il a expliqué avoir accepté de transporter les bonbonnes contre de l'argent sans préciser la destination exacte de la marchandise. Il a été condamné à 1 an de prison ferme par le tribunal de Draguignan. 2 tableaux de Renoir volés ce matin au musée de Cagnes-sur-Mer ont été retrouvés, abandonnés dans l'herbe du jardin par les cambrioleurs pendant leur fuite. Il s'agit des portraits Madame Pichon et Coco Lisant, portraits très célèbres, représentation du fils de Renoir avec ses longs cheveux blonds. Le cambriolage du musée consacré au peintre français près de Nice a eu lieu ce matin peu avant 6h. 2 autres tableaux sont toujours recherchés. Une enquête a été ouverte.
0: Le monstre gentil nous a quittés.
2: Yves Brunier, co-créateur dessinateur et interprète de Casimir est mort aujourd'hui à l'âge de 85 ans. Héros de L'île aux enfants, amateur du Gloubi-Boulga, le dinosaure orange a fait rire les enfants des années 70 et 80 pendant presque 1000 épisodes sur l'ORTF, FR3 et puis TF1. Voici venue la météo en Vaucluse en cette fin de journée, Florent.
0: Oui, absolument. Le département de Vaucluse est en vigilance jaune pour le phénomène canicule. Mais demain, ça ne va pas durer puisqu'on revient sur des températures beaucoup plus agréables. Il n'y aura plus de vigilance. On perd 10 degrés par rapport à aujourd'hui. Ça veut dire entre 20 et 24 degrés pour les maximales. Par exemple, on aura 20 degrés à Sceaux, à Malocène, 24 degrés à Carpentras, à Avignon, du côté de Villeneuve-les-Avignon également. Demain matin, la pluie s'invite en Vaucluse. Mais les nuages disparaîtront dès la fin de la matinée. Et l'après-midi, on attend de très belles éclaircies puisque les nuages seront poussés par le retour du Mistral. Mistral qui va souffler fort, hein, des rafales qui devraient atteindre en Vallée du Rhône 75 km.

0: trafic plutôt fluide en Vaucluse. Vous aussi, vous avez une info à nous donner, bah, n'hésitez pas, on vous attend. 04 90 14 04 04. Il y a quelques perturbations pour les trains. Le train de 18h12 depuis Avignon TGV, c'est un Marseille-Saint-Charles, un TGV inouï. Il a été tout simplement supprimé par la SNCF, de même que le train Paris-Gare de Lyon de 18h14 et puis à nouveau le Marseille-Saint-Charles de 18h20. Il y a aussi des retards, le Ouigo pour Tourcoing de 19h05 à 50 minutes de retard et le Lyon-Pardieu à 20 minutes. Donc si vous devez partir aujourd'hui, n'hésitez pas à aller regarder un petit peu l'appli de la SNCF.
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0: On ne l'a pas oublié, voici Larousseau. Vous écoutez ici Vaucluse.

0: La Rousseau. Et le titre Tu m'oublieras, on ne l'a pas oublié, c'était pourtant en 1999.
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0: Alors j'ai une très bonne nouvelle, vous l'avez déjà entendu dans un micro radio forcément. Eh bien vous allez désormais le voir sur scène, ça sera le 9 octobre prochain. Daniel Morin, ouais, l'humoriste qui aime égratigner les uns et les autres. Il arrive dans 3 minutes, dans le 3 minutes pour convaincre juste après Benabar. C'est le titre Elle danse, nouveauté ici Vaucluse. Bon début de soirée.

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Raining Men, bien sûr, un grand souvenir. C'était de Weather Girls. On était en 1982. Le meilleur des années 80, c'est également ce soir entre 21h et 22h avec le 100% années 80 de Laurent Petit-Guillaume. Je vous souhaite un bon début de soirée. 18h et 17 minutes, vous le savez, ici, on voit un petit peu les bons plans pour vos sorties. Ça peut être notamment des sorties au théâtre. Et là, je vous propose d'aller du côté de l'espace culturel et festif de Château-Renard. On a plein de spectacles tout au long de l'année et l'humour est à l'honneur régulièrement. Et notamment dans moins de mois, le vendredi 9 octobre, on aura un certain Daniel Morin, qu'on adore ici, hein, vous l'avez sans doute déjà entendu à la radio, parce que ça fait très très longtemps qu'il fait de la radio, avec des moments piquants, des moments malicieux. Mais là, ça sera la première fois qu'on va pouvoir découvrir Daniel Morin seul sur scène. Son spectacle, c'est Daniel Certifié Morin. Il nous dépeint un petit peu la société, cette nouvelle société 2026 dans laquelle il évolue, qui le fait pas toujours rire d'ailleurs, mais à la radio quand il nous fait ses chroniques, eh bien c'est pour nous faire marrer. Il vous donne rendez-vous à l'espace culturel et festif de Château-Renard le vendredi 9 octobre 20h, Daniel Morin dans Daniel Certifié Morin, et c'est 29€ la place. Voici Bernard Lavilliers avec On The Road Again. C'est ici Vaucluse, bon début de soirée.

0: le Stéphanois, pour vous accompagner dans ce début de soirée de mardi 8 septembre. C'était Bernard Lavillier avec On The Road Again. 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L'isoloir ici, c'est donc pour le moment un isoloir qui est à la radio, mais il va sortir dans les villes et villages du Vaucluse pour que vous puissiez entrer vous aussi dans cet isoloir ici. Quelles sont vos attentes en tant que Françaises et Français pour 2027? C'est la grande question qu'on va vous poser dans l'isoloir ici, et donc on aura l'occasion d'en reparler de cet isoloir ici que vous avez l'occasion de suivre dans tout le Vaucluse. Merci d'être avec nous. Dans un instant, le retour de la musique, celle que vous aimez. On vous a mis de côté Teddy Swims avec Mr. Know It All. C'est une nouveauté ici Vaucluse. Et puis on aura également des cadeaux. Ne bougez pas.
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0: nouveauté ici Vaucluse, Teddy Swims. Ça s'appelle Mr. Know It All. Dans un instant, François Fellman avec les valses de Vienne et Shakira et Burna Boy pour Die Die.
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0: À vos côtés, en effet, sur les routes du département. Vous êtes en Vaucluse, vous êtes peut-être coincé là du côté de l'A7, dans le sens sud-nord, en quittant l'échangeur sud. Il y a un petit ralentissement là juste avant d'arriver sur l'échangeur nord. Il y en a pour 5 minutes, nous dit-on, sur l'A7. Vous avez également des ralentissements sur la rocade Charles de Gaulle à Avignon, dans les deux sens de circulation. La route de Marseille également, lorsque vous arrivez sur le campus CCI de Vaucluse, un petit peu après, hein. Juste avant le mine, en fait. Là, vous avez un ralentissement, il y en a pour 5 minutes. Et puis, le pourtour des remparts avignonnais encombré, notamment du monde, devant la gare centre d'Avignon. Vous aussi, des infos à nous donner concernant l'état des routes. Bah, n'hésitez pas, on vous attend, 04 90 14 04 04. Il y a plusieurs trains qui sont annulés côté SNCF depuis Avignon, TGV notamment. Notez l'annulation du train Lyon-Pardieu. Il devait partir à 18h50. À 19h05, le Tourcoing, c'est un Ouigo, a été annulé. Le TGV Inouï pour Nice, 19h11 a aussi été annulé. Donc n'hésitez pas à regarder un petit peu l'appli de la SNCF si vous devez partir ce soir.
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0: 18h30. Vous aimez Oasis ? Alors vous allez aimer Osiris, qui est un tribute à Oasis. Le groupe a été fondé en 2018 par l'ancien footballeur et bassiste Eric Dimeco. Et ce que fait ce groupe est tout simplement génial. Eric et son groupe, ils rendent un hommage au groupe mythique Oasis et ils nous proposent ensemble un spectacle qui est immersif, un spectacle qui fait revivre les plus grands succès du groupe mythique de Manchester. On a deux invitations pour Osiris tribute à Oasis. C'est le samedi 26 septembre, ça va se passer au Moulin Saint-Julien de Cavaillon à 20h30. Une très belle soirée qui nous attend. La petite question pour repartir avec ces invitations. D'après vous, comment s'appellent les frères qui constituent le groupe Oasis ? Est-ce qu'il s'agit des frères Cohen ou est-ce qu'il s'agit des frères Gallagher ? À vous de jouer. 04 90 14 04 04.
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0: Voici les valses de Vienne pour nous faire voyager un petit peu. C'est François Fellman au micro d'ici Vaucluse.

0: François Feldman avec ses valses de Vienne en 1989. Il y a Nadia qui nous a rejoint depuis Bonnieux en ce début de soirée. Salut Nadia.
1: Oui, bonjour.
0: Vous aimez le groupe Oasis, Nadia?
1: Oui.
0: Vous aimez par exemple ceci? Morning Glory. Alors vous savez que la voix que vous entendez là, ce n'est pas celle des chanteurs de Oasis. Non, non. Il s'agit de Eric Dimeco. Le groupe a été fondé en 2018 par l'ancien footballeur et bassiste Eric Dimeco. Ce groupe-là, c'est Osiris. C'est un tribute à Oasis. Ce qu'ils font est complètement dingue. Et on a deux invitations pour vous pour Osiris tribute Oasis le samedi 26 septembre à 20h30 au Moulin Saint-Julien de Cavaillon. Attendez. J'ai quand même une petite question pour vous. Comment s'appellent les frères qui constituent le groupe Oasis, d'après vous?
1: Oui, Gallagher.
0: Les frères Gallagher, bien sûr. Il y a Liam et puis il y a Noël Gallagher, hein, c'est ça?
1: Je crois que oui,
0: la fratrie, ils se sont mis dessus plusieurs fois. Hein. Je crois qu'ils n'étaient pas dans une grande entente. Hein, voilà.
1: Oui, non.
0: Mais bon, il y a quelques temps, ils se sont rabibochés, ils ont fait des concerts, tout ça. Ben, il paraît que c'était excellent. Bon, Nadia, vous allez donc aller écouter ce tribute Oasis, Osiris. C'est le samedi 26 septembre, 20h30, Moulin Saint-Julien de Cavaillon. Quelle est votre chanson préférée d'Oasis?
1: Oh, je suis pas douée dans les titres. Hein. Mais celle qu'on a entendue tout à l'heure, là, c'est le petit extrait. C'est voilà.
0: Bon, très bien. C'était celle-ci. Wonder Wall.
1: Oui. C'est ça, exactement.
0: Ah, c'était bien. Ça vous rappelle une période en particulier dans votre vie, dans votre jeunesse?
1: Oui, c'est ça. Oui.
0: C'était les années 90. Voilà. Vous faisiez quoi dans les années 90? Oui. Vous étiez où, Nadia?
1: En Dordogne. Je suis originaire de Dordogne, du Périgord.
0: Et en Dordogne, on écoutait à fond Oasis en faisant du skateboard, évidemment.
1: Oui.
0: Bon, voilà, Nadia, je vous embrasse. Allez chanter avec Osiris et donc Oasis par là même le samedi 26 septembre, 20h30, Moulin Saint-Julien de Cavaillon. À bientôt, Nadia.
1: Merci, à bientôt, merci beaucoup.
0: Dans un instant, on va s'intéresser à la télévision avec l'émission Mécanique du journalisme et on va rencontrer Mélanie Taravant qui a enquêté sur l'origine des scoops. C'est vrai, ça, d'où viennent les scoops? Comment naît un scoop? Eh bien, réponse avec Patrice Gascoigne dans 3 minutes dans les coulisses télé, juste après Shakira qui nous fait revivre un petit peu la Coupe du Monde de foot de cet été. C'est Daï Daï.

0: Shakira avec Burna Boy, c'était bien sûr Die Die, la Coupe du Monde de foot 2026, ouais.
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0: Qu'on a regardé cette Coupe du Monde à la télévision, ça tombe bien, à 18h41, on parle télévision, on est dans les coulisses télé, avec vous Patrice Gascoigne, bonjour.
3: Bonjour Florent.
0: Aujourd'hui Patrice, vous nous faites entrer dans les coulisses des grandes scoops journalistiques, place à une nouveauté de France 5 intitulée « Mécanique du journalisme ».
3: Vous vous souvenez de l'affaire Cahuzac, ce ministre du budget qui jurait les yeux dans les yeux qu'il n'avait aucun compte caché en Suisse? Eh bien dites-vous que la révélation de cette affaire est partie d'une intuition.
4: Vous avez tiqué sur une de ses toutes premières décisions qui concerne son prédécesseur au budget, Éric Woerth.
5: À chaque fois qu'Éric Woerth est dans la difficulté, on a l'impression qu'il y a un Jérôme Cahuzac qui vole à son secours. Mais je n'ai rien. Si ce n'est mon esprit mal tourné et mes a priori, je n'ai journalistiquement rien.
3: Le journaliste de Mediapart, Stéphane Arfi, qui répond aux questions de Mélanie Taravant. C'est elle qui incarne cette nouvelle collection documentaire « Mécanique du journalisme ». Cette série est inspirée du podcast éponyme de France Culture, une collection dont le principe est simple, nous révéler les coulisses de la fabrique de l'information, comment naît une enquête qui va devenir un scoop. C'est effectivement passionnant, chaque enquête nous est racontée comme un thriller. Donc ce soir, sur France 5, vous aurez deux épisodes de cette nouveauté, « Mécanique du journalisme ». Le premier, vous l'avez entendu sur l'affaire Cahuzac, le second sur l'affaire Big Malion. J'ai demandé à Mélanie Taravant, celle qui va à la rencontre des auteurs des enquêtes, quel était son rôle dans le processus de fabrication de Mécanique du journalisme. Mélanie Taravant.
6: Eh ben en fait, je remonte le fil de l'enquête avec le journaliste qui l'a réalisé, donc c'est lui qui est vraiment au centre du récit. D'ailleurs, on n'a pas de voix off volontairement, car c'est lui qui raconte son enquête. Moi, je suis vraiment là pour l'interviewer, retracer son cheminement, les questionnements qu'il a pu se poser. On replonge dans l'enquête côte à côte. Je pose les questions que le téléspectateur se poserait, à quel moment avez-vous compris, comment est-ce qu'on vérifie une source, à quel moment on décide de publier, comment est-ce qu'on tient, surtout quand le pouvoir ou même d'autres journalistes ne vous croient pas. Et voilà, je précise que pour cette collection, j'ai eu la chance de travailler avec un rédacteur en chef, Florent Chevolleau, qui a un grand sens du récit. C'est vraiment une collection racontée comme un thriller, comme un polar. Lui, il a longtemps travaillé sur Un jour un destin, donc voilà, il a le sens du récit. Et puis, chaque documentaire incarné a un réalisateur différent, qui sont à chaque fois des grands réalisateurs aguerris et chevronnés.
3: Mélanie Taravant qui incarne cette passionnante nouveauté mécanique du journalisme ce soir sur France 5. Et moi, sans rouler des mécaniques, je vous donne rendez-vous demain, ici, pour de nouvelles coulisses télé.
0: Merci Patrice, à demain effectivement. Et nous, dans un instant, on vous parle de la journée des fabricateurs. Un bon plan pour celles et ceux qui veulent faire des choses avec leurs mains ce week-end sur Avignon. C'est juste après Kenji.

0: Benji Girac avec son Andalouse.
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0: On prend la direction d'Avignon. Ce samedi, on a la journée des fabricateurs. C'est de 11h à 18h. Les fabricateurs, ce sont des ateliers et des boutiques d'artisans créateurs qui sont situés dans le centre-ville d'Avignon. Et en fait, ces artisans, ils ont envie de promouvoir leur savoir-faire artisanal et artistique le temps d'une journée. C'est pourquoi vous pouvez les rencontrer ce samedi. Bonsoir Éric Debeau.
3: Bonsoir.
0: Vous faites partie de ces artisans créateurs d'Avignon qui créent cette journée des fabricateurs. D'où est venue cette idée de faire un circuit qui s'appelle les fabricateurs ?
3: Alors c'est une idée qui est venue, on a démarré en 2015, on s'est regroupé tous les artisans créateurs qui avaient boutiques dans Avignon et qui avaient des boutiques qui étaient un petit peu excentrées du cœur de ville. On s'est dit que là, il fallait pour se mettre en avant créer un circuit qui remettait tous ceux qui travaillaient à l'année en fait avec un joli savoir-faire pour au travers d'un événement pour se mettre en valeur.
0: Dans ce circuit, il y a combien d'artisans créateurs au total ?
3: Alors on est 16 créateurs, 15 créateurs exactement. Artisans créateurs, 15 boutiques, et dans certaines boutiques, c'est des regroupements de collectifs, donc on est un petit peu plus en fait en global.
0: Alors ce week-end, vous allez nous proposer samedi des ateliers, des démonstrations, tout ceci est en accès absolument libre, c'est gratuit, on a rendez-vous dans plusieurs boutiques et ateliers, on pourra faire de la peinture sur soie, on pourra également travailler le thé, l'art du thé, on pourra faire du tricot, de la broderie, du tissage, de la peinture sur céramique, de la fabrication de bijoux, fabrication de savon également, il y a les compositions florales qui sont à l'honneur. Bref, il y a vraiment beaucoup, beaucoup, beaucoup de choses. Je n'ai pas tout cité. Vous êtes créateur de vêtements prêt-à-porter féminins. Vous êtes créateur de vêtements depuis combien de temps,
3: Alors Éric ? Moi, je me suis installé à Avignon en 2001. Donc voilà, ça a commencé à faire mes petites années, presque un peu plus de 20 ans. Et oui, c'est assez chouette. Moi, je crée une jolie collection de vêtements, en fait, c'est des petites séries qui se renouvellent tout au gré de la saison, en fait.
0: Et là, vous allez organiser un shooting photo, des photos plutôt décalées, plutôt fun, pour mettre sur Instagram, par exemple. Ça consiste en quoi exactement, ce moment avec vous, de shooting photo samedi ?
3: Donc le plaisir, c'est d'avoir de passer à la boutique où moi j'ai fait une petite installation. Il y a Elisabeth, une photographe qui sera avec moi en fait et qui viendra prendre les photos. Et donc on a au travers d'un cadre, un univers un peu décalé, rigolo, prendre un vêtement, soit l'essayer, soit juste le poser sur soi et puis après être de prise en photo avec un petit univers un peu décalé, un petit regard décalé sur des shootings photo mode en fait.
0: Et en plus de la photo, il y aura également de la musique avec une DJ qui sera là pour un fond musical, ça va animer la rue bien sûr également. Ça se passe donc du côté d'Avignon ce samedi, la journée des fabricateurs de 11h à 18h. Merci infiniment d'être passé par ici.
3: Merci.
0: Et à bientôt.
3: Du coup, toutes les informations sur le site Les Fabricateurs.
0: À bientôt Éric.
3: Merci beaucoup, ici, bonne journée.
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0: Voici Zazie avec Peu Importe sur votre radio ici Vaucluse.

0: Peu importe, c'était Zazie, vous écoutez ici Vaucluse. Dans un instant, c'est Décibel qui arrive juste après les infos de 19h. Émilie Mazoyer reçoit Joey, le chanteur du groupe Europe, avec The Final Countdown. Il fête les 40 ans de cet album The Final Countdown. Ce sera juste après l'actu de 19h.
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0: Tout juste 19h, bon début de soirée, c'est ici Vaucluse. 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
2: Sans surprise, l'état de nos nappes phréatiques reste préoccupant. Le BRGM, le Bureau de Recherche Géologique et Minière, vient de publier son bulletin mensuel. Les niveaux sont toujours à la baisse, mais le pays a connu pire. En revanche, c'est l'inquiétude pour les prochains mois, Grégoire Le Callot.
3: Les deux tiers des nappes d'eau souterraines de France se trouvent sous leur niveau normal en ce mois de septembre. Certaines régions comme la Beauce ou l'Armagnac gardent des niveaux satisfaisants, ainsi que les nappes du pourtour méditerranéen. La Bretagne et l'Aquitaine, en revanche, sont passées à des niveaux bas. Et puis, il y a des situations carrément préoccupantes. David Ratto, hydrologue en chef au BRGM.
4: Du côté du Limousin, il y a eu quelques orages, mais ça n'a pas suffi pour recharger les nappes. Et puis, vous avez le Jura, et puis aussi la plaine d'Alsace, du côté de Strasbourg, puisque vous savez que le Rhin a des coupures de circulation d'eau au sein du lit de la rivière.
3: Malgré cela, les niveaux globaux des nappes souterraines sont tout de même meilleurs qu'en 2022 grâce aux pluies de février. Mais les mois à venir seront cruciaux pour éviter une dégradation plus grave. David Ratto.
4: Vous avez une probabilité de pluie, une chance sur deux d'avoir un automne plus humide sur toute la façade atlantique. Donc ça, c'est plutôt une bonne nouvelle. Hein. Par contre, ailleurs, il n'y a pas de scénario qui prédomine. Hein. Et donc, on reste à des situations qui vont finalement dépendre beaucoup des pluies automnales.
3: Météo France prévoit également un automne plus chaud que la moyenne, ce qui risque d'augmenter l'évaporation de l'eau au détriment de sa pénétration dans les sols.
2: Grégoire Le Callot, des renforts de CRS attendus ce soir à Chambéry. Après une nuit de violence déclenchée par la découverte d'un homme blessé par balle à la tête dans sa voiture hier soir, en marge d'un contrôle routier. Il est mort aujourd'hui à l'hôpital. On ne sait pas encore dans quelles circonstances. Au premier jour d'une grève qui doit durer jusqu'au 20 octobre, les pompiers sont toujours mobilisés dans l'Aude. L'incendie de la Pradelle est fixé, mais actif. Il reste sous surveillance. Il faut éteindre tous les foyers. Tout cela sur fond de grève nationale. Donc Sébastien Verriot.
5: Un nuage de fumée apparaît soudainement au-dessus de la forêt. L'alerte est donnée. Plusieurs pompiers sont aussitôt envoyés dans le massif de montagne pour éteindre le nouveau foyer. Il faut éviter une reprise de ce gigantesque incendie. En plus des effectifs de l'Aude, des renforts sont arrivés du Lot, du Tarn et de la Haute-Garonne. Quentin, le visage noirci, travaille depuis le début de la matinée.
6: C'est vrai que la moindre braise, si elle se trouve dans une partie qui n'a pas encore brûlé, peut vraiment faire une belle reprise de feu. On peut aller vraiment sur des grosses proportions si ce n'est pas traité à temps. Ouais.
5: La grève est quand même dans tous les esprits, mais le colonel Laurent Couffignac, qui dirige les opérations, rappelle les priorités du jour.
7: Oh, tout le monde y pense, mais en ce qui me concerne, la question ne se pose pas. Je suis de permanence, donc je suis présent auprès des gars sur le territoire et sur le terrain.
5: Mais les revendications ne sont pas loin.
6: On a la continuité du service. C'est pas parce qu'on va faire un mouvement de grève que si les gens nous appellent, on va pas y aller. Mais moi, en plus, en tant que pompier pro, bien sûr que je suis sensible à ça. Oui, je pense que nos revendications, elles sont valables, elles sont justifiées.
5: Un syndicaliste ajoute que cet incendie illustre parfaitement les revendications des pompiers. Matériel et personnel insuffisant, même si dans l'Aude, le conseil départemental s'est engagé à recruter 40 pompiers supplémentaires d'ici 2029.
2: Sébastien Berry, envoyé spécial dans l'Aude pour ICI. Les pompiers sont ressortis déçus de leur rendez-vous avec le ministère de l'Intérieur cet après-midi. Ils réclament donc toujours des moyens supplémentaires. Les voleurs du musée Renoir de Cagnes-sur-Mer, toujours en fuite ce soir. Ce matin à l'aube, un peu avant 6h, ils ont dérobé 4 tableaux. 2 ont été abandonnés et finalement retrouvés dans le jardin du musée. Cambriolage chiffré à 9 millions d'euros. Plus que 2 semaines pour terminer les préparatifs avant la visite du pape Léon XIV, un déplacement de 4 jours à Paris, Lourdes et Metz. Le général Watkan est en charge de l'organisation de la venue du souverain pontife à Paris et il pense à élargir le nombre de rues qui accueillera donc du public lors de la messe place de la Concorde, car l'afflux risque d'être massif le samedi 26 septembre.
8: Il y a eu l'ouverture des Jeux Olympiques qui a été un moment extrêmement important. Après, c'est la visite du pape à Paris en termes de volumétrie. On est quasiment à 500 000. Plus des gens en attente d'inscription, notamment les groupes. Et donc, dans ce paquet de groupes, on a plus de 100 000 personnes qui sont en attente de traitement, etc. Donc, on est quasiment assuré d'atteindre les 600 000. Je pense qu'avec les gens non inscrits qui vont arriver, on va être autour de 800, peut-être 1 million. J'en sais rien. Si on est très honnête, je suis sûr qu'on sera au moins 600 000. Au-delà, c'est certain qu'il y aura d'autres personnes, mais je suis incapable de le dire.
2: Au total, l'organisation de la venue du pape en France coûte 27 millions d'euros. On a appris la disparition d'Yves Brunier, le co-créateur de Casimir, est mort à l'âge de 85 ans aujourd'hui. C'est lui qui a donné sa voix au célèbre dinosaure orange de la série Lille aux enfants. Du foot ce soir, Ligue des Champions, Lille accueille le Betis Séville. Coup d'envoi à 21h pour son retour dans la compétition.
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0: Coup d'œil sur votre météo aujourd'hui pour le Vaucluse et le département de Vaucluse qui est en vigilance jaune ne le sera plus demain. Plus de canicule, on revient sur des températures plus agréables. On perd 10 degrés par rapport à aujourd'hui. On aura demain entre 20 et 24 degrés pour les maximales, 20 degrés sur le Ventoux et 24 degrés partout ailleurs. Demain matin, il va pleuvoir en Vaucluse, mais les nuages disparaîtront dès la fin de la matinée. Puis l'après-midi, on attend également de belles éclaircies avec le retour du Mistral à 75 km/h. Voici tout de suite le retour d'Émilie Mazoyer. Décibel, c'est dans 10 secondes.
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2: Salut les amis, bienvenue dans Décibel. Ravi de vous retrouver en direct et en ce mardi soir. On est le 8 septembre et dans l'émission de ce soir, on accueille Joey Tempest, c'est le chanteur du groupe Europe qui, il y a tout pile 40 ans, a sorti cette bombe.

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Également ce soir dans Décibel, comme d'habitude et avec amour, l'anniversaire du jour et puis le coup de cœur qui arrive un petit peu après l'actu du jour. L'actu, eh bien c'est le magazine Rock'n'Folk qui fêtera en novembre ses 60 ans et plus de 900 numéros. Rock'n'Folk, il a été incarné par Philippe Manœuvre, hein, qui a été rédac chef du magazine pendant plus de 20 ans. Et donc voilà, pour leurs 60 ans, ils organisent un numéro spécial avec plein de témoignages d'artistes mais aussi de lecteurs. Alors si Rock'n'Folk fait partie de votre histoire, de fans de musique, si vous êtes abonné depuis les années 60, si vous avez beaucoup lu ça dans les années 2000 parce que vous adoriez le rock alternatif, bref, si vous avez un souvenir de Rock'n'Folk à partager, eh ben, il suffit de vous inscrire sur leur site rock'n'folk.com. Et pour célébrer ça, je vous propose de voyager dans le temps. Rock'n'Folk, numéro 1, novembre 1970, 66 pardon, sinon ils n'ont pas 60 ans, novembre 66. Le prix du magazine, ce jour-là, le numéro 1, coûtait 2,50 francs. Et en couverture, il y avait le jeune Michel Polnareff.

0: Et donc, comme Michel Polnareff, vous allez pouvoir être dans Rock et Folk. Alors, pas en couverture du numéro 1, ça appartient à la légende, mais donc dans le numéro anniversaire, numéro de Nuvoix de novembre, qui célèbre les 60 ans de Rock and Folk. Pour vous inscrire et laisser votre souvenir, rockandfolk.com.
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0: Alors j'adore Jean Felsine. Connaissez-vous ce garçon? Peut-être que son nom vous dit quelque chose, mais vous le remettez moyen, je vous explique. Il était le leader du groupe Mustang, avec qui il a fait 5 albums entre 2006 et assez récemment. Plutôt rock années 50, chansons françaises, un peu d'électro aussi, parfois de très belles reprises, notamment une de Bachung. Et puis ensuite, à côté, Jean Felsine régulièrement avait ses projets solo. Là, c'est officiel, Mustang c'est terminé. Jean Felsine a prêté ses talents et sa plume, parce que c'est un auteur magnifique, à des artistes comme Pomme, Camélia Jordana, et puis là, il va sortir

0: sortir tout bientôt son nouvel album solo le 18 septembre prochain. Le disque s'appelle Cinéma Permanent et un bel extrait qui s'appelle « Y'a que moi qui travaille ».
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0: L'excellent Jean Felzine sera notre invité la semaine prochaine dans Décibels pour les Parisiens, notez bien, et qu'il sera dans une très jolie salle qui s'appelle le Zèbre de Belleville tous les mardis soirs du mois d'octobre. Et puis à suivre dans Décibels, double actualité pour le groupe Europe, les 40 ans de ce tube. It's the final. Qui arrive le 25 septembre, une tournée qui passera par Paris, bref, plein de trucs à demander au chanteur du groupe Europe, Joey Tempest. Il arrive dans Décibels.
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2: Oui, et sur votre radio ici, on est ravis d'accueillir le chanteur du groupe Europe, Joey Tempest. Bonsoir, welcome.
3: Bonsoir, salut.
2: Salut, ça va?
3: Ça va bien.
2: Oh, il est parfaitement bilingue. J'adore, j'adore. Alors évidemment, Europe, c'est le groupe de rock suédois qui nous enchante depuis 40 ans maintenant avec le tube de Final Countdown. Mais c'est aussi un groupe qui s'apprête à sortir un nouvel album excellent. J'ai eu la chance de l'écouter en avant-première. Come This Madness sortira le 25 septembre.

0: de cet album tout à l'heure avec vous, Joey. Mais quand même, je me demandais, est-ce que vous avez eu plus de mal que d'habitude à sortir ce disque, à écrire ce disque, puisque vous êtes aussi auteur-compositeur. Je vous pose la question, car le dernier album d'Europe date d'il y a quasiment 10 ans. C'est la plus longue période, si je mets à part évidemment le moment où Europe s'était séparée dans les années 90.
1: No, it was kind of COVID came.
2: Non, and alors il y a eu le Covid.
0: We
1: started from scratch.
2: Et puis on a vraiment redémarré à zéro en fait. On était à la maison avec nos guitares acoustiques, on regardait les infos, on avait des idées pour enregistrer. C'était un petit peu comme un redémarrage. Et puis on a commencé à s'envoyer des idées les uns les autres. Et puis tout doucement, on est revenu en studio. Mais on s'est dit, on y va mollo, on veut prendre notre temps, le produire, faire les arrangements, vraiment prendre notre temps. Et c'est ce qu'on a fait. Et maintenant, c'est un miracle, on est très très fiers. Et puis on ne pensait pas qu'on pourrait produire quelque chose d'aussi génial aussi tard dans notre carrière. C'est choquant en vrai.
0: Et c'est un bon choc, good shock. Et le monde a besoin de good shock en ce moment. Alors merci Europe, merci Joey Tempest pour ce nouvel album. On ira l'explorer tout à l'heure, Come This Madness. Mais pour le moment, puisque c'est une double actualité, il y a une grande tournée partout dans le monde en ce moment pour célébrer les 40 ans de cet énorme tube The Final Countdown. Vous l'avez sans doute entendu toute la journée en promo, mais ça me fait trop plaisir. It's the final countdown. C'est un des plus grands tubes de l'histoire du rock'n'roll. Et il a 40 ans ce morceau, d'où la tournée, voilà 40 ans anniversaire pour The Final Countdown, qui passera par l'Olympia à Paris le 6 octobre. Vous êtes l'auteur-compositeur de cette chanson, Joey Tempest, en plus d'en être l'interprète. Quelle relation vous avez avec cette chanson qui est à la fois votre plus beau bébé, j'imagine, mais aussi celui qui parfois empêche le monde d'entendre les autres.
1: It's kind of insane because you're a teenager writing an idea.
2: C'est fou parce que on était des ados qui écrivaient des choses à propos de voler, découvrir le monde.
1: It keep it close to your heart because
2: enfin,
1: we
2: c'est
1: love
2: quelque chose
1: playing
2: qui est
1: it live.
2: Très proche de notre cœur parce qu'on adore jouer ce titre en live. Et les gens se rassemblent, on ressent l'énergie.
1: If we play a family festival or a metal festival,
2: c'est sûr que si on joue lors d'un festival metal, il y a aussi l'énergie. Et le groupe vraiment aime jouer ce titre en live.
0: Et vous vous amusez à la tordre parfois, cette chanson, à la changer, une mélodie, à changer le rythme, ou est-ce que vous pensez que les fans seraient outrés?
1: Yeah, this song is it's one of those songs that it works.
2: Ce titre, c'est vraiment un titre qui fonctionne. C'est vraiment, c'est fluide, chaque partie a sa place. On a toujours envie de la réécouter. Une chanson géniale, c'est comme ça, on a envie de la réécouter. Une qui n'est pas aussi bien, il y a peut-être une partie qui ne va pas. Mais on ne sait pas quel est le problème, en fait. On ne sait pas ce qui cloche. Celle-ci, elle semble fonctionner du début à la fin. Et elle vole, toute seule.
0: Vous en avez écrit donc, les paroles et la musique. J'imagine que c'est une fierté d'auteur-compositeur. Mais vous êtes aussi l'interprète. Et c'est très dur à chanter. It's the final countdown. C'est très haut, c'est très difficile. Alors, est-ce que l'interprète que vous êtes parfois déteste un peu cette chanson parce qu'elle est difficile à chanter?
1: Non,
2: on a des chansons plus difficiles, figurez-vous, à chanter.
1: It's okay.
2: Donc ça va.
1: I'm lucky, the voice is still working.
2: J'ai de la chance que ma voix fonctionne toujours. J'ai rencontré beaucoup de chanteurs et on est tous d'accord. Il y a deux ingrédients, il faut dormir et ne pas boire lorsqu'on est en tournée. Et du coup, ça va.
0: Bon, alors essayez les amis, faites une micro-sieste et buvez de l'eau et chantez à la maison, ça peut marcher. Vous avez les conseils de Joey Tempest, ça doit bien se passer. The Final Countdown, à 40 ans, elle ne les fait pas, elle vieillit avec grâce cette chanson et elle est le bon prétexte à cette grande tournée qui passera par Paris à l'Olympia le 6 octobre. On se l'écoute car c'est une merveille.

0: à la fin. Cette chanson de Joey Tempest nous le disait à l'instant, tout est à sa place. Le solo de guitare, les synthés sont parfaits. 11 synthés, vous m'avez dit, pendant qu'on écoutait la chanson.
1: Yeah. Playing together for that.
2: Qui jouaient ensemble, ouais.
1: Anthem, yeah.
0: Incroyable, incroyable. Et alors, cette période du troisième album hein, de Europe, donc on est il y a 40 ans, c'est aussi la période de Rock the Night.

0: Alors sur cette tournée justement des 40 ans de The Final Countdown, vous jouez toutes les chansons de l'album, toutes les chansons qui ont 40 ans. C'est une énorme nostalgie.
1: It's a good feeling. We've done this once before.
2: On l'a déjà fait une fois.
1: We played all the songs live.
2: On avait joué tous les titres live.
1: All the songs.
2: Oui, on va toutes les chanter.
1: Some moments that I really love.
2: Mais il y a des moments que j'aime particulièrement, des mélodies que j'aime et qui me parlent toujours.
1: So it's kind of fun actually.
2: Donc on s'amuse en fait. L'exercice.
0: Pour les Parisiens, ça sera à l'Olympia le 6 octobre prochain. Voilà, c'est une grande tournée européenne pour Europe et vraiment on se réjouit. Mais alors, puisqu'on sait qu'un nouvel album arrive là tout bientôt, est-ce que dans ce concert, à un moment, il y aura aussi de la place pour des chansons qui n'ont pas 40 ans, mais qui peut-être ont quelques jours?
1: Yeah, a few months old, yeah.
2: Oui, comme quelques mois, c'est ça.
1: Yes, we will make this into a big celebration of the new album.
2: Ça va être une grande célébration du nouvel album aussi, avec peut-être 3-4 nouveaux titres. Et puis d'autres titres qu'on adore jouer. Et puis après, ce sera tout l'époque Final Countdown. Ça va être un mélange.
0: Alors justement, cette époque Final Countdown, en France, cette chanson était numéro 1 des ventes. Est-ce que vous vous souvenez de Joey Tempest, la première fois que vous avez chanté cette chanson en France, à Paris, devant un public?
1: I do remember the
2: Je m'en rappelle, c'était au Zénith.
1: I think it was in 86.
2: Je pense que c'était en 86.
1: And it was mayhem.
2: Et c'était la folie.
1: Followed everywhere.
2: On nous suivait partout, on ne pouvait même pas avancer avec les voitures.
1: And the show was just so amazing.
2: C'était incroyable.
1: Yeah, we had a great time in
2: Paris. Une énergie. On avait passé un super moment à Paris. On a beaucoup fait la fête aussi.
1: Le bain douche.
2: Les bains douches à l'époque.
0: Hey, good place.
2: Locomotive.
1: But we were here a lot.
2: Mais c'est vrai qu'on est beaucoup venu en France, mais on s'y plaisait beaucoup.
0: Bah, vous êtes beaucoup venu en France aussi parce que, voilà, je le disais tout à l'heure, hein, dans les années 80 et jusqu'au début des années 90, on avait un nouvel album d'Europe tous les 2-3 ans. Ensuite, donc, il y a eu cette longue pause des années 90. Et puis, depuis que vous êtes revenu, voilà, on avait pris finalement ce petit rythme sympathique, hein, d'avoir des nouvelles chansons et des nouveaux albums tous les 2-3 ans. Là, ce nouveau Come This Madness, on l'a attendu quasiment 10 ans. Vous l'avez dit tout à l'heure, c'est un luxe et un plaisir de prendre son temps. Mais est-ce que les fans, vous avez mis un peu la pression quand même pour vous dépêcher un peu?
1: Yeah, a little bit.
2: Oui, un petit peu, j'avoue.
1: You read the comments, you say, come on now.
2: On lit les commentaires, ils nous disent tous, allez, où est l'album? Mais en fait, les choses se passaient tellement bien avec le producteur. On voulait que ce soit vraiment bien. On a énormément travaillé sur la production, les arrangements, on a refait les maquettes. On a pris notre temps, mais délibérément. Mais maintenant, on pense que ça valait le coup parce qu'on adore le résultat.
0: 11 nouvelles chansons de Europe qui sortiront le 25 septembre prochain. On va se balader dans ce nouvel album, Come This Madness, avec notre invité Joey Tempest. Il est auteur, il est compositeur et il est chanteur du groupe Europe. À tout de suite.
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0: On est absolument ravis d'accueillir ce soir dans Décibel, qui vient représenter tout son groupe Europe, le chanteur, auteur, compositeur Joey Tempest. Donc, nous allons avec lui parler du nouvel album d'Europe qui sortira le 25 septembre et qui s'appelle Come This Madness. Juste avant, j'ai besoin de vous parler de Suède, mon cher Joey, car je pense que musicalement, le peuple suédois est un peuple supérieur. Je m'explique. Il y a donc évidemment Europe, il y a la meilleure disco du monde, ABBA, il y a les Hives ou les Cardigans, si on aime le rock. En électro, il y a Avicii, vous aimiez le rap, Néné Cherry. Même quand la musique est pas terrible, ils font la meilleure musique pas terrible du monde. Des années 90, eh bien la meilleure vient de Suède. Et puis si après on gratte encore un peu, on tombe sur Ace of Base ou encore Max Martin, un auteur à qui on doit les grands tubes de Britney Spears et notamment Baby One More Time. C'est quoi le secret musical de la Suède? Dites-nous la vérité, Joey Tempest. Vous exportez votre musique partout dans le monde.
1: Too much time, too much darkness. Nothing to do.
2: On n'a rien à faire.
1: Winter, I remember writing,
2: tout l'hiver,
1: you know,
2: c'est.
1: It was like dark all the time.
2: C'est, il fait tellement sombre
1: well
2: tout le temps.
1: Studio
2: bon, bah autant être en studio et travailler.
1: I don't know.
2: Non, je sais pas.
1: There's something about Swedes, though. It's same
2: c'est
1: in the tennis.
2: C'est vrai qu'il y a quelque chose. C'est comme le au tennis quand Björn Borg a connu son succès. Il y avait plein de joueurs de tennis qui ont émergé.
1: And we don't give up.
2: En fait, on voit une possibilité, on n'abandonne pas, on s'accroche. On se dit, c'est possible de le faire, donc on y va, on fonce.
1: Maybe that's something.
2: C'est peut-être ça le secret, je ne sais pas. Musicalement, c'est vrai que c'est dur à expliquer.
1: There's a melancholic thing from Scandinavia.
2: Il y a quelque chose de mélancolique au niveau de la mélodie, je pense, qui vient de Scandinavie. Mais qui remonte très loin hein, au niveau des traditions du pays.
1: We bring that forward. It's often minor keys and quite sad lyrics.
2: Even c'est souvent des paroles assez tristes. Hein. Même
0: des
2: Abba avait des paroles tristes
0: ouais,
2: et des accords mineurs.
1: I don't know. It's hard to explain.
2: Je sais pas. C'est dur à expliquer en
1: we
2: vrai.
1: We were looking to at Britain and US to look
2: nous,
1: at rock bands.
2: On regardait les US et l'Angleterre
1: so
2: pour les groupes de rock. On voulait être comme eux.
1: Et
2: en fait, notre rêve, c'était de partir en tournée d'être un groupe de rock.
0: Ils sont tellement forts, les Suédois. Ils envoient deux fois la même candidate à l'Eurovision. Ils gagnent les deux fois. Voilà, Laurine, elle a gagné en 2012, en 2023. Non, mais vous êtes absolument formidable. Vous êtes aussi, c'est très intéressant que vous parliez de ça, Joey Tempest, de grands amateurs de musique. Vous, par exemple, vous n'avez jamais fait mystère. Votre chanteur préféré, c'est Robert Plant. Énorme inspiration Led Zeppelin. The Final Countdown, donc, qui est un compte à rebours. Vous êtes allé le chercher dans les paroles de Bowie. Vous adorez Deep Purple. Europe vient d'une chanson de Deep Purple. Est-ce que ça aussi, ça joue? Le fait d'être élevé dans un pays où la musique est au centre, où il y a une grande culture musicale, être un amateur de musique avant d'en fabriquer soi-même?
1: Yeah, that's a good question. I think
2: c'est une bonne question.
1: It's okay to play music if you're a Swede. It's an accepted art form.
2: En fait, c'est un art qui est accepté si on est suédois de faire de la musique.
1: Like that everywhere,
2: je ne sais pas si c'est comme ça partout
1: my
2: en vrai.
1: Parents were silent supporters.
2: Mes parents étaient un peu un soutien, mais en silence. Ils n'étaient pas hyper agités, hyper vocaux. Ils ont quand même poussé un peu pour que j'aille à l'université. Mais je voyais mon père apparaître comme ça, même lors des premiers concerts, sans que je m'y attende. Je ne savais pas qu'il allait être là. Donc c'était vrai, il y avait toujours ce soutien, mais en silence. Quoi.
0: Maman de Joey, papa de Joey, merci, merci d'avoir laissé votre fils laisser tomber la fac à la fin des années 70. Europe, des succès donc depuis les années 80. Et cette nouvelle chanson One on One qui marque notre entrée dans une nouvelle ère pour ce groupe. L'ère Come This Madness, nouvel album qui arrive le 25 septembre. Vous allez découvrir ce titre incroyable. Vous voulez en dire quelques mots avant qu'on l'écoute?
1: One on One, it was one of the first songs we did, first demos.
2: C'est une des premières maquettes qu'on a fait. On l'a joué pour le producteur. Il a dit mais qu'est-ce que c'est que ça? Tout le monde dans le groupe l'a adoré tout de suite. C'était un peu le démarrage de l'album, donc on a voulu qu'elle soit la première sur l'album.
0: Et elle est dans vos oreilles, sur votre radio, ici.

0: Eh ben, c'est pas plus compliqué que ça, les amis. Voilà, Europe est de retour. Et ça, c'est une super bonne nouvelle. Come This Madness sort dans quelques jours, le 25 septembre. Le concert parisien, le 6 octobre. Il va falloir nous faire une petite tournée un petit peu plus conséquente que ça en France, Joey. C'est pas possible, juste Paris.
1: Yeah. We are looking into it.
2: On y travaille. On espère y arriver.
0: Génial. Super. En plus, on a plein de très bons festivals en France pour vous accueillir. Je pense que vous avez déjà joué au Hellfest.
1: Yeah.
0: Voilà.
1: Yeah.
0: À Clisson. Il y en aura d'autres. L'album ne sortira que le 25 septembre, mais il est déjà à gagner aujourd'hui au Blind Test. C'est votre dernière chance pour vous inscrire et pour gagner un exemplaire dédicacé par Joey, 0810 055 056. Et puis, il y a quand même deux autres titres qui sont disponibles, histoire de vous donner une idée de la couleur musicale du nouvel album d'Europe. Enfin, c'est pas une surprise, en même temps, la couleur, ils font pas un album de reggae, évidemment, c'est du rock. Donc, il y a Scandinavian Eye.

0: c'est génial. Dans chaque chanson de Europe, il y a des idées pour faire 3-4 chansons. Dans chaque chanson de Europe, ouais.
1: D'ailleurs, c'est intéressant que vous disiez ça, parce que les chansons ont été écrites par 3 auteurs. On a Mick avec son orchestre et ses claviers.
2: In this case, John Levin's bass riff.
1: On a John Levin avec la basse.
2: And me with my melodies for the chorus.
1: Et moi avec mes mélodies pour le refrain et les paroles. Donc c'est 3 personnes qui vraiment se sont associées et ça a bien fonctionné sur l'album.
0: C'est parfait. Il y a aussi une chanson avec un petit côté oserais-je dire moqueur, je ne sais pas. En tout cas, The Cult of Ignorance va décrire l'époque dans laquelle nous vivons au moins avec un petit sourire narquois.

0: le monde fall apart, vraiment se casse la gueule, hein, tout simplement. The cult of ignorance, le culte de l'ignorance. Dites-moi, Joey, que pensez-vous de l'époque dans laquelle nous vivons? Vous qui avez, en tout cas, eu envie d'en parler en chanson.
1: Yeah, this was kind of we were exploring.
2: Alors c'est vrai qu'on explorait un peu le danger dans lequel se trouve notre démocratie. On l'a déjà fait avant et on le fait à nouveau.
1: Bit tongue in cheek.
2: Mais effectivement avec un petit côté moqueur.
1: For this world to fall apart. Woo! See, that's the secret.
2: Voilà, c'est ça le secret.
1: That's the secret ingredients to make
2: l'ingrédient secret.
1: Not too serious,
2: soit pas trop sérieux et pris au sérieux, mais quand même une observation vraie.
0: Ça. On attend que le monde s'écroule, wouh, comme ça, voilà. Ça amène un peu de légèreté et de ne pas se prendre au sérieux. C'est une très belle recette à retrouver donc sur le nouvel album de Europe. Qu'est-ce que vous faites là quand vous êtes à Paris un soir, alors que vous avez terminé votre journée de promo, Joey? Est-ce qu'il y a un truc que vous aimez faire dans cette ville?
1: Well, we used to party a lot.
2: Alors, on faisait la fête avant.
1: I'd love, you know, nice, go out and have a nice dinner or
2: j'aime bien sortir,
1: a nice wine or
2: dîner, but boire du bon vin.
1: I haven't been here for a while, so
2: mais ça fait un petit moment que je ne suis pas venue, donc rien que de me balader et d'explorer les rues de Paris, ça me fait plaisir.
1: There's a feeling here I like.
2: Et puis, il y a un feeling ici que j'adore.
1: You're here all the time, so you may not feel
2: vous êtes
1: that,
2: là, vous vous en rendez peut-être pas compte.
1: London,
2: moi, j'habite à Londres.
1: And that's got a vibe as well,
2: et il y a une certaine vibe aussi. Mais Paris, c'est particulier, j'adore.
1: Just walking around
2: donc
1: as well,
2: me balader, c'est déjà bien.
0: Eh bien, si vous aimez Paris, sachez que Paris vous aime, la France vous aime, Joey Tempest et votre groupe Europe. On se donne rendez-vous le 6 octobre à l'Olympia de Paris, justement. L'album sort le 25 septembre et on compte sur vous pour nous faire une belle tournée pour aller voir toutes celles et tous ceux qui vous aiment partout dans le pays. Merci, Joey.
1: Yeah, merci beaucoup.
0: Merci.
1: Thank you so much.
0: À bientôt et merci infiniment à Elsa Najjar.
2: Avec plaisir.
0: Traductrice extraordinaire.
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1: Mais monsieur, avec la grosse voix, elle n'est pas toute seule, Émilie Mazoyer. Il y a aussi Christophe et Valentine qui sont là pour jouer au Blind Test. Le cadeau du jour, c'est un album vinyle dédicacé par Joey Tempest, notre invité de ce soir. Album vinyle, le nouveau du groupe Europe. Bonsoir Christophe.
2: Bonsoir Émilie.
1: Bienvenue dans Décibel. Comment ça va Christophe? Tout va bien. Ah oui. Par contre, il faut parler bien dans le téléphone, Christophe, parce que sinon, j'entendrai pas. Valentine. Ah, voilà, c'est mieux. Valentine, c'est la première fois, il me semble, que nous jouons ensemble. Bonsoir, Valentine.
3: Oui, bonsoir.
1: Bonsoir. Ben, je suis très, très contente. Alors, ravie. Bienvenue dans l'émission. Valentine, alors justement, pour les petits nouveaux, les petites nouvelles, je répète un truc très important sur le blind test de Décibel. On gagne avant de jouer. Donc j'annonce que Valentine et Christophe ont gagné, puisqu'ils participent chacun un exemplaire du nouvel album de Europe. Oui, c'est gagné, bravo.
3: Trop bien.
1: Voilà.
2: Trop bien, merci.
1: Parce que comme ça, une fois qu'on a gagné, je trouve qu'on est beaucoup plus détendu pour jouer, n'est-ce pas? Eh ben voilà, donc ça c'est fait, c'est gagné. Je vous repasserai Sadika au standard tout à l'heure. Elle prendra vos adresses et elle vous enverra chacun votre exemplaire. Joey les a signés devant nous. Par contre, il faudra attendre le 25 septembre parce qu'on n'a pas le droit de l'envoyer avant que le disque sorte. Sinon, c'est incident diplomatique avec la Suède. Mais en tout cas, c'est bon, c'est gagné. Maintenant, on peut jouer. Les chansons de ce soir ont tout un point commun. Elles parlent d'un âge, genre 30 ans, 20 ans, 22 ans, peu importe. Et nous, on cherche le nom des interprètes de ces chansons. C'est un peu dans tous les styles et dans toutes les décennies, je ne vous mens pas. On est allé chercher un peu dans tous les coins. On cherche donc les interprètes. Alors Christophe et Valentine, dès que vous avez une idée de l'interprète, vous me donnez votre prénom, ça sert de buzzer, et puis vous proposez votre réponse. Ok?
3: Okay.
1: Très bien. Christophe, Valentine, première chanson qui donne un âge. Dites-moi, qui chante ça?
2: Christophe.
1: Christophe.
3: Dalida.
1: Oui, bah, vous l'aviez tous les deux alors.

0: cette chanson, paroles signées Pascal Sevran. Comme quoi, les gens sont étonnants. Voilà, un point pour Christophe qui a dit son prénom en premier, un point pour Valentine qui avait aussi la réponse. De toute façon, vous l'avez compris, le comptage des points n'est pas ni la chose la plus intéressante du monde, ni mon point fort. Donc c'est pour ça qu'à la fin, tout le monde gagne. C'était bien Dalida. Il venait d'avoir 18 ans. C'est le premier âge de la soirée. On continue avec un deuxième âge, une deuxième chanteuse. Mais qui est-elle ?
1: Valentine.
0: Valentine.
1: Laurie Pester.
0: Oui, bravo.

0: dire que je ressens un plaisir un peu sadique à l'idée de faire écouter du Laurie à des fans de Europe. Puisque si vous avez appelé évidemment pour jouer ce soir, c'est parce que vous aimez le hard rock. Et donc ce petit Laurie me fait rigoler. Mais bravo, bravo, vous avez bien trouvé. Alors Laurie, c'est à 20 ans. Dalida, il venait d'avoir 18 ans. On a une dernière chanson pour vous à deviner. Là encore, elle donne un âge. Dites-moi, dites-moi, qui chante ça ?
1: Elle arrive à 8 heures. 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
0: Donc c'est un chanteur français qui chantait
1: tout.
0: Aussi Je suis malade, par exemple.
1: Et la voilà.
0: Valentine.
1: Donner.
2: Serge Lama.
0: Oui, bravo.
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0: La chanteuse à 20 ans. Bravo, Valentine. Bien joué. Et bravo à Christophe qui a très très bien joué aussi.
2: Bravo Christophe.
0: Ouais. Et à tous les deux, donc, j'envoie cet album de Europe et j'espère que vous pourrez les voir bientôt en concert, soit en festival, soit vous allez à Paris à l'Olympia là le 6 octobre ou pas ?
3: Ah non, ça sera pas possible pour
0: c'est
3: moi.
0: C'est pas prévu pour Christophe et Valentine ?
2: Non, moi non plus malheureusement.
0: Bon, mais non, mais vous avez déjà votre dédicace et tout, ça va. Vous les verrez l'année prochaine dans une petite tournée française.
2: C'est ça.
0: Merci beaucoup d'avoir joué avec nous. En tout cas, ça me fait très plaisir. Et vous revenez quand vous voulez, les amis.
2: Merci beaucoup.
0: Ça marche. Merci beaucoup, Valentine, Christophe. Je vous embrasse et je vous entends chez vous râler. Qu'est-ce qu'elle fait celle-là avec son blind test ? Elle a même pas mis Alain Souchon. Voilà. Elle est là, la souche. Mais j'avais envie qu'on l'écoute en entier, pas qu'on joue avec. Ce petit bijou de chanson. J'ai 10 ans sur votre radio.

0: Tard ta gueule, contraction de tu vas voir ta gueule à la récré, promesse donc d'une récréation avec plein d'événements dans cette chanson d'Alain Souchon, j'ai 10 ans. Alain Souchon qui fait partie d'un grand plateau d'artistes qui va jouer dans la cour du château royal de Blois ce samedi, le 12 septembre. Il y a Alain Souchon avec ses fils Ours et Pierre, il y a Camille Berthollet, il y a Sylvain Dutu, l'ancien chanteur de Boulevard Désert, voilà, merci Iris qui me parle dans l'oreille et qui est un petit peu un bout de mon cerveau, le meilleur bout, enfin le plus jeune en tout cas, Christophe Mali de Trio ou encore le groupe Madame Monsieur, voilà, tout ce beau monde donc dans la cour du château royal de Blois ce samedi.
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0: Alors c'est l'heure de l'anniversaire du jour et c'est l'anniversaire de Pink. Elle a 47 ans aujourd'hui. Happy birthday Pink, évidemment. Et alors, elle est quand même incroyable cette fille. Elle a vendu, j'ai compté, j'ai vérifié, j'ai croisé 60 millions d'albums. Et pourtant, elle n'a jamais abandonné son esprit un peu rebelle, son truc de dire « Non, mais vous me trouvez trop grosse pour me mettre en mini-jupe, mais c'est pas grave, je m'y mets quand même. Vous n'aimez pas mes gros muscles, mes gros bras musclés ?» Parce qu'elle est circassienne, Pink, elle fait du cirque, donc évidemment qu'elle a une sacrée carrure. Elle dit « J'en ai rien à faire, je continue à le faire. Je fais du trapèze pendant mes concerts si j'ai envie. » Enfin voilà, j'aime beaucoup ce côté très libre de Pink. Et voilà, la preuve que, en étant soi-même, on peut réussir, c'est que donc plus de 60 millions d'albums vendus, c'est quand même quelque chose. Alors, son dernier album, Trustfall, il date de 2023. On peut donc assez raisonnablement espérer avoir bientôt des nouvelles de Pink. Et puis, je me disais que pour fêter son anniversaire, on pourrait écouter cette jolie chanson pleine de tendresse en duo avec sa fille Willow. Ça s'appelle Cover Me in Sunshine. Bon anniversaire, Madame Pink.

0: est trop mignonne, la fille de Pink. Moi, chaque fois, ça me fait des émotions quand j'entends cette chanson. C'était magnifique, mais c'est terminé. Allez. Je redeviens sévère. Pour dire merci à l'équipe de l'émission, merci. Il y avait à la technique Basile Combe, au standard Sadika Raou, à la réalisation Iris Guitoni, et à mon cerveau gauche, vous l'avez compris. À la délégation musique Thierry Boffa, à la programmation des invités, au web Mélodie Chaïb. Demain, dans Décibel, on accueille Élodie Frégé qui vient nous parler des chansons de Michel Berger, qu'elle va chanter avec un cœur. Et là, c'est l'heure de Y'a pas que Paris dans la vie, sans cœur, mais avec Éric Bastien.
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0: 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Il est 20h.
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4: Bonsoir tout le monde, très bon début de soirée, merci d'avoir choisi ici, 20h, on se retrouve désormais chaque soir et puis on prend le temps de se poser, un peu de ralentir le rythme, de s'installer avec plaisir dans un fauteuil de confidences avec un invité chaque jour, des confidences qui vont nous conduire un peu partout en France parce que vous l'avez entendu, il n'y a pas que Paris dans la vie. On donnera la parole à Robin Bernot sur un sujet d'actualité, on s'intéressera au monde merveilleux du vivant, à la nature et à l'environnement avec Benoît Prospero, on est ensemble jusqu'à 21h. C'est à travers les lieux qui ont marqué la vie de notre invité que l'on va parcourir la France ce soir. Il est directeur général de France Nature Environnement, activiste pour le climat, la nature, les droits humains, grand journaliste. Il a été Reporters sans frontières, il a été directeur ensuite de Reporters sans frontières. Il a été directeur aussi de Greenpeace France, on l'oublie pas, un homme engagé très tôt, privilégiant l'action collective. Une personnalité, un parcours hors norme. Je reçois ce soir dans cette émission Jean-François Julliard jusqu'à 21h. Bonsoir Jean-François Julliard.
5: Bonsoir.
4: Merci d'être avec nous.
5: Merci.
4: Vous avez le temps de vous poser un petit peu comme ça dans votre emploi du temps survitaminé.
5: Votre invitation me l'impose un peu, mais c'est bien. C'est une bonne chose, vous avez raison.
4: J'espère que vous avez passé un bon moment. Quel parcours incroyable. Je ne sais pas si vous regardez de temps en temps un peu dans le rétro, sur tout ce que vous avez fait, tout ce que vous avez accompli, ou est-ce que vous êtes du genre vraiment à « Allez, je vais de l'avant, je ne regarde pas ».
5: Non, j'essaie de me poser des questions parfois sur où je vais, d'où je viens. C'est des choses qui m'intéressent. Et puis moi, ce qui m'a toujours intéressé, c'est d'avoir un peu de cohérence dans tout ça. Donc c'est vrai que oui, j'aime bien. Et puis je continue de croiser des personnes qui ont accompagné mon parcours, qui sont devenues des amis. Donc c'est aussi l'occasion de reparler de tout un tas de choses du passé.
4: C'est un peu ce qu'on va faire ce soir, mais pas seulement. On va ensemble retracer votre vie, votre parcours à travers les lieux, les endroits qui vous ont marqué. Peut-être le premier endroit, ce serait la Manche.
5: Oui, mais c'est là que je suis né, donc effectivement c'est le premier endroit. Moi je suis né à Valognes en 1973 parce que mes parents s'étaient installés, alors ils venaient de Gironde, on va sûrement parler de la Gironde
4: évidemment,
5: après,
4: parce mais que vous n'êtes pas resté longtemps.
5: Voilà, mais venaient chercher un travail dans la Manche et je suis né à Valognes, j'y suis resté une année et demie et après on est parti en Gironde. Mais je suis retourné à Valognes.
4: Alors j'allais vous poser la question justement.
5: Ouais, plusieurs fois parce que mes parents se sont fait vraiment beaucoup d'amis sur place, encore aujourd'hui, et du coup pendant mes années d'enfance en tout cas. J'ai vraiment ce souvenir de la côte de la Manche, de tout un tas de villes bord de mer et qui était génial parce que c'était les vacances quand on est gamin qui sont super avec une mer souvent déchaînée mais qui est très très très belle à regarder, plus compliqué de se baigner à l'époque quand on venait en plus de Gironde où l'eau était quand même un peu plus chaude mais franchement j'ai de très bons souvenirs de vacances dans la Manche.
4: La Manche est la région Normandie, on aura peut-être l'occasion effectivement d'en parler, mais vous avez raison de le dire Jean-François Julliard, votre enfance elle est loin de la Manche, elle est en Gironde parce que je crois que la famille était originaire de Gironde, tout simplement.
5: Oui, c'est ça. Moi, j'ai une famille qui est originaire d'un petit village qui s'appelle Rosan, dans l'Entre-deux-Mers, donc pas très loin de Libourne, pas très loin de Saint-Émilion, de Castillon, la Bataille, ces coins-là. Et ensuite, j'ai passé, moi, toute mon enfance et une bonne partie de mon adolescence dans cette espèce de triangle entre Bordeaux, la grande ville bordelaise, la côte atlantique et le bassin d'Arcachon, voilà, dans un village qui s'appelle Martignas-sur-Jal. Et c'est vrai que j'ai passé, je pense, de 2 ans jusqu'à 18 ans, j'étais dans ces coins-là.
4: On va s'arrêter à Martignas-sur-Jal. Alors, j'ai été regardé, on est dans le canton de Mérignac. C'est pas très grand, il y a 8000 habitants aujourd'hui recensés en 2023. Quelle première image vous vient de cet endroit, un lieu, un paysage, une carte postale que vous m'envoyez de Martignas-sur-Jal?
5: Moi, c'est les forêts, parce qu'en fait, quand j'ai grandi là-bas, on était loin de 8000 habitants. Je pense que quand on s'est installé, il y en avait moins de 3000, donc c'était beaucoup plus petit. C'est une ville qui a beaucoup poussé ces dernières années. Et je me souviens très bien que c'était une ville au milieu de la forêt, réellement. C'est-à-dire qu'il y avait la grande route, et encore, elle n'était pas très grande, qui arrivait de Bordeaux. Mais ensuite, dès qu'on voulait partir dans une direction, on se retrouvait très vite arrêté par une forêt qui était là, enfin, derrière chez moi.
4: Voilà. On l'entend.
5: Derrière chez moi, il y avait une forêt dans laquelle j'ai passé beaucoup de temps, gamin, avec mon vélo, à aller chercher des tétards dans la rivière du coin, ou me balader dans la forêt, parce que c'était le terrain de jeu privilégié. C'était vraiment ça. C'était vraiment à 100, 200 mètres derrière chez moi.
4: Ça veut aussi dire que la nature, l'environnement, vous y êtes sensibilisé très jeune.
5: Oui, j'ai grandi là, de toute façon. Donc c'est vrai que quand on n'était pas dans la forêt, on était au bord de la mer, parce que les plages de l'océan Atlantique étaient à, je sais pas, 15-20 km, quelque chose comme ça. Et donc on y allait souvent avec mes parents. Donc c'est vrai que j'ai grandi dans un environnement très nature et très grands espaces, parce qu'il y a la forêt, la côte Atlantique, je sais pas si vous la connaissez, mais c'est vraiment des grandes plages. Enfin c'est un horizon infini, parce que en face il y a rien. Enfin pour des milliers de kilomètres il y a rien. Donc oui, c'est vrai que j'ai grandi dans ces paysages-là. Ouais.
4: Vous retournez là-bas justement à Martigny-sur-Gelle ou en tous les cas en Gironde, et je crois que malheureusement aussi l'actualité de cet été vous a obligé à retourner là-bas.
5: Ouais, j'y suis retourné cet été et c'était dramatique. Alors plus à Martignas parce que j'ai plus de famille là-bas, mais ma mère vit encore sur le bassin d'Arcachon en Dernos-les-Bains, qui est une ville qui a été évacuée touchée par les incendies, avec quelques maisons qui ont brûlé à la lisière de la forêt. Et c'est vrai que c'était très triste de voir tout ça. C'est-à-dire que quand on arrive de Bordeaux, on roule pendant des kilomètres, vraiment des kilomètres, avec ces deux forêts qui aujourd'hui sont noircies, avec les pins qui sont toujours sur place, parce que les pins ne tombent pas quand ils sont brûlés. Donc ça fait des forêts d'arbres morts, noirs, avec un sol complètement cramé. Et ça, pendant des kilomètres, c'est extrêmement angoissant. Voilà, surtout quand on sait à quoi ça ressemble autrement. Et pareil, j'étais à la plage du Grand Croc, qui est juste à côté de celle du Porche, qui a fait beaucoup l'actualité malheureusement cet été. Et là c'est pareil, quand on va vers les plages, sauf le dernier kilomètre qui est un peu préservé, mais sinon c'est des kilomètres et des kilomètres de forêts brûlées. Donc voilà, c'est vrai que ça fait mal au cœur. En plus c'est des sujets sur lesquels moi je travaille, donc je me sens concerné à double titre, quoi.
4: Toute l'émotion, parce que vous venez de lire, c'est une partie de votre enfance, vous venez d'évoquer aussi le fait que votre maman vit sur le bassin Arcachon. J'espère qu'elle n'a pas trop perdu, du coup. Mais pour le gamin que vous avez été, il y a aussi cette double peine, hein, vous le dites, finalement.
5: Oui, bien sûr, parce que c'est vrai que quand on a connu ces lieux si vivants, enfin, je parlais du Porche, moi, le Porche, c'était la plage la plus proche de Martignas-sur-Jalles, justement, donc c'est vraiment la plage où j'ai dû passer le plus de temps étant enfant, adolescent. Et puis moi, quand j'avais 15-16 ans, j'ai commencé à faire de la plongée sous-marine dans cette région-là, donc vraiment, les plages, j'y passais beaucoup de temps. La mer, j'y passais beaucoup de temps. Et du coup, c'est des endroits que je connais, c'est des endroits dont, à un moment donné, je me souviens au Porche, j'allais à ce qu'on appelle le Porche sauvage, qui est une

0: Je suis sûr, pendant 5 à 10 ans, on va encore en voir les stigmates, c'est sûr.
1: Jean-François Julliard est votre invité ce soir jusqu'à 21h. Jean-François, il est temps d'ouvrir la Revue des Merveilles avec quelqu'un que vous connaissez bien, c'est Benoît Prospero. Une nouvelle fois, Benoît, vous passez en vue les merveilles de notre planète et vous allez y être sensible, Jean-François Julliard. On part au jardin.
2: Est-ce que vous savez comment a poussé le fruit que vous mangez? Sur quel arbre il a grandi? Et comment on fait pour prendre soin de cet arbre? Eh bien, avec Ici Alsace, nous voici à Gwatzenheim. Ici, le maire s'appelle Jackie Wagner. Et Jackie Wagner, il s'est dit, tiens, il manque des arbres dans ce village. Et...
3: le problème quand il manque des arbres, c'est tout simplement avec les canicules qu'on rencontre aujourd'hui. On n'a pas d'ombre, on n'a pas d'îlot de fraîcheur. On voulait absolument garder autour du village une ceinture verte.
2: Et il a donc créé en 2021 l'association des arboriculteurs. Et l'idée est toute simple, planter des arbres. Pourquoi ? Pour créer des îlots de fraîcheur, donc, pour que les habitants puissent venir se servir, bien sûr, mais aussi pour transmettre et conscientiser. D'abord les enfants.
3: Initier les enfants dans ce cadre-là, pour leur apprendre déjà à l'utilité des arbres et aussi à leur démontrer que derrière, quand on s'en occupe, on a un résultat, on a un fruit, on a quelque chose qu'on peut manger.
2: Eh bien oui, quand on prend soin d'un arbre, en échange, il nous nourrit. Et alors là, on parle des enfants, mais en fait, tout le monde a appris et continue d'apprendre.
3: On était quasiment tous des novices en la matière et donc on a appris comment il faut planter, comment il faut les entretenir, comment il faut tailler, quand il faut les tailler, pour quelles raisons il faut les tailler, voilà. Donc c'est vrai que c'est aussi un apprentissage qui a été bénéfique pour une partie de la population qui fait partie de l'association.
2: Ah, c'est magnifique. Et écoutez ça, qu'est-ce qui se passe à Gwatzenheim quand un enfant naît?
3: D'abord, il a sa cigogne qui sort annoncer à toute la population qu'un enfant est né. Et puis, on écrit immédiatement à la famille pour lui proposer de planter un arbre. Alors, l'arbre peut être planté chez les parents à la maison, s'ils ont de la place, ou alors dans un jardin, qu'on appelle nous jardin des naissances, qui appartient à la commune et qui voit, aujourd'hui, on est à 25 ou 26 arbres.
2: C'est beau, hein ? Et au-delà des arbres, et pour conclure, monsieur le maire a peut-être un petit message à faire passer.
3: Il faut absolument qu'on se réconcilie avec la nature, tout simplement parce que, on en aura besoin. Quand on voit ce qui se passe, et puis après, j'ai grandi là-dedans quand j'étais petit. Il y avait beaucoup plus d'arbres et on avait la chance de pouvoir de temps en temps aller grappiller des mirabelles, des cerises sur un arbre où c'était interdit. Mais il y en avait beaucoup plus et on trouvait ça facilement. Aujourd'hui, c'est plus le cas. On a l'envie de remettre la nature au goût du jour, si on peut dire, si on peut l'appeler comme ça.
2: Merci, ici Alsace et monsieur le maire Jackie Wagner et bravo à l'association des arboriculteurs de Gwatzenheim. Allez voir sur le site gwatzenheim.fr tout ce qu'ils font pour la nature, c'est une merveille.
1: Merci beaucoup Benoît Prospero, forcément vous avez peut-être envie de réagir. Jean-François Julliard, vous étiez très attentif au reportage de Benoît Prospero.
0: Oui, je trouve que toutes ces initiatives sont toujours très très réjouissantes et enthousiasmantes. Enfin, un jardin à naissance, c'est une super idée et je trouve que ça devrait être un truc qui existe presque dans toutes les villes de France. Quoi. Enfin, voilà, ça paraît tout simple. Je suis sûr que tout le monde serait absolument partant. Donc voilà, ça fait partie de ces initiatives qu'il faudrait multiplier.
1: Jean-François Julliard est directeur général de France Nature Environnement. Il est votre invité ce soir jusqu'à 21h. Un parcours inspirant, les clés de sa réussite, les bonnes initiatives aussi un peu partout en France. C'est jusqu'à 21h sur votre radio ici.
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1: Sur la route de notre invité chaque soir et sur la route de Gérald de Palmas sur ici.

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2: Avec mon invité, formé au journalisme à l'Institut français de presse, il a choisi de s'engager rapidement au sein d'organisations non gouvernementales, directeur de Reporters sans frontières, durant près de 15 ans. Il en était aussi reporter, il est aujourd'hui directeur général de France Nature Environnement. C'est Jean-François Julliard qui est notre invité jusqu'à 21h. Parler de votre enfance tout à l'heure, on s'est baladé un petit peu au cœur de cette forêt que l'on a écoutée. Il y avait une maison, je ne vous ai pas demandé, vous viviez dans une maison, une grande maison. Quel était l'environnement vraiment de cette enfance-là?
3: Ouais, c'était une maison une maison d'un petit village, donc une maison avec un jardin qui n'était pas immense, mais qui était suffisant pour qu'on puisse taper dans le ballon avec les copains. Et c'était à peu près l'essentiel de ce qu'on faisait dans ce jardin. Voilà, donc oui, j'ai eu la chance d'avoir une vie, encore une fois, pas vraiment la campagne, parce qu'on n'était pas loin de la grande ville de Bordeaux, mais dans un environnement qui ressemblait vraiment à la campagne.
2: Votre naissance en Normandie, on l'a évoqué, vous grandissez près de Bordeaux, mais alors l'ailleurs arrive très vite dans votre vie, et le voyage et tout ça, vous le devez au camping-car.
3: Oui, c'est vrai que mes parents étaient absolument fans de vacances en camping-car, donc tous les étés on partait dans les camping-cars que souvent mes parents tous les deux avaient retapé ensemble, et parfois on partait pas très loin, on pouvait partir dans le Pays Basque, en Espagne, depuis Bordeaux c'était pas si loin, parfois on allait un peu plus loin dans les gorges du Verdon, les gorges de l'Ardèche.
2: C'est bien ça, les gorges du Verdon, moi je connais pas.
3: Ah, c'est génial, j'y suis retourné depuis, j'ai des vrais souvenirs d'enfance dans ces gorges-là, c'est là qu'on découvre le bonheur de se baigner dans une rivière fraîche quand il fait très chaud. Le bonheur de route, alors faut pas avoir mal au ventre, mais c'est des routes tortueuses à l'infini et on met 45 minutes pour faire 6 km. Mais vous parliez de ralentir tout à l'heure, ralentit dans ces espaces-là. C'est-à-dire qu'on se pose vraiment, on est pour le coup vraiment au milieu d'une nature sauvage, et moi j'adore ces coins un peu qui mérite qu'on aille les chercher, quoi. C'est-à-dire que voilà, on n'arrive pas, on débarque pas comme ça, sorti d'une autoroute, et puis on est posé dans les gorges de l'Ardèche ou les gorges du Verdon. Non, ça se mérite un peu, il faut aller les chercher.
2: La nature,
3: il faut prendre le temps. Ça se mérite, exactement. Ça garde un côté sauvage, ça garde un côté authentique. Ça n'a pas été dénaturé. Il n'y a pas de grandes constructions qui sont venues saccager les forêts, les lacs et les rivières. Donc, non, c'est très, très beau.
2: Il y aura les Pyrénées, je sais, il y aura l'Ardèche, vous venez de l'évoquer, l'Espagne, l'Italie, la Yougoslavie en son temps.
3: Oui, parce que on parle d'avant les années 90, là, dans les années 80, ouais. Et mon père adorait conduire, donc on partait de nuit. C'était une époque où, alors, je sais pas si c'était autorisé ou pas, mais je me souviens qu'avec mon frère, j'ai un frère, on dormait la nuit entière à l'arrière du camping-car. Je suis pas sûr qu'on avait vraiment le droit de faire ça, en tout cas aujourd'hui on n'aurait plus le droit, par terre comme ça, hein, sur un matelas. Mais ce bonheur, quand on est gamin, de dormir dans un véhicule conduit par ses parents et de se réveiller dans un autre pays, ou de se réveiller à la frontière, parce qu'il y avait encore des frontières et qu'il fallait se réveiller pour passer la frontière et montrer sa tête aux douaniers. Ah, c'était un truc incroyable, quoi.
2: Vous avez évoqué tout à l'heure Rozan, ça s'écrit R-O-Z-A-N.
3: Non, R-A-U.
2: R-A-U-Z-A-N. Ouais. Fais bien de dire, parce que je sais qu'il y a les auditeurs qui nous écoutent, qui disent, mais je ne connais pas, je vais aller regarder sur la carte. Petit village, donc en Gironde, je reviens, je fais des allers-retours en Gironde, lié à votre grand-mère, je crois, essentiellement.
3: Oui, c'est mes grands-parents, les deux, côté paternel et maternel, vivaient là-bas, mais c'était ma grand-mère paternelle chez qui on allait passer toutes nos vacances d'été, ou presque, parce que mes parents travaillaient et qu'ils n'avaient pas la possibilité de passer 2 mois de vacances avec nous. Donc ils nous envoyaient chez la grand-mère. Et alors elle avait une grande maison, tout à fait foutraque, parce qu'il y a plusieurs pièces et accumulations. C'est génial, surtout que notre grand-mère nous laissait vadrouiller là-dedans et aller fouiller un peu pour aller à la recherche de merveilles qu'on ne trouvait pas. Pas souvent, parce qu'en vrai, il n'y avait pas de merveille absolue, mais le simple fait de découvrir des piles de journaux ou des cartons qu'on n'avait pas encore ouverts, c'était déjà quelque chose d'incroyable.
2: Et puis, il y a le château fort.
3: Et il y a un château fort qui est très beau, franchement, qui est très beau. C'est un château du 12e qui est un vestige de la guerre de 100 ans. Il n'y en a pas tant que ça qui sont encore dans cet état-là. Il peut se visiter, hein. Il a un donjon d'une trentaine de mètres, je dirais, quelque chose comme ça. Et à l'époque, c'est pareil, c'était aussi un autre temps. Donc avec mon frère, mon cousin, qui venait souvent avec nous en vacances dans ces coins-là, on passait beaucoup de temps à jouer dans les douves du château fort, et personne venait nous dire vous n'avez pas le droit ou je ne sais quoi. C'est-à-dire qu'on passait, on se prenait forcément pour des chevaliers, exactement. Et c'était super.
2: Édifié par Jean Santerre, j'ai regardé, il est très beau ce château. Et vous l'avez dit, construit sur un rocher, rappelons qu'il est classé monument historique. Vous y êtes retourné?
3: Alors, Pas récemment. Ça fait quelques années. Enfin, j'y suis retourné depuis que je suis enfant, oui, bien sûr. Mais ça fait quelques années que je n'y suis pas allé. Mais je sais qu'aujourd'hui, il est plus accessible comme ça. C'est-à-dire, il faut prendre un billet, acheter un ticket. Ouais. Voilà. Il y a des horaires d'entrée. C'est différent. Je pense que les enfants d'aujourd'hui ne peuvent plus jouer au pied du château comme on le faisait.
2: Jean-François Julien, j'avance dans le temps. Collège et lycée, c'est à Mérignac.
3: Oui,
2: c'est le village là. Hein.
3: Oui, c'est ça. On se rapproche de la ville parce que Mérignac c'est déjà une grosse ville. Hein. Je ne sais pas combien d'habitants aujourd'hui, mais je pense qu'il doit y avoir 60-65 000 habitants. Donc c'est une grosse ville de périurbain. C'est vraiment ce qu'on appelle le périurbain. C'est une ville agréable. C'est une ville qui vit parce qu'elle est à proximité de Bordeaux. Et c'est vrai que là, je commence en grandissant à découvrir ce que c'est qu'une grande ville, et l'attrait de la grande ville aussi, le cinéma, plus de monde, plus de possibilités. Voilà.
2: Alors, c'est la grande ville, vous l'avez dit, donc ça change un petit peu de ce village, et vous cherchez peut-être des lieux aussi pour vous oxygéner, pour vous ressourcer, vous l'avez évoqué tout à l'heure. À 15-16 ans, vous découvrez ça. Je fais un lien direct avec le cinéma, parce qu'on va découvrir dans un instant que le cinéma a failli y aller. C'est vrai que c'est le grand bleu pour vous à 15-16 ans là-bas. Hein.
3: Oui, c'est vrai. Je découvre. Je ne sais même plus comment ça s'est fait. Je crois que c'est ma mère qui nous a proposé avec mon frère de faire un baptême de plongée sous-marine à la piscine de Mérignac. Pour mon frère et moi, parce qu'on on a continué à en faire et on continue d'en faire encore aujourd'hui tous les deux, ça a été une vraie révélation cette activité, donc la plongée sous-marine.
2: Qu'est-ce que vous découvrez ? Qu'est-ce que vous voyez ?
3: En fait, on découvre. Je crois qu'au début, parce qu'en plus au début les premières plongées c'est en piscine, donc c'est pas il y a pas grand-chose à voir. Voilà, il y a pas grand-chose à voir. Mais moi, je découvre surtout une sensation, c'est-à-dire cette sensation d'être sous l'eau dans un équilibre qu'on découvre, c'est vraiment quelque chose, si les gens qui écoutent n'ont jamais essayé, et faites-le, ne serait-ce qu'un baptême en piscine, c'est vraiment quelque chose d'assez exaltant, parce que on a des sensations corporelles qui sont très différentes. C'est pas volé non plus, j'ai jamais fait de chute libre, il y a des gens qui disent que ça ressemble un peu à chute libre, je pense que c'est encore différent, mais voilà, c'est un équilibre très différent, c'est un ressenti très différent, il y a une vraie sensation de liberté immédiate, en tout cas moi j'ai trouvé ça.
2: Fac de sciences à Talence. Et puis, vous quittez la région bordelaise.
4: Silence sur le plateau. Moteur. Action.
2: Vous vouliez tourner ?
3: Je sais pas trop ce que je voulais faire.
2: Vous vouliez faire du cinéma, en tout cas, vous y avez pensé.
3: Ouais, j'y ai pensé, parce que j'ai rencontré un type extraordinaire qui s'appelait Patrick, qui est malheureusement décédé depuis, mais qui tenait une sorte de club d'animation socio-culturelle à Mérignac, et qui aidait des adolescents comme moi à découvrir le monde de l'image, la photo, la vidéo et tout. Et à ce moment-là, j'ai découvert ce qui était au début un hobby et que je trouvais très agréable, mais j'ai surtout découvert le pouvoir de raconter une histoire en image. Tout l'impact que ça pouvait avoir, oui. Tout l'intérêt que ça pouvait avoir et tout le côté satisfaisant que je trouvais à faire ça.
2: Vous allez devenir reporter sans frontières, puis directeur de Reporters sans frontières. Il va y avoir Greenpeace, vous êtes aujourd'hui directeur général de France Nature Environnement. Ce sera l'arrivée à Paris, on va en parler dans un instant, puisque le cinéma c'est à Paris, puis à Paris vous allez découvrir d'autres choses. Rentrée scolaire il y a quelques jours, Jean-François, vous avez des enfants ?
3: Oui, j'ai 3 enfants.
2: Vous avez vécu la rentrée scolaire donc ?
3: Oui, tout à fait. Ils sont grands maintenant, encore un petit dernier, entre guillemets, en quatrième, mais les autres sont
2: alors,
3: grands.
2: La rentrée scolaire, peut-être pour les plus jeunes qu'en quatrième, ça rime aussi avec le retour des poufs sur la tête de nos enfants. Une chose en plus à gérer pour les parents que nous sommes en cette période, comment faire ? 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
2: Bon, on l'espère. Merci beaucoup et pas que dans le Cotentin. Merci Catherine Kikandron. Jean-François Julliard est directeur général de France Nature Environnement aujourd'hui. Quelles sont ses missions, son quotidien? On en parlera. Son rapport avec la France aujourd'hui, le fait qu'il est assez indépendant finalement dans ses déplacements. Il est votre invité jusqu'à 21h, il arrive à Paris, c'est la ville qu'on n'a pas le droit de prononcer, parce que je vous rappelle qu'il n'y a pas que Paris dans la vie, et pourtant, c'est un déclic pour lui à suivre sur Ici.
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2: Et ce joli souvenir tube de l'été, et en plus l'été n'est pas fini, Tame Impala et Jenny avec Dracula sur Ici.

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16: Et quel parcours extraordinaire avec notre invité Jean-François Julliard, qui a étudié à l'IFP, l'Institut français de presse, à l'ESRA, l'École supérieure d'audiovisuel, dont il ressort avec un master, Reporters sans frontières. Il en deviendra le directeur, puis directeur de Greenpeace France. Il est actuellement directeur général de France Nature. Il est votre invité ce soir et se raconte autour des lieux qui ont marqué sa vie. À un moment donné, vous êtes arrivé à Paris. Il faut bien quitter la Gironde, il faut bien quitter l'enfance et l'adolescence.
17: Ouais. Bah, je sais pas s'il faut, mais en tout cas, c'est vrai que ça s'est passé comme ça. Moi, j'en avais envie, hein. C'est vrai que je bassinais un peu mes parents depuis déjà quelques temps pour venir à Paris.
16: Vous dites, c'est un coup de foudre et une tempête à la fois.
17: Oui, parce que c'est vrai que j'arrive dans cette, dans la grande ville, pour le coup, vraiment la grande ville. Enfin, même comparé à Bordeaux, Paris est une immense ville. Et puis, donc je suis assez rapidement séduit par l'immensité de la ville. Je passe beaucoup de temps à marcher, à prendre le métro et à essayer d'en découvrir ces quartiers. Et puis j'arrive pour faire des études de cinéma. Donc en plus, je rencontre tout un tas de gens extrêmement créatifs, très exaltés, qui ont 1000 idées à la minute, qui sont tous des révolutionnaires dans l'âme et qui veulent changer le monde en permanence. Donc je découvre beaucoup de choses, voilà, beaucoup d'idées nouvelles, beaucoup de façons de penser nouvelles que je n'avais pas côtoyées jusque-là. Et c'est vrai que c'est beaucoup.
16: Voilà, c'est une ouverture spatio-temporelle.
17: C'est une ouverture spatio-temporelle, c'est une curiosité nouvelle. Je découvre des champs artistiques que je ne connaissais pas, je découvre des personnalités dont je n'avais jamais entendu parler, je découvre des façons de penser, des façons de s'habiller, des façons de vivre que je ne connaissais pas. Donc oui, c'est beaucoup de choses.
16: Les grands musées, les quartiers historiques, le quartier latin, vous alliez même lire des BD au Forum des Halles à la Fnac.
17: Oui, parce que ça coûte cher une BD. J'ai toujours été passionné de BD et à l'époque, je crois que c'est toujours le cas d'ailleurs, la Fnac avait cette politique de laisser un peu les gens prendre des BD et s'asseoir dans un coin et les lire tranquillement. Ouais. Donc voilà, ça m'est arrivé.
16: Je fais un lien, les BD, les enfants, je crois qu'à cette période-là, vous faisiez encore quelques allers-retours pour être moniteur de colo dans les centres de loisirs en Gironde.
17: C'était mon boulot d'été, c'est vrai que c'était...
16: Vous avez adoré. Hein.
17: J'ai adoré ça parce que j'ai découvert que s'occuper d'enfants qui n'étaient pas les siens, c'est très chouette aussi. Et je m'occupais d'enfants qui avaient entre 6 et 12 ans, je pense, quelque chose comme ça. Et je trouvais ça très sympa de leur faire faire tout un tas d'activités estivales. Mmh. C'est le plaisir de jouer avec les enfants sans avoir la responsabilité.
16: Vous baladiez, j'imagine aussi.
17: On se baladait, on allait dans le Grand Sud-Ouest parce que je me souviens d'avoir fait des stages où on partait pour le coup une semaine avec les enfants, donc à passer les nuits sous les tentes et tout ça, organiser leur repas. Et puis la journée, on faisait du kayak, on faisait de la spéléo, on faisait de l'escalade.
16: Ça, donc,
17: en Dordogne, je me souviens, je pourrais pas vous dire exactement les noms précis, mais je me souviens d'un stage comme ça en Dordogne et le kayak aussi, ça devait être dans ces coins-là.
16: La librairie du Sénat, autre lieu.
17: Alors ça, c'est le lieu de...
16: Je vous faire des allers-retours, là.
17: Ouais, c'est un lieu très différent, mais la librairie du Sénat, c'est parce que ça a été mon premier vrai boulot, on va dire, à la chaîne parlementaire, à l'époque, donc je sors de ces études de journalisme, et je me retrouve propulsé là. Et là aussi, c'est très chouette, parce qu'en fait, c'est la chaîne parlementaire avant qu'elle existe. C'est-à-dire que je faisais partie, enfin, j'étais intégré dans une équipe de journalistes et de programmateurs qui étaient chargés de lancer la chaîne parlementaire. Elle n'émettait pas encore. Donc c'est pour ça qu'on était dans la librairie du Sénat, dans une toute petite équipe, à essayer de penser un peu le concept d'une chaîne parlementaire à la l'État français.
16: C'est un vrai lieu de construction. Quoi.
17: Ouais, ça existait déjà, je me souviens, en Angleterre, en Allemagne, aux États-Unis. Donc on allait voir un peu ces chaînes-là pour s'en inspirer et essayer d'imaginer une chaîne parlementaire à la française qui n'avait jamais eu lieu.
16: À l'époque, vous êtes ce qu'on appelle objecteur de conscience. C'est aussi ça qui vous permet d'intégrer Reporters sans frontières.
17: Oui, parce que je fais partie de cette génération qui devait faire son service militaire. Et c'est vrai que j'avais un vrai problème un double problème, en fait. Je me sentais pas du tout à l'aise avec l'idée de porter l'arme. J'y voyais pas
16: l'autorité.
17: Beaucoup de sens. Pas forcément l'autorité, mais le côté uniforme. Enfin, en plus, on savait que ça allait s'arrêter. C'était vraiment les dernières années. Et puis, j'avais l'impression d'une perte de temps. Enfin, je me suis dit, mais je vais m'ennuyer pendant une année dans un bureau à pas faire grand-chose d'intéressant. Et en parlant avec un copain, c'est lui qui m'a dit, mais mets-toi objecteur de conscience. C'était très facile. Il suffisait d'écrire au ministère de la Défense et on se retrouvait objecteur de conscience. Et c'est comme ça que j'ai pu intégrer au Reporters sans frontières. Et du coup, voilà, une opportunité extraordinaire parce que je passais d'un potentiel service militaire un peu ennuyeux parce que ça allait se terminer à quelque chose qui me permet de découvrir le monde.
16: Je vais survoler rapidement, mais je vais l'évoquer parce que là, on est beaucoup trop loin de Paris. Mais évidemment, vous découvrez le monde. Il y a le Togo, il y a l'Afrique subsaharienne. Vous allez défendre des journalistes qui sont emprisonnés, souvent de façon totalement injuste. Vous enquêtez, je crois, notamment sur la mort d'un journaliste un peu connu au Burkina Faso.
17: Oui, j'ai passé beaucoup de temps au Burkina Faso, en Côte d'Ivoire, enfin en Afrique de l'Ouest, sur des situations de journalistes assassinés ou mis en prison parce qu'ils contestaient l'autorité. C'était vraiment ça, pour le dire rapidement. Et c'était génial de pouvoir faire ça. J'avais 25-26 ans à l'époque, donc c'était quelque chose de très convaincant pour l'engagement militant qui était en train de naître chez moi.
16: Alors après, vous allez aussi au Rwanda également, mais vous découvrez plein de choses, découvrez le monde, mais aussi le monde avec ses vicissitudes et des choses qui ne sont pas forcément très jolies. Du coup, quand on revient en France, peut-être entre deux reportages, ça fait du bien ?
17: Oui, ça fait du bien. Et j'ai beaucoup voyagé, mais je n'ai jamais vécu à l'étranger. C'est-à-dire que je passais beaucoup de temps, je me souviens que les premières années Reporters sans frontières, en cumulé, je pense que je passais facilement 3-4 mois à l'étranger. Mais à chaque fois, je revenais et j'étais toujours content de revenir, toujours content de revenir à Paris, toujours content de revenir dans le Sud-Ouest quand je retournais voir ma famille qui était là-bas. Donc oui, j'ai toujours continué à voyager aussi en France. Et du fait de voyager beaucoup à l'étranger, finalement, pour mon travail, a fait que j'ai passé beaucoup de temps à passer des vacances en France.
16: Où ça ? Il y a des vacances marquantes comme ça en France ?
17: Ouais, les Pyrénées, je crois que vous l'avez évoqué tout à l'heure. Mais c'est vrai que les Pyrénées, ça a été un gros coup de foudre aussi, parce qu'enfant, je passais beaucoup de temps dans les Pyrénées pour aller skier, parce que c'était les stations de ski à Gourette, notamment, ou Artoust, dans les Pyrénées Atlantiques, qui étaient les stations un peu les plus proches de Bordeaux. Mais là, j'ai découvert les Pyrénées l'été, le pic du Midi d'Ossau. Voilà, si vous n'avez jamais fait de la rando dans ces coins-là, il y a un tour des lacs, c'est quelques heures, mais on passe d'un lac à un autre, ils sont tous plus sublimes les uns que les autres, c'est absolument magnifique.
16: Vous êtes reporter sans frontières entre 1998 et 2004, vous en prenez la direction de 2008 à 2011, et puis en 2012, vous devenez directeur de Greenpeace France. Vous vous souvenez de l'endroit où vous avez pris cette décision, dit « Allez, je vais m'engager dans Greenpeace ».
17: Ah,
16: c'était
17: question.
16: Où
17: Non, je me souviendrai pas précisément.
16: Non, mais vous savez, c'est moments importants.
17: Ouais,
16: d'une
17: bien
16: vie.
17: Sûr. Bien
16: on se souvient toujours un petit peu où est-ce qu'on était, quoi.
17: Ouais, je me souviens, j'étais dans les locaux de Reporters sans frontières. Je peux le dire maintenant, il y a de l'eau qui a coulé sous les ponts, mais un peu caché quand j'ai appris que j'étais que j'étais pris à Greenpeace. Je me souviens pas plus de l'endroit où j'étais quand j'ai pris la décision de candidater. En fait, ça a été un processus un peu long. Au début, je me suis questionné parce que c'est toujours des choix impactants. Enfin, là pour le coup, je quittais complètement le monde des médias et de l'information pour partir dans une ONG qui travaille sur la protection de l'environnement, mais c'est un choix que j'ai jamais regretté. J'ai toujours, je me suis senti très à l'aise en arrivant à Greenpeace, et d'ailleurs j'y suis resté 14 ans. Donc.
16: Et du coup, vous déplacez énormément partout en France, j'imagine.
17: Oui, beaucoup sur des terrains de lutte écologiste. Donc ça peut être Notre-Dame-des-Landes à l'époque encore à côté de Nantes, mais ça peut être aussi d'autres terrains comme ça. Greenpeace a des groupes locaux de militants un peu partout en France, donc c'est vrai que j'ai gravité pas mal dans différentes régions.
16: Ça marche ici, qu'en pensez-vous ? Ce sont aussi les belles initiatives, Jean-François Julliard. Même si elles coûtent un peu moins cher cette année, d'après le panier ici, l'achat des fournitures scolaires, on parlait à l'entrée tout à l'heure, reste un passage obligé pour tous les parents, enfin presque tous, puisqu'une commune a décidé cette année encore d'offrir des fournitures aux élèves. Robin Bernot avec Julien Prouvailleur.
10: Les fournitures scolaires. Évidemment, lorsque l'on est enfant, on veut ce qui est à la mode, et ce qui est à la mode, ça coûte cher.
15: En fait, avant, vraiment, ma mère, elle n'avait pas les moyens, et forcément, quand elle ne m'achetait pas ce que je voulais, j'en voulais un peu.
10: Sauf que derrière, pour les parents, c'est un véritable budget. Juste à côté de Valenciennes, dans le Nord, je vous présente la commune de Denain. Historiquement ancrée à gauche et dirigée depuis 2008 par des maires issus de l'enseignement, Denain offre pour la 10e année consécutive les fournitures scolaires à tous les enfants de la ville scolarisés du CP au CM2. Notre reporter Julien Prouvoyeur a assisté à cette distribution et on a profité pour discuter avec Anthony Bovin, directeur du pôle éducation et vice-sportif de la commune.
18: Le premier jour de l'année, l'ensemble des enfants arrive avec le kit, donc ça permet vraiment de travailler dès 8h30, j'ai envie de dire, et puis de démarrer dans de bonnes conditions.
10: Sur place, il y a Sarah, par exemple, elle est venue récupérer un kit pour sa fille qui rentre en CM1. Alors qu'est-ce qu'on a dans ce kit ?
19: Il y a des fournitures, des stylos, des feutres, des crayons de couleur, nécessaires pour eux, quoi. Donc là, ça nous aide vraiment beaucoup pour les enfants, quoi.
10: Ici, dans le Nord, cette distribution gratuite de fournitures, ça marche. Mais alors vous, qu'en pensez-vous ?
15: Je pense que c'est bien, surtout pour ceux qui sont dans le besoin.
10: Abigail a 20 ans, elle est étudiante et cette période d'achat des fournitures, ça lui rappelle forcément quelques souvenirs.
15: Quand j'étais enfant, j'aimais beaucoup les fournitures chères. Et ma mère, elle me disait non, ça coûte trop cher. Oui, voilà.
10: La voix que vous entendez juste derrière Abigail, c'est Perle. Elle a 19 ans et elle aussi est étudiante.
20: Nous, on prenait souvent de la sous-marque en fait.
10: Sauf que lorsque l'on est ado, on a forcément envie d'avoir ce qui est le plus tendance. Et ça, les marques, elles l'ont bien compris.
20: Vu que les gens, ils voient qu'on a des plus beaux trucs, on est un peu plus, pas valorisé, mais en mode, les gens, ils sont là en mode, oh, t'as des trop beaux stylos parce qu'on t'a emprunté et tout.
10: Alors, avec cette distribution, la ville de Denain permet à tous les élèves d'avoir le même matériel et de démarrer l'année sur les mêmes bases.
20: Ce que la ville a proposé, je trouve que c'est bien puisqu'ils ont tous les mêmes fournitures.
10: Une distribution de 1800 kits qui a tout de même un coût. L'an dernier, cette opération a représenté une dépense de 18 000 euros inscrite au budget de la ville.
16: Robin Bernot, ici ça marche, qu'en pensez-vous ? On vous donne la parole. Chaque jour, on sillonne la France entière, on l'a dit. Vous avez de liberté aussi, Jean-François Julien, de vous déplacer dans le cadre de votre métier. Et vous adorez vous déplacer en train et travailler en train.
17: Oui, c'est vrai que là, je reviens. J'ai passé beaucoup de temps dans le train ces dernières semaines parce que j'ai été à Grenoble, j'ai été à Auch, et donc c'est des trajets qui prennent quelques heures en train. Et c'est vrai que c'est un lieu dans lequel j'aime bien travailler parce que on est tranquille dans le train. Enfin, voilà, moi j'aime bien m'asseoir côté fenêtre, un peu dans un coin, un peu à l'écart, un peu tranquille, et je peux tout à fait passer des heures sur mon ordi dans le train. J'ai l'impression d'avancer. Je sais pas, c'est peut-être trompeur, c'est peut-être la vitesse du train qui me donne l'impression de travailler plus rapidement. On est moins sollicité aussi, il y a quand même moins le téléphone qui va sonner et tout, donc c'est un lieu agréable.
16: Alors, du vélo que vous préférez largement au train, il en sera question avec notre invité qui est avec nous quelques minutes encore. Il est directeur général de France Nature Environnement, Jean-François Julliard, et sur ICI jusqu'à 21h.
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16: 4-3-2-1-0, je joue de la musique avec Calogero.

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2: Il est un homme sensible, profondément humain, engagé depuis bien longtemps, journaliste puis reporter sans frontières qu'il a dirigé. Il est aujourd'hui directeur général de France Nature Environnement, Jean-François Julliard, qui conduit finalement la voiture de sa vie là, depuis maintenant 20 heures. Ça va, on continue ?
3: Allez, on continue.
2: C'est pas dur de voir tout défiler comme ça ? Vous êtes
3: non,
2: toujours encore...
3: ça va, c'est intéressant.
2: Est-ce qu'il y a des clés pour réussir, comme vous l'avez fait ? On vient d'évoquer votre parcours, qui pour beaucoup de journalistes nous mettent au garde à vous. Quelles sont les clés, quels sont les conseils que vous pourriez donner à des jeunes qui ont 17, 18 ans, qui veulent aller dans une école de journalisme, par exemple ?
3: Déjà de rester motivé, déterminé, de s'accrocher, parce que c'est vrai que c'est pas facile, ouais. Hein, ça n'était pas à mon époque et je crois que ça l'est encore moins aujourd'hui. J'ai une fille d'ailleurs qui veut faire du journalisme et je l'encourage, je la soutiens, parce que c'est un très très beau métier, mais c'est vrai que les débouchés, comme on dit, sont parfois difficiles. Je pense que ce qui est important aujourd'hui aussi, c'est de rapidement peut-être de se spécialiser, d'avoir une discipline sur laquelle on va travailler plus. Quoi. Les médias se sont hyper spécialisé aussi. Aujourd'hui, je vois bien qu'on cherche des spécialistes. Alors, ça peut être des spécialistes du journalisme économique, scientifique, par exemple. Voilà, moi, je travaille sur les questions environnementales. Je rêverais qu'il y ait plus encore de journalistes qui aient envie de travailler sur les questions environnementales. Je pense qu'il y a beaucoup de choses à faire.
2: Jean-François Julliard, directeur général de France Nature Environnement. C'est quoi ce métier ? C'est quoi votre quotidien ?
3: C'est beaucoup de choses. En fait, c'est un quotidien qui est différent chaque jour, et c'est aussi ça que j'aime. C'est à la fois le côté gérer des équipes, parce qu'il y a une cinquantaine de salariés à France Nature Environnement, et puis pas loin de 200 bénévoles au niveau
2: national. C'est important.
3: Il y a
2: des bénévoles.
3: Exactement. Il y a beaucoup de bénévoles. C'est avant tout même un réseau de bénévoles. C'est un réseau d'associations, une fédération d'associations. On regroupe 8000 associations en France, donc c'est beaucoup beaucoup d'assos de
2: différentes tailles. Le porte-parole des Français
3: C'est un peu abusif de le dire, mais en tout cas, on représente effectivement 8000 associations qui vont travailler sur les questions de protection de la nature et de l'environnement.
2: Et tout ça au sein d'organisations ?
3: Oui, au sein d'organisations, oui, de différentes tailles. Et donc, c'est vrai que le métier est très différent chaque jour. Il y a cette partie gestion d'une structure, donc il y a aussi la partie, il faut trouver les financements qui permettent de faire tourner tout ça. Il y a une fonction forcément de représentation, ce que je fais là en vous parlant ou en allant à droite et à gauche. Il y a les projets au quotidien, donc ça m'oblige, mais ce que j'aime aussi à sillonner la France et aller voir des gens sur le terrain qui font des choses concrètes et réelles pour la protection de la nature et la défense de la biodiversité, par exemple. Donc c'est beaucoup de choses.
2: Alors, ça a été créé en 1968, c'est reconnu d'utilité publique, je le rappelle, en 1976, Unis pour un monde vivable. Et vous l'avez évoqué d'ailleurs, Jean-François, il y a plein de structures en région. Je vous donne quelques régions comme ça, juste un mot peut-être rapide sur ces régions, les souvenirs que vous pouvez en avoir ou les choses qui se font. La Bretagne ?
3: La Bretagne, c'est une région que je connais pas bien encore, parce que quand on grandit à Bordeaux, la Bretagne, c'est très loin. Mais c'est une région dans laquelle il y a beaucoup, beaucoup de choses à découvrir, ça c'est certain. Et en termes d'engagement militant, c'est une région assez exemplaire. On a France Nature Environnement, par exemple, Bretagne, est très active sur tout un tas de sujets. On va d'ailleurs avoir notre Assemblée Générale l'an prochain là-bas. Il y a beaucoup de choses autour des questions de la protection de la biodiversité, mais aussi de la pollution de l'eau. C'est un endroit où, malheureusement, les eaux sont souvent polluées, parce qu'il y a une agriculture intensive qui est très concentrée en Bretagne, donc il y a beaucoup de choses à faire.
2: L'Alsace, la Lorraine ?
3: Alors l'Alsace et la Lorraine, on a aussi des activités là-bas, bien sûr. On travaille aussi beaucoup sur la question des espèces protégées. Il y a beaucoup de choses à faire dans ces coins-là. Il y a beaucoup de forêts à protéger. Il y a beaucoup de pratiques agricoles qui nécessitent d'être soutenues aussi. Enfin, c'est des endroits comme beaucoup qui sont soumises aux conséquences du réchauffement climatique. Enfin, voilà, c'est des régions dans lesquelles les écarts de température sont extrêmement importants. C'est pas nouveau, mais ça s'accentue et ça crée un stress hydrique, ça crée des sécheresses qui sont difficiles à vivre pour les agriculteurs du coin.
2: Bon, la Normandie, c'est vos origines, c'est Valogne.
3: Ah, Normandie, c'est mes origines, c'est effectivement une région que j'adore. C'est aussi une région pour moi qui est marquée du saut de l'industrie nucléaire en France, qui est très présente, parce que c'est là-bas qu'il y a le EPR de Flamanville, c'est là-bas qu'il y a le centre d'enfouissement des déchets de l'AG. Donc c'est un endroit qui est pleine de contrastes. C'est une région qui est très sauvage et en même temps, moi, ça m'a toujours gêné effectivement qu'il y ait ces installations nucléaires. France Nature Environnement est une organisation anti-nucléaire et moi, je suis quelqu'un qui a beaucoup travaillé sur le sujet et qui pense qu'aujourd'hui, on devrait apprendre à se passer du nucléaire. Et malheureusement, il y a beaucoup d'installations là-bas avec toutes les conséquences que ça peut avoir aussi sur l'environnement.
2: La région PACA.
3: La région PACA, c'est une des régions qui souffre aujourd'hui le plus du réchauffement climatique, forcément, avec un climat méditerranéen qui devient celui qu'il est, avec des eaux qui se réchauffent, avec les conséquences
2: caniculaires dont on sort il y a encore
3: quelques heures. Exactement, avec les conséquences que ça peut avoir pour la biodiversité sous-marine, qu'on parlait tout à l'heure de la plongée sous-marine. Moi, j'ai beaucoup plongé en Méditerranée. C'est des régions qui souffrent, qui vont être amenées à souffrir avec des évolutions, y compris dans les modes de vie, qui vont devoir être nécessaires.
2: Les océans, là compris, les littoraux, voilà, l'agriculture, l'alimentation, les forêts, l'eau. Il y a la Guyane, tiens, j'y pense.
3: Ouais. Oui, c'est sûr, c'est plus loin. J'ai jamais eu la chance de pouvoir y aller, mais on a aussi une association membre, Guyane Nature Environnement, qui est là-bas et qui essaie de faire un travail formidable sur la protection de la forêt tropicale et la protection de la biodiversité qui est si importante en Guyane, avec aussi la question de la pratique de l'orpaillage, de ces mines d'or légales et illégales qui souvent dévastent la forêt et polluent les rivières et les eaux qui sont des lieux pour beaucoup de communautés locales qui sont des lieux essentiels.
2: D'une manière générale, tout ce que vous faites, on aurait pu parler des risques, impacts industriels, c'est tout autour de la santé, ce que vous faites de notre santé.
3: De toute façon, l'environnement est très lié à la santé et va l'être de plus en plus. On a découvert, par exemple, cet été avec les canicules, tout l'impact que ça pouvait avoir sur la santé humaine, mais aussi sur la santé animale. On a beaucoup parlé des poules qui mouraient de chaleur dans les élevages. On pourrait dire la même chose, c'est plus difficile à mesurer parce qu'on les voit moins, mais on pourrait dire la même chose de la faune sauvage. On sait qu'il y a eu un impact énorme de ces chaleurs sur la faune sauvage. Donc les questions d'environnement et notamment du réchauffement des températures et les questions de santé sont intimement liées. Dès qu'il fait plus chaud, on souffre plus. Il y a une pollution de l'air qui s'accentue, il y a une difficulté à vivre tout simplement qui est là.
2: Au niveau autour de ces enjeux écologiques, Jean-François Julien, j'appelle un directeur général de France Nature Environnement. Comment on fait pour vous rejoindre? Vous avez parlé des 200 bénévoles. Moi, je sais pas, j'habite en Bretagne, en Normandie, je veux vous aider, je veux faire quelque chose. Comment on fait?
3: Eh bien, allez sur le site de France Nature Environnement. Il y a toutes les organisations membres qui sont là, toutes les fédérations régionales et quel que soit l'endroit où vous habitez, il y a une association membre de France Nature Environnement à côté de chez vous. Donc, vous pouvez vous engager. C'est France Nature Environnement Bretagne ou d'autres régions ou des assos locales selon vos envies aussi. Ça peut être des assos qui sont thématiques sur protection de l'eau, protection des espèces protégées, pratiques agricoles, pollution de l'air, gestion des déchets. Enfin, il y a tellement de sujets autour de la protection de l'environnement, c'est vaste que tout le monde peut trouver quelque chose à faire.
2: Parmi les lieux que vous aimez découvrir, est-ce qu'il y a des régions qui vous manquent? Alors, vous en avez évoqué quelques-unes, mais elle dit, je connais pas forcément. Mais est-ce qu'il y a un endroit où vous dites, ça fait des années que j'ai envie d'y aller, je passe en train, je m'arrête pas. Elle est où cette région que vous connaissez peu et qui vous donne envie?
3: Je dirais les Cévennes.
2: Alors pourquoi?
3: Parce qu'en fait, c'est une région qui m'attire parce qu'on m'en parle souvent, parce que j'ai pu m'en approcher, j'ai pu même y passer, mais toujours en coup de vent. Et ça fait plusieurs années que je me dis qu'il faut que je prenne le temps d'aller découvrir une région comme les Cévennes. Moi, j'aime bien ces régions. Je le disais tout à l'heure, j'aime bien ces régions qui se méritent, ces régions un peu sauvages, qui sont un peu âpres parfois même. Mais les Cévennes, pour moi, c'est exactement ça. C'est effectivement une région qu'on doit prendre le temps pour la découvrir et voilà, ça fait partie de ces régions-là.
2: Il y a le massif central que j'ai découvert
3: il y a pas longtemps en allant faire du camping avec mes enfants et du canyoning dans le massif central. On était j'ai plus le nom, on a passé un peu de temps à Saint-Nectaire.
2: Après, c'est l'Auvergne.
3: On a passé un peu de temps pas loin du Puy-en-Velay.
2: De Saint-Jacques-de-Compostelle.
3: Et après, on était un petit village, je vais pas trouver le nom, mais vers Aurillac, voilà, dans le Cantal.
2: L'Allier, le Puy-de-Dôme, tous ces départements.
3: Donc, c'est des départements géniaux. J'ai découvert ça. J'ai découvert les routes sauvages du Cantal et j'ai trouvé ça merveilleux. Je me suis dit qu'il fallait que j'y retourne pour faire des randonnées là-bas. Moi, j'adore randonner. Je l'ai fait beaucoup dans les Pyrénées. Et j'adore le vélo,
2: j'adore le vélo. Alors, le lieu pour aller faire du vélo en France, le lieu le plus sympa, qui s'y prête le plus?
3: le canal de l'Ourcq, à côté de chez moi.
4: Ah bah oui, vous savez pas loin pour le coup. Alors, le canal de l'Ourcq, c'est à Paris. Hein.
3: Non, oui, le canal de l'Ourcq, parce que moi, je vis à Pantin, en région parisienne. C'est vrai que je me déplace beaucoup, beaucoup à vélo. C'est un moyen de locomotion que j'aime parce qu'il est pratique, parce qu'il est facile, parce qu'il est écolo, parce que je trouve qu'il vous met en bonne humeur, qu'il vous apporte un plus pour ouais. votre santé. Enfin, vous voyez, il n'y a que des avantages à rouler à vélo. C'est pas toujours facile partout. Il m'est arrivé de me retrouver dans certaines villes de France où c'est encore compliqué parce que les pistes cyclables manquent. Mais globalement, il y a quand même une vraie évolution. Moi qui fais du vélo depuis plus de 20 ans maintenant ouais. à Paris, il y a eu un avant, un après, quoi.
4: Un dernier lieu. C'est quoi cet amour pour le Jura?
3: Bah, en fait, j'ai appris à skier dans le Jura. C'est un peu bizarre parce que j'habitais à Bordeaux, comme je l'ai raconté, mais mon père avait un copain qui avait un chalet dans le Jura, donc on allait skier là-bas. J'ai adoré le Jura en hiver et j'ai eu la chance d'y retourner il y a pas longtemps en été, et ça a été un coup de foudre aussi. Voilà, c'est encore là aussi, c'est une région sauvage, assez protégée, qui est aussi belle en été qu'en hiver. Et oui, j'ai une passion Jura.
4: J'ai vécu un 31 décembre mémorable.
3: J'y ai vécu un 31 décembre mémorable, je n'en dirai pas plus, mais je vais certainement y retourner bientôt.
4: Quelle balade! Vraiment, on s'est arrêté partout, au-delà de votre parcours, lié aussi à votre engagement. On a parlé bien sûr de toutes ces villes, de toutes ces régions qui s'investissent auprès de vous. Directeur général de France Nature Environnement, c'était un plaisir de vous recevoir, Jean-François Julliard.
3: Merci.
4: Merci pour cette balade. On se retrouve dès demain sur ICI. Vous pouvez réécouter l'émission sur ICI.fr. Partagez également. Je vous souhaite une excellente soirée. Merci d'être avec nous chaque soir, nombreux, dès 20h.
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1: Je vous souhaite une très belle soirée. Merci d'écouter ici, il est tout juste 21h. Bonsoir années 80, c'est Laurent Petit-Guillaume.
2: Bonsoir à tous, on se croise dorénavant tous les soirs ici pour se souvenir des chansons qui nous ont fait danser, chanter dans les années 80 et puis surtout qui continuent à le faire. Et ce soir, ça commence comme ça.

0: Vanessa Paradis à l'instant avec Marilyn et John.
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0: C'était en 1988 et c'est le troisième single de Vanessa Paradis et c'est un tube. C'est vrai qu'après le raz-de-marée de Joe le Taxi, certains ont pu penser à l'époque que ça durerait pas. Mais c'était mal connaître l'artiste et tous les talents cachés qui par la suite se sont révélés. Vanessa est toujours en tournée, elle sera entre autres le 6 octobre à la Sirène de La Rochelle et le 17 novembre à l'Accor Arena de Paris. En 2021, quatre tubes de Queen dépassaient le milliard d'écoutes cumulées, dont Another One Bites the Dust.

nuit par semaine, c'était le groupe Indochine. C'est fou, mais il y a 45 ans, Dominique et Nicolas Sirkis décident de former un groupe. Et oui, 45 ans, hein, c'est l'âge d'Indochine. Et l'aventure continue puisque le groupe sera à l'affiche de la scène musicale de Boulogne-Billancourt à partir du 26 novembre. Les années passent, mais les émotions restent les mêmes lorsque l'on retrouve certains tubes. On a adoré Diego, libre dans sa tête, par l'idole Johnny Hallyday en 90, mais aussi en 81 avec France Gall. Et bien sûr, en 1983, par son auteur-compositeur, Michel Berger, Diego, libre dans sa tête.

0: Talk, It's My Life. Nul n'est prophète dans son pays. La preuve, grâce à ce tube, ce groupe anglais a connu les sommets des classements en Italie, en France, aux États-Unis, mais pas en Angleterre. C'est lors de la parution d'un best-of en 1990 qu'elle est devenue un tube, cette chanson, chez nos amis british en tout cas. En 1987, elle, Suzanne Vega, elle n'a pas attendu d'être numéro 1 aux États-Unis et dans le monde, avec Luca, qui arrive dans un instant.
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0: Bleu comme toi, à l'instant, c'était Étienne Dao.
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0: On est en 1988 et ce titre qui devient un tube marque le retour d'un Étienne Dao en pleine forme après un exil en Angleterre où il était parti se ressourcer. C'est là qu'il enregistre un album essentiel pour nos vies martiennes, c'est sublime. Et c'est à New York qu'il tourne avec un célèbre réalisateur polonais. Le clip, vous vous souvenez peut-être sans doute d'Étienne Dao avec son chapeau de cow-boy ? Bah sinon je vous le conseille. C'est à la même époque qu'Alain Souchon lui aussi connaît un beau succès avec...

Paul Young avec Every Time You Go Away. Et c'est le plus grand succès de Paul Young, c'était en 1985. Il avait eu la bonne idée de reprendre cette chanson enregistrée à l'origine par le duo américain All & Oates, mais jamais sortie en single. Et comme c'est une belle balade un peu triste, on va continuer en ramenant du rythme et du sourire, de l'énergie également, avec Evelyn Thomas, High Energy, succès en 1984.

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1: C'est tout pour aujourd'hui, mais la bonne nouvelle, c'est qu'on recommence demain, même endroit, même heure. Alors à demain, dans un instant 100% chanson française. 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
2: Saviez-vous que le tube Ce qu'on était de Pierre Garnier est né en seulement 40 minutes?
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2: Juste avant la Star Academy, Pierre mange un morceau avec ses amis, Joseph Kamel et Daisy. Il cherche un hit d'été bien rythmé, mais ça ne vient pas. Ils finissent par sortir la guitare dans le jardin, et là, comme par magie, la mélodie de cette rupture amoureuse surgit d'un coup.
3: J'aimerais

0: suite, c'est la légende. Pierre la chantonne au château, les réseaux s'enflamment et le rappeur Dadju crée la surprise totale en plein direct lors de la finale. Résultat, 2 millions de streams en 24 heures. Record historique.
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3: C'est un cri de ralliement qui a marqué les années 2000. Yalla ! Mais saviez-vous que ce tube de Calogero est né devant un poste de télévision ?
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3: Tout bascule quand le chanteur découvre Sœur Emmanuelle lors d'une interview. Il est instantanément fasciné par la force et l'énergie de cette petite sœur des pauvres. Avec son complice, Lionel Florence aux paroles, il décide de mettre en musique son expression favorite, Yalla,

0: qui n'était qu'un hommage lointain devient une réalité bouleversante peu après la sortie de l'album 3. Et Calogero finira même par rencontrer Sœur Emmanuelle en personne.
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2: Ouais, ça c'est un truc que je fais souvent. Alors c'est marrant parce que je le fais un tout petit peu moins parce que je vieillis. C'est des bateaux très violents, les bateaux de course. C'est les IMOCA, les bateaux du Vendée Globe. C'est des bateaux qui tapent vraiment très très très très fort. Je me suis cassé le dos une fois. J'ai cassé mes caméras plein de fois. Je suis reparti l'année dernière sur Tara, sur la goélette Tara. Donc là c'est plus cool, c'est plus smooth.
3: C'était improbable aussi de croiser tous les gens que t'as pu croiser avec Tara.
2: Ouais, je fais pas une liste, mais oui, ça va de Thomas Pesquet. Je sais même plus. Je pourrais pas te dire, mais le dernier film sur lequel j'ai bossé, il sort bientôt d'ailleurs. Il s'appelle Mata. C'était avec Mélanie Laurent.
3: Et tu faisais quoi sur ce film?
2: Là, c'était de la photographie de plateau et making of. Ça, c'est un truc que j'aime beaucoup parce que un tournage, c'est compliqué, c'est éprouvant, c'est 6 semaines de travail intense. Et quand on est à ce poste, en fait, on est mobile, on fait ce qu'on veut, on se balade et ça rejoint mon amour du documentaire.
3: On va revenir sur le fait de naviguer parce que tu as participé à différentes courses, tu as navigué avec des grands skippers, des marins pêcheurs, des sauveteurs de la SNSM. Comment on filme en mer?
2: Sur les bateaux de pêche et sur des gros bateaux, c'est très facile. Et sur les IMOCA ou les ultimes, c'est la guerre. C'est vraiment, on est à genoux, on est malade, on se cogne partout. Et là, j'avais fait la face nette avec Jérémy Bayou et Franck Camas sur un IMOCA. On utilise 1% des rushs parce que le reste, ça bouge et c'est pas cadré, quoi.
3: Le gars qui est dans le chaos total, quoi.
2: Ouais, puis les bateaux sont fermés, ils vont vite, ils sautent, ils volent, enfin tout ce qu'on veut. Et par contre, il y a un truc qui est très très chouette et très formateur là-dedans, c'est que quand on revient à terre, et ben, tout paraît facile. On appuie sur un bouton, ça fait un café, on a des toilettes normales et quand on cadre, ben, c'est cadré. Donc c'est une très très bonne école, c'est une sorte de mini-service militaire express.
3: Comment est-ce que tu pourrais la décrire, justement, la mer, toi? Ça t'a appris des choses sur elle de la filmer?
2: Et ben, en fait, c'est même pas que ça m'a appris des choses, c'est que moi je suis né à Cherbourg, j'ai grandi à l'école de voile de Cherbourg, j'ai fait l'optimiste du 420 en compétition. J'ai même été champion de basse Normandie en 93 d'optimiste. J'ai toujours fait du bateau. Quand je suis allé habiter à Paris, quand j'étais prof, j'ai acheté une péniche parce qu'il me fallait de l'eau autour de moi. J'ai tout fait pour revenir à Cherbourg et ça, c'est un attachement qui est vraiment profond. Et moi, le Cotentin, on parle de presqu'île, mais je le vois comme une île en fait. Et j'ai toujours été passionné par les îles. J'avais un bateau dans le port que j'ai vendu il y a pas longtemps parce que j'avais plus le temps d'en faire et que je naviguais beaucoup trop sur les autres bateaux. Quand je rentrais, j'avais pas envie de faire du bateau. C'est toujours un truc d'aller vers Origny, Guernesey, qui est... Il y a un petit côté passionnant, là, comme les Robinson ou la série Lost, tout ce genre de choses. Et donc, moi, le Cotentin, je le vois vraiment comme une île, pas comme une presqu'île, un lieu de retraite. C'est pour ça que j'ai jamais fait le choix d'habiter à Paris, ça serait plus facile, hein, pour plein de choses. Mais je préfère vivre ici et prendre le train pour aller travailler que l'inverse, que travailler à Paris et prendre le train pour aller me reposer au bord de la mer. En fait, quand on a grandi ici, on est né ici, c'est pas quelque chose qui fait partie du décor, c'est le décor.
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4: Et dans le 7-9 France Bleu Paris, tous les week-ends, Thierry Boeuf vous donne ses bons conseils de bistrot parisien. Il vous présente aujourd'hui un établissement qui a fait des émules un peu partout en France avec ses fameux bouillons. Direction Chartier ce matin.
5: Et le cocktail américain, c'est quoi?
6: C'est un cocktail grillé avec une sauce américaine, tomate, échalote, une pointe de cognac, du vin blanc. C'est un peu relevé.
7: Un décaïn.
8: Pâté, jambon, c'est du canvaillette, gruyère, chantal, rose, bif, jambon de pays.
9: Eh bien, tout ça, ça va aller dans la blanquette.
6: Bon appétit.
10: Chartier, le temple vénéré de la gastronomie populaire à Paris, appelé Bouillon, a fait des émules ces dernières années. Pas moins de 12 bouillons se sont créés depuis 2019. Des indépendants, des groupes, Pigalle et République, Julien, Pharamond et autres. Mais c'est bel et bien Chartier qui tire son épingle du jeu en ajoutant deux bouillons à la maison mère du 7 de la rue du Faubourg Montmartre, à Montparnasse et Gare de l'Est, avec l'assurance de trouver dans les trois établissements le même menu à prix mini doux.
11: Aujourd'hui, nous aurons un saucisson à l'ail ou alors une salade de tomates pour 2 euros, un rôti de porc pomme normande ou bien une semonette sauce poivre vert à 9,60 euros, une mousse au chocolat ou une coupe vanille chocolat, une glace, pour 2,80 euros.
10: Et c'est bien ça qui fait le succès des bouillons depuis 130 ans. Prenons l'exemple du navire amiral, le Chartier des Grands Boulevards. 325 places, 6 à 800 repas servis chaque jour dans un décor 1900. Rien n'a bougé sauf l'ajout du chauffage central. Imaginez il y a 100 ans, dans la salle de 25 mètres de long et 6 mètres de hauteur sous plafond, un énorme poêle à charbon au centre brûlait les clients qui en étaient proches et laissait geler tous ceux qui en étaient éloignés. Pour le reste, c'est de l'authentique et dès la porte à tambour franchi, la magie opère.
11: Alors nous approchons, vous voyez, pour entrer, on va être obligé de pousser cette porte à tambour qui était posée en 1912 et qui a vu tous les clients depuis. Poussez fort, allez-y, nous allons entrer.
10: Et si l'on est bien dans ce premier quart 21e siècle, grâce à Chartier, on entre chez Balzac ou Maupassant. Et on doit ce privilège à Camille Chartier. Il suffit de se balader rue Racine, admirer la devanture du grand bouillon Camille Chartier, un joyau de l'art nouveau.
7: Vous êtes au premier étage du bouillon Chartier, au 3 rue Racine. C'est historiquement un bouillon Camille Chartier ouvert en 1906. On est allé jusqu'à environ 200 bouillons sur Paris à une époque. Ils ont été à l'origine très populaires et puis après sont devenus un petit peu plus bourgeois. Il y a eu différentes variantes qui ont été créées, toujours avec un souci du décor et un soin amené à l'esthétique. Hein. Le début du siècle, c'était l'apogée de l'art nouveau.
10: La devise de la maison Chartier, souvent copiée, jamais égalée. Pour preuve, cette altercation en 1900 entre Camille Chartier et Alexandre Duval, un autre grand patron de bouillon parisien. Chartier, un jour, va déjeuner chez son concurrent. Duval, le voyant rentrer chez lui, l'apostrophe d'un ton ironique. « Alors, Chartier, vous venez manger chez moi parce que c'est meilleur que chez vous ?» Et Camille Chartier de répondre « Eh non, parce que chez moi, c'est complet. »
4: Merci beaucoup Thierry Boeuf. 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
12: Nous sommes en mai 1970, le 17 précisément, un dimanche ensoleillé et non un lundi au soleil. Et Claude François roule à vive allure, pressé de rejoindre Nîmes. Il s'écoute un live d'Elvis Presley.
13: Well, it's one for the money, two for the show, three to get ready now, go cat.
14: Dans la voiture, il y a 8 haut-parleurs tout autour, donc vraiment, j'étais entouré par le son, j'adore ça.
12: Quand soudain, son pneu éclate à hauteur de Bédarides. À l'époque, le chanteur raconte son accident dans une interview fascinante tirée de l'émission de radio Bande à part que Lina a archivée.
14: Quand la roue a explosé, l'arrière s'est présenté vers l'avant et la gauche de la voiture se soulevait pour culbuter, pour faire les tonneaux. Je me suis donc retrouvé de face à l'autoroute, donc de nouveau, et là j'ai ralenti. Dès que c'est représenté de nouveau en tonneau, j'ai réaccéléré ainsi de suite jusqu'à peut-être 100-110 à l'heure. Alors mes bras étaient mous pour conduire la voiture, et elle s'est arrêtée net, le retour m'a projeté la tête dans le volant.
12: Sa voiture traverse les quatre voies de l'autoroute et finit sa course dans un fossé de l'autre côté de l'autoroute A7. Conscient mais sonné, l'artiste est un miraculé. Nous sommes alors 8 ans avant l'épisode de la baignoire fatale. Il n'aura qu'un nez cassé, nécessitant par la suite une rhinoplastie.
14: C'est pas le cartilage qui s'est cassé, mais l'os entre les deux yeux. Alors là, quand j'ai vu ça, j'ai donné un coup de poing dans le miroir, j'ai donné des coups de poing partout, j'ai piqué ma crise de... J'ai pas de chance.
12: Claude François sortira 2 ans plus tard, le lundi au soleil.

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1: Caroline Oscari, cadre de production audiovisuelle et accessoirement présidente de l'association Le Vrac, café de Champnétrie.
2: Les Limousins sont formidables. Stéphane Pigateau.
1: Une enfance plutôt classique, mais avec un bagage d'immigration, d'un côté l'Italie et de l'autre la Croatie.
3: Votre première envie dans la vie, c'était d'être traductrice internationale. Est-ce que c'est ce côté fille d'immigré qui vous a donné cette envie d'être traductrice ?
1: C'est effectivement ce bagage fait d'immigration qui m'a ouvert les yeux sur le monde. Et puis, en bonne belge que je suis, j'ai évidemment lu Tintin. Et ça m'a confirmé dans l'idée d'ailleurs, de voyage.
3: Premier voyage, entre guillemets, premier départ aux États-Unis pour apprendre l'anglais.
1: Voilà, donc à 17 ans. Un regard à la fois critique et admiratif de ce que sont les États-Unis. J'ai fait le tour des États-Unis. Voilà.
3: Et comme ça ne vous suffisait pas et que vous êtes pour le rapprochement des peuples, Caroline, vous avez décidé de faire la même chose cette fois-ci, mais en Russie.
1: J'ai entamé des études de philologie slavistique à l'Université libre de Bruxelles à l'époque, à l'issue desquelles j'aurais dû me rendre effectivement à Moscou. Et puis ben, l'histoire en a décidé autrement, puisqu'en 1991, je ne peux pas partir en URSS et donc je suis obligée de revoir mes plans.
3: Alors qu'est-ce qui se passe à ce moment-là dans la tête de la jeune Caroline ?
1: Je décide de quitter la Belgique pour une formation plus professionnalisante, information et communication, et j'atterris à Bordeaux.
3: Et là, vous travaillez dans l'audiovisuel ?
1: À l'issue de mes études en information et communication, je suis recrutée à France Télévisions, donc sur le site de Bordeaux, France 3. Puis, ben, un jour, j'en ai eu marre de la ville. Ça faisait très longtemps qu'on rêvait de vivre autre chose et de redonner du sens à nos vies. J'ai été mutée, effectivement, à la station de Limoges.
3: Aujourd'hui, donc, à Champnétrie, avec Le Vrac.
1: Voilà.
3: Cette épicerie, enfin, plus qu'une épicerie, un vrai lieu de vie au centre du village. Comment vous est venue l'idée et l'envie d'ouvrir ce lieu ici à Champnétrie ?
1: Alors c'est effectivement l'aboutissement, on va dire le couronnement de toute une vie d'engagement et de désir de solidarité, de main tendue vers l'autre, qui date effectivement de mon adolescence. J'ai été très soucieuse très vite des injustices et des inégalités territoriales. J'ai souhaité effectivement donner à Champnétrie un lieu de vie, un lieu de rencontre, un lieu où tout un chacun pouvait s'exprimer librement, un lieu de vie, un lieu de joie.
3: Si on se replonge un petit peu dans le temps et qu'on rencontre la jeune Caroline de 18 ans, des envies de voyage à travers le monde plein les yeux, qu'est-ce qu'elle penserait de la un peu plus vieille Caroline d'aujourd'hui qui vit en Limousin?
1: J'étais en plus très citadine, voilà, très avide des bars, des cafés, des théâtres, du cinéma. Je me dis qu'on peut aussi voyager en rencontrant toutes ces riches personnalités locales qui font aussi la richesse du territoire. Je pense que c'est vraiment l'aboutissement d'un cheminement, de réflexion, de désir, de goût, de... Non, je ne changerai rien. Je pense qu'il y a une forme de cohérence entre ce que j'étais à 18 ans et ce que je suis aujourd'hui.
3: Champnétrie jusqu'au bout, quoi.
1: Champnétrie à fond.
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4: À Brassimpouille, au cœur de la Chalosse, un témoignage

0: de la préhistoire, le musée de la Dame, des grottes, un archéoparc, un musée, un site exceptionnel. Notre guide, son directeur Benoît Ducam.
1: La Brassainfouille, tout commence avec la reprise des fouilles en 1981, ce qui va en fait amener la création du premier espace muséographique. Donc là, on est en 1980, hein, c'est vraiment le tout début du début. Quelques bonnes années après, en fait, à partir de 2002, que va être créée la Maison de la Dame, qui va être en fait le nouvel espace muséographique du site de Brassainfouille, autour duquel va se greffer l'archéoparc, qui est la partie extérieure du site sur laquelle ont lieu les ateliers, les animations, en ce moment notamment beaucoup d'ateliers avec des scolaires. Et depuis 2 ans maintenant, s'est rajouté à ce complexe le site archéologique des grottes du Pape, qui se visite également sur Brassainfouille.
0: Si on remonte aux origines, quand a-t-on commencé les recherches ?
1: Le site de Brassainfouille, en fait, il a été découvert en 1880, c'est-à-dire 100 ans avant finalement ce qui a lancé le musée aujourd'hui, avec à l'époque non pas des archéologues au sens où on l'entend aujourd'hui, mais plutôt des amateurs ou des érudits, puisqu'on est au tout début de l'archéologie, qui vont s'intéresser au site de Brassainfouille, parmi eux, entre autres, Édouard Piette, qui découvrira en 1894 la Dame de Brassainfouille.
0: Cette fameuse Dame de Brassainfouille, c'est une statuette.
1: Alors voilà, la Dame de Brassainfouille, c'est une petite statuette en ivoire de mammouth qui est considérée aujourd'hui comme le plus vieux visage représenté de l'histoire de l'humanité. Et c'est une statuette qui a été, qui est datée, estimée. Alors, on est toujours en permanence en train de préciser les datations. Elle aurait été sculptée à peu près il y a 29 000 ans.
0: Est-ce dire que nous avions des peuplades qui vivaient là, à Brassainfouille, dans la préhistoire ?
1: Brassainfouille, finalement, on a la chance d'avoir des grottes qui se sont créées naturellement il y a plusieurs dizaines de milliers d'années. Et finalement, les hommes préhistoriques qui passaient dans la région, puisqu'on est toujours sur des tribus nomades, vont profiter de l'opportunité de cette petite cavité, vont s'installer dedans, et pendant plus de 20 000 ans, des tribus vont passer et agglomérer en fait des restes de leur activité, qui ont été découvertes du coup à partir des années 1880 et jusqu'aujourd'hui encore, puisque on est toujours sur un chantier de fouilles à Brassainfouille.
0: C'est la communauté de communes Coteau et Vallée du Leuil qui gère le site, ouvert toute l'année, sauf en hiver, à part pour les groupes et sur réservation. Renseignements préhistoire-brassainfouille.fr. Recommandé par Ici Gascogne.
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4: Quelle qualité doit avoir un sportif de haut niveau ?
5: Des forces, des muscles, manger sain et beaucoup boire.
6: Il faut beaucoup, beaucoup s'entraîner pour faire le sport qu'on veut.
7: Pour faire marcher ses muscles.
6: On s'entraîne beaucoup, genre on fait de la muscule, prendre des poids de genre 40 kilos sur ses bras et tenir le plus longtemps pour avoir des muscles.
4: Et vous connaissez des sportifs de haut niveau ?
7: Ah, oui. Cristiano Ronaldo,
6: Teddy Riner, Kylian Mbappé,
7: Lionel Messi,
6: Léo Marchand,
7: Félix Lebrun et Alexis Lebrun.
4: Et ils faisaient quoi eux ?
7: Du ping-pong.
4: Vous les avez regardés pendant les JO ?
7: Oui, de temps en temps.
6: Moi, je les ai pas regardés, mais
7: j'ai vu surtout.
6: J'ai vu juste Teddy Riner parce que j'aime bien le karaté, mais j'ai arrêté.
7: Moi, j'ai vu beaucoup, beaucoup plus de fois Léon Marchand, même si je préfère beaucoup plus le ping-pong. Il faisait vraiment des trucs magnifiques.
6: Will Bayama, je crois, pour la France, le basketteur. Et après, il y avait un Américain. Après, je sais pas comment on l'appelle, mais ma belle-mère, elle avait crié le King. Mais je crois pas que c'est son prénom.
4: Est-ce que vous aimeriez être un sportif ou une sportive de haut niveau, vous ?
6: Oui.
7: Non. Parce que ça demande trop d'exercice.
6: Faire de la piscine, j'aime bien. Ça fait marcher les bras, les jambes en même temps. Et ça demande beaucoup d'entraînement, du coup j'adore.
7: Moi, oui, parce que j'aimerais bien faire beaucoup de ping-pong. Parce que c'est mon sport préféré. Et Félix Lebrun, il m'a donné un bon coup d'énergie. Maintenant, j'en fais un club et voilà.

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1: Oh ben écoutez, j'ai quand même 89 ans, alors je ne sais pas si je pourrais aller longtemps encore, hein. Et puis qu'en Ligue 1, et puis surtout qu'ils y restent quand ils seront en Ligue 2. Mais je vous le souhaite à tous, allez les petits.
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3: À 89 ans, Pierrette est bien plus qu'une simple fan du FC Sochaux-Montbéliard. Elle est l'âme du club et dans son salon, entièrement décoré en jaune et bleu, elle se remémore ses premiers pas au stade. Pierrette, d'où vient cet amour inconditionnel pour le FC Sochaux-Montbéliard ?
1: Oh ben ça, c'est vieux, hein. C'est quand je peux plus vous dire la date parce que je perds la mémoire, hein. Mais ça fait un bon moment et puis c'était des bons souvenirs. On était contents, surtout quand il y avait la victoire.
3: D'ailleurs, vous êtes comment vous en plein match ? Est-ce que vous êtes calme ? Est-ce que vous chantez ?
1: Mais je chante, je dis allez Sochaux, tous ensemble pour vous. Et puis il y a aussi les autres supporters, Jean-François Bonnet, Mireille, Jean-Guy, et puis d'autres, ma foi.
3: Et quelle émotion ça vous procure d'arriver au stade avant un match et de vous poser à votre place ?
1: J'y vais de bon cœur en espérant avoir une belle victoire, que tout le monde sera content.
3: Depuis que vous venez au stade, est-ce qu'il y a des moments qui vont rester à jamais gravés, des joueurs, des personnalités que vous ne pourrez jamais oublier ?
1: Oh ben je garderai surtout quand c'était la Ligue 1. Avec Teddy Richet, Michel Isabé, puis tous les autres dont je n'arrive plus à me souvenir de leurs prénoms.
3: Et dites-moi Pierrette, est-ce qu'il y a quelque chose que vous souhaitez aux joueurs, à l'ensemble du staff pour cette année 2026 ?
1: Oh ben écoutez, j'ai quand même 89 ans, alors je ne sais pas si je pourrais aller longtemps encore, hein. Et puis qu'en Ligue 1, et puis surtout qu'ils y restent quand ils seront en Ligue 2. Mais je vous le souhaite à tous, allez les petits, bon courage, vous pouvez le faire.
3: Vous êtes un visage incontournable des tribunes de Bonal, je sais que les gens s'arrêtent vers vous aussi. Qu'est-ce qu'ils vous disent ?
1: Ben, y en a qui me disent bonjour, y en a qui viennent prendre des photos, qui me disent on peut faire une photo, ben, je dis si vous voulez, je réponds ben, c'est gratuit, profitez-en. Et puis quand il y a des enfants, mais j'ai dit je veux que les enfants soient sûrs, que c'est eux qui veulent bien. Hein.
3: Vous avez transformé votre habitation en un véritable musée dédié au FC Sochaux-Montbéliard. Qu'est-ce que vous avez comme objet spécifique, Pierrette ?
1: J'ai beaucoup de gobelets, ma foi, j'ai donné beaucoup de choses à des gens, parce qu'un jour je ne sais pas ce que ça va devenir tout ça.
3: Et dans ces objets, est-ce que vous en avez certains qui sont vos préférés ?
1: Ben, c'est la Coupe de France, les écharpes qu'il y a à la Coupe de France, ça c'est beau. Je les ai, ils sont rangés, là. Je les ai ressortis l'autre fois, mais voilà. Moi, ce que je veux, c'est que Sochaux reste en Ligue et puis qu'ils montent, surtout. C'est pour eux, pour leur avenir, pour l'avenir du club et puis pour l'emblème bébatique du club.
3: Une véritable leçon de fidélité, signée Pierrette. Son portrait, les photos de son incroyable collection sont à retrouver sur notre site internet ici.fr. Et bien sûr, allez Sochaux !
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4: Et voici Patrick Citeau pour Nom de Nom, aujourd'hui direction Montmorillon, dans la Vienne. Un musée du macaron y raconte l'histoire de cette petite pâtisserie ronde.
5: Situé boulevard de Strasbourg, ce musée ouvert en 2003 par la maison Ranou-Métivier rend ainsi hommage aux générations d'artisans qui ont bâti la renommée de Montmorillon. Ce musée de l'amande et du macaron vous dévoile ainsi l'histoire et les coulisses de la fabrication de ce célèbre et délicieux biscuit aux amandes. La recette du macaron a a priori été rapportée par Catherine de Médicis au XVIe siècle. À partir de cette époque, ce biscuit fait d'amandes, de sucre et de blanc d'œuf s'est répandu dans de nombreuses villes. On le retrouve ainsi progressivement à Nancy, Amiens ou Saint-Émilion. Il faut remonter au XVIIe siècle pour trouver les premiers macarons sur les étals des marchands de Montmorillon. Le petit biscuit au cœur tendre d'amandes est ensuite devenu la spécialité incontournable de Montmorillon. Aujourd'hui, la maison Ranou-Métivier perpétue cette tradition culinaire. C'est la plus ancienne fabrique de macarons de Montmorillon. Les savoir-faire se transmettent en effet dans cette famille depuis 5 générations. La recette traditionnelle des macarons demeure ainsi inchangée depuis ses débuts.
4: Et notre musée du macaron, en fait, c'est l'occasion de nous plonger au cœur de l'histoire de cette spécialité culinaire fierté de la région.
5: Une spécialité qui doit tout à l'amandier. L'histoire de cet arbre fruitier à travers les continents et les siècles est ainsi une des thématiques proposées. Les défis environnementaux liés à la production de l'amande sont aussi au programme de la visite. L'histoire et la fabrication du macaron a bien entendu toute sa place au cœur de l'espace d'exposition. Les gestes et les outils du biscuitier font également partie de cette immersion au pays du macaron. Un parcours ludique et gourmand qui fera le bonheur des enfants comme des plus grands. Concernant les origines du nom de la commune de Montmorillon, on peut s'appuyer sur une théorie ancienne. Elle précise que la bourgade, située sur une colline, aurait été investie par des Maures en 732, avant ou juste après la fameuse bataille de Poitiers. D'où la déclinaison en Mont de Morillo ou Colline du Mort. Mais le nom d'un des premiers barons de la ville a tout aussi bien pu inspirer cette dénomination. Hugo Banse se fait ainsi appeler Moro Loco, qui dictour Morillo, ou seigneur de la localité mauresque qui se nomme Morillo. Toujours est-il que de Montmorillo au XIe siècle, puis Montmorlhom au siècle suivant, la bourgade endosse finalement son nom actuel au XVe siècle.
4: Et ben voilà, alors ça c'est quand même fou parce qu'on remonte le temps grâce à Patrick Citeau qui nous apprend toujours des détails qu'on ignore souvent d'ailleurs sur le nom de nos rues, de nos communes également. 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
2: Si vous portez le nom de famille Salin, restez à l'écoute. Et mais avant cela, je vais vous parler d'un bretonnisme bien connu qui est le lagen.
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2: Oh, je suis dans le lagen. Bon, voilà une expression typique dans le français local. C'est inspiré par notre belle langue bretonne. On l'entend souvent aujourd'hui, en particulier les lendemains de fête. Quand on est un peu dans le brouillard, on a tendance à dire « oh, je suis dans le lagen ». Alors ce mot a pourtant une signification un petit peu différente en breton. En breton, ar lagen, c'est en général de la boue bien collante, impossible à cultiver, dans laquelle on a difficulté à marcher, voire on s'enfonce un peu. Mais pas que ça, ça désigne donc les fondrières, les mares d'eau boueuse. Donc béa el lagen, être dans le lagen, c'est devenu une expression permettant de dire que l'on est dans un état qui n'est pas des plus sympathiques. Vous saurez maintenant que lagen, c'est pas la gueule de bois, mais c'est de la boue en langue bretonne, à lagen.
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2: Et j'en arrive maintenant à un nom de famille très commun. Vous en connaissez peut-être, hein, peut-être qu'il y en a dans votre entourage, ou peut-être le portez vous-même. C'est Salin. Alors, déjà en breton, on prononce Salahun. Pas Salin, mais Salahun. Comme le célèbre ermite de la forêt de Landévennec, ou encore du Folgoat, près de l'Esnevin. Salahun ar fol, Salin dit le fou. Salin est donc un nom ou un prénom, et son origine remonte à loin, très loin, et vient aussi de très loin. C'est avec l'évangélisation de l'Armorique que ce nom est sûrement arrivé, car Salin, ou Salahun, n'est rien d'autre que l'adaptation bretonne du prénom Salomon, Salomon, fils de David, roi d'Israël. Donc, un nom de famille biblique aujourd'hui, Salomon, devenu Salahun en breton, mais aussi Salou ou encore Salik. C'est la même origine pour ces noms de famille. Salin ou Salomon, si vous voulez, fut d'ailleurs le nom d'un autre roi, mais de Bretagne, cette fois-ci au 9e siècle. Donc, un nom de famille plus que royal. Les Salins pourront à l'avenir se vanter d'avoir un nom de famille prestigieux. Je vous dis à demain, même heure, même radio, en Mans. Ici, Evel Juste, Canemarquois.
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1: Printemps 1907, le midi viticole se soulève. À l'origine de la révolte des vieux, surproduction, concurrence de l'Algérie, vin frelaté, coupé ou chaptalisé, prix qui s'effondre, les vignerons n'en peuvent plus. C'est dans l'Aude que le mouvement se structure, dans le village d'Argelières, sous Marcelin Albert est viticulteur et cavetier. Avec des vignerons du Minervois, il crée le comité de défense viticole qui organise la toute première manifestation.
2: Hey, au vin artificiel, vive le vin naturel.
1: Le 11 mars 1907, ils sont 87 derrière lui. Quelques jours plus tard, les voilà 300 à Salel d'Aude. Le comité décide alors de faire un meeting chaque semaine dans une commune différente. Marcelin Albert est un orateur qui galvanise la foule. Ils sont 600 à manifester à Bise-Minervois. Le 31 mars, 1000 à Ouveillon le 7 avril, 5000 à Coursan le 14 avril, puis 10 000 à Capestan, 25 000 à Lézignan, 80 000 à Narbonne où le maire Ernest Féroul s'engage à son tour, 150 000 à Béziers où ont lieu de nombreux incidents, 180 000 à Perpignan, 200 000 à Carcassonne, 250 000 à Nîmes le 2 juin, et dit-on entre 600 et 800 000 manifestants à Montpellier le 9 juin 1907. Des vignerons, commerçants, ouvriers, employés, on estime qu'un languedocien sur deux était sur la comédie ce jour-là. Une marée humaine. L'évêque de Montpellier fait même ouvrir les portes de la cathédrale et des églises pour que les gens y trouvent refuge. Malgré la démission de près de 400 maires, des débats houleux à l'Assemblée nationale, l'État fait la sourde oreille. Face à la menace d'insurrection, Clémenceau, président du Conseil, envoie l'armée à Narbonne. Bilan, 6 morts et 33 blessés. Mais le soir du 20 juin, les soldats du 17e régiment d'infanterie se mutinent et refusent de tirer sur les manifestants sous les acclamations des Biterrois. Clémenceau n'a alors plus le choix. Il accepte de rencontrer Marcelin Albert et lui promet de porter une loi anti-fraude en échange du retour au calme. Mais le tigre, malin, glisse au leader de la contestation un billet de 100 francs pour prendre le train pour rentrer dans le sud. Et s'empresse de le raconter à la presse. Cette obole humiliante qu'Albert a eu la maladresse d'accepter lui vaudra d'être conspué par les siens, accusé de s'être laissé acheter. La loi protégeant le vin naturel contre les vins trafiqués est adoptée, les viticulteurs sont exonérés d'impôts sur les 3 années passées, les émeutiers sont amnistiés. Quant à celui qui avait rassemblé tout un peuple qui voulait vivre du travail de sa terre, Marcelin Albert, héros déchu, il s'exilera pour plusieurs années en Algérie.
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3: Ma tata, elle est petite. Quand elle a un truc qui est haut, elle n'arrive pas à l'attraper.
4: Vous préférez être grand ou petit ?
3: Moi, j'ai envie d'avoir 15 ans comme ma cousine Olivia qui a un appareil dentaire. Parce que j'ai envie d'être grande comme elle et j'ai envie de sortir avec mes copines quand il fait beau. Ma mère, elle est très grande. Mais elle y arrive quand même à rentrer. Elle n'est pas obligée de baisser la tête. Mon papa, elle est grand, mais a des grands doigts. Elle ne peut pas lâcher les chouchous de ma petite Lisa.
4: T'as envie d'être grande ou de petite ?
3: Comme ma maman. Ma maman, elle est moyenne. J'ai envie d'être pas trop petite, mais pas trop grande. Ma tata, elle est petite. Et du coup, quand elle a un truc qui est haut, elle n'arrive pas à l'attraper. Et mon père, il est plus petit que ma mère. Je préfère être grande, mais être petite, c'est aussi bien parce que, enfin, on peut passer partout, c'est un peu plus pratique, c'est tout ça. Juste être un peu plus grand, mais pas beaucoup. Je rêve que je sors avec mes copines, que j'ai 15 ans et que j'ai mon portable.
4: Donc, en fait, quand on est grande, on a...
3: un portable, et mon père, il m'avait donné son portable qu'il avait cassé quand il était grand. J'ai envie d'avoir un portable parce que, comme ça, je pourrais appeler mes copines, je pourrais envoyer des messages et je pourrais envoyer des photos. Moi, en fait, j'ai envie d'avoir un portable pour faire des jeux, pour faire plein de choses. Bah, moi, j'ai un téléphone rose, mais il est pour enfants. Il y a des jeux, des vidéos, de la musique... pour envoyer des messages, on peut envoyer des photos et je peux jouer à mes jeux. Et même, j'ai envie d'avoir un portable pour de vrai, comme ma mère, vu que ma mère, elle a un jeu de Disney et un jeu pour construire des manèges. Moi, j'ai trop envie d'en avoir un.
4: Pour faire quoi ?
3: je sais pas.
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6: Bonjour Olivier, on parle donc de cuisine aujourd'hui ?
5: Tout à fait, et on fait un viron du côté du nord du département. Bonjour les amis, petit tour du côté du pays rouennais aujourd'hui. Comme on y dit là-bas, la gastronomie c'est très important à Rouen, vous en avez peut-être écouté parler. Sur le plan linguistique, le Y pronom neutre, on y aime bien dans le nord du département. Et je vous rappelle que le verbe entendre n'existe quasiment pas. À Rouen, on écoute. Donc vous avez peut-être écouté parler de l'importance de la gastronomie là-bas. Alors la figure tutélaire, c'est la maison Trois Gros, 3 étoiles au guide Michelin. Le restaurant tenu à partir de 1930 à Rouen par Jean-Baptiste Trois Gros et son épouse Marie, puis par leurs fils Jean et Pierre, et enfin par leur petit-fils, Michel, qui s'est installé depuis quelques années à Ouche, près de Rouen, et maintenant son fils César. Vous avez remarqué comment je dis Rouen en une syllabe plutôt que Roanne en deux syllabes ? C'est comme ça qu'on y dit dans la région. Donc, vous l'avez compris, la gastronomie, c'est important, c'est number one. Les gens aiment bien les douceurs aussi. Hein. La région rouennaise, c'est la terre où l'on a fait la vraie papillote, celle qui est faite chez Révillon au Coteau, ça va être de saison. Et puis, nous avons la praluline, une brioche au beurre et aux pralines roses, créée par Auguste Pralu en 1955. Au fait, la pâtisserie et chocolaterie Pralu, c'est bien d'origine rouennaise, même si on en trouve un peu partout aujourd'hui, et même si les Lyonnais tentent de se l'approprier. Non, les Gones, Pralu, c'est rouennais. Les pralulines, ils en font tellement qu'il faut qu'ils prennent très tôt le matin. Prendre, ça peut vouloir dire embaucher, commencer le travail dans le parler rouennais. Alors, attention quand même avec les papillotes et les pralulines, hein, si vous avez une chemise blanche, parce que vous pouvez vous faire une catole, c'est-à-dire une tache. Par contre, après avoir mangé, vous aurez la caisse. À d'autres termes, vous serez en forme. Les ch'tis, ils adorent. Oui, à Rouen, on parle volontiers de ch'tis pour désigner les enfants. Ne pas confondre avec le ch'timi du Schnorr. Un événement incontournable de la région rouennaise, c'est Rouen Table Ouverte, RTO pour les intimes, dans lequel gastronomie et spectacle vivant se rencontrent pour le plaisir des papilles, des yeux et des oreilles. Un autre grand rendez-vous, c'est le Salon de la Gastronomie, organisé par le comité des fêtes au Coteau et qui se tient depuis quelques années dans la grande salle du Scarabée à Riorges. On y propose le meilleur de la production d'une centaine d'exposants et leur savoir-faire. Et même si ça pleut, et si la pluie vous y craignez, comme on dit volontiers à Rouen, c'est-à-dire si vous n'aimez pas ça, vous serez bien à l'abri au Scarabée. Au Scarabée, on peut s'étendre, mot du patois rouennais qui veut dire se réchauffer. Voilà, voilou.
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1: Gérard, c'est quoi votre métier ?
2: Moi, mon métier, c'est conducteur de tram et conducteur de bus. Je fais les deux. Je conduis les deux et c'est un vrai plaisir de conduire les deux.
1: Ouais.
2: Mais le tram, c'est vrai que j'ai ma préférence pour le tram. Quoi.
1: Alors là, je suis assis à votre place ?
2: Oui, vous avez de la chance parce que c'est faut être privilégié parce que c'est une zone où normalement il n'y a que moi qui ai le droit d'accès là-dedans.
1: Vous me dites ce qu'il y a autour de nous là ?
2: Plein de boutons, des gongs, c'est pour annoncer aux gens qu'on arrive ou qu'on repart pour attirer leur attention.
1: Oulala, ça il faut pas. On l'entend souvent,
2: non,
1: ça.
2: Non, ça on évite. Ça c'est oula, ça c'est quand il y a un danger qui s'approche pour éviter justement pour faire partir les gens qui sont pas très attentifs.
1: Et vous avez toujours fait ça, conducteur de bus et de tram?
2: Ah non, je livrais du carburant pour une société sur Toulouse. Et ça, c'était beaucoup la région. Et le tram, ça a permis de découvrir Toulouse et les gens, les Toulousains. Et du coup, je me régale, je m'éclate.
1: Et oui, alors surtout que quand vous étiez petit, que faisait votre grand-père avec vous ?
2: Oh, mon grand-père était sur Toulouse, il m'adorait quand je venais. Il m'amenait voir les chauffeurs de bus, on montait dans un bus, il me faisait traverser Toulouse. On allait jusqu'à Matabio, on parcourait la ville. Et mon grand-père me disait, peut-être un jour tu seras chauffeur de bus. Et je pense que c'est resté un peu tout ça, ouais.
1: Et Gérard, on sent bien que vous avez un cœur gros comme ça. Parlez-moi de la relation que vous avez avec les passagers.
2: Ils nous connaissent, ils viennent frapper contre la vitre,
1: ah ouais.
2: Ils viennent nous voir et ils tapent.
1: Ah ouais.
2: Ils nous font un petit coucou, on fait partie de leur vie, on les accompagne.
1: Il y a un endroit devant lequel vous passez qui vous marque plus que notre, c'est Purpan. Dites-nous pourquoi.
2: Il y a l'hôpital des enfants, là, juste à côté. Il y a beaucoup de malades qui sortent, qui prennent l'air avec les beaux jours. Là, ils vont arriver les beaux jours. Ils sont sur les pelouses et ils sont fascinés par le tram. Donc, quand j'arrive, et j'abuse un peu plus du gong, du fameux gong, et ça les attire, ils sont contents, ils font de grands signes. Alors, après, je fais très attention parce qu'ils viendraient vers moi, mais du coup, il faut éviter qu'ils galopent tous vers moi. Mais c'est un petit moment magique qui les sort un peu de leur quotidien difficile, quoi.
1: Alors, vous faites quelle ligne ?
2: C'est la ligne de tram qui va jusqu'au palais de justice, et aussi, moi, je suis sur une ligne de bus. Je suis un chauffeur mixte, hein, donc je peux faire les deux à la fois. Je peux faire du bus et du tram, et la ligne du bus, c'est la ligne 70 qui passe dans Blagnac, dans tous les arrêts de Blagnac, Marly, tout ça.
1: Merci Gérard.
2: Avec plaisir, c'est une joie.
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3: Bachata, Portugal, Madagascar, ça fait un beau mélange. Et nous sommes avec Étienne Arnold. Bonjour Étienne.
4: Manaono.
3: Manaono. Alors ça c'est du malgache, hein, parce que vous avez un petit peu de malgache, de sang malgache en vous, du sang portugais également. Et nous allons découvrir votre passion qui prend énormément de place dans votre vie, à savoir la bachata.
4: Oui, alors mon papa est malgache, ma mère c'est la portugaise.
3: Oui. Tout votre temps vous le consacrez à votre passion. Vous êtes prof également de danse, mais revenons un petit peu à vos origines. De quoi vous souvenez-vous, les influences que ça a pu avoir dans votre quotidien, à la maison, avec papa, maman, peut-être frères et sœurs, lors de vos vacances, voyages et autres?
4: Déjà, la musique. Mon papa, c'est un musicien. Il jouait beaucoup de guitare à la maison quand on avait des réunions de famille. C'est vrai qu'on écoutait de la musique traditionnelle malgache du côté du papa. Et quand j'étais plutôt du côté de la maman, c'était des musiques aussi traditionnelles portugaises.
3: Et il jouait de la guitare classique ou une guitare spéciale? Alors, du pays?
4: Non, alors enfin, il joue quelques percussions, oui. Mais sinon, tout ce qui est blues.
3: Est-ce que vous voulez partager un titre avec nous, justement, de cette culture malgache? Alors, qui est-il et qu'est-ce que ça représente pour vous?
4: Le chanteur, c'est Justin Bali. Petite note d'instrument.
3: J'ai l'impression
4: que cette voix qui porte
3: dans vos souvenirs.
4: Ouais, ça met une petite pause dans le temps, je trouve, quand on écoute ces sons. J'ai un oncle à Bordeaux qui, quand on allait chez lui, il écoutait ça toute la journée.
3: C'est resté en vous,
4: c'était,
3: en tout cas.
4: Ouais, c'était trop bien, j'adorais.
3: J'aperçois, dites-moi, des petites guitares là-bas. Mais alors, guitare d'enfant, a priori, vous avez envie que votre fils apprenne également à jouer. Enfin, en tout cas, la musique, il faut que ce soit essentiel.
4: On peut découvrir des choses soi-même, mais souvent on a des... les choses peuvent être transmises par nos proches. Et là, en l'occurrence, alors moi, j'ai jamais fait de guitare. En tout cas, j'ai jamais vraiment appris. Puis mon fils, je pense qu'en voyant mon père faire de la guitare, ça l'a intéressé. Et donc, il nous a demandé d'avoir des guitares, quoi, très rapidement. Et il joue beaucoup d'instruments. Ouais. On a des percussions pour faire de la salsa, pour faire de la bachata. Et,
3: oui. Peut-être qu'un jour, il va vous accompagner. C'est lui qui jouera la musique.
4: Voilà, c'est ça. Pour l'instant, il y a plus de chances qu'il soit musicien. Alors, peut-être qu'il dansera, mais en tout cas, il pratique beaucoup la musique. Ouais. Il fait beaucoup de guitare.
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5: Son titre, Les Cadors, c'est l'histoire d'un homme qui se croit être l'un des fils de Kadhafi. Il part dans le désert du Sahel, dans l'espoir de retrouver le trésor de l'ancien dictateur libyen. Jérémy Ferrari, lui, est né en 1985 à Villesmeuse. Son nom de famille, c'est Larzière. Il grandit à Charleville, ses parents sont commerçants. C'est un passionné de théâtre depuis son adolescence. Dès 15 ans, il pousse les portes du théâtre de Charleville pour apprendre le métier. À 16 ans, il se choisit comme nom de scène Ferrari. Il se produit dans des bals et des maisons de retraite des Ardennes. Il met en scène ses premiers one-man shows et suit aussi des cours de théâtre à Paris, au célèbre cours Florent. Jérémy se distingue des autres humoristes car il aborde des sujets graves de manière cynique et souvent décalée. Il navigue entre provocation et réflexion. Dès octobre 2010, ses apparitions dans l'émission On ne demande qu'à en rire sur France 2, animé par Laurent Ruquier, ne passe pas inaperçu.
6: Jérémy Ferrari.
5: Jérémy fait vite partie des invités réguliers comme Olivier de Benoît, l'humoriste Rémois. Vend deux pièces à Beyrouth confirme son talent de comédien engagé. Il traite de la guerre et des conflits géopolitiques.
7: Alors, action contre la faim, ils ont un petit peu d'argent de côté. Ils ont 40 millions d'euros de côté et ils t'expliquent pourquoi dans leur bilan comptable, c'est un cas de coup dur.
8: Mais quel coup dur?
7: C'est parce qu'il y a des gens qui meurent de faim qu'il y a action contre la faim.
8: Donc le coup dur, ça serait qu'ils aient plus faim alors.
5: En 2017, il frappe encore plus fort avec Anesthésie Générale. Ce spectacle est une véritable critique de notre société et de ses dérives. Politique, économie, santé, tout y passe. Il se raconte aussi dans un livre où il dévoile ses addictions, dont l'alcool. C'est un artiste attachant et à part dans l'humour français. Il aime revenir dans son Ardenne natale. Il n'oublie pas ses racines. Jérémy Ferrari, c'est l'un des trésors de Champagne-Ardenne.

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2: Un mot usuel occitan que vous connaissez, Necha et Chegur, j'en suis sûr. C'est le mot bigot. Laurent, tu peux aller me chercher le bigot, je te prie? Je n'avais pas un tecaïte, un téléphone. Non, pas mon téléphone, mon bigot. Dit Montalier, dans mon atelier, en entrant à gauche. Effectivement, ce n'était pas le bigophone, l'argot du téléphone. Bigot étant le nom de l'inventeur d'un instrument de musique en carton qui porte son nom avant de désigner familièrement l'appareil téléphonique. Non, le bigot dans la campagne de chez nous, c'est la bêche. Vai cercar lo bigot, va me chercher la bêche, la binette ou la houe. En technique, le bigot est cette fourche retournée qui sert à tirer le fumier ou à briser les mottes après le bêchage. Bon nombre de révoltes paysannes se faisaient avec le bigot, l'arme qu'on attrape facilement, appuyée contre un mur. Si prene lo bigot va veire, si je prends le bigot, tu vas voir. Ane adio.
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3: Salut Brésil.
4: Comment elle s'appelle?
3: Alors, je m'appelle Oriane, j'ai 33 ans.
4: Et tu fais quoi dans la vie?
3: Et mon job, je suis graphiste.
5: Je voyais plus le genre graphiste, une bonne trentaine.
6: Ah oui, c'est étonnant.
7: Qu'est-ce que vous foutez là?
3: Je suis dans les petits bonheurs.
8: Le bonheur aussi peut arriver comme ça.
9: Vous habitez où, vous m'avez dit?
3: J'habite à Quimper et je suis arrivée ici parce que je voulais vivre en Bretagne et j'ai trouvé un emploi ici, dans le Finistère.
10: Comment tu as trouvé du travail?
11: Comment tu as fait pour deviner? Elle est extraordinaire, ta mère.
3: J'ai cherché dans les 4 départements et c'est tombé dans le Finistère et moi j'adore Quimper, donc je suis ravie.
12: Pourquoi croyez-vous qu'on l'adore?
3: Ça s'explique pas trop, j'avais l'impression que j'appartenais à cette région. J'ai tout fait pour arriver ici, mais je sais pas trop pourquoi et je suis super heureuse.
13: Heureusement que vous n'avez pas compté sur moi, hein, parce que sinon il fera ça le temps.
14: On ira se balader ensemble un de ces jours, tu veux?
3: Mon coin préféré quand je me balade, c'est au bord de la mer et surtout la plage de Sainte-Marine.
15: Quelle plage?
3: Combris de Sainte-Marine, puisque la plage est sublime avec les dunes assez nature. C'était le coup de foudre avec cette plage-là.
16: Sur la plage, j'irai te chercher des coquillages.
1: Et le premier baiser, quand est-ce que vous vous l'êtes donné?
3: Alors moi, je me souviens que quand j'étais en primaire, il y avait beaucoup de garçons qui s'intéressaient à moi. Mais alors moi, j'y connaissais rien, donc j'ai eu des cadeaux, j'ai eu des bagues, j'ai eu des trucs comme ça.
17: S'ils veulent te faire un cadeau, refuse pas. Hein.
3: Et je pense que les pauvres, ils n'avaient pas beaucoup de réponses. Et moi, après, c'est arrivé assez tard. Ouais. Oui, si, c'était au lycée. Mais pareil, c'était pas moi qui était intéressée, c'était toujours le garçon, quoi. Je me cherche encore, je pense.
18: Moi, je m'en fous parce que j'ai un amour chez moi et un amour à l'école. C'est qui? C'est mon cousin, mais je suis comme ma mère, je préfère le célibataire.
1: Prononcez trois fois la phrase impossible.
3: Ok. La jolie rose jaune de Josette jaunit dans le jardin. La jolie rose jaune de Josette jaunit dans le jardin. La jolie rose jaune de Josette jaunit dans le jardin. Ça va?
19: D'où elle sort cette Josette? Qui a lancé cette Josette?
3: Moi, je connais Tadery. T'adora, t'adori tantant, t'adora tanté, t'adori tantant, tanta, t'adora tanté, t'adora tanté, tata, t'adori tantant.
20: Bravo! Merci! Bravo!
3: Allez, salut!
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2: Et pour ce nouveau reportage, je vous propose de me suivre. On part à Vouneuil-sous-Biard, retrouver Badr, il gère la société Black Sheep. Bonjour.
21: Bonjour.
2: Alors vous, votre spécialité, c'est les vannes aménagées?
21: Ouais, c'est ça, vannes aménagées. On fait de la location de vannes aménagées et de la vente également.
2: Alors, c'est quoi aujourd'hui les vannes aménagées? Parce que depuis le Covid, le confinement, il y a énormément de gens qui ont acheté de vannes aménagées. Ça a la cote et il y a de plus en plus de nouveautés, de petites choses qui simplifient la vie.
21: Ouais, bah en fait, depuis le Covid, on a une très grosse demande parce que les gens veulent chercher la nature. Le van aménagé, c'est vraiment le bon produit puisqu'il est à la fois compact et à la fois spacieux à l'intérieur. Et en plus, comme on peut le voir, il a un toit relevable. Donc du coup, c'est un produit qui marche pour 4 voire 5 personnes. Donc on a pas mal de familles, de couples ou d'amis qui viennent nous voir pour des week-ends, des semaines, etc. Donc et puis dedans, bah ouais, il y a tout ce qu'il faut pour cuisiner, pour se restaurer. Donc c'est ça qui plaît.
6: Génial. Voilà, donc là je viens de récupérer le van aménagé et on va donc pouvoir partir et profiter de ce van aménagé direction le lac de Saint-Cyr. Allez hop, me v'la garer au lac de Saint-Cyr. On éteint le moteur. Première chose à faire, il m'a dit, si je veux bien dormir, fermer les espèces de stores en les mettant comme ça. Nickel, j'ai plus qu'à déplier le lit. Et normalement, tac. Hop, ça c'est fait. On n'a plus qu'à mettre un peu de chauffage. Hop, l'écran tactile. Chauffage stationnement. Chauffage permanent activé. Franchement, je vais bien dormir. J'ai plus qu'à dormir. Et à vous souhaiter une bonne nuit. À demain. 5h45. Bon, que dire? J'ai bien dormi. Je pensais avoir froid. J'ai eu chaud. J'ai même dû baisser le chauffage dans la nuit. Mais rien à dire. Un van, c'est vachement bien foutu. On dort bien. On a de la place, franchement rien à dire. Bah, je vais vous épargner ma morning routine d'aller se doucher dehors avec le tuyau et tout. Mais pour le reste, franchement, nickel. Je me prépare et je retourne au travail. Bon bah voilà, c'est validé.
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1: Fait voyager depuis 2012. Il a été créé à l'initiative d'un prof documentaliste et d'une bibliothécaire des lycées Jeannot-Écurie de Sens. Chaque année, de novembre à avril, des centaines de jeunes découvrent des mangas sélectionnés avec soin. L'an dernier, 160 établissements y ont participé, et pas seulement dans Lyon. Sayonara organise aussi de multiples rendez-vous tout au long de l'année autour de la culture et des arts japonais. Cette fascination des jeunes pour la culture du pays du soleil levant ne date pas d'hier. Récréa 2, enfin Récréa 2. Elle a commencé dans les années 80 à la télé avec Récréa 2 et le

0: littéraire. Les jeunes découvrent des mangas plus originaux ou exigeants que ceux qu'ils lisent d'habitude. Ça stimule leur curiosité, aiguise leur sens critique et leur apprend à varier les plaisirs tout en alimentant leurs rêves de Japon.
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2: L'ancien mystique manoir de dame. Chambre d'hôte, petit déjeuner, salon de thé, événements, fiançailles, mariage, on peut tout faire ici. Bonjour. Enchantée.
3: Enchantée, bienvenue chez nous.
2: Ben, merci. Donc c'est vous qui avez une vie de princesse, vous m'avez dit
3: c'est
2: au téléphone.
3: J'ai mon prince dans la cuisine.
2: C'est cool, écoutez. Julia et David, donc une magnifique histoire d'amour qui va être très énervante, j'en suis sûre.
3: Sûrement.
2: Alors c'est quoi ce manoir?
3: Donc c'est un manoir qui date de 1900. Ouais. Et en fait, il a été créé quand les usines ont été créées également. Donc c'est le dirigeant de ces usines-là qui a construit ce manoir.
2: L'usine qui est en face, là.
3: C'est ça. Ventron Confection.
2: Je décris la princesse, quand même. Cheveux longs.
3: Oui.
2: Bleu, montrez-moi, retournez-vous. Vert. Magnifique. Ah, bleu-vert. Oui, ouais, dans la pénombre, on ne voit pas bien parce que c'est un peu pénombre
3: c'est
2: le manoir.
3: Ça. Hein. C'est le style du manoir, ouais.
2: Ouais, c'est ça. Ouais. Piercing,
3: oui. Tatouage, tout ça.
2: Ouais. Ah, ouais, c'est ça. Oui, une princesse très moderne.
3: Voilà.
2: On n'est pas dans la petite princesse avec la petite robe rose,
3: non.
2: Les flots dans les cheveux. Quoi.
3: Non, c'est la princesse habillée en noir.
2: Et voici David, donc. Le prince charmant, bah écoutez, je suis enchantée. Hein,
4: enchantée.
2: Ravie de... Vous aussi.
4: C'est ça, rocker, oui, au retard plutôt. Voilà.
2: C'est ça.
4: La barbe, les cheveux du coup un peu plus courts. J'avais les cheveux longs pendant un temps, mais...
2: Avec une... Comment ça s'appelle, ça?
4: Ah, la banane, du coup.
2: Oui, la banane, voilà. Le piercing aussi, etc. Donc,
4: c'est ça.
2: Un prince charmant tout à fait moderne aussi.
4: Voilà, c'est tout à fait.
2: Ce manoir, vous l'avez acheté?
4: Oui, on est passé devant après une visite qu'on avait faite du côté du 90.
3: Au nord de Belfort, ouais.
4: Mais oui, c'était par un détour du coup à moto, plutôt que de revenir par la voie rapide, on a fait le détour côté Vosgien pour l'école, c'était toujours sympa. Et puis on a vu le manoir qui, lui, n'était pas en vente pour le coup. Et on s'est arrêté devant parce qu'on l'a trouvé magnifique, on a fait quelques photos. On s'est dit, c'est une bâtisse comme ça qu'il nous faut. Et en rentrant, continuant nos recherches pour les maisons, deux semaines plus tard, on est tombé dessus, tout fraîchement mis en vente.
2: D'accord.
4: Donc on s'est dit, il y a quelque chose à faire. Donc on est revenu, on a fait la visite, on est tombé sous le charme, malgré l'état du coup...
3: Parce qu'on est tombé sous le charme de l'escalier, et puis après on avait pu...
2: C'était mort.
3: Ouais, c'était mort.
2: Ah, et alors, ça vient
3: d'où ? Parce que moi, c'était un rêve de petite fille. Je disais toujours à ma grand-mère qu'un jour j'aurais un château, et elle me dit, bah, si t'en rêves, t'en es capable de le faire, alors tu le feras.
2: D'accord, et vous saviez que c'était son rêve ?
4: Oui, tout à fait, bah, ça faisait déjà un moment qu'elle en parlait aussi, et puis voilà, c'était le but de pouvoir justement réaliser son rêve. Après oui, il y a un investissement, il y a une grande part de folie, on y met toute notre âme, tous nos budgets, tout ce qu'on peut, pour pouvoir du coup réinvestiguer les lieux, lui redonner le cachet d'antan, et puis... Voilà, que ça reprenne vie complètement.
3: On a eu vraiment un coup de cœur en rentrant, et puis en sortant, on a dit, bon, on est un peu dans la merde. Parce qu'il y avait énormément à faire, c'était pas le budget qui allait, c'était pas le coin qu'on voulait. Et finalement, en ressortant, on s'est regardé, on a dit, bah ça y est, c'est lui, quoi.
2: Alors, vous faites chambre d'hôte, donc
3: c'est ça.
2: C'est là qu'on mange?
3: Là, on fait chambre d'hôte, là, on fait les petits déjeuners, les tables d'hôte et les salons de thé.
2: C'est votre cuisine à vous?
3: Oui.
2: Oui, parce qu'on est chez vous, en fait.
3: C'est ça.
2: Mais c'est génial, hein, c'est vachement
3: les
2: beau.
3: Les gens sont vraiment immergés chez nous.
2: Ah ouais, c'est magnifique.
4: Tout refait au complet.
2: Et votre but, c'était d'ouvrir une chambre d'hôte?
3: Oui, oui. Okay. Ouais. Notre but, à la base, c'était même d'avoir un château pour sauver un lieu. Et après, on a eu beaucoup trop de contraintes avec les châteaux. Mm-hmm. Donc on s'est rabattu sur les manoirs où on pouvait un peu plus s'amuser, en fait.
2: Donc vous bossez tout le temps, quoi?
4: C'est ça, tout
2: vous
4: le temps.
2: Vous faites des travaux vous-même?
3: Oui. Ah oui, on fait tout nous-mêmes.
4: Moi, je travaille encore à côté. Donc madame est dédiée vraiment pour la partie gestion du manoir chambre d'hôte.
2: D'accord, madame la princesse.
4: La princesse est un peu Cendrillon aussi, puisqu'elle s'occupe de tout derrière. Et après, pour ce qui est partie travaux, elle m'aide énormément. Bah, surtout pour ce qui est décoration, c'est les idées de madame. Après, madame m'a appris pas mal de choses, tout ce qui est placo, tout ça. Moi, c'est la partie électricité. La partie plomberie autodidacte, où on avance comme ça.
2: C'est les idées de madame, hein?
3: Voilà.
2: C'est ça.
3: C'est
2: hein.
3: Ça.
2: Comment vous avez
3: après,
2: fait,
3: j'ai de la chance, il suit beaucoup. Et puis, on a les mêmes goûts, donc en fait, c'est pas compliqué, quoi.
2: Il n'y a pas besoin de le convaincre.
3: Voilà, c'est ça.
2: Combien il y a de mètres carrés, alors?
3: 800 mètres carrés. On en a rénové 250.
2: Je sais pas si je vous trouve pas un peu fou.
3: Oui, tout le monde nous le dit.
2: Ah oui, c'est ça. C'est assez banal ce que je
3: vous dis. Voilà, on est passionnés, puis on aime ça.

0: qu'on fait et on savait que ce serait des sacrifices, mais du moment qu'on est ensemble, comme on a dit, qu'on tient le coup, c'est le principal. Parce que bah, ça, cette année, ça va faire 18 ans qu'on est ensemble.
1: Vous êtes rencontrés très jeune.
0: Très jeune, ouais. On s'est mariés très jeune aussi, et puis après on a toujours fait en fonction que l'autre puisse évoluer. Quand on évoluait, l'autre patientait et puis l'aidait à évoluer et ainsi de suite. Et ça, c'était le but ultime de notre couple, ouais.
2: Donc vous vivez à Ventron toute l'année.
1: C'est assez isolé, c'est assez calme.
0: Oui, on aime bien. Ouais. On est tranquille.
2: Là, vous êtes des ovnis pour moi.
0: En fait, je pense qu'on est dans des corps de jeunes, mais avec une mentalité assez ancienne. On aime les choses comme ça. Moi, j'ai vécu avec mes grands-parents. Donc, c'était une ambiance déjà où la famille était importante, les repas étaient importants, la convivialité, les choses à l'ancienne. Je voyais mon grand-père souvent dans les jardins en train de travailler. Donc, tout ça, pour moi, c'est ancré en moi et il a vécu un peu préparé. Donc, c'est ce qu'on aime, notre tranquillité. On adore cuisiner tout nous-mêmes, recevoir les gens, leur proposer en fait un univers carrément différent.
2: Ah, bah, carrément. Hein.
3: Oui, comme c'est marqué du coup sur les annonces, c'est le voyage hors du temps. Quand on rentre ici, on change l'ambiance d'univers.
2: Vous vous êtes bien rencontrés tous les deux. Hein. Vous notez quand même la chance que vous avez.
0: Ah, bah, ça, oui, on sait qu'on a beaucoup de chance. Ouais. Ah, ouais, parce que tout le monde pourrait pas vivre cette expérience. Et puis, on nous l'a tout de suite dit, est-ce que notre couple est solide? Parce que sinon, la banque n'aurait pas suivi les projets comme ça. Quoi.
2: Ah oui. Ah ouais. Vous avez fait quoi? Vous avez vu des psys, des certificats de solidité du couple pour c'est le banquier?
3: Non, bah, c'était pour démontrer. Voilà, on avait la NIAC, du moins, qu'on le voulait vraiment. Donc, bah, c'est à force d'insister, ils ont compris du coup que oui, on voulait. Parce que d'après eux, les statistiques, c'était 70% des couples divorcent dès qu'ils achètent une maison avec des travaux, des choses comme ça.
2: D'accord. Voilà.
3: C'est pour ça qu'ils étaient réticents.
2: Et alors, ça veut dire que ça a été long, c'est ça, d'obtenir les prêts bancaires, de convaincre?
0: Déjà, on a dû se battre pratiquement 6 mois pour avoir le manoir. Et puis après, pratiquement aussi 3 mois, faire tout le tour des banques avec un business plan, leur montrer qu'on était solide. Ils voulaient savoir si on avait vécu des épreuves, des choses comme ça, pour voir si on allait tenir le coup.
2: Des épreuves dans le couple?
0: Ouais, c'est ça.
2: Oui,
0: c'est
2: ça. Vous avez répondu quoi, oui ou non?
0: Oui, nous, on a morflé pas mal, donc... On sait ce que c'est, donc on savait qu'on allait tenir largement le choc.
2: Mais je peux être indiscrète, en quoi vous avez morflé?
0: On a eu des épreuves de la vie pas très faciles, beaucoup d'accord. de décès, des maladies, des trahisons, des choses comme ça, assez dur, en très peu de temps.
3: Des périodes financières très compliquées. On a vécu du coup en Saône-et-Loire, dans une ville paumée, à 30 minutes de toute commodité, on avait essayé, mais c'est vraiment à l'extrême. Et là, pour le coup, financièrement, on avait énormément de mal à s'en sortir.
0: On vivait avec 10 euros par mois pour manger. On a connu des périodes vraiment très très compliquées qui auraient la plupart du temps on se serait séparés, quoi.
2: Ah, je vous adore. Et là, ça tient la route, alors?
0: Là, ça commence à avoir de l'ampleur, ouais. Ouais. Je pense qu'il nous faudra encore quelques années pour vraiment se faire connaître. Mm-hmm. Mais comme on a dit, on lâche pas l'affaire, quoi. Mm-hmm. Puis on a des clients super, donc c'est cool.
2: Donc voilà, le temps s'était arrêté, hein. Mais bon, il va reprendre son cours. L'ancien mystique, parce que vous aimez tout ce qui est mystique.
0: Voilà, c'est ça.
2: L'ancien mystique, Banois, Deux Dames.
0: Ouais. Alors ça, c'est le nom de mes ancêtres.
2: Ah, Deux Dames.
0: Deux Dames, ouais.
2: Donc c'est vous qui l'avez baptisé comme ça?
0: C'était pour rendre hommage à mes ancêtres qui, avant, étaient des nobles. Et quand il y a eu la guerre, ils ont vendu leurs particules pour pouvoir aller dans les rébellions, quoi.
2: Merci à vous deux, au revoir.
0: Merci, au revoir.
3: Merci bien.
2: Et bonne chance pour tout ce qui vous attend.
0: C'est gentil, je vous remercie.
2: Merci d'être venu. Au revoir.

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1: L'auteur du livre que je vous présente aujourd'hui dans Toujours à la page les a tous interrogés. Ce père de famille qui, après avoir tué femme et enfant, s'inquiète du sort de sa chienne. Ce japonais cannibale interpellé au bois de Boulogne ou encore ce membre de la Société de protection des oiseaux soupçonné d'être un tueur en série. Jacques Poinaz fut commissaire de police, chef adjoint de la brigade criminelle de la police judiciaire de Paris, également chef de l'unité de coordination de lutte antiterroriste. Cet Ardéchois de naissance témoigne de sa carrière dans « Le temps des aveux, le réfrigérateur du japonais cannibale et autres récits de la brigade criminelle », un livre paru chez Mareuil Éditions. Le retour sur 13 des enquêtes les plus marquantes de sa carrière avec, en ligne de mire, à une époque où l'ADN n'était pas encore la reine des preuves, l'obtention des sacro-saints aveux. Des aveux qui viennent ou non, et qui dissimule parfois une partie de la réalité, qui laisse aussi souvent l'enquêteur avec un sentiment de frustration. Jacques Poinaz.
2: Oui, de la frustration, parce que les aveux ne sont pas toujours totalement sincères, ou complets, ou indiscutables. Il y a souvent une fragilité de l'aveu, puisque lorsqu'on a des aveux, on se projette déjà dans le procès et la preuve devant les assises pour les homicides. Mais ces histoires, c'est aussi ce basculement de la personne qui avoue, et souvent, même si le policier avant tout est content d'avoir résolu une affaire, parce qu'une affaire criminelle est toujours un poids pour les policiers, mais il y a également parfois un peu de, sinon de pitié, du moins de tristesse de voir un homme qui parfois avait une vie jusque-là normale et qui bascule dans le monde de la prison pour une longue peine.
1: Mais quelle perception vous avez de ça quand vous êtes face à quelqu'un qui n'est pas un criminel aguerri et qui bascule pour des raisons qui paraissent en fait futiles, si on y pense bien?
2: Alors, je crois que ça reste un mystère de l'homme, un mystère de l'humanité. Comment comprendre que quelqu'un qui a jusque-là eu une vie parfaitement banale, d'un seul coup, pour des raisons difficiles à imaginer, passe à des actes terribles?
1: On voit la grande diversité des affaires que vous avez traitées. C'est d'autant plus agréable à lire qu'effectivement, on ne sait jamais où vous allez nous emmener à chacune des histoires. Comment vous avez fait la sélection?
2: J'ai pris celles qui sont restées dans ma mémoire, je dirais, qui m'ont laissé un sentiment, soit de satisfaction, soit d'échec, ou comme celles qui se passent en Ardèche, où je reviens pratiquement dans mon village natal pour enquêter sur une affaire d'explosifs dans la communauté de l'ex-tueur de l'Ardèche, Pierre Conti. Mais souvent aussi parce que ce sont des affaires qui ont quelque chose de particulier, parfois de presque burlesque, parfois de troublant, comme ces adolescents qui, pour donner un alibi à leur ami, inventent un stratagème un peu diabolique. J'ai essayé de montrer que la réalité est souvent plus surprenante que la fiction même.
1: Et c'est sans doute ce qui est le plus fascinant dans chacune des histoires que nous confie Jacques Poinaz. Et ce qui est captivant, c'est ce récit au plus proche du travail de l'enquête et les impressions, les réflexions que partage l'auteur avec nous au fil de chacune. Alors si vous êtes fan de faits divers, jetez-vous sur Le temps des aveux de Jacques Poinaz, paru aux éditions Mareuil.
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3: Nous sommes à Caudalé.
1: Richard, on est ici dans les jardins familiaux?
3: Oui, on est dans les jardins familiaux et on est à plusieurs.
1: Il est où votre petit carré?
3: Là-bas, au fond.
1: Allez, je vous suis, allez-y. Et là, ce sont vos poireaux?
3: Il y a des poireaux, il y a encore des betteraves, des radis.
1: Et là, vous êtes au bord de quel canal?
3: C'est un canal qui rejoint la tête.
1: Les choux ont été un petit peu mangés, non?
3: Par contre, la salade, vous voyez, elle n'est pas gelée.
1: Et alors, comment vous vous organisez? Vous aviez des notions de jardinage quand vous avez pris ce jardin familial?
3: Oui, j'ai eu un jardin familial dans le Nord pendant une dizaine d'années.
1: Donc vous arrivez d'où, vous?
3: Nord-Pas-de-Calais, entre Lille et Arras.
1: Depuis combien de temps vous êtes installé ici à Caudalé?
3: 3 ans.
1: Comment vous avez découvert ce village?
3: Avec mes filles qui habitent là. Donc elles m'ont dit de revenir ici, parce qu'il fait meilleur, il y a du soleil, et le jardin, on peut le faire plus longtemps.
1: Et vous venez tous les matins?
3: Souvent, en ce moment un peu moins.
1: C'est important pour vous d'avoir votre petit carré potager?
3: Tout à fait, parce que c'est du bio. Et puis, quand j'amène les légumes à la maison, ma fille me fait la cuisine. Et moi, je fais la soupe avec les poireaux, avec les navets. Donc, tout va bien.
1: Et derrière vous, il y a le compost ?
3: Recyclage. Les choses de la cuisine, mais pas tout, hein, les purées et tout ça. Et puis, les restes de jardin.
1: Rien ne se perd, tout se transforme.
3: Exactement. Et ça devient tout marron, comme un terreau.
1: Merci Richard. Et vous Daniel, alors, qu'est-ce que vous cultivez ?
4: Là, pour le printemps, j'ai mis des oignons, rouges et jaunes. 300, on ne rigole pas avec les oignons. Hein. À quand on cuisine, il faut des bons oignons. Bon, alors là, il reste les poireaux.
1: Il n'y a pas des artichauts, là ?
4: Ah, ben oui, mais ça, des artichauts, oui. Ils restent bien en place. Et je suis assez content parce que par ici, moi, je suis normand. Hein. Attention, je suis un viking. Hein. Faut pas me contrarier. Bon, alors, il y a la quatre artichauts. Bon, ben, c'est bien, c'est marrant, dans un jardin, c'est marrant.
1: Et qu'est-ce qui vous a amené au jardinage ?
4: Faut bien s'occuper, faire du sport, la marche, et puis du jardinage.
1: Et dites-moi, vous avez un panorama incroyable depuis le jardin.
4: Justement, c'est très intéressant. C'est pour ça aussi que j'ai demandé ce terrain-là. Il y a la rivière, juste derrière moi, il y a la montagne, avec des beaux arbres. Enfin, c'est formidable. Ici, c'est le paradis pour moi. Hein. Surtout moi qui suis né dans la plaine de Caen, vous voyez. Alors, la plaine de Caen, c'est vraiment la plaine.
1: Il y a de la pluie. Hein. Et le principe de ces jardins familiaux, vous venez quand vous voulez.
4: Exactement. Et surtout, c'est tellement simple que je ne sais pas très bien comment dire. Parce que c'est tellement simple que c'est la vie rêvée. Quoi. Les gens devraient faire ça. C'est pour ça qu'ils ne font plus de jardin. Ils ont l'air de dire que ça ne rapporte pas. Mais ce n'est pas une question d'argent. On s'en fout de l'argent. On mange des bons légumes, mais au moins, on passe du bon temps toute la journée.
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1: Vous écoutez ça.

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1: Oui, avec un agriculteur exploitant qui a 39 ans à Angluzel et Courcelles, on est à 10 km de Cézanne. Bonjour Alexis Le Herle.
2: Bonjour.
1: Quel est votre parcours pour arriver jusqu'ici en tant qu'exploitant agricole?
2: Alors moi je suis agriculteur, donc installé à Angluzel depuis 4 ans. Donc avant j'étais double actif pendant 2 ans. Avant de m'installer, j'étais 10 ans conseiller agricole, donc notamment sur l'installation en agriculture.
1: C'est 10 ans d'expérience en tant que personne spécialisée pour l'installation de nouveaux agriculteurs, agricultrices. Ça consistait en quoi? Combien de personnes vous avez accompagnées et comment?
2: Je recevais toutes les personnes qui souhaitaient s'installer en agriculture, viticulture, maraîchage, élevage, tout projet agricole. J'étais là pour les accompagner, pour les renseigner sur les démarches à faire pour devenir agriculteur. Donc j'en rencontrais à peu près 200 personnes par an sur tout le département de la Marne.
1: Et c'était quoi l'étude de faisabilité, la reprise d'exploitation, la création d'exploitation?
2: Alors j'étais vraiment là sur la partie renseignement dans les démarches, notamment les formations, tout ce qui était réglementation à respecter lors de l'installation, et puis quelle aide on pourrait bénéficier pour s'installer en tant que jeune agriculteur.
1: Quel est le profil des personnes que vous avez accompagnées pour l'installation? C'est plus des jeunes, des personnes en reconversion professionnelle qui décident de se lancer dans l'agriculture?
2: Alors, en 10 ans d'expérience, j'ai vu le profil légèrement évoluer. Alors, on voit que l'âge moyen d'installation a progressé. Donc, les gens s'installent de plus en plus tard. Et donc, en termes de profil, on avait beaucoup de profils donc sur des exploitations, on va dire, assez classiques de la région. Donc, grande culture, céréales, viticulture. Mais on voit de plus en plus de projets avec de la diversification, production de maraîchage, développement de nouveaux élevages sur les exploitations.
1: Quand on entend parler des agriculteurs, souvent, c'est la reprise d'une exploitation familiale, c'était essentiellement le cas ou pas?
2: Alors dans la Marne, oui, on est essentiellement sur des reprises d'exploitation familiale, donc des enfants, filles ou neveux, neveux-nièces d'exploitants agricoles qui reprennent la suite dans l'exploitation familiale. Mais de plus en plus, on a des personnes donc extérieures au milieu agricole qui reviennent, qui ont un projet de revenir sur l'exploitation. Donc dans ces cas-là, la difficulté, c'est aussi l'accès au foncier. Donc c'est pas facile de trouver des surfaces agricoles pour exploiter dans la Marne.
1: Alexis Le Herle, pendant 10 ans, 200 agriculteurs et agricultrices par an reçus pour l'aide à l'installation. Quelles étaient les principales sources de motivation et les freins de ces personnes que vous avez rencontrées et aidées à s'installer?
2: La première motivation, c'est continuer l'entreprise familiale, donc poursuivre cette activité avec souvent des projets de diversification, de nouvelles activités sur cette exploitation avec de nouvelles cultures ou création ou développement de certains élevages. Après niveau freins, les freins c'est aussi souvent quand même le financement de ces projets d'exploitation, car une reprise d'exploitation c'est quand même relativement onéreux à reprendre avec des emprunts sur une durée assez longue, donc faut avoir les capacités financières de pouvoir assumer ces reprises.
1: Voilà Alexis Le Herle qui a aidé des agriculteurs à s'installer pendant près de 10 ans en Champagne-Ardenne. Merci Alexis.
2: Merci.
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1: Un traiteur ouvert à l'année à Galeria. François Bogard est un enfant du village et ça lui tenait à cœur d'ouvrir ce commerce de proximité chez lui.
2: Enfin, je suis né à Calvi, mais j'ai grandi ici, je suis allé à l'école ici jusqu'à mes 19 ans à peu près. Et après, je suis parti travailler sur le continent. Puis ça me tenait à cœur de revenir ici pour travailler chez moi, parce qu'on est bien dans son village.
1: La cuisine, une passion venue très tôt.
2: Je suis allé en BEP à Île-Rousse, parce qu'ici, on n'a pas trop de débouchés professionnels. Et en fait, je me suis rendu compte qu'il y avait du travail. J'étais vite demandé, vite sollicité. Et forcément, derrière, j'ai continué dans la cuisine. Et puis, quand on progresse, on se passionne. Hein. J'ai fait des saisons au départ. J'ai commencé sur des saisons sur Galière principalement. Après, je suis parti sur le continent. Je suis parti travailler sur Lyon pendant 3-4 ans. Je suis parti sur Paris également. Et quand ma femme a accouché, ça m'est tenu à cœur de faire grandir mes enfants ici. C'est pas du tout la même vie. On est bien plus tranquille dans son village.
1: François propose au quotidien des plats du jour.
2: Ça change, ça varie. Des plats de saison, principalement. L'été, beaucoup plus de produits corses, évidemment, parce que la demande est bien plus importante. Je vais faire aussi, j'ai des pensionnaires, mais je propose aussi, je fais pour les mariages, les buffets, les anniversaires, les baptêmes, tout le principe du traiteur à l'extérieur et à domicile.
1: Et le traiteur a quelques spécialités.
2: J'utilise beaucoup de produits corses, principalement. Alors aujourd'hui, par exemple, j'ai des artichauts farcis au brooch, mais ça peut m'arriver de faire des ch'torts sabrites. Je vais faire du sauté de veau aux olives. Après, je fais beaucoup de produits aussi d'ailleurs. Je vais faire des tagines, des couscous, des paellas, suivant la demande, ce que les gens aiment en fait en général.
1: Parmi ses clients, beaucoup de gens du village.
2: En hors saison évidemment, mais ça arrive souvent qu'il y ait des gens qui se perdent au village pour aller se balader, qui ont besoin de manger sur le pouce entre guillemets, donc ça rend toujours service. Après, j'ai beaucoup évidemment ma clientèle principale, c'est comme je suis toute l'année, c'est les gens du village. Après l'été, bien sûr, les touristes avec la vente de charcuterie, la vente de fromage corse, la vente de vin.
1: Développer son activité, perdurer dans le temps, et pourquoi ne pas laisser plus tard ce qu'il a construit à ses enfants? Tels sont les espoirs de François Bogard pour les années futures.
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3: Bonjour à toutes et tous, bienvenue dans Affaires classées, le podcast. Nous sommes en janvier 1879. Le sympathique garde champêtre du village de Laguinge, en Haute-Soule, est poignardé de 5 coups de couteau dans une auberge. Les gendarmes arrivent et son meurtrier a disparu.
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3: Les bohémiens. Ces individus migrant en groupe d'un village à l'autre ont longtemps alimenté les conversations, les polémiques, les peurs au Pays Basque et au-delà. Les historiens situent leur arrivée dans le coin en l'an 1602. C'est le seigneur d'Urtubi à Urugne et le vicomte d'Etchaus à Baïgorry qui accueillirent en nombre ces descendants du peuple tzigane ou Rome venus de Bohême grâce au sauf-conduit que le roi de cette contrée d'Europe centrale délivrait. Nombre d'entre eux vont finir par s'implanter en Soule ainsi que dans les pays de Cise et de Mix. Vivant à l'écart des villages, ils offraient leurs services aux villageois, bien contents de leur donner du travail contre très peu d'argent. Selon les saisons, ils étaient employés chez les paysans. D'autres œuvraient comme vanniers, empailleurs de chaises ou tondeurs de mulets. Leurs épouses fabriquaient des chapeaux, de la vannerie aussi. Elles ne tardèrent pas à susciter la curiosité, voire la peur, lorsqu'elle disait disposer de pouvoirs magiques, de remèdes naturels ou jurant prédire l'avenir en lisant dans les lignes de la main. Frappant à la porte des fermes, on les disait mendiants, voire chapardeurs. Dans les gendarmeries du secteur, les plaintes des villageois affluaient pour vol d'animaux, de victuailles ou de linge. Leur présence finit par agacer le préfet palois qui décide de lancer en 1802 une gigantesque rafle. 475 bohémiens sont arrêtés et jetés en prison dans l'attente de les expédier outre-Atlantique en Louisiane. Mais le projet du préfet tourne court et la plupart des rescapés de la rafle reviendra vivre au Pays Basque où ils désigneront leur propre roi.
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3: Il se nomme Pierre Aguerre. Il vit en Haute-Soule, dans le petit village de Laguinge, et partage son existence avec une femme, encore jeune, qu'il dit être son épouse, même si les registres d'état civil du secteur ne trouvent nulle trace de leur mariage. Chez les bohémiens, point n'est besoin de s'ennuyer avec les formalités. On est libre depuis des lustres, et la loi que l'on reconnaît, d'abord, est celle des traditions. La modeste masure qui lui sert de quartier général à Laguinge ne l'empêche toutefois pas de faire de fréquentes excursions ailleurs. Pour tondre les mulets officiellement, comme il le clame à ceux qui l'approchent, et peut-être aussi pour tondre les bourses et les biens des paysans du secteur. Combien de fois, en effet, son premier voisin n'a-t-il pas déploré des vols d'objets agricoles ou d'animaux dans sa propre ferme ? Le dit voisin aurait bien aimé récupérer ses biens en signalant ses méfaits aux gendarmes de Tardets. Mais Aguerre traîne une sale réputation. Maintes fois condamné pour vol, violence, il pourrait bien se venger. Aguerre sait cultiver ses relations et, pour asseoir son autorité, il va lier amitié avec un homme influent au village. Le garde champêtre, un certain monsieur Iriard. Le brave fonctionnaire est au courant de tous les potins du village. Son goût immodéré pour la bouteille fait de lui un informateur facile, de premier choix. Ce 9 janvier 1879, Aguerre accoste le garde champêtre. Il l'invite sans peine à boire ensemble dans le premier cabaret venu. Les deux larrons y retrouvent le vieux Albex, un paysan du coin, et l'instituteur du village, qui a momentanément déserté sa classe. C'est alors parti pour une série de plusieurs tournées de vin.
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3: Dans le canton de Tardets, chacun sait que le garde champêtre, Iriard, est de ces muets à qui la picole alimente surabondamment les paroles. Ce soir de janvier, la nuit tombe tôt et la conversation s'éternise. Ivre à l'excès, Iriard dévoile toutes sortes de fâcheux secrets sur tel ou tel habitant du village. Ses amis, tout aussi ivres, en rajoutent. Soudain, Iriard explose de colère. Il menace ses acolytes de comptoir en ces termes.
5: « Pour un peu, je vous battrai comme on taille le lin !»
3: À peine a-t-il fini sa phrase que Pierre Aguerre, le roi des bohémiens, se retourne. Il lui assène 4, voire 5 coups de couteau en hurlant « Ah, puisque tu le veux, c'est comme ça !» Celui qu'on surnomme le roi des bohémiens prend, sans attendre, la poudre d'escampette, sans doute en direction de son domicile. Dans le troquet, c'est la panique absolue. Le pauvre garde champêtre hurle de tous ses poumons. Il scande des mots de peur, conscient sans doute qu'il vit ses derniers instants. Quelques secondes suffiront pour qu'il s'effondre, baignant dans son sang. On accourt des maisons voisines, le médecin de Tardets arrive peu après, mais il est trop tard. Le malheureux Iriard accuse plusieurs plaies profondes. L'une d'elles a perforé l'abdomen, causant la libération d'une partie de ses intestins. Les gendarmes rappliquent à cheval. Avant d'expirer, Iriard réussit malgré tout à leur balbutier quelques mots, dont le nom de son meurtrier. On se lance aussitôt à la recherche d'Aguerre. Voyant de la lumière à l'intérieur de sa ferme, les gendarmes l'encerclent avec prudence. Qui sait si le roi des bohémiens n'a pas encore quelques armes qu'il pourrait utiliser pour s'enfuir.
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3: Malin, Aguerre s'éclipse par la porte arrière de la demeure. Il marche à pas de loup avant de se blottir dans les broussailles, espérant tromper la vigilance des gendarmes et s'évanouir dans la nature, afin peut-être de se planquer plus tard en Espagne. Hélas, le bruit de ses pas sur les feuilles desséchées va le trahir. on le saisit avant de le coucher au sol sous la menace d'un fusil. Les gendarmes imaginaient qu'une telle posture lui ôterait toute envie de résistance. Que nenni ! La perspective de sombres lendemains réveille son audace. Aguerre tente les plus violents efforts pour se soustraire à ses gardiens, usant de coups, de nouveaux coups de poing à dessein. Mais la vaillance des gendarmes aura raison de lui. Le voilà maintenant conduit à Tardets, où son interrogatoire commence. Et la première question qui se pose, pourquoi a-t-il tué Iriar ? Le roi des Bohémiens aurait fort bien pu être en proie à des remords, formuler des regrets au besoin. Pas un instant. Il livre une fable ingénieuse à ses yeux. À l'écouter, le garde champêtre l'a d'abord frappé avec un bâton, jeté à terre et menacé de mort. C'est pour se défendre et seulement pour cela qu'il s'est emparé d'un couteau qu'il range habituellement dans sa poche. Il avoue donc son forfait, sans hésitation, mais entendez-le bien, son seul regret est de ne pas lui avoir tranché la gorge. Iriar l'avait saisi au bras et serré si fortement qu'il n'avait pas le choix, dit-il. Hélas, pour Aguerre, cette jolie fable ne convainc personne. Les piliers de comptoir présents le soir des faits démentent formellement son récit. Et le médecin venu l'examiner ne trouve sur son corps aucune trace de plaie, de contusion ou d'ecchymose. Conclusion, Aguerre ment.
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3: Le procès du roi des Bohémiens s'ouvre à Pau le 21 février 1879. Une foule nombreuse a fait le voyage pour l'occasion. Des congénères venus du Pays Basque, des amis et aussi des proches du malheureux garde-champêtre que chacun appréciait en Haute-Soule. Le procès d'un Bohémien n'a rien d'une première à la cour d'assises des Basses-Pyrénées, mais cette fois, on juge l'autoproclamé roi des Bohémiens. Âgé de 58 ans, il a le teint cuivré, l'air astucieux et même féroce, selon l'un des journalistes parisiens présents au procès. Les préjugés contre les Bohémiens ne manquent pas. Le président de la cour, par exemple, M. de Lagerie, pose en préambule, je cite, « qu'au milieu de la race noble et loyale des Basques vit la race maudite et dangereuse des Bohémiens ». Aguerre, selon les témoins, aurait été proclamé roi des siens à cause de ses innombrables méfaits. Il était si redouté en Soule que même le maire du village de Laguinge en avait peur. L'élu lui délivrait son certificat de bonne vie et de bonnes mœurs, non parce qu'Aguerre était vertueux, mais pour qu'il aille migrer ailleurs. Le procès vire au mauvais spectacle. Tantôt calme, Aguerre justifie sa royauté bohémienne et tente de lui donner quelque chose d'imposant. Tantôt en colère, il se dresse sur son banc. Saisissant la rampe des deux mains, il insulte, il menace les témoins qu'il dit être des suppôts du diable. Ses regards menaçants n'épargnent personne, pas même son avocat. Aucune émotion n'affecte son visage quand on lui présente les vêtements ensanglantés du défunt. Avec un tel client qui ne rêve que de représailles et de vengeance, la cour d'assises n'aura aucun état d'âme à envoyer le roi des Bohémiens au bagne, à perpétuité.
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3: Le roi des Bohémiens, c'était ce nouvel épisode en podcast. Merci de l'avoir écouté. Dans un prochain rendez-vous, je vous emmènerai en 2018 du côté de Pau avec une intervention policière qui va faire couler beaucoup d'encre.
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2: Eh ben bonsoir, bonsoir à tous et bienvenue sur ici. J'espère que vous avez passé une belle journée. Je promets que la soirée sera agréable. On est ensemble jusqu'à 21h pour se balader dans toute la France avec notre invitée ce soir. On va dessiner avec elle, oui, car il s'agit d'elle, sa carte de France à travers sa vie et sa carrière. Mais avant de l'accueillir autour de la table ce soir, Benoît Prospero, qui comme chaque soir s'arrêtera quelque part en France pour vous présenter un amoureux du monde vivant avec la revue des merveilles. Catherine Quicandon s'intéresse aux belles initiatives là où ici on entreprend. Enfin, Robin Berdeau lui partira tendre son micro à votre rencontre pour vous donner la parole sur un sujet d'actualité. Il n'y a pas que Paris dans la vie, elle va vous le prouver. Mon invitée est multicarte, elle fait tellement de choses, je pense que la liste est non exhaustive. Animatrice de télévision, de radio, comédienne, chanteuse, chef d'entreprise, elle a un parcours tellement original, aussi insolite. Son sourire est communicatif, sa personnalité est extraordinaire, elle est pleine d'énergie. Je reçois ce soir Séverine Ferrer sur votre radio ici jusqu'à 21h. Boulimique de vie. Bonsoir Séverine Ferrer.
1: Bonsoir Eric, ravi d'être avec vous et surtout c'est vrai, il n'y a pas que Paris dans la vie.
2: Ben c'est vrai, alors on va le constater avec vous pendant une heure, mais vous faites énormément de choses. C'est la